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1: Nous partons à la découverte des Maranges, ce petit territoire partagé entre trois villages, Chéilly-les-Maranges, Sampigny-les-Maranges et Dezise-les-Maranges, au lieu de la prochaine Saint-Vincent tournante 2026. Alors, avec Plus belle la vigne, on zoome sur ce territoire viticole caché dans une petite vallée. Ici, les coteaux font partie de la côte de Beaune, mais en Saône-et-Loire. Explication avec Élodie Roy, viticultrice et vice-présidente du comité d'organisation de la Saint-Vincent.
2: La côte de Beaune s'étale d'une même exposition, mais il y a une faille géologique à Santenay et les Maranges, on est une vallée un petit peu à part, je dirais.
1: Alors là, Santenay, c'est dans quelle direction ?
2: Santenay, c'est juste en face. Voilà,
1: là-bas. C'est dans le petit creux là-bas.
2: Là, vous voyez des bâtiments en face. Oui. Là, c'est tout le début de Santenay.
1: D'accord. Voilà. Et donc après, il y a les hauteurs, en fait, il y a les collines.
2: Les coteaux, voilà. Les coteaux. C'est une vallée, en fait. Les Maranges, vous avez la vallée de la Causanne et la vallée de la Deune. Donc la Causanne, c'est une petite rivière qui circule sur Chéilly, sur Sampigny, qui prend sa source en fait à Vauchignon, au bout du monde. Donc c'est un nom qui ça s'invente pas.
1: C'est joli.
2: C'est une petite rivière qui fait 14 km et qui se jette dans la Deune, juste à la sortie de Chéilly. Donc cette rivière, elle passe au milieu là. Le petit village de Sampigny qui est ici, très étriqué, très enclavé, et sur les hauteurs, vous avez Dezise et tout en haut le petit hameau de Borgie. Et la montagne des Trois Croix qui est en face de nous, connue aussi sous le nom de Mont de Seine. Alors, bon, moi je les vois les croix, mais je connais. C'est vraiment juste en face de moi. Je sais pas si vous voyez.
1: Non, mais je
2: le petit point culminant.
1: D'accord.
2: Là, on est à 521 mètres d'altitude, je crois. Et le vignoble des Maranges, ben, est vraiment devant nous.
1: Alors, qu'est-ce qui fait que ça reste tout de même la côte de Beaune? Alors qu'on décroche quand même de cette côte de Beaune.
2: On décroche de cette côte de Beaune, légèrement, hein, c'est quand même pas... Parce qu'après, une fois passé la côte de Beaune, on est sur la côte chalonnaise. Mais la côte chalonnaise, on est sur la plaine de Saône. Nous, on est quand même très éloigné. La côte chalonnaise, elle est vraiment derrière cette colline-là.
1: D'accord.
2: Avec le village de Bouzeron qui commence la côte chalonnaise, Ruilly, Mercurey, etc. On a des terroirs distincts. Là, on a une carte géologique. Vous voyez qu'il y a beaucoup de couleurs différentes en fonction du type de sol.
1: Ah oui, je vois, jurassique, plutonique.
2: Donc ça, ce sont des niveaux géologiques. Donc là, on parle de millions et de millions d'années. Pour faire simple, c'est argilo-calcaire, mais pas que. On est un vignoble assez tardif. On vendange souvent plus tard que les autres appellations de la côte de Beaune.
1: Vous êtes entre la côte de Beaune et les hautes côtes, finalement.
2: Oui, exactement.
1: C'est ça.
2: Les Maranges, ils sont exposés sud-sud-est, on va dire. Les hautes côtes, moi, personnellement, j'ai des parcelles, elles sont exposées vraiment plein sud.
1: Nouvelle confirmation de la définition hyper millimétrée des terroirs bourguignons.
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3: La cabine minute sur Ici Picardie, votre chronique de la joie et de la bonne humeur. Comment ça va les amis? Est-ce que parmi vous, il y en a qui regardent des séries télé? Moi j'adore les séries. Aujourd'hui, je vais vous parler d'un fléau moderne. Un truc qui nous bouffe la vie, qui nous use la patience, qui nous fait vieillir plus vite que le temps qui passe. Les séries qui prennent trois plombes à sortir la saison suivante. Non mais sérieux, on vit à une époque où on peut envoyer une fusée sur Mars avec un drone qui filme en 4K. Et ils filment en 4K la fusée sur Mars. On a des voitures qui conduisent toutes seules, des robots qui font le ménage. Mais on n'est toujours pas foutu de sortir la saison 2 d'une série avant que ton neveu passe le bac. À la fin de la saison 1, il avait 12 ans, le frérot. Les séries télé, comment vous faites? Vous disparaissez comme ça sans prévenir? Ils te mettent la tête dans une saison, dans une série, t'es à fond. Tu attends la saison 2 pendant 4 ans. Et toi, comme un con, tu les attends vraiment pendant 4 ans. Il y a des gens qui meurent durant les 4 ans. Ils ne voient même pas la fin de la série, c'est dégueulasse. Et nous, la génération années 80-90, on a assez attendu. Par exemple, avec Beverly Hills, c'était un peu notre HPI à nous. Tout le monde regardait Beverly Hills. Et quand une saison se terminait, pendant 2 ans, TF1, ils te rediffusaient les vieux épisodes. Et ils mentaient sans honte dans les publicités. Hein. Ils te disaient, la semaine prochaine, des nouveaux épisodes inédits de Beverly Hills. Alors toi, t'es à fond, là. Le samedi, tu t'assois avec tes frites, ton hamburger fait maison pour mater Beverly Hills. L'épisode commence, tu te dis, mais j'ai déjà vu ça. Pas bien sûr. Après, ils vont embrasser Kelly. Des escrocs. Et de nos jours, ça recommence. Sur des séries sur Netflix, Amazon Prime, t'es là, t'es à fond, tu mates la saison 1, tu mates la saison 2, t'as pas dormi depuis 3 jours, t'as des cernes de panda en dépression, et là, boum, dernier épisode, gros cliffhanger, t'as le cœur qui bat à 200, et là, paf, l'épisode est fini. Mais Il est mort ou pas le mec? Non mais à la fin de l'épisode, là, il est mort ou pas? Et là, Netflix te répond, rendez-vous en 2029 pour la suite. Il y en a marre, c'est beaucoup trop long. Moi, je vous dis la vérité. Aujourd'hui, on a 1000 plateformes, 1000 séries, mais on a toujours le même problème de lenteur. Les gars, on parle en ce moment d'intelligence artificielle, de deep learning, de robots qui écrivent des scénarios en 2 secondes. Moi, je vous le dis, hein, si un jour, les séries faites par l'IA, elles sortent plus vite que les autres, je vous lâche.
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4: Alors, nous sommes dans le laboratoire des sauvages et cultivés. On est à Casteil.
5: Et vous, Valérie, vous avez créé votre propre marque de cosmétiques ici dans ce laboratoire qui est un laboratoire collectif.
4: Oui, c'est un laboratoire partagé qu'on a donc créé avec le collectif Sauvages et Cultivés. On est un groupe de productrices et transformatrices de plantes.
5: Mais vous, la particularité, c'est que vous utilisez une ressource locale que nous avons dans le département, à savoir la vigne.
4: Alors moi, je formule mes produits cosmétiques à partir de marc de raisin.
5: C'est ce qu'on a ici dans ces flacons.
4: Tout à fait. Alors le marc de raisin, c'est le résidu sec de la presse après la vendange du raisin. Donc moi, je le recueille chez Mireille Ribière au domaine du lendemain, qui est une vigneronne en biodynamie.
5: À Fourques. Oui. Et qu'est-ce qui vous a donné l'idée d'utiliser ce marc de raisin pour faire des produits cosmétiques?
4: Alors moi, je suis fille de viticulteur et de distillateur. Donc j'ai vraiment grandi au milieu des vignes, ça fait partie de mon ADN. Donc j'avais pas vraiment envie de reprendre l'exploitation familiale, mais j'avais envie de valoriser la plante qu'est la vigne d'une autre façon, et l'idée d'en faire des produits de soins m'est apparue assez évidente.
5: Vous avez un parcours de scientifique?
4: J'ai un parcours d'herboriste. En fait, j'ai été formée à Underplan, qui est l'école des médecines douces et d'herboristerie à Montpellier. J'ai suivi un parcours en cosmétologie et également, voilà, pour arriver à tout ça.
5: Alors, dans vos cosmétiques, vous, qui sont sous quelle marque?
4: Ma marque s'appelle Résonance. Résonance, R-A-I, comme le raisin. Moi, je développe deux sérums pour le visage.
5: Donc, c'est-à-dire, de ce marc de raisin que nous avons ici, on arrive à des petits flacons.
4: Alors, en fait, le marc de raisin, après l'avoir séché, je vais réaliser différents types d'extractions avec des solvants différents qui vont être à la base de la composition de mes produits. Donc, on a un sérum hydratant pour le visage, donc qui est à base d'une eau de raisin que je fabrique et que j'associe à différents types d'acide hyaluronique et d'huile essentielle. Donc ça, c'est un sérum qui est hyper hydratant, qu'on met d'abord avant toute autre crème ou huile. Et ensuite, en complément, je réalise une autre extraction de raisin, mais à base d'huile, que je vais mélanger avec d'autres huiles précieuses, du bakouchiol qui a un anti-ride naturel et des huiles essentielles qui sont régénérantes. Donc ça, c'est plutôt pour la partie nutrition très concentrée de la peau.
5: Réalisé ici à Casteil.
4: Absolument, c'est une chance formidable d'avoir ce laboratoire.
5: Et alors vos produits, ce sont des produits cosmétiques. On va les retrouver où ensuite, Valérie?
4: À Perpignan, dans différents endroits, à Bagnoul-sur-Mer aussi, et également chez des cavistes qui ont choisi de valoriser la vigne, le vin, mais d'une autre façon.
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1: Est-ce que vous avez déjà fait du vélo rail à Beaumont-Relémine? C'était quoi ce chemin de fer?
2: Daniel Bouer, le parcours proposé, c'est sur la ligne qui vient de Vieilleville, Saint-Nizier, Beaumereau. Et nous exploitons la ligne qui finit de Beaumereau à Bourg-en-Neuf. C'est un vélo sur rail, tout simplement. Cette ligne de chemin de fer, elle date de 1883, le 5 août 1883. À l'époque, il y avait le transport du charbon. En plus, il y avait sur Bourg-en-Neuf. Bourg-en-Neuf, c'est un site, un centre industriel à l'époque. C'est important sur la porcelaine, sur le transport de pierre, enfin bref. Il y avait beaucoup d'activités. Et puis aussi, cette ligne était une ligne dédiée aussi aux voyageurs. Le dernier train que moi-même j'ai vu, c'était à l'an 2000. Bon, très vite est venue l'idée qu'il fallait mettre en valeur le site minier. On a fait le musée, un musée de la mine, en 2003. Et puis en 2009, on a ouvert ce vélo-rail.
3: Moi, c'est Catherine.
4: Moi, c'est Gaëtan.
5: Christophe.
6: Lucie.
7: Ving.
4: On vient surtout faire du sport, en fait.
6: Pédaler.
8: On est en vacances pour 5 jours dans le coin. On a découvert ça par des prospectus un peu par hasard.
9: C'est moi, hier soir, qui ai trouvé ça une activité qui plaisait aux enfants. Donc, je me suis dit, ça va plaire à toute la famille. Et voilà, nous voilà là.
10: Pour refermer le bâton. Après maintenant,
11: Joël. On est au départ du vélo rail.
1: Ça marche comment, cette histoire?
11: Alors, c'est un vélo 4, 5. Ils ont un appareil pour retourner au bout des 5 km. Une fois qu'ils sont là-haut, ils retournent, ils mettent leur vélo au fond, ils repartent après. Mais ils attendent que tout le monde soit arrivé là-haut avant de repartir. On ne peut pas, comme c'est un aller-retour de 5 km sur le même bois, on est obligé d'attendre. Voilà. L'histoire, c'est l'histoire de la mine, de Beaumereau-les-Mines. Et c'est là qu'après, on a mis le vélo rail de la mine. 2009, depuis l'ouverture, celui-là. Voilà.
1: C'était comment l'ouverture?
11: Ah, c'était pas comme ça. On n'avait pas les mêmes vélos au départ. Non. C'était pas. On a changé de vélo entre temps. Ben, ceux-là, ils sont mieux, ceux-là.
12: Venez par là, s'il vous plaît. Là, juste là, mettez-vous en haut, où il y a le monsieur au banc.
13: Au revoir.
14: Au revoir.
13: À la prochaine.
1: Maintenant, vous savez sur quel rail vous allez glisser avec vos petits-enfants à Beaumereau-les-Mines.
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15: Philippe Richard.
16: Ici matin.
17: Le temps de vous lire en marseillais. Bonjour Médéric.
16: Bonjour Philippe.
17: Notre linguiste marseillais. Donc on va jouer ce matin un peu comme des enfants.
16: Oui, tout à fait. Alors vous savez à quoi jouent les enfants en ce moment? Enfin ces jours-ci, ces temps-ci.
17: Ces temps-ci, avec le smartphone, ouais, un jeu, voilà quoi.
16: Les tablettes, les jeux vidéo, etc. Ouais. On est d'accord. Bon, les tout petits jouent encore avec des voitures, des robots, des trucs Pokémon, etc. Voilà. Alors autrefois, alors non, je vais pas faire celui qui grommelle à mon réguignard.
18: C'était mieux avant.
16: C'est ça. Non, mais je vais vous parler quand même des réguignards. Les Réguignaires de Luberon, c'est une association provençale qui, comme son nom l'indique, regroupe des amoureux de la culture et de la langue provençale, des gens du Luberon, qui s'appelle avec autodérision donc les Réguignaires, en gros les râleurs. Hein. Eh bien, la présidente de cette association est bien connue chez nous. Il s'agit de Claudette Ocelli, aussi connue sous le nom de Mamette, dont on a entendu la voix sur notre antenne pour nous apprendre un peu de provençal. Avec ces Réguignaires, elle organise jusqu'au 14 mars à Pertuis, à l'espace de Croze, une exposition appelée Joe et Jugué d'antan, qui propose de retrouver des jeux et jouets d'antan et avec leur petit nom en provençal. Alors autrefois, les minots jouaient à Ouda, au dé, au Baouduf, au Toupi ou au Quille. Il y avait les osselets aussi. Alors, je me souviens que mon frère jouait, je trouvais ça bizarre, les osselets. Mmh. Mais voilà, ça a disparu, j'ai l'impression.
17: Et c'est vrai.
16: Non, voilà, on ne voit plus ça. Jouer aux osselets, c'est Djouga, Djibotrao et Mélisa Ousset. Par contre, les billes, on y joue encore. À mon époque, on prisait les gros galops comme ça et on tirait les soldats Starlux.
17: Ouais,
16: ça aussi, voilà.
17: Ouais, ouais.
16: Ou on jouait au pot. Enfin bref, voilà, j'adorais les billes. Dans la cour de récré, je pense qu'on joue encore à la marelle ou à la corde persaouta, je traduis pas. Mais probablement plus aux yeubanda, les yeux bandés, au Colin Maillard, qu'on appelle aussi Kukuruma. On dirait une chanson Kukuruma. En revanche, on fait encore liser Skundai, le jeu de cache-cache, à partir du verbe s'escoudre, se cacher. Et on dit parfois, va t'escoudre, va te cacher. On joue aussi à la poupée, la titeille, dans son ousta ou des titeilles, sa maison de poupée, ou bien avec une poupoune pour Djouga à la mama, là non plus, je traduis pas. Quand j'étais minot, j'adorais jouer avec les taraillettes, la dinette, mais aussi à la marchande. J'avais d'ailleurs un bel établi de marchande et je vendais à ma mère, à ma grand-mère, plein de beaux fruits et légumes en plastique, ou du poulet, ou en plastique, ou du fromage en plastoc, avant la malbouffe, vous voyez, il y avait déjà tout prévu. Tous ces jeux d'enfants d'hier ou d'avant-hier sont présentés à l'exposition Joe et Jugi d'antan à Pertuis jusqu'au 14 mars pour ce... Et samedi, donc demain, il y aura en plus un grand jeu de piste sur le double thème du Parler Provençal et des jeux d'enfants dans les rues de Pertuis, mais aussi du Motus. Tout le t-shirt, toute l'après-midi, nous serons sur place avec mon collègue Bla pour vous faire jouer à Motus en mode démo ou initiation. Mais il y aura aussi un Motus en live, en public, avec les meilleurs joueurs de Motus à défier. Alors, de mon temps, on jouait à cache-cache, et celui qui comptait, on disait qu'il pégait. On disait, allez, c'est toi qui pègues. Ouais. Et on joue aussi à faire des moulons dans la cour. Et pour signaler un attroupement, on crie moulon. Donc ce samedi, moulon à Pertuis.
17: Allez, moulon.
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5: Arnaud Fromage, bonjour, bonjour.
6: Bonjour, bonjour.
5: Oh, ça fait beaucoup de bonjour, dites-moi. Bon Arnaud, aujourd'hui, quand le général de Gaulle vient en Franche-Comté?
6: Eh bien, il se passe toujours quelque chose. D'autant qu'il y est venu plusieurs fois dans la région, trois fois déjà à l'automne 1944 pour préparer la libération de Belfort, lors d'une réunion secrète avec le général Delattre de Tassigny et Churchill au château de Montalembert, à Mèche, après la libération. Ensuite, quand de Gaulle est venu saluer les villes libérées, Besançon, Morteau, Grandcombe, Châteleux, mais ce n'est pas la dernière fois que de Gaulle va venir dans la région. En 1959, sur la route qui le mène en Alsace, il en profite pour aller faire quelques petites pauses dans le territoire de Belfort. À chaque fois, le grand homme descend de sa déesse noire et passe quelques minutes à discuter avec les habitants, stupéfaits de voir le général en vrai dans leur commune. À Rope, Saint-Germain, Felon, La Chapelle sous Rougemont, La Rivière, Fontaine, Foussemagne et à Angeau. Angeau, 206 habitants, où de Gaulle est accueilli par la foule dans l'unique rue ornée de drapeaux et de bandeaux bleu, blanc, rouge. Anecdote amusante, le village d'ailleurs, qui ne possédait pas autant de décorations, est allé les piquer chez les voisins de Dell.
5: Ah, bon, mais Arnaud, la grande tournée de Gaulle en Franche-Comté, c'était en 1962.
6: Oui, la tournée des Grands-Ducs même. Le 14 juin, il atterrit à la base aérienne militaire de Luxeuil, avant de se rendre à Vesoul, puis de filer vers Dole, à bord cette fois d'une Simca présidentielle. Ensuite, direction Arbois, puis Poligny, Lons-le-Saunier, où à chaque fois, il est accueilli en héros. Le lendemain, il continue sa tournée par le Haut-Jura, Saint-Claude, Morée, Morbier, Saint-Laurent, Grand-Vaux, Cise, un petit quart d'heure à Champagnole, et ensuite direction Équevillon, Onglières, Plénise et Sanzeau, avant de remonter dans le Doubs, un discours à Pontarlier, à Besançon. Bref, le marathon présidentiel se termine le 17 juin dans le territoire de Belfort.
5: Et bien dis donc, et pendant toute la durée de ce périple, il a eu un problème majeur.
6: Oui, pendant ces 4 jours en Franche-Comté, le général de Gaulle ne s'est pas contenté de prononcer des discours et de serrer des louches. Non, il a bien fallu qu'il dorme aussi. Or, Charles de Gaulle est grand, très grand même, 1m96 au garrot. Donc les préfectures vont galérer à chacune de ces étapes pour lui trouver un paddock à ses dimensions. D'ailleurs, l'Élysée a fait réaliser en avance des lits sur mesure. Alors, pour la première nuit de sa visite à Vesoul, l'on apporte donc à la préfecture le lit spécial du général. Sauf que l'année 1962 est très tendue. C'est la fin de la guerre d'Algérie. Une partie des accords d'Évian est d'ailleurs négociée en secret au Fort des Rousses pendant ce voyage présidentiel. De Gaulle a échappé de peu à l'attentat du Petit Clamart, alors son service de sécurité est sur les dents. Ainsi, il lui déconseille de dormir à Vesoul même et préfère l'envoyer à la base aérienne de Saint-Sauveur, jugée plus sûre. Mais si les hommes et les véhicules ont pu faire le transfert, le lit, lui, eh bien, il est resté à Vesoul, dans les appartements du préfet. Et il y est toujours, d'ailleurs, parce que l'Élysée ne l'a jamais réclamé. Alors, l'histoire ne dit pas si De Gaulle a bien dormi ce soir-là, mais en tout cas, c'était pas dans un lit à sa taille.
5: Non, c'est certain, ça. Merci beaucoup, Arnaud Fromage, et puis à demain.
6: À demain.
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0: difficile.
1: C'était juste parfait, en fait. J'aimais être avec les personnes âgées, j'étais là pour elles, dans leur quotidien, donc moi, ça m'allait.
2: D'accord, jusqu'à 25 ans, vous faites ça. Et qu'est-ce qui fait changer le parcours, finalement, de vie?
1: C'était pas des CDI, en fait, donc j'étais à durée déterminée, donc il fallait que je trouve quand même, à un moment donné, un travail qui allait m'aider à vivre pour le reste de la vie.
2: Vous avez déjà des enfants à cette époque ou pas?
1: Ah non, du tout.
2: Non.
1: Du tout. Mais il fallait que j'envisage un métier qui allait m'aider à construire une vie. Et j'ai accepté, en fait, une nouvelle formation qui n'était pas du tout dans le même domaine, parce que c'était parti dans l'industrie électronique.
2: D'accord, oui, vous changez complètement de...
1: Complètement.
2: Qu'est-ce qui vous plaisait là-dedans? C'était le hasard ou c'était...
1: Ah, ça a été le hasard, en fait. C'est le métier qui m'a trouvé. J'ai suivi une formation, j'ai eu les examens, j'ai fait de l'apprentissage. Et après, du coup, j'ai travaillé 20 ans avec eux. Je fabriquais des cartes électroniques. C'était moi qui les fabriquais. J'étais sur la chaîne, sur des machines.
2: Et alors là, qu'est-ce que vous vous dites? Parce que c'est pas du tout dans ce que vous vouliez faire, l'aide à la personne, et puis on se retrouve à travailler à l'usine, à la chaîne.
1: Non, mais l'électronique est très intéressant, donc ça m'a comblé pendant 20 ans.
2: D'accord, oui, ça vous a pas. Le changement n'a pas été si brutal que ça,
1: non.
2: Finalement.
1: Non, non. J'ai comblé pendant ces années-là en faisant de l'associatif, lié à mes enfants, dans le sport.
2: Et comment arrive ce second changement?
1: J'en avais pas marre de l'usine, c'est les maladies professionnelles qui m'ont amené là.
2: C'est des circonstances de vie qui font que finalement vous changez, quoi.
1: C'est ça.
2: Et qu'est-ce qui se passe à ce moment-là dans la tête de Magali, qui a un métier visiblement qui lui plaît,
1: oui,
2: dans l'électronique, et qui se dit, va falloir changer?
1: C'était la santé d'abord, donc il a fallu rebondir et trouver un nouveau métier. Je suis forcément revenue sur l'aide à la personne. C'était d'abord l'aide à domicile, après le transport. J'ai essayé d'allier les deux et le transport de personnes à mobilité réduite est arrivé.
2: Et puis arrive donc le transport, le taxi, ce que vous faites aujourd'hui. Ça, c'est pareil, c'est pas forcément une évidence de se dire je vais devenir taxi. Comment ça arrive dans votre vie?
1: C'était la meilleure solution pour pouvoir allier les deux. Donc je suis devenue taxi de Limoges. Un collègue m'a dit que ce métier m'allait comme un gant, donc c'est un beau compliment, on continue. Parce que le transport de personnes en fauteuil, c'est quand même bien particulier. On n'amène pas des gens que d'un point A à un point B. On rentre dans leur domicile, on les aide à se préparer, à pouvoir monter dans notre véhicule et à l'arrivée, c'est la même chose. Il faut les aider.
2: Et qu'est-ce qui vous plaît le plus dans ce métier aujourd'hui?
1: C'est le fait d'être présent, d'être utile pour eux et de les aider à vivre normalement.
2: Mais qu'est-ce que ça change finalement par rapport à un taxi normal?
1: On est bien plus utile dans leur vie, en fait. On leur permet vraiment des choses qu'ils ne pourraient pas faire si on n'était pas là.
2: Et aujourd'hui, vous êtes heureuse comme ça?
1: Très. Je ne changerai rien. Il va falloir qu'ils me supportent encore longtemps.
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4: Dans les Landes, à Biscarrosse, découvrez le monde fascinant de l'hydravion. Son histoire est à jamais liée à notre département. Situé sur le lieu mythique de l'ancienne base Latécoère, le musée de l'hydraviation retrace cette histoire avec des expositions d'hydravion uniques en Europe, mais pas seulement. Notre guide Sylvie Bergès, directrice du musée de l'hydraviation.
5: Alors ça commence en 1929-1930, lorsque Pierre-Georges Latécoère, grand industriel français, décide d'implanter à Biscarrosse une base de montage et d'essai en vol d'hydravion. Alors Latécoère, c'est un visionnaire, c'est lui qui a pensé au sortir de la guerre, utiliser des avions, également des pilotes, qui étaient un peu oisifs, pour relier les continents, surtout relier les hommes et transporter le courrier, et tout le monde a en tête l'histoire de l'aéropostale. Et ce qui va poser problème à un moment donné, c'est de relier le continent africain au continent sud-américain. Il faut traverser l'océan, l'Atlantique Sud, il faut traverser le poteau noir. Et à l'époque, il n'y a que les bateaux, on appelle des avisos, qui permettent de transporter le courrier, mais cela prend beaucoup trop de temps pour Latécoère. Il décide d'utiliser l'hydravion, puisque l'avion, ce que nous on appelle les avions à roulettes, ne permet pas techniquement à l'époque de traverser les 3200 km entre Dakar et Natal. Donc il va utiliser l'hydravion, il lui faut une base, il lui faut un plan d'eau, et il va choisir les grands lacs landais, et son choix final se portera sur Biscarrosse.
4: Que montrez-vous au musée?
5: Plusieurs sites sur le lac de Biscarrosse ou autour du lac de Biscarrosse. Donc cette base de montage et d'essai en vol d'hydravions. On a parlé des hydravions de l'aéropostale, mais il y a eu aussi un bel âge d'or dans les années 30 de l'hydraviation. Et donc Latécoère a construit d'immenses paquebots volants, les plus grands hydravions au monde à l'époque, qui couvraient les destinations comme Biscarrosse-New York ou Biscarrosse-Fort-de-France, Biscarrosse-Les Antilles. Des grands clippers américains, des grands hydravions de la anglais, de la BOAC, venaient aussi ici.

0: sur le lac de Biscarrosse, puisque Biscarrosse, en 1936, et durant la guerre, a construit une hydrobase qui était la seule hydrobase en France. Et puis, on raconte, voilà cette histoire-là, mais pas seulement, puisqu'on retrace l'histoire de l'hydraviation dans le monde entier, des origines 1910, et c'est un Français qui a inventé l'hydravion, Henri Fabre, jusqu'à nos jours, et on sait aujourd'hui, notamment pour la lutte contre les incendies, combien l'hydravion est important.
1: Aujourd'hui, le musée est à la pointe de la technologie avec un simulateur de vol d'hydravions, entre autres. L'art et l'art déco y ont leur place. Les hydravions rivalisaient de confort avec les grands paquebots. Le musée est ouvert toute l'année et devrait bientôt faire peau neuve pour lui donner un côté encore plus scientifique et technique. Recommandé par Ici Gascogne.
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3: Wikizef, petit guide à l'usage des étrangers du sud du péage d'Arras en vacances dans notre belle région.
4: Nous sommes de retour dans la famille. En ce moment, il fait beau, il fait froid. Ben, on est dans le nord, il y avait un indice. Et en plus, il y a un vent de voleur. C'est une situation que j'aime peu parce qu'en général, quand on dit « Oh, il fait froid », on nous répond « Ben non, il fait pas froid, c'est le vent qui est froid ». Je pourrais la taper, la personne qui me dit ça. Parce que la conséquence directe du vent froid, c'est qu'il fait froid. Du coup, avance et ferme votre gif. Donc, je résume. Il fait froid, mais il fait beau. Il y a quelqu'un qui a allumé la lumière et d'un coup, vous voyez votre cousine enlever son manteau, tirer sur son col et pousser un soupir. Je sais pas ce que j'ai étouffe d'un coup. Et son mari de répondre. Qu'est-ce que t'as tes vapeurs de belle-mère? Ne paniquez pas. Wikizef est là pour vous aider. Je vous comprends, ça surprend. Bon, ce n'est pas très 21e siècle comme expression. Mais c'est celle qu'utilisait ma grand-mère quand elle avait une bouffée de chaleur. Ou quand elle remarquait que quelqu'un avait anormalement chaud. Cocteau, tête rouge, ça des vapeurs de belle-mère ou quoi?
5: Définition.
4: Les vapeurs de belle-mère sont originellement les bouffées de chaleur dont souffre la majorité de la gente féminine lors du dérèglement hormonal conséquent de l'arrivée de la ménopause. Quand je parle des filles et de leurs soucis, en général, je préfère partir dans le médical par les temps qui courent, c'est plus sûr. Et puis c'est imagé, parce que dans l'esprit de ma grand-mère, que je rappelle est enterrée au cimetière de l'Est depuis les années 80, je replace dans le contexte. Hein. La ménopause atteignait essentiellement les belles-mères. Ou si vous préférez, si t'es belle-mère, t'es forcément ménopausée. Et je tiens à préciser qu'elle disait ça aussi aux hommes. Mais quand est-ce que ça peut vous arriver d'avoir des vapeurs de belle-mère, par exemple?
5: Exemple.
4: En écoutant le discours de Vladimir Poutine, en s'apercevant que son match Tinder, ben, c'est sa sœur, avec leur nouvelle mode de pas mettre la photo en plus. Et alternative à vapeur de belle-mère, il y a « J'ai chaud, je crois que j'ai une buée ».
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1: Elle est complètement dingue cette histoire, Hugo, et pourtant son nom ne vous dit rien. Je pense presque à personne. Marcel Chaumien, un homme discret devenu vauclusien d'adoption, maire d'un petit village quand même du Luberon, et en même temps l'un des personnages clés des services secrets français de l'après-guerre.
2: On peut dire un maire espion.
1: Exactement. En fait, maire, c'était sa couverture. C'est quand même assez dingue cette histoire. Marcel Chaumien n'est pas né en Provence, il voit le jour à Reims, dans la Marne, mais tout change en 1944 lorsqu'il est envoyé en mission dans le Vaucluse en pleine Seconde Guerre. C'est là en fait qu'il découvre le territoire et qu'il va s'engager autour de la résistance locale, aux côtés de la résistance surtout vauclusienne, et qui ensuite s'installera après la guerre chez nous. Alors avant ça, Chaumien était un militaire d'élite, un parachutiste d'essai. C'était un métier assez risqué, puisqu'il consiste en fait à mettre au point les parachutes, les équipements, mais aussi les techniques de saut.
2: Et sûr déjà que ça s'ouvre ou pas, en fait, c'est
1: ouais,
2: ça.
1: Oui, puis surtout les risqué, aussi. Ouais. Il pouvait sauter de nuit, dans les forêts, voilà, donc c'est assez dur, et cette expertise va faire de lui en fait un homme clé des opérations clandestines.
2: Et c'est là qu'il bascule dans le renseignement.
1: Bah oui, parce que son CV est super beau, ancien résistant, parachutiste, membre du service Action. Marcel Chaumien va travailler d'abord pour le SDECE, c'est l'ancêtre de la DGSE en fait. On le retrouve dans les années 40-50 sur des missions ultra sensibles, et en fait il va entraîner nos agents secrets dans le parachutage notamment. Il va participer aux opérations du rideau de fer en Afrique, en Europe de l'Est, et dans les archives, son nom apparaît, alors son nom d'emprunt, puisqu'il avait un pseudo, vous imaginez bien, oui. Aux côtés de figures centrales. Tiens, par exemple, Jacques Faucard, c'est le conseiller très secret du général de Gaulle, s'il vous plaît. Donc c'est quand même du très haut niveau. Chaumien qui circule entre ambassades, pistes africaines, aéroports parisiens et réseaux clandestins. Et pendant ce temps-là, notre Marcel, donc, il est élu dans le Vaucluse.
2: Et oui, incroyable ce parcours.
1: Exactement. C'est là que l'histoire devient fascinante. Marcel Chaumien devient maire de Viens en 1959. Il va le rester jusqu'en 1977. Trois mandats, 18 ans donc au service du village. Il faut s'imaginer, la journée, il va s'occuper d'assainissement, d'école, de voirie. Et régulièrement, il reprend l'avion pour Paris-Orly, Roissy, ouais. Pour retrouver les services secrets où il va mener cette double vie pendant des années.
2: Et on comprend mieux pourquoi on ne connaît pas son nom.
1: Oui, je vous ai parlé de Jacques Faucard, le conseiller très spécial de De Gaulle. Il dira que c'est un homme très bien, courageux, un agent secret qui ne cherchait aucune reconnaissance. Marcel Chaumien meurt en 1979, décoré, respecté dans les cercles du pouvoir, mais finalement presque inconnu du grand public. Ce destin, c'est comme un roman d'espionnage, il faut le dire quand même. Et aujourd'hui, c'est Catherine Chaumien, sa fille, qui le raconte dans des conférences en Vaucluse. On a pas mal d'archives aussi qui existent, notamment au service historique de la Défense. On a des ouvrages sur l'histoire du service secret français où il est nommé souvent.
2: Ouais.
1: Et aujourd'hui, je vous mets tous les documents et les photos grâce à sa fille Catherine, que je salue, sur notre appli. Ici, vous le voyez au bras de Gaulle et aussi pendant ses missions. Enfin, c'est juste exceptionnel ce discours et surtout ce destin de Marcel Chaumien.
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3: Salut Brézizel, ici Edouard Nénès.
4: Ça vous prend souvent de gueuler comme des dégénérés.
5: Allons, un peu de calme, il y a des gens qui travaillent ici.
3: Je m'appelle Delphine, j'ai 57 ans et j'étais une ancienne élève de Marc Morvan.
6: C'est un sculpteur.
7: Ah bon? On peut gagner sa vie avec la sculpture?
8: Non mais c'est pas une question d'argent.
9: Ah, qu'est-ce que tu fais là?
3: Apparemment, je suis dans le petit bonheur.
9: Tu n'étais pas au courant, je croyais que tu savais.
10: C'est là que tu habites?
3: J'habite à Douarnenez et j'habiterai nulle part ailleurs qu'à Douarnenez.
11: Je crois que nulle part on serait mieux qu'ici.
3: On a la mer, on a la campagne, on a des gens sympas, on a plein de bretons en plus.
12: Ils se déguisent en bretonne maintenant. Qu'est-ce qu'ils vont chercher?
13: Et ton petit coin de paradis?
14: C'était un coin d'enfer.
3: Ah, moi, mon coin préféré quand je me balade, c'est les Plomas.
9: C'est par où?
3: Les Plomas, c'est à Douarnenez, c'est juste au-dessus du port du Rosemeur et c'est vachement sympa. Il y a plein d'aigrettes et d'oiseaux et voilà.
15: C'est plein de choses, ça va d'un oiseau qui s'envole à Azaz. C'est assez vaste, quoi. Il y a de tout, quoi.
14: En effet. Zoubi, zoubi,
16: zou. Il était bon, ce premier baiser. Zoubi, zoubi, zou.
3: Premier bisou, à l'école maternelle.
17: Ah, vous n'avez pas perdu de temps, hein?
3: Je me souviens très bien parce qu'il était tout petit et il voulait absolument m'embrasser. Moi, je voulais pas et il m'a mordu. Mais c'est vrai en plus.
18: Mordez ses petits camarades à la maternelle. Jamais.
19: Ce matin, exercice d'expression orale.
3: Moi, l'expression bretonne que j'utilise, c'est l'expression de là où je suis, c'est marée.
6: J'ai rien compris. Non, ou alors c'est moi,
8: Moi non plus, j'ai rien compris.
3: C'est du Douarneniste.
10: Mais vous savez ce que ça veut dire, au moins?
3: Je suis pas sûr qu'on doit le traduire. Marie-Ou!
20: Non, mais je crois qu'il n'y a pas moyen. Je pille jamais rien ce que vous dites.
21: Vous pouvez pas comprendre.
3: Marie-Ou! Les femmes disent marée ou les hommes disent marère?
22: Tu comprends maintenant?
23: Oui, ça je comprends, oui.
24: Très très poétique, je ne connaissais pas toutes ces expressions.
3: Allez, salut!
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25: Et le cocktail américain, c'est quoi?
26: C'est un cocktail grillé avec une sauce américaine, tomate, échalote, une pointe de cognac, du vin blanc. C'est un peu relevé.
27: Un déca,
28: pâté, jambon, saucisse d'oreillette, gruyère, chantal, rôti, jambon de pays.
29: Eh ben tout ça, ça va aller dans la blanquette.
30: Bon appétit.
31: Dans la plupart des cas, on ne remplace jamais son père, on lui succède. Et encore faut-il traverser la Seine quand on s'appelle Michel Oliver, fils de Raymond, figure tutélaire de la gastronomie parisienne, chef triple étoilé au Grand Véfour et premier cuisinier de la télévision française.
32: Mon père avait fait un restaurant de luxe, je voulais faire un bistrot. Il était rive droite, je voulais être rive gauche. Et je suis parti de cette idée-là. Et j'avais un vieux copain qui était génial, qui s'appelait André Allard, le restaurant Allard, rue de l'Éperon. Allard m'a pris sous sa coupe et il m'a dit « Michel, on va chercher ensemble ». Et c'est lui qui a trouvé cet endroit, rue de Lille, qui s'appelait les anciens établissements Poinçon, qui était un bouillon 1900, quoi. Et j'ai flashé.
33: J'ai travaillé des années sans répit, jour et nuit.
31: Ainsi, en 1965, au 33 rue de Lille, dans le 7e arrondissement, Michel Oliver fonde le Bistrot de Paris dans un décor néo-art nouveau signé Slavik, designer talentueux. En plein milieu des Trente Glorieuses, Paris s'amuse sans se faire du souci. On mange, on boit, on fume et on couche librement. La capitale ressemble à un film de Claude Sautet ou une chanson de Charles Aznavour.
33: Mes amis, mes amours, mes emmerdes.
31: Et le soir venu, on laisse ses emmerdes pour aller dîner chez Oliver qui propose des plats bistrotiers canailles de qualité. Chaque chef rêve d'ajouter au grand livre de la cuisine française sa propre recette. Pour Michel Oliver, ce sera le pot-au-feu en vessie.
32: Oui, alors ça c'était fantastique. Et j'avais créé le pot-au-feu en vessie. Le pot-au-feu était cuit en demi. D'abord, ensuite je le mettais dans ces vessies de veau, ficelées, et je les jetais dans un bouillon et ils terminaient leur cuisson là. Le problème, c'était l'ouverture de la vessie. On disait aux clients, couvrez-vous avec les... On aurait dû leur donner des caouets. Le garçon perçait la vessie et là, chauffe, il y avait un jet brûlant qui partait. C'était un spectacle extraordinaire.
4: C'était un succès.
32: J'ai fait un malheur. Les gens applaudissaient. Hein.
31: Et oui, c'est pas dans Top Chef qu'on verrait ça aujourd'hui. Alors le tout Paris réserve chez Michel Oliver. Le succès est tel que le restaurant se voit récompensé d'une étoile au Michelin. Le plus de bien manger, la clientèle aime saluer et discuter avec ce chef atypique, sympathique, vedette de télévision et qui présente aux côtés d'Anne-Marie Pesson ou de Maurice Favière la vérité est au fond de la marmite.
33: Mes amis étaient pleins d'insouciance.
32: Oui.
34: Et vous voyez apparaître la reine des sauces, la sauce béarnaise. Et cette sauce béarnaise se mange avec la croûte de bœuf.
31: Oui, c'était le bon temps des années 60 et 70 à Paris. Télé, radio, bistrot, affaires, comme les frites, tout baigné dans l'huile. Michel Oliver et son associé Roland Pozzo di Borgo montent une des premières chaînes de restaurants concept, l'assiette au bœuf. Et son plat emblématique, une pièce d'aloyau finement tranchée, saisie minute, servie avec sa sauce paradis. Le paradis ne dure qu'un temps, les étoiles pâlissent, Michel Oliver vend le bistrot de Paris. Bonne nouvelle, l'enseigne existe toujours, rue de Lille, le pot-au-feu en vessie n'est plus le clou du spectacle, mais les plats canailles subsistent pour le plus grand bonheur de Michel Oliver.
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1: Si le pantalon fait fureur de nos jours chez les filles comme chez les garçons, qu'en est-il de la braie ? B-R-A-I-E. Son ancêtre, le pantalon de l'Antiquité, qui pouvait être serré au niveau des chevilles, serré ou bouffant au niveau des cuisses. La braie a été inventée par les Gaulois. C'est grâce aux Gaulois que les Romains apprirent à connaître la braie. Le mot s'est répandu après dans toutes les langues romanes avant que le personnage de Pantalone de la Commedia dell'arte, le costume du riche Vénitien qui porte un pantalon, ne fasse sensation et répande le mot pantalon sur tout le territoire français. Enfin, sauf un territoire qui résiste toujours à l'envahisseur, les pays occitans, où le pantalon se dit toujours comme les Gaulois, l'obraio o l'obraso. Ne dit-on pas que ce gouya est toujours débraillé ? Cela vient de la même origine, mal pantalonné, mal fagoté. Tu pouvais pas tourner monta ta braguette, te plaise ? Tu ne peux pas remonter ta braguette, je te prie. Même origine. Oups, pardon. Année à Dieu.
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2: 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Annick Bonhomme.
3: Pourquoi appelle-t-on l'eau l'or bleu ?
4: En fait, l'eau, ça donne de l'énergie, ça peut donner aussi des bonnes vies aux animaux et ça peut donner des bons trucs à l'environnement. Ça sert à la vie de contenir de l'oxygène et sans l'eau, en fait, à la Terre, ça s'en fait une grosse boule de désert.
5: Bah, pour moi, on appelle l'eau l'or bleu parce que l'eau, c'est précieux. Prends par exemple le pays, l'Afrique, au Sahara, l'eau là-bas, c'est comme de l'or. Si t'en as, c'est magique. Parce que là-bas, ils ont pas beaucoup d'eau. Mais oui, l'eau, c'est précieux. Et c'est aussi important parce que quand il y a des réchauffements climatiques, il n'y a plus beaucoup d'eau.
6: C'est grâce à ça qu'on vit aujourd'hui, parce que si on boit pas, si on s'hydrate pas 3 jours, on sera déjà mort. C'est vraiment précieux l'eau, faut qu'on en ait à l'infini.
4: Vous avez vu les usines comme Christine, tout ça? En fait, eux, ils gaspillent l'eau. Ils fabriquent de l'eau qui se périme, donc ça se fait pas.
7: Et aussi, l'eau, c'est censé pas d'être périmée, parce que l'eau, dès qu'il y avait personne dans ce monde, il y avait déjà l'eau. Et cristalline, maintenant, c'est comme si leur but, c'était de construire de l'eau et après, de mettre des dates pour la périmation.
5: En fait, non, les usines cristallines, c'est en fait, ils récupèrent, je pense, de l'eau de mer et après, ils la filtrent, ils enlèvent le sel pour pouvoir en faire de l'eau minérale. De l'eau de source un peu. Pour
3: et, alors chez vous, vous prenez l'eau du robinet ou vous avez des bouteilles d'eau ?
6: Moi, je pense que je bois plus au robinet parce que en fait, on a 3 bouteilles et après, on remplit à l'infini.
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8: Bernard, 68 ans, j'habite Marcilly depuis plus de 45 ans.
9: Votre grande passion, c'est la randonnée ?
8: C'est la randonnée dans tous les terrains, dans toutes les régions de France.
9: Ça a commencé comment, cette passion ? Enfin, qu'est-ce qui vous a mis le pied à l'étrier ?
8: Aller à l'école, pas le choix. En pleine campagne, on allait à l'école à pied.
9: Ça représentait quoi comme trajet, comme longueur de trajet ?
8: Quand j'ai commencé en primaire, dans la Nièvre, c'était 1 km 4 fois par jour. Et après, dans le Cher, c'était 3 km le matin et 3 km le soir, au milieu des bois, pour aller à l'école.
9: Et vous avez jamais eu les chocottes au milieu
8: non.
9: des bois ?
8: Ben non, c'est sain là-bas, au milieu des bois, c'est sain, il n'y a que du gibier. Le gibier est la peur de l'homme. Les oiseaux qui viennent le matin devant vous, là, qui se réveillent, le petit rouge-gorge, le petit merle, qui marche devant vous, là, dans la lumière, c'est magnifique. Le lever du soleil sur dans un sentier où il y a une biche qui est en train de, ou un cerf qui est en train de dormir, un chevreuil. C'est magnifique.
9: Je crois que la randonnée, ça commence tôt chez vous.
8: Oui, ça commence tôt. Même les enfants, mon fils, lui, il avait 6 mois, il commençait à randonner avec nous.
9: À 6 mois, il marchait.
8: Il était dans le dos. Je l'ai porté sur moi, mais j'avais ma fille avec moi aussi. Ils ont commencé de bonne heure.
9: Généralement, vous partez pour des randonnées de combien de kilomètres?
8: Alors, quand on est sur Marseille dans la journée, c'est 8, 10, l'été, 12. Et que les week-ends, en dessous de 20, vous n'allez pas me faire plaisir. Je préfère 20, 25.
9: Et vous faites ça en combien de temps ?
8: On marche à une vitesse moyenne de 6 km/h.
9: C'est un bon rythme, ça ?
8: Oui, c'est un bon rythme.
9: C'est du plaisir, mais c'est aussi une mission. Une fois que vous êtes parti, on vous arrête pas.
8: Voilà. Alors, il y a des gens qui ont du mal à me suivre. Alors, ils aiment pas randonner avec moi, parce que...
9: Ah, il y a eu des prises de bec, déjà ?
8: Non, jamais. Non, mais avec le sourire.
9: Et vous pensez à quoi quand vous marchez ?
8: À rien. À rien.
9: Ça a l'air génial.
8: Oui, c'est génial. À rien. On est là, on regarde la nature, on regarde tout. Le moindre petite chose, ça n'est merveille.
9: Et quand vous partez en randonnée, vous êtes équipé comment ?
8: Sac à dos, avec de la boisson, de la nourriture, des affaires chaudes, des affaires froides, de la crème solaire, des lunettes, une casquette.
9: Vous avez tout, quoi.
8: Oui, il faut tout. Je marche aussi avec des bâtons pompes.
9: Des quoi ?
8: Bâtons pompes. C'est des bâtons avec un ressort à l'intérieur qui a différentes puissances, qui fait que là, c'est toute la partie supérieure du corps qui travaille. Les muscles, le cardio, les abdos, le dos, ça les fait travailler. Et après, avec ce principe-là, ça allège toutes les articulations basses, les hanches, les genoux, les chevilles. Alors, c'est comme on appuie dessus, ça nous relève le corps.
9: Le surnom de Robocop de Marseille, il est mérité.

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1: 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Quand

Lola Baye est une chanteuse, autrice, compositrice qui mêle douceur, humour et spontanéité. Si vous avez pu la voir dans l'émission The Voice, ce qu'elle affectionne aujourd'hui, c'est sillonner le monde rural pour chanter dans les tout petits villages.

0: M'ennuyer, Lola Baye. Un coup de cœur, ici même. 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
2: Salut à toutes, salut à tous. J'espère que le week-end se passe bien. En tout cas, votre samedi soir est sous contrôle en ce qui concerne la musique, puisque c'est Anne Roumanoff qui choisit pour vous les disques ce soir. Anne Roumanoff, en ce moment, tournée avec son nouveau spectacle, L'expérience de la vie. Alors, elle sera notamment et très rapidement, c'est-à-dire après-demain, à Paris, au théâtre des Mathurins. Rendez-vous aussi le 14 mars à Châteaudun, le 20 à Revin, le 21 mars à M, et puis voir en Besançon, Chalon-sur-Saône, etc., etc. Je vous redonne plus de dates tout à l'heure. Pour le moment, courons la retrouver. Et bonsoir Anne Roumanoff.
3: Bonsoir.
2: Bienvenue dans Décibel. Anne Roumanoff, je suis contente de vous retrouver parce que on s'était croisés à plusieurs reprises dans des radios bleues, mais pas celle-ci.
3: Une autre.
2: Voilà, une autre. Et justement, quand je parlais du Covid et de l'association Solidarité avec les soignants, en fait, c'est à cette époque-là où on travaillait sur la même antenne. Et je me souviens que vraiment vous étiez, mais tellement la plus motivée de l'équipe, tellement la plus engagée et tout, et sans jamais perdre votre joie. J'ai toujours admiré ça chez vous, le côté aller aussi sur les sujets pas drôles de la vie, mais toujours garder la joie. Ça, c'est un truc que vous avez depuis toujours.
3: Mais je ne le savais pas. Non, c'est quelque chose dont je suis consciente depuis peu. Oui, je pense que j'ai ce côté joyeux qui est en moi depuis, c'est une chance. Mais il est surtout sur scène, en fait. Et maintenant, j'ai l'impression que je laisse la joie arriver dans la vie.
2: Ouais.
3: Mais avant, j'étais vraiment flippée dans la vie. J'arrivais sur scène, j'étais joyeuse, et après, je redevenais flippée. Et maintenant, je réussis à étendre un peu plus ces périodes de joie.
2: Eh ben écoutez, là, pour l'heure qui vient, en tout cas, joyeux, ça le sera, je vous le promets, puisque Anne Roumanoff vous a sorti une playlist, les amis. Alors en plus, j'ai vu un peu...
3: J'ai vraiment pris des choses que j'aimais.
2: Hein. Ah ouais,
3: c'est pas à la mode. Hein,
2: époque par époque, alors on croisera Lio, les Beatles, Laurent Voulzy, enfin que des trucs qu'on aime. Mais alors pour démarrer, voilà une chanson évidemment rattachée à l'enfance. Et vous êtes la première invitée de la saison à aller chercher vraiment dans votre enfance. C'est le titre de L'île aux enfants.
3: Oui.
2: Mais pourquoi?
3: Parce que je regardais ça quand j'étais petite. Je sais pas, j'avais 9 ans, 10 ans. J'étais l'aînée en plus, donc j'avais des frères et sœurs plus petits que moi. Et voilà, c'était, j'aimais bien. C'est mon enfance. Quand j'avais, je sais pas, 8, 10, 11 ans, on écoutait ça.
2: Et c'est un truc que vous ressortez de temps en temps pour l'écouter en cachette?
3: Non, pas du tout. En plus, une fois avec une copine, on avait essayé d'appeler Casimir. On avait trouvé son téléphone. Et le mec, il avait deux folles de 11 ans qui l'ont appelé. C'est vous, Casimir? Oui. C'était n'importe quoi.
2: Incroyable. Bon, allez, allons faire un tour sur L'île aux enfants. C'est chanté par Anne Germain. Et on remercie vraiment Anne Roumanoff de nous faire ainsi démarrer la soirée.

0: Alors ça, c'est ce que j'appelle un moment intense de nostalgie. Anne Roumanoff qui nous emmène chez Casimir sur l'île aux enfants.
1: Vous l'avez chanté, hein, alors ça va.
0: En vrai, je la connais par cœur aussi.
1: C'est alors, vrai.
0: On a beau se la jouer cool et mettre des casquettes de rappeur, en vrai.
1: Alors, ça va.
0: Casimir, c'est quand même le meilleur. Il y a de la musique dans votre spectacle, l'expérience de la vie?
1: Non, il n'y a pas. Il y a de la musique entre les sketchs pendant que les gens applaudissent. Et je ne suis pas très musique, moi, la vérité.
0: C'est vrai. Il y a plein d'humoristes qui a inclus, ou même certains qui chantent aussi.
1: Oui, il vaut mieux pas.
0: Cela, c'est compliqué.
1: Non, mais moi, il vaut mieux pas. Non, il y en a qui chantent très bien. Non, mais moi, je suis vraiment sous-douée en musique. Vraiment. J'ai pris cours de chant, mais je n'ai pas d'oreille interne. Voilà.
0: Ok. Ah oui.
1: Parce que figurez-vous, j'ai quand même analysé le sujet. C'est que l'oreille pour les voix parlées et les voix chantées, c'est pas le même hémisphère. D'accord?
0: Ah.
1: Et donc, moi, l'hémisphère des voix parlées, je peux reproduire les voix parlées, ça va très bien. Mais les voix chantées, c'est il y a, je peux d'ailleurs, il y a même un prof de chant qui m'a expliqué, je peux, si j'écoute 600 fois un truc, j'arrive à chanter juste parce que je vais imiter, mais je n'entends pas. Donc c'est quand même un problème. Plus je n'ai pas le sens du rythme, plus je ne suis pas coordonnée. Donc.
0: Dites donc, vous partez pas tous avec les mêmes chances dans la vie, Anne Roumanoff.
1: Non, mais c'est bien de le savoir.
0: Oui, c'est vrai. Voilà. Et de savoir pourquoi, c'est très intéressant.
1: Bah ouais.
0: Alors, on va continuer à écouter les chansons que vous avez choisies. Anne, on est toujours dans la nostalgie, mais alors ça nous fait plaisir parce que c'est un artiste qui était avec nous la semaine dernière, c'est Dave. Alors, lui, au-delà de faire des tubes, il est marrant.
1: Non, mais c'est mes 10-12 ans et j'ai vraiment beaucoup écouté un été à la campagne. Voilà.
0: Ouais.
1: C'était en Normandie. À l'époque, il n'y avait pas, on choisissait, c'était la radio, quoi. Et
0: bah oui.
1: Ça. J'aimais bien. On va voir mon premier amour qui me donne rendez-vous. Sous le soleil.
0: Très belle cascade. Anne Roumanoff.
1: Je ne savais pas qui c'était en fait, Swan, mais j'aimais bien la chanson. Après, j'ai compris que c'était Marcel Proust, mais à l'époque, je ne savais pas.
0: Vous avez eu le bouquin?
1: Hein?
0: Le bouquin? C'est une émission de musique. Hein.
1: Je lis beaucoup, mais non, ça, je ne l'ai pas lu. J'ai jamais réussi à lire Proust. Mais pareil, je le ferai quand je serai plus vieille, quand j'aurai le temps.
0: C'est ça, je ferai comme vous, parce que moi non plus, je n'ai pas lu du côté de chez Swan. En revanche, la chanson de Dave, on maîtrise.

0: Vous écoutez, ici c'est Décibel et ce soir c'est Anne Roumanoff qui choisit les chansons. Alors je vous cache pas que pendant que les micros sont éteints, on chante très fort et un peu faux dans le studio.
1: Non, vous chantez juste vous quand même.
0: Oh merci Anne, vous êtes sourde en plus.
1: Non mais vous chantez moins faux que moi. C'est plus juste, c'est peut-être pas tout à fait juste mais c'est moins pire que moi.
0: Est-ce que réécouter des chansons comme ça, voilà, comme la Dave ou Lille aux enfants, des trucs très, très nostalgiques de l'enfance, ça vous fait remonter aussi les émotions de l'époque?
1: Non, pas les émotions, mais des images. Je me rappelle vraiment d'écouter ça c'était en Normandie, il y avait un jardin, je sais pas, on l'écoutait. Et j'avais aussi il y avait une fille qui nous gardait, qui s'appelait Chantal, mais elle doit être très très vieille maintenant.
0: Chantal, la babysitter.
1: Oui, c'est vrai. C'était la fille du jardinier. Je l'ai jamais revue. Oh, et elle écoutait, elle passait ses journées avec un poste de radio collé à l'oreille, en fait, parce qu'elle avait 17 ans. Alors voilà. Et donc du coup, j'ai l'impression que c'était un monde, un monde mystérieux avec des choses. Je savais pas qu'un jour j'allais rencontrer Def pour de vrai, quoi.
0: Ah oui. Alors justement, parce que c'est pas le dernier pour la déconne, Dave, c'est devenu comment il est passé de la voix mystérieuse dans la radio à quelqu'un que vous rencontrez en vrai et...
1: Ah non, mais c'était étrange. C'était beaucoup d'années plus tard. Non, ouais. Bah maintenant je connais beaucoup de gens célèbres, vous savez.
0: C'est vrai.
1: Je connais Mimi Mazoyer.
0: Si vous piquez le portable d'Anne Roumanoff, je peux vous dire qu'il y a du 06 qui vaut des sous. Oh,
1: des fois, je mets les initiales. Mais après, quand je mets les initiales, je ne me rappelle plus qui c'est. Donc...
0: EM, c'est Émilie Mazoyer ou Emmanuel Macron.
1: Ah non, je n'ai pas le portable d'Emmanuel.
0: Ah bon, non. Pas Manu.
1: Non.
0: Et Aya, alors?
1: Aya, j'adore, parce que pour moi, c'est vraiment l'incarnation du girl power. Et j'adore... et son énergie, et son humour, et le côté je vous emmerde, tout ça me plaît beaucoup. Son côté femme indépendante, il y a vraiment quelque chose en elle que j'aime profondément. Et après, j'aime vraiment sa musique parce que moi, je suis pas très douée pour danser, voyez, même en soirée. Mais quand il y a Anna qui a moi, alors là j'y vais.
0: Ah, Dja.
1: Ça me fait vraiment danser.
0: Ah bah comme on est samedi soir, faites comme Anne Roumanoff. Shakez vos booty sur Aya Nakamura et Dja.

0: Jaja.
1: Oh non, alors là, stop. Ah non, là, c'est vraiment pas bon, hein. Le timbre est pas bon, là.
0: Ah voilà, ça y est, Anne Roumanoff, enfin a retrouvé ses esprits.
1: C'est quand même bizarre d'être journaliste musicale et de chanter aussi faux.
0: Parce que moi, c'est pour ça que j'admire autant les artistes.
1: Ah,
0: je sais que là,
1: j'avais jamais pris cours de chant.
0: Non, jamais.
1: Pourquoi?
0: Je sais, j'avais peur que ce soit trop compliqué. Je suis une grosse feignasse, moi, vous savez.
1: Ah
0: ouais.
1: Moi, j'en ai pris, hein. Et tout ce qui est classique. D'ailleurs, il paraît que j'ai une très grande tessiture. À chaque fois, les profs sont très étonnés. Mais t'as une grande tessiture. Mais je chante ça.
0: D'accord.
1: Je fais très grave et très aigu, mais après...
0: T'es très faux à chaque fois.
1: Non, encore une fois, quand je fais des gammes, quand c'est de la répétition, ça va. Comprenez ce que je veux dire?
0: J'ai tout compris. Anne Roumanoff, future chanteuse peut-être. J'ai l'impression qu'elle est en train de poser des jalons.
1: Non, pas du tout, vraiment pas. Non.
0: Invité de Décibels, ce soir, on écoute les chansons qu'elle choisit pour vous. Et vous pouvez en profiter pour réserver vos places, pour aller la voir en tournée. Ça s'appelle L'expérience de la vie, le nouveau spectacle d'Anne Roumanoff. Restez dans le coin, à tout de suite.
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0: Anne Roumanoff partage avec nous ce soir ses chansons préférées. Quand on vous a demandé de choisir 10 titres, ça a été, Anne, facile ou bien pire qu'un devoir de maths?
1: Non, moi je m'en fous de ce que les gens vont penser, je prends des trucs que j'aime.
0: Ouais.
1: Après, vous aimez, vous aimez
0: choisir.
1: Pas? Non. Ah bah après, je suis ballon, j'hésite, mais là c'est vraiment des chansons que j'aime beaucoup.
0: Formidable. Alors, à suivre les amis, que ce soit Laurent Voulzier, Edith Piaf ou encore Lio, on va chanter très fort. Il y a très très peu de chansons en anglais dans votre playlist. En vrai, il y en a une. Et c'est les Beatles qu'on adore.
1: Mais j'avais ce 33 tours quand j'étais petite. Enfin, petite, je sais pas, peut-être 12, 14 ans, 15 ans. Mais à l'époque, on n'avait pas beaucoup de disques, en fait. Donc quand on en avait un, on l'amortissait. On l'écoutait, on le réécoutait, on le réécoutait. Et ça, je l'ai énormément écouté. Et j'adore le bruit de la sirène sur le bateau et tout ça. J'aime, je sais pas, il y a un truc qui me plaît beaucoup dans cette chanson.
0: Yellow Submarine, les Beatles. Ah bah oui, régalez-vous les amis, vous écoutez ici.

0: Submarine que les compagnons de la chanson avaient adapté en français en sous-marin vert. Parce ça que devait, ça sonnait mieux.
1: Ça devait rendre moins bien. Hein.
0: C'est ça, le sous-marin vert. C'est très étrange l'adaptation française. Bref, Anne Roumanoff, parlez-moi de l'expérience de la vie alors. À quoi on peut s'attendre si on va vous applaudir au mois de mai, au Plessis Robinson, au mois de juin, à Bressuire, à Lyon ou encore à Sury-le-Comtal?
1: C'est vraiment un spectacle qui parle de l'époque actuelle. Donc c'est plein de personnages qui donnent leur vision de l'expérience de la vie. Donc il y a plein de points de vue différents. Et je parle de toutes les choses de l'époque, c'est-à-dire le développement personnel, le wokisme, les relations amoureuses.
0: Ah.
1: Trump, Poutine, Macron, voilà. Je parle aussi, donc je termine le spectacle sur 20 minutes sur l'actualité. Les gens aiment beaucoup ce passage-là, et moi aussi d'ailleurs, parce que c'est un passage qui va dire, il change un peu tous les jours.
0: Il évolue, oui, au gré de l'actualité.
1: Voilà, et j'ai aussi pas mal de trucs interactifs. Je fais une coach où j'explique aux gens comment vivre en couple. Alors que moi, je ne l'ai pas réussi, mais en tout cas, je donne des conseils.
0: Alors, ceci dit,
1: une coach américaine.
0: Anne, votre bouquin sur la séparation, moi je l'ai lu au moment où je me séparais du père de ma fille, c'était ma bouée de sauvetage.
1: Mais ça fait deux personnes qui me disent ça.
0: C'est vrai.
1: Ah oui. Elsa Wolinski, elle m'a dit ça aussi.
0: Ah bah voilà, oui, bah c'était la même époque. Oui,
1: oui c'est vrai.
0: C'est vrai, on a toutes divorcé en même temps. Que voulez-vous que je vous dise? Mais ouais, donc vous pouvez donner des conseils. Enfin, sur moi, ça a marché.
1: Bah alors.
0: Oui.
1: Non,
0: oui.
1: Mais après, je prétends pas donner des conseils, mais j'aime bien quand même que dans les, par exemple, il y a une fille dans ce spectacle qui essaye toutes les méthodes de développement personnel. Donc évidemment, je m'en moque, mais oui. En même temps, je dis aussi des choses. J'aime bien qu'il y ait aussi quand même qu'il y ait plusieurs degrés de lecture quoi dans le spectacle. Donc c'est pour ça que les gens sortent nourris. Non, mais ils sont.
0: Oui. Non, parce que c'est pas cruel.
1: Non, c'est pas cruel parce que je trouve que l'époque est déjà très cruelle et très violente. Et donc, c'est plus un spectacle. Je suis dans le constat, mais je suis pas dans le jugement de valeur. Et je comprends les points de vue de gens qui pensent pas pareil. Donc, en fait, je donne plusieurs points de vue aussi sur les choses. Et du coup, voilà, il n'y a pas de jugement, quoi.
0: Pas de jugement, compréhension du point de vue de l'autre. C'est un lancement idéal pour le prochain choix musical d'Anne Roumanoff. Chacun fait ce qui lui plaît.
1: Alors ça, c'est vraiment la chanson de mes 17 ans, 16 ans. Ouais, c'était au lycée.
0: Ah, ça roule un peu des gommes ou pas encore?
1: Non. Oh, ben non, j'étais pas du tout précoce, moi.
0: Ah, c'est vrai?
1: Quoi, des gommes, c'est quoi?
0: Rouler des gommes, rouler des pelles, quoi.
1: Ah, on disait pas ça à mon époque. On n'a pas la même génération.
0: Non, je...
1: Même si vous connaissez Casimir, vous êtes beaucoup plus jeune. Non, mais j'adorais cette chanson parce que c'était un des, on a dit que c'était un des premiers rap français, mais c'est vrai que j'adorais parce que c'est des choses que je comprenais pas bien. Chérie, je peux même pas jouer. Tant pis pour toi, il faut dormir. Elle fait glisser son cœur croisé sur sa peau bronzée. T'as des bannis. Et non, mais tout ça, ça me... Non. Et alors après, on avait changé les paroles avec une copine, on disait, nous, le bac, on s'en fout, fou. Alors,
0: bah tiens, si vous êtes en train de réviser, chantez la version Anne Roumanoff.
1: Il vaut mieux écouter la vraie.
0: Chacun fait ce qui lui plaît. Chagrin d'amour.

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0: Chacun fait ce qui lui plaît. On en profite pour embrasser la voix féminine de Chagrin d'amour, Vali, qui a fait aussi une grande carrière d'animatrice radio et notamment ici à Radio France. Alors Anne Roumanoff est une petite maligne, parce que quand je lui demande de choisir 10 chansons, elle me choisit quand même une chanson dans laquelle il y en a 25. C'est Rock Collection de Laurent Voulzy.
1: Oui, mais j'adore cette chanson. C'est une chanson vraiment de mon adolescence. Et j'aimais bien un vieux scooter de rêve par le cire dans le quartier. Les Beatles chantaient et Saint-Malo dormait au camping des Flots. J'aime beaucoup les textes aussi. Donc il y a la musique, les textes. Je suis toujours très sensible aux textes quand même. Et en plus, j'ai eu la chance de rencontrer Laurent Voulzy parce qu'on a été au même endroit en vacances.
0: Ah.
1: Et du coup, on a sympathisé.
0: Il est délicieux.
1: Il est charmant. Il est venu à mon spectacle avec sa femme et tout. Et vraiment, c'est rigolo de le rencontrer en vrai. Quoi. Non, mais je veux dire, je lui ai pas dit que.
0: Est-ce que vous lui avez dit?
1: Non, je lui avais dit une fois il y a très très longtemps, quand je le connaissais, enfin je sais pas, il y a 20 ans, je me suis retrouvée dans un défilé de mode, il était derrière moi et je lui avais parlé de Rock Collection, mais je pense que ça le saoulait que. Mais non, mais enfin il sait que j'admire beaucoup ce qu'il fait, mais voilà, en tout cas. Et parfois quand on rencontre des gens qu'on a admirés, on est déçu, et là pas du tout. Il est vraiment très très fin. Il a beaucoup aimé mon spectacle, je tiens à le dire.
0: Donc voilà. Il a de l'humour, oui. Un homme intelligent.
1: Il a du goût.
0: Rock Collection, c'est Laurent Voulzy. Pour ambiancer votre samedi soir, vous l'avez compris, on a bien fait de faire confiance à Anne Roumanoff.

0: Anne Roumanoff, invitée de Décibel, qui vous a choisi Recollection de Laurent Voulzy. Alors je vois, en tout cas on m'a demandé en régie, la référence du livre parfait si vous êtes en train de divorcer, signé Anne Roumanoff, c'est Divorcée et joyeuse.
1: Oui,
0: voilà, sortie juste avant le Covid en 2019. Donc vu que l'année suivante, après tout le monde a voulu divorcer, et ben voilà, il ne faut pas rater ce bouquin-là. Est-ce que vous bossez sur un livre en ce moment?
1: Oui,
0: sur
1: mais alors pas du tout un livre d'humour, mais j'en ai 10 heures très passion. Je voudrais parler de la vie de mes grands parce que j'ai deux grands-parents russes, une grand-mère du Maroc, une grand-mère de Lituanie, enfin voilà, j'ai un mélange,
0: wow.
1: un grand-père catholique de Bordeaux. En fait, j'ai cinq, déjà ça va pas, j'en ai cinq.
0: Cinq,
1: quatre.
0: Cinq, qu'est-ce qui se passe?
1: Ben oui, il y avait
0: un trouble.
1: Voilà, mon père était le fils d'un homme marié, il s'est fait adopter par son beau-père, mais je considère les deux comme mon grand-père, on va dire le vrai et le faux, et qui est le vrai et qui est le faux. Et donc je me suis penchée sur cette généalogie, mais c'est assez lourd en fait, parce que chaque fois je découvre des trucs, je les réincorpore dans le livre. L'éditeur est très patient, j'en suis à 50 pages. On n'est pas rendu. Bon, il y a deux mois, j'étais à 30. Mais enfin, si je fais 20 pages en 3 mois, que Sarkozy pour écrire vos notes.
0: Peut-être il faut vous enfermer un peu. Parce que là, elle est en tournée, Anne Roumanoff. Pas de bracelet électronique, je peux vous dire. La prochaine date, c'est après-demain à Paris, au Théâtre des Mathurins. Et puis ensuite, Châteaudun, Revin, M, Voiron, Besançon, Chalon-sur-Saône ou encore Montreux. Tout sur Bièvre, ça c'est sur Brièvre, pardon, et pas sur Bièvre, ça n'a rien à voir. Et ça, c'est seulement pour le mois de mars. Dans ces grands-mères-là, est-ce qu'il y en a qui écoutaient Édith Piaf?
1: On ne sait pas. Non, je pense pas spécialement. En fait, cette chanson, je l'aime parce que elle raconte une histoire, et encore une fois, c'est le texte. Et
0: voilà.
1: Ce que j'adore, c'est la fin. Mais vous pleurez, Milord, ça je l'aurais jamais cru.
0: La chute est incroyable.
1: Ouais, c'est ça.
0: Mais dès le début, on rentre dans l'ambiance, c'est un vrai petit film en chanson. Milord.
1: Il y a une histoire aussi, il y a un texte.
0: C'est ça, hein. On rentre dans l'histoire. Et on a envie de le rencontrer, Milord.
1: Bon,
0: j'aime bien.
1: Il doit être mort, hein, depuis.
0: Ah, bah oui, là, oui, non, parce que celui de l'époque. Effectivement.
1: Et c'est que les Milord, vous avez vu, le prince Andrew, c'est un Milord, c'est pas terrible, hein.
0: Et non, lui, c'est pas ouf. Lui, il est un sacré bracelet électronique.
1: Oui, alors, du coup, on a plus trop envie de rencontrer des princes. Bon, ça m'a un peu refroidi sur les princes. Après, je me suis jamais fait draguer par un prince non plus, donc.
0: N'insultons pas l'avenir, Anne, ça peut encore arriver. Écoutons Édith Piaf.

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0: C'est vrai que la fin est dingue.
1: Ça, je l'aurais jamais cru.
0: C'est ça. Edith Piaf, mais alors qui vous a mis ça dans les oreilles? Parce que c'est
2: aucune
0: quand même...
2: idée, mais c'est une chanson que j'aime beaucoup.
0: Ok. Parlons rupture. Anne Roumanoff est notre invitée ce soir. Et dans la playlist de ses chansons préférées, il y a le terrible « Je suis venue te dire que je m'en vais » de Serge Gainsbourg. Est-ce que vous faites partie de ces cœurs de pierre qui peuvent quitter quelqu'un en envoyant cette chanson, en disant « Tiens, écoute... »
2: Ah non, j'ai jamais pensé à faire ça.
0: C'est pas mal, ça.
2: Vous avez déjà fait ?
0: Non, mais j'ai souvent eu envie.
2: Ah ouais ? Non, mais là,
0: ça a du panache.
2: Non, mais c'est marrant, bon, ça m'évoque pas forcément. Je sais que c'est une chanson de rupture, mais moi, c'est vraiment l'univers de Gainsbourg, sa plume, ça, voilà. Comme dirait Sylvain Verlaine, j'adore son écriture et j'avais eu la chance, enfin c'est pas une chance, mais j'avais été voir Jane Birkin juste après la mort de Gainsbourg au Casino de Paris. Elle avait chanté cette chanson et c'était vraiment magnifique, quoi.
0: Tout le monde chialait.
2: Il y avait une vraie émotion, quoi. Ouais, ouais.
0: Je suis venue te dire que je m'en vais, Serge Gainsbourg. Donc, et derrière, on entend Jane Birkin qui sanglote. C'est une chanson intense qu'on vous propose en ce samedi soir. Vous écoutez ici.
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0: Je suis venue te dire que je m'en vais. Serge Gainsbourg, icône de la chanson française. Alors, il fait partie justement des icônes qui aujourd'hui sont parfois un petit peu ébranlées par le regard de 2026 où on dit « Ah, mais en fait, il était dégueulasse, il a fait ci, il a fait ça ». Qu'est-ce que vous pensez de ça, vous, Anne, puisque dans votre spectacle, l'expérience de la vie, il y a ce côté, tiens, parlons du wokisme et voyons si ça va trop loin ou pas. Regardez des textes écrits dans les années 70 avec les lunettes de 2026 ou ce genre de choses, ça vous
1: mais
0: évoque
1: moi,
0: pas
1: ce qu'on raconte dans les textes, ce qui compte, c'est le comportement. C'est ça qui me... Ouais. Voilà, moi, c'est le prince Andrew, vous voyez.
0: Ah oui, lui, non, mais lui, vraiment, il est horrible, le prince Andrew.
1: C'est même pas un artiste.
0: Pour ceux qui se demandent,
1: il est dans... foutu de sa vie, à part... Non, mais
0: il est dans les dossiers Epstein, mais alors jusqu'au cou...
1: Non, mais voilà, après, Gainsbourg, pour moi, c'est un poète. Je veux dire, si sa fille s'était plainte de quoi que ce soit, ce serait très différent, mais c'est pas le cas,
0: je pense. Oui, pour Lemon Incest,
1: voilà,
0: notamment.
1: Donc... Non, mais moi j'ai une admiration. J'ai jamais rencontré Gainsbourg, mais j'ai Jane Birkin, oui, mais lui,
0: ah,
1: non.
0: Oui.
1: Elle, c'était vraiment une femme tellement fine et délicieuse et subtile. Et enfin, moi, j'adorais cette femme.
0: Moi aussi. Elle nous manque, mais on a eu la chance de la recevoir deux fois dans Décibel. Et je pense que si vous allez fouiller sur le site ici, eh bien, vous retrouverez les interviews. Mais c'est vrai qu'elle était, c'était quelque chose. Jane Birkin, c'est sûr. Dites-moi, je voulais prendre des nouvelles, chère Anne Roumanoff, de solidarité avec les soignants. Donc, cet asso que vous avez créé en plein Covid en 2020, vous avez équipé 3500 maintenant, salles de repos des soignants dans toute la France. Parce que oui, eux aussi, à un moment, il faut qu'ils puissent se poser et respirer. Est-ce que ça continue? Comment on peut vous aider?
1: Alors, ça continue. J'ai une équipe. Maintenant, il y a 3 personnes.
0: Qui bosse pour l'asso.
1: Bosse pour l'asso. Un à plein temps et deux à mi-temps ou à temps partiel. Plus des bénévoles aussi qui nous rejoignent. On fait une vente aux enchères par an grâce à Draw Digital. Donc à chaque fois, voilà. Et après, on a beaucoup travaillé avec les conseils régionaux. Donc l'Île-de-France nous a beaucoup aidés, mais Provençal-Côte d'Azur, Nord-Pas-de-Calais, voilà. Donc s'il y a des conseils régionaux qui ne savent pas, voilà.
0: Comment dépenser leur argent?
1: Voilà. Non, ouais. Mais voilà, et après on prend. Je sollicite pas les particuliers parce que je trouve que les gens n'ont pas d'argent déjà. Et donc au moment du Covid, si on faisait une cagnotte, mais là je trouve que je sollicite plus des entreprises, des organismes, des administrations. Et ce que je veux dire aussi, c'est qu'on peut faire du don ciblé, c'est-à-dire que nous on est vraiment spécialisé dans rééquiper une salle de repos de soignants. C'est-à-dire que c'est souvent à 90% pour nous des demandes qui émanent des soignants. Ils nous disent ce qu'ils ont besoin. Table, chaise, fauteuil relax, vaisselle, ouais. C'est des petites choses. Cafetière, ouais. Micro-ondes, frigo, enfin voilà, selon, décoration murale aussi, on a des trucs assez jolis, vraiment pas très chers. Et voilà, donc on reçoit les demandes, après on les évalue, c'est-à-dire on regarde le nombre de mètres carrés, si quelqu'un veut 2 canapés, que la salle de repos fait 6 mètres carrés. Bah, y a un petit problème. Et vice-versa, des fois, ils ne demandent pas assez parce qu'ils n'osent pas. Donc voilà, c'est le travail des gens, des bénévoles, de les appeler. Après, on budgète, après, on cherche l'argent et après, on achète. Mais ce qui est bien, c'est qu'on n'a pas de frais de fonctionnement. C'est-à-dire que quand quelqu'un nous donne 10 000 euros, que ce soit une collectivité ou 5 000 ou 3 000 ou 1 000, on dépense 1 000 euros pour les soignants.
0: Ouais,
1: parce que les frais de fonctionnement, on les absorbe avec les ventes aux enchères. Donc, les organismes qui nous donnent apprécient ça. J'ai mis ça en place dès le début, j'avais des étudiants de Sciences Po, mais on a continué ce système, c'est qu'il y a une vraie transparence, c'est-à-dire que quand on nous donne, je sais pas si une entreprise ou un organisme nous dit, voilà, il y a 1 000 euros pour telle salle de tel hôpital, on lui fait un tableau Excel, il y a facture par facture, la facture, le lien, donc les gens savent exactement où va l'argent, et notre force aussi par rapport aux hôpitaux publics, des fois veulent équiper les salles de repos de soignants, c'est qu'au-delà de 10 000 euros, ils sont obligés de faire un appel d'offres avec des sociétés qui facturent évidemment un peu cher, alors que nous, grâce toujours à ces bénévoles, on va peut-être parfois passer par 5 fournisseurs pour une même salle de repos, mais ça permet d'aller chercher des prix les plus intéressants, etc. Et on travaille aussi avec des choses fabriquées en France, comme par exemple les fauteuils La Fuma, qui nous ont fait des prix solidaires, et puis on a eu des partenariats avec Darty, avec, voilà, il y a plein d'enseignes qui nous aident en faisant des tarifs moins chers, quoi, donc voilà.
0: C'est beau, ça s'appelle Solidarité avec les soignants, qui a donc équipé désormais 3500
1: voilà,
0: salles de repos.
1: On est sur LinkedIn, on est sur Instagram,
0: ah là là.
1: On a un site internet qu'on est en train de rénover.
0: Formidable. Voilà. On se ferait pas un petit lio?
1: Oui.
0: Ouais, parce qu'on approche de la fin de l'émission.
1: Ben ça, c'est pour moi, c'est aussi du girl power. Et
0: ah oui.
1: Et il y a le côté que j'aime qui est malicieux, acide et humoristique, qui est un peu aussi dans Ariana Nakamura.
0: C'est vrai.
1: Et ça, lio, je l'avais fait. Enfin, je l'avais fait, ma fille. J'avais fait, c'était quoi c'est pas le truc on est déguisé, comment ça s'appelle
0: Mask Singer.
1: Voilà, Mask Singer. J'avais fait une chanson de livre. Je sais pas si c'est celle-là. Non, je crois que j'avais fait les brunes.
0: Pas pour des prunes.
1: Ouais, je crois, je me rappelle plus. J'avais fait une des deux. Bon. Je m'étais bien éclatée. Alors, je l'avais fait en studio avec un mec hyper patient qui me faisait enregistrer phrase par phrase. Donc là, je peux chanter juste, en fait.
0: C'est ça le secret. Reprenez-la. Phrase par phrase. Fallait pas commencer. Lio.
1: Mon vieux, t'es un connard. Hé!
0: Ah!
1: Ça, j'adore.

0: n'est pas commencé, Lio. Et oui, elle a dit connard. Alors...
1: Mais ça, c'est une bonne chanson pour rompre à envoyer aussi.
0: Celle-là, on peut l'envoyer, oui. Effectivement, ça, c'est très ciblé, mais ça marche.
1: J'aimerais bien envoyer ça que je veux me dire que je m'en vais. Quand t'envoies, je te veux dire que ça fait un peu frimeur et tout. Que ça, ça fait connard.
0: Fallait pas commencer. Les gros
1: juste
0: mots.
1: L'extrait. Mon vieux, t'es un connard.
0: Mon vieux, t'es un connard. Tu regrettes tes écarts. Les gros mots, Anne, vous jouez avec ou pas dans les spectacles? Pas beaucoup,
1: non,
0: hein?
1: Non, pas spécialement. Je joue avec le langage, mais ouais. Après, selon les personnages, j'ai pas une appétence spéciale pour les gros mots, non.
0: Non, c'est pour ça, ça fait du bien de la chanter très fort, connard.
1: Ça exactement.
0: La dernière chanson de l'émission de cette playlist incroyable d'Anne Roumanoff. Je vous rappelle, on a commencé avec Casimir et l'île aux enfants tout à l'heure. On est passé par Aya Nakamura, on a fait la bise à Laurent Voulzy. Là, à l'instant, on larguait un connard avec Lio. Le dernier, c'est Charles Aznavour. Oh, les comédiens.
1: Oui, parce que cette chanson, elle m'émeut. C'est... Je me dis souvent que je suis contente de ne pas faire de pièces de théâtre parce que je n'aime pas trop ce côté collectif, justement. Non.
0: La troupe.
1: Ouais, non.
0: Ça vous emmerde, la troupe.
1: Non, pas ça, mais j'aime bien quand je suis dans un groupe, si je dirige, mais je n'aime pas. Je sens trop de trucs, en fait, quand je suis avec les gens. Je suis trop empathique, je sens trop. Donc, s'il y a un groupe avec plein de gens, ça me. Mais j'ai quand même une tendresse pour ce côté, justement, des comédiens, de ce que c'est qu'un comédien. Et j'adore cette chanson. Je trouve très. Je trouve pas qu'elle vieillit tellement, en fait. Elle est. J'ai eu la chance aussi de le rencontrer et l'interviewer. C'était un homme absolument délicieux. Charles Aznavour.
0: Les comédiens.

0: donne envie de partir sur la route avec eux, cette chanson, Charles Aznavour, les comédiens. Oh, Anne Romanoff, c'est déjà fini.
1: Ben oui.
0: Incroyable. Bon,
1: j'en avais d'autres que j'aimais.
0: Ah,
1: Ti Amo.
0: Ti
1: Amo. Ah, c'est beau ça.
0: Oui, oui, c'est vrai qu'on aurait pu mettre un petit peu de romance italienne. Ouais. Bah, la prochaine fois, on reviendra voir. Donc, on fait le point, les amis. Anne Romanoff est en tournée. Alors, depuis l'an dernier, mais pour ceux qui se réveillent, c'est maintenant, parce que ce sont vraiment les dernières dates, là, ce printemps. Après-demain, à Paris, au Théâtre des Mathurins. Rendez-vous à Boulogne-sur-Mer le 5 avril, à Périgueux le 16 avril, Nantes le 23, Mâcon le 29, Lyon le 25 juin. Et alors, après vacances ?
1: Je sais pas.
0: Ah, je sais pas. Je elle est mystérieuse. Bah, ouais. Peut-être que vous allez avancer dans votre bouquin.
1: Oui.
0: Hein ? Parce que 50 pages en.
1: Oh, ça va, hein, chacun son rythme.
0: C'est vrai. Donc, un livre sur vos grands-parents et leur destin absolument incroyable. L'assaut Solidarité avec les soignants. Et un projet de long métrage.
1: Oui.
0: Alors, il faut m'en dire deux mots avant qu'on se quitte, Anne.
1: Bah, c'est un film sur justement une femme de 55 ans qui quitte son mari et
0: c'est un petit peu autobiographique.
1: Pas du tout. Pas du tout. C'est-à-dire que j'avais commencé à écrire le film, elle avait 50 ans, mais comme ça prend du temps à faire.
0: Une page par mois.
1: Ah, non, le film, il est écrit là, par contre.
0: Ah, ça y est?
1: Oui, ah, bah, depuis longtemps, il est écrit et là, je suis en train de le réécrire. Parce que du coup, j'ai envie de changer des petites choses et voilà. Mais non, bah ça. Mais le cinéma, ça dépend pas de moi. Quand j'écris un sketch, ça dépend de moi. Je vais sur scène. Hein. Le cinéma, il y a plein d'autres gens qui décident. Mais j'espère. Hein. D'après tous les voyants, je vais arriver à le faire. Donc je ne sais pas. Sinon, je vais changer de voyant.
0: J'ai vu ça aussi dans ma boule de cristal.
1: Ah oui.
0: Il va s'appeler normalement. Qu'est-ce qu'on va faire de
1: non, j'ai changé le titre.
0: Ou pas. Ah.
1: Je cherche un titre.
0: Bon, bah écoutez, si vous avez des idées, vous n'hésitez pas. On transmettra à Anne Romanoff, qui sur ce projet-là est scénariste, réalisatrice et actrice.
1: Ouais, enfin, pour l'instant, c'est virtuel tout ça. Mais bon.
0: Oui, mais virtuellement, moi, ça me plaît. J'ai envie d'aller le voir.
1: Ouais, c'est très gentil. Ça me prend déjà un spectateur.
0: Anne Romanoff, merci d'être venue nous voir dans Décibels. Et puis, merci à toute l'équipe. Il y avait ce soir Iris Guitoni, Christophe Hulens, Nicolas Bonzon et Franck Moilier. Merci d'avoir écouté les meilleurs moments de Décibels. À retrouver aussi sur ici.fr et l'application ici. Bisous.
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2: Bonjour la France, j'espère que tu vas bien. La France, pour ceux qui sont en week-end, eh ben, profitez bien, il fait beau. Ça va, Éric?
3: Ça va, et toi, ma Valérie?
2: Bah écoute, on travaille
3: c'est
2: le 8 mai.
3: Mai. Eh, on est là. Hein.
2: Moi, j'adore. Alors,
3: non, mais c'est du direct. Permettez-moi de dire qu'il est 12h05, 24,
2: oui,
3: 25,
2: bah,
3: 26.
2: Oui,
3: on est
2: oui.
3: Bien en direct.
2: Et nous sommes en direct pour la finale. Une finale exceptionnelle que de femmes. Quatre femmes qui ont gagné cette semaine, dont trois candidates de la team Valoche.
3: Ouais.
2: Une rescapée de la team Eric. Je vous rappelle les cadeaux. Alors, le premier prix, c'est un séjour pour 4 personnes à Foura. Alors, on connaît tous le Fort Boyard. Et vous savez à quel point on aime le Fort Boyard. Moi, j'y ai participé 6 fois, j'adore cet endroit, c'est sublime.
3: Oui.
2: Et votre radio ici est très attachée au Fort Boyard. Et oui, on fait un cadeau à Foura, pourquoi? Parce qu'aujourd'hui, la mer, le temps ont fragilisé un peu notre fort. Et il faut vraiment qu'avant qu'il s'effondre, on fasse des travaux. Donc du coup, un appel aux dons est lancé sur fondation-patrimoine.org pour préserver notre fort national. Alors, cette semaine, du coup, on s'est dit, eh ben, c'est l'occasion d'offrir un séjour au camping 3 étoiles, le Cadoret. Évidemment, la croisière autour de Fort Boyard avec la compagnie Interil. Évidemment, un petit repas au restaurant le 31 à Foura.
3: C'est sympa.
2: Et voilà, donc, si vous gagnez le premier prix, c'est ça. Et si vous ne gagnez pas la visite au Père Foura dans la Vigie, qu'est-ce qu'on gagne?
3: Un jour, une énigme, vous le savez.
2: Ah, l'énigme
3: c'est
2: du Père Foura.
3: Hein, c'est la dernière. Petite mais précieuse. Écoutez, c'est une vraie ligne du Père Foura.
2: Ah.
3: Petite mais précieuse, je renferme un trésor odorant. On me perce sans délicatesse pour offrir aux dormeurs leur breuvage réconfortant. Seul, je ne vaux pas grand-chose, mais avec ma machine, je deviens indispensable.
2: J'ai pas.
3: Qui suis-je?
2: Je ne sais pas, je suis quoi?
3: La dosette.
2: Ah, la dosette.
3: La dosette. On la perce sans délicatesse.
2: Ah oui, d'accord, ok.
3: Les 32 dosettes.
2: Ah, d'accord.
3: Les 6 verres en verre.
2: Très bien, la cafetière, les 32 dosettes,
3: mais
2: les 6 verres en verre de notre ami Malongo.
3: Merci.
2: J'embrasse le Père Foura, toute l'équipe du
3: Merci,
2: Fort Boyard.
3: Merci Valérie, on vous attend.
2: Oui, passe-partout, passe-muraille.
3: Les araignées aussi, vous attend.
2: Oh bah oui, allez, on accueille tout de suite nos 4 candidates vainqueurs de la semaine. Comment ça va Laura, Marilyn, Agnès et Hélène?
3: Bonjour.
4: Bonjour, super bien.
2: Ah, voilà, ouais, tout le monde est content. Alors, vous êtes les rescapés de la semaine, c'est-à-dire que les femmes, une fois de plus, ont cartonné et vous avez toutes les 4 gagné. Maintenant, il va falloir faire 2 demi-finales. La première demi-finale va opposer Laura contre Marilyn, la rescapée d'Éric.
3: Bravo Marilyn.
2: Ce qui veut dire que Agnès et Hélène, vous pouvez gentiment aller faire un petit café, brûler des bougies, faites ce que vous voulez, mes petites chéries. Alors, Laura, tu as joué avec nous lundi. Comment ça va?
4: Oui, ça va bien, merci. Et vous?
2: Oh bah, écoute, nous, on est contents, on est là, on sait qu'il y a des filles qui vont gagner, c'est magnifique. Alors, tu as 33 ans, je le rappelle. Tu habites à Tartas dans les Landes.
4: Oui, c'est ça.
2: Tu es en concubinage avec Mathieu et tu as 2 chiens et 1 chat.
4: Oui, toujours.
2: Ah, super. Qu'est-ce que tu vas faire ce week-end? Tu ne travailles pas aujourd'hui, j'imagine?
4: Non, je ne travaille pas. Je suis en week-end. Et ce week-end, du coup, ça va être tranquille à la maison, jardinage. Aujourd'hui, on va profiter du beau temps pour jardiner avant l'arrivée de la pluie.
2: Ah, ça va se gâter le temps même chez toi, dans les Landes?
4: Je crois, oui. Mais pour le moment, on profite du soleil. Il y a du soleil, on en profite.
2: Ah, ça, c'est bien. Donc, lundi, on reprend le travail, c'est ça?
4: Ouais, c'est ça.
2: Et peut-être qu'on gagne le séjour à Foura, peut-être.
4: Mais peut-être, on y croit.
2: Est-ce que tu as déjà visité la région? Est-ce que tu as déjà fait la croisière? Et est-ce que tu connais le Fort Boyard?
4: Oui, je connais le Fort Boyard. J'ai déjà été dans la région et je suis une grande fan de Fort Boyard. Surtout quand j'étais petite, j'adorais regarder.
2: Et voilà.
3: Et combien de temps, Fort Boyard?
2: Moi, j'ai fêté les 30 ans il y a quelques années, donc j'imagine qu'il y a un peu plus de 30 ans. Voilà.
3: Oh,
2: tu as dû me voir revêtue de ma combinaison rouge, en nylon. J'ai toujours été extrêmement à mon avantage dans cette émission. On va tout de suite marquer le premier point. On va parler loto. Alors, écoute bien. Le tout premier numéro à être sorti au loto, donc la première fois qu'il y a eu un tirage du loto, c'est-à-dire il y a moult temps, eh bien, il paraît que c'est le 27. Est-ce que c'est vrai ou faux, top chrono?
4: Faux.
2: Eh bien, t'as bien raison, le premier numéro tiré au loto, c'était le 31, c'était le 19 mai 1976. Et donc, c'était pas du tout le 27, ça veut dire que tu as un premier point.
5: Bon, Marilyn, moi je suis très très content de te retrouver, parce que t'es la dernière.
6: Bonjour.
5: Ah bonjour Marilyn, t'étais avec nous hier et tu es la seule de mes candidates, t'es la rescapée. Marilyn, tu sais que tous mes espoirs reposent sur toi aujourd'hui.
6: Oh oui, j'aimerais bien, je croise les doigts.
5: Bah moi aussi, avec ici Alsace, t'étais avec nous, je l'ai dit hier jeudi, t'habites toujours à Haguenau, t'as pas déménagé depuis hier, tout roule.
6: C'est bien.
5: Bon, oui. Dis-moi, on t'a parlé de ton passage à la radio hier, t'as eu, je sais pas, des coups de fil, tes enfants t'ont écouté?
6: Oui, les enfants, les amis, j'ai branché tout le monde.
5: Waouh, super. Bah, ça fait plaisir, on salue Alexandre, il est Benjamin, tes enfants. Et puis le petit Lilian, hier tu nous as raconté que tu achetais les Ninjago, les cartes Pokémon pour lui.
6: Voilà, c'est ça.
5: Ah ouais. Je sais pas, comme t'aimes les brocantes, il y a une brocante du côté d'Haguenau, par exemple, ce week-end ou pas?
6: Non,
5: non,
6: non, non, non.
5: Qu'est-ce que tu fais ce week-end, week-end du 8 mai, un peu prolongé, t'as des choses de prévues ou pas, Marilyn?
6: La semaine dernière, j'ai cassé mon bras, donc je suis clouée,
5: oui, oui. Oh là là, bah, tu peux marcher quand même, t'as les jambes.
6: Voilà, oui, voilà, j'ai cassé le radius, justement, mon bras gauche.
5: Écoute, du moment que tu as la tête et les jambes, là j'ai besoin de la tête, allons-y tout de suite, midi 11, c'est la finale, et je sens qu'on va à Foura. Ah oui,
2: allez,
5: on est prêt à y aller. Ah, c'est beau, ça tient. Ta-da-da-da. Ta-da-da-da.
2: Qu'est-ce que c'est pompeux cet hymne?
5: Ouais, mais c'est la tradition.
2: Oui, bien sûr.
5: Marilyn qui est mariée à Alain, depuis combien de temps d'ailleurs?
6: 45 ans.
5: Ah oui, c'est bon,
2: voilà, on se l'est dit hier.
5: Selon une croyance antique, se marier au mois de mai porterait malheur. Selon une croyance antique, se marier là, ça porterait malheur. Vrai ou faux? Top chrono, 5 secondes.
6: Ouais.
5: Bah t'as raison, parce que selon une vieille croyance, mariage en mai ne fleurit jamais. Une idée qui remonte à la Rome antique, parce que c'était associé au rite des morts. Mais ça reste en tous les cas en France un mois le plus populaire pour se dire oui.
2: Ah bah c'est les...
5: ah oui.
2: Voici le mois de mai, en mai fais ce qu'il te plaît. Alors Laura un point, Marilyn un point, et là tout de suite on part avec les frérots de la Vega. On va écouter le chant des sirènes, vous écoutez ici, on vous aime, à tout de suite.
5: Encore une chanson écrite pour vous ça.
2: Évidemment.

0: Elles font tadadadam, tadadadam,
1: c'est
0: les
1: vrai.
0: Sirènes.
1: Ben c'est exactement ce qu'elles font, c'était le chant des sirènes, c'était Frérot de la Vega, à 12h15.
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0: Nous sommes au taquet avec Laura qui joue avec Ici Gascogne et Marilyn qui joue avec Ici Alsace. Alors, Dudon, on n'en a pas parlé, il paraît que si t'étais un animal, t'aimerais bien être un chat. Pourquoi un chat?
3: Parce que ça se prélasse toute la journée. J'aimerais bien être un chat. C'est un esprit libre.
0: Un esprit libre. Bon, c'est vrai en même temps que ça dort, ça se promène, ça chasse les souris, ça fait pas grand chose.
3: C'est ça.
0: Oui, voilà, on est d'accord que c'est quand même assez cool. Alors, je t'ai pas demandé, mais tu t'aimes bien aller au karaoké? Tu connais bien les chansons françaises? Tu aimes chanter?
3: Moi, j'aime chanter. J'aime bien chanter, chantonner dans ma voiture, dans la salle de bain. Moi, j'aime bien.
0: Donc, tu connais bien. Ça t'arrive de faire des petits karaokés, quand même?
3: Oui, ça m'arrive.
0: Très bien, parce que là, tu sais, c'est le quiz musical et il va falloir trouver les mots dans la chanson. Tu vas écouter une chanson de Serge Gainsbourg. Tu vas voir que la chanson démarre, ça va faire pouet pouet deux fois.
1: Oui.
0: Et les pouet pouet deux fois, il faudra que tu trouves quels sont les mots. Donc c'est Serge Gainsbourg, on écoute, c'est parti.
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0: 11. Alors, j'avoue, j'en ai pas vous, mon amour, avant d'avoir eu boîte poète de vous, mon amour. Qu'est-ce que c'est, les deux mots? Top chrono, 10 secondes.
1: Alors, le premier, c'est bavé.
0: Ouais.
1: Et ensuite, d'avoir eu vent.
0: Bavé et vent. Et bah, tu sais quoi? On écoute tout de suite la chanson.
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0: Premier point.
3: Bravo.
0: Avoir vent de vous.
3: Oui.
0: Mon amour est pas. Ne vous déplaise. Et ben bravo, tu as 2 points de plus, ça te fait 3.
3: Laura, c'est bien. Marilyn, est-ce que tu, si t'étais tombée sur la javanaise, t'aurais identifié les deux mots ou pas?
1: Non. Non, oh là là.
3: Super chanson, bien ce mot. Oh là là. Ouh, t'en m'inquiète un peu, ça.
1: Oh là là.
3: Marilyn, t'es ma dernière, my everything, my last, my love.
1: Oh,
3: my love, my first. Ah oui, bah, allume des bougies, fais autre chose que les doigts, parce que je suis pas sûr que ça suffise. Toi aussi, si t'étais un animal, tu serais un petit chat, dis donc.
0: Bah, c'est vrai que les chats, c'est quand même tranquille. Hein. Enfin, ça dépend chez qui t'es. Hein.
3: Attention, Marilyn, c'est du training. Qui chante? Qui chante? Là? Oui, c'est qui chante là? On est vraiment mal. C'est donc pour vous, ça. Je suis mal.
0: Allez.
3: Non, attendez, elle aimerait déjeuner avec Brad Pitt. Je suis un peu jaloux. Qu'est-ce que c'est que cette histoire de Brad Pitt?
1: Mon acteur préféré.
0: Bah, en même temps, il est très très beau, Brad Pitt. Moi, j'aime. Ah oui, j'aime pas les blonds, mais Brad Pitt, c'est quelque chose.
3: Mais allez, on va passer au coup, ça va, 5 minutes, hein, Brad Pitt. Bon. Marilyn, concentration. Voici une chanson de Florent Pagny. On est sur du tube. La chanson, comme tu l'as compris, évidemment, va s'arrêter à 2 reprises. Et quand ça s'arrête, ça fait Valérie.
0: Pouet, pouet.
3: Elle le fait si bien.
0: Pouet.
3: Allez, on y va. Bonne chance.

0: tout.
1: Je vous prends que les débuts de chansons, hein. C'est que les débuts de chansons, donc ça peut vous aider. Savoir sourire à une qui passe.
2: Une inconnue,
1: je note. N'en garder aucune trace, sinon celle du savoir aimer sans rien attendre en retour. Inconnu et quoi ? Quel est le deuxième mot ? Sinon celle du...
2: Du quoi ? Je suis pas passe.
1: Ouais. Bon, vérifions.
0: Savoir sourire. Alors.
1: Et bah voilà, une inconnue.
3: Un point déjà.
1: Déjà.
0: Garder aucune trace. Sinon, celle du plaisir.
1: Plaisir, Marilyn, le plaisir.
3: Et bah ça fait un point.
1: Oui, ça fait un point.
3: Deux pour Marilyn, trois pour Laura. Et là, tout de suite, on part. Ah là là là, 1978, un groupe que j'adore. Hold the line.
1: Oh, j'étais toujours pas né.
3: Moi j'étais né, j'étais en boom.
1: Ah ouais.
3: Mon petit gars. Et on chantait tous sur Toto. Vous écoutez ici, on vous kiffe à tout de suite, mes chéris.
1: Elle est Thiago ou pas?
3: Bam bam bam bam, pas à 12 ans.

0: très bon ça le week-end. Hein. Toto Mythic on the line. 12h23, que de la bonne musique.
1: Ah oh ouais, que de la bonne musique. Allez, jingle.
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1: Nous jouons avec Laura qui a 3 points, qui joue avec ici Gascogne, et Marilyn qui joue avec ici Alsace qui a 2 points. Alors, on n'en a pas parlé quand tu as joué avec nous, ma petite Laura, mais il paraît que tu as rencontré Yannick Noah.
3: Saga Africa, ambiance de la brousse. Saga Africa, attention les secours. Saga
1: alors, il paraît. Eh oui, on adore. Il paraît qu'il est passé dans un festival près de chez toi. Et alors, qu'est-ce qui s'est passé?
4: Eh ben, j'ai fait le pied de grue. Je savais où il logeait, dans quel hôtel il logeait. Donc, j'avoue, je suis allée traîner devant l'hôtel. C'était dans un petit village à côté de chez mes parents. Donc, je suis allée traîner innocemment comme ça pour voir si. Par hasard, je pouvais le croiser, et par hasard, j'ai pu le croiser en attendant quelques minutes ou longues minutes.
1: Ouais, voilà. Longues minutes, et du coup, t'as fait un selfie avec lui, c'est ça?
4: Oui, j'ai fait un selfie avec lui, ouais, c'est ça.
1: Oh,
4: pourquoi il est... ça vaut le coup d'attendre.
1: Ben, on l'adore, Yannick Noah.
4: On l'adore.
0: Est-ce que vous voulez prendre une grande claque? Je viens de vérifier, non mais c'est énorme, trouve la date de sortie de Saga Africa.
1: Saga Africa, je dirais 90.
0: Ouais, 91, 35 ans.
1: Bah oui, c'est, mais...
0: Non mais la claque.
1: Bah oui chérie, oui, bah
0: coup
1: écoutez.
0: Coup de pelle.
1: Tous les jours, il nous sort des trucs comme ça, tu sais. Donc, tu l'as déjà vu en concert, Yannick Noah?
4: Eh oui, du coup, j'étais allée le voir le soir au festival.
1: Ah.
4: Donc, voilà.
1: Voilà, on l'adore.
4: On adore.
1: Alors, écoute bien, tu as 3 points. Si tu remportes les 5 points maintenant, c'est direction la finale et direction Fort Boyard. Alors attention, écoute bien, tiens une petite ambiance royale. Alors, une ambiance de musique royale, pourquoi? Parce que nous allons parler royauté. Quelle fleur est le symbole de la royauté en France? Quelle fleur est le symbole de la royauté en France? Top chrono, 10 secondes.
4: La fleur de lys.
1: Padam, pam, padam. Et oui, c'est dès le Moyen-Âge, elle est devenue l'emblème de la monarchie française, notamment sous Clovis Ier. On la retrouve partout sur les armoiries des rois, en particulier celle des Capétiens. C'est le symbole du pouvoir. Eh bien, ça veut dire que, as 8, tu es parti pour aller rencontrer le père Fourat, passe-partout et passe-muraille.
0: Marilyn, c'est pas bon.
5: Oh là là.
0: Ah oui, non, la Marilyn, t'étais mon espoir, t'étais mon joyau, et là...
1: C'est pas grave.
0: Marilyn, on a passé un bon moment et on va continuer encore pendant quelques minutes, mais tu l'as compris, ça ne suffira pas.
1: Eh oui.
0: Et une fois de plus, nous donnons raison à Valérie Damido, qui aura 3 candidats encore en lice, et forcément ce sera un candidat de Valérie.
1: Mais je vais
0: peut-être reprendre le coaching d'un des candidats, forcément.
1: Bah, oui, bah ça on est obligé. Hein.
0: Alors, on a parlé de tes rencontres, pour Laura, mais toi c'est Enrico Macias.
6: Enfant de tout pays, dans des Romains,
0: alors c'était à Saint-Tropez. Saint-Tropez, avec qui t'étais?
7: Avec ma fille, elle était petite.
0: Ah, il y a une petite anecdote quand même, hein.
7: Ah oui, j'ai insisté pour qu'elle aille le trouver dans la rue et puis qu'elle lui fasse un bisou. Et vraiment, il était en sueur, c'était au mois d'août, donc elle m'en veut encore.
0: Elle s'en souvient encore. C'était du collage, quoi.
1: Il
0: avait chaud. Alors, pareil que tu ressors dès que ta fille t'embête, pareil que tu ressors la photo pour l'embêter. Regarde, quoi, t'étais. Non, mais sérieux. Marie.
7: Pour l'embêter.
0: Bon. Marilyn, je vous rappelle.
1: On va jouer pour le plaisir.
0: Oui. Ça, de toute façon, on n'a pas d'autre choix. Marilyn, voici ta question.
1: On va mettre la musique d'abord, tiens, écoute.
0: La musique de quoi?
1: De ta question.
0: Ah oui.
8: Les animaux, les petits chats, surtout. J'aime aussi bien les chevaux.
1: Eh oui, les chevaux, évidemment.
0: Ah ouais, c'est les animaux de Renault. Quel métier consiste à redonner aux animaux morts l'aspect qu'ils avaient de leur vivant? Quel métier consiste à redonner aux animaux morts l'aspect qu'ils avaient de leur vivant? Top chrono, 10 secondes. comment tu dis ?
7: Taxidermiste.
0: Tu termines sur une bonne note, parce que oui, c'est bien taxidermiste qui consiste à préserver la peau de l'animal. Je sais à quel point tu aimes les animaux. Tu pars avec les honneurs, parce que t'as 7, hein, c'est du chouïa.
1: C'est du chouïa.

0: 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On reprend la demi-finale. Ah ça y est, c'est reparti.
1: Reine des couleurs et des pinceaux.
0: Oh mon Dieu.
1: Je transforme les maisons sans coup de marteau. À la télévision, j'ai redonné vie à bien des salons. Avec énergie, humour et décoration. Qui suis-je? Oh,
0: Valérie Laligo.
1: Oui. Et t'en forme le père Fouras.
0: Alors le père Fouras, si tu nous écoutes, je t'embrasse très fort. Tu as vu, tu peux compter sur Eric pour te donner des idées devinettes. Alors, Agnès et Hélène étaient mes candidates. Évidemment, il a fallu départager tout le monde.
2: Qui vous trahit?
0: Bah, qui me trahit? C'est le sort en a décidé ainsi. Je vais jouer avec Agnès. Hélène, tu vas jouer avec la petite personne.
2: Hélène, tu es déçue?
3: J'espère que je vais pas perdre, quoi, du coup. Je vais pour
1: oh, la pression qu'elle me met!
0: Aïe, mon Dieu! Alors, Agnès qui a joué avec nous mercredi, Agnès qui a un petit chat qui s'appelle Laurette, qu'on appelle Robocop. Comment tu vas, Agnès?
4: Oh, chère Valérie, je vais bien, je suis en pleine forme, là.
0: Tu sais que j'ai vu ta vidéo où tu danses pour c'est magnifique. Mais c'est magnifique.
2: Des lunettes là, de fou.
4: Oui. Qu'est-ce que je fais aujourd'hui?
0: Bah, je l'ai vu hier la vidéo. Tu danses comme une petite folle. C'est super. Ah, oui. Dis donc, t'as la patate, hein?
4: Oui. C'est-à-dire que une autre vidéo qui est mieux, une sorte de pub. Où je suis en Michael Jackson féminine.
0: Là, mais tu vas nous envoyer ça tout de suite.
4: Je vais vous l'envoyer sur le WhatsApp.
0: Eh ben, j'espère bien. Alors, ma petite chérie, on va tout de suite marquer le premier point. Je t'emmène en Autriche.

0: spectacle.
1: Ah, ça, c'est Sylvie Vartan dans Émilie Jolie. Ah là là, qu'est-ce que j'ai aimé cette comédie musicale. Et on va parler d'Autriche et d'autruche. Parce que il paraît que l'Autriche, le pays, tient son nom de l'autruche, l'animal. Est-ce que c'est vrai ou faux? Top chrono, 5 secondes.
2: Faux pour moi.
1: C'est totalement faux. Le nom de l'Autriche vient de l'ancien allemand Österreichi, qui signifie royaume de l'Est. Rien à voir avec l'autruche. Bravo, premier point pour Agnès.
3: Bon, Hélène, qui me met un bon petit coup de pression. Moi, je suis ravi de t'accueillir, Hélène. Effectivement, ouais. Mardi, t'as joué avec Valérie. Mais là, on va y arriver, là, Hélène.
4: On va sauver l'honneur d'Éric aujourd'hui.
3: Bah hein. Oui, s'il te plaît, parce que j'ai perdu cette pauvre Marilyn.
1: Comme tu es gentille,
3: tu es
1: Hélène.
3: Généreuse. Ah, mais Hélène, t'as envie d'aller à Fourin? Tu connais un peu la région ou pas, d'ailleurs?
4: Mais... de loin, je connais le fort, mais j'y suis vraiment jamais allé, vraiment.
3: Eh ouais, t'es jamais approché, parce que là, avec le bateau, vraiment, tu vas tourner tout autour du fort, et tu vas voir, on n'est pas très loin, hein, on peut pas trop s'approcher, mais on le tutoie du regard, quand même. Hein. Ah oui.
4: Eh oui, ça devrait être bien.
3: Et l'ambiance camping 3 étoiles, ça te dirait bien aussi?
4: Oui, ça serait pas mal avec les enfants et tout.
3: Bah ouais.
1: Il est très beau le camping. Hein. Hop, ouais. Hop.
3: Non, regardez, t'as trois enfants, hein. Théo, Jules et Roméo. Ils ont 13, 9 et 3 ans.
1: Marie, ils vont se régaler hier.
3: Ah oui, mais bien sûr. Ouais. Puis Jérôme aussi, avec qui tu es marié. Bon, dis-moi, on va jouer tout de suite ou on attend un peu?
4: Mais on y va.
3: Je crois que la réalisatrice, elle a donné la réponse. Tu vois, elle a envoyé le truc. Elle a dit, ça suffit, les gars, le week-end, j'ai envie d'y partir. Il y a des frites à la cantine. Qui est fermé aujourd'hui, d'ailleurs, la cantine. Voici la question et une illustration musicale.
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3: Alors ça, moi je reconnais pas, mais il paraît que c'est Serge Lama, ça je connaissais pas du tout.
1: Ah bah je connaissais pas non.
3: Serge Lama sur cette chanson, ok. Voici ta question, Hélène. Un homme boit en moyenne 60 000 litres d'eau tout au long de sa vie. Top chrono, 5 secondes, vrai ou faux? 60 000 litres d'eau toute sa vie.
4: Vrai.
3: Alors écoute, ça correspond à environ 2 litres par jour, jusqu'à 4.

0: moins 85 ans. Et donc, oui, ça fait bien 60 000 litres d'eau. Bravo. Oh, Hélène, oh, je sens que j'ai fait le bon choix.
1: On est bien parti. Allez, donc ça fait un point Agnès, un point Hélène. Et là, vous écoutez ici, et on part avec Céline Dion. Les derniers seront les premiers. Vous écoutez ici, on vous aime, à tout de suite.

0: C'est un visionnaire, Jean-Jacques Goldman. Il a pensé à Hélène. Les derniers sont les premiers. C'est tout pour moi. C'est tout pour le jeu d'aujourd'hui, ça.
1: Jingle.
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0: Regardez, c'est le lion, j'ai oublié de le dire.
1: Nous sommes au taquet avec Agnès et Hélène qui ont un point chacune. Agnès, qui a chanté avec les chœurs d'opéra pendant 20 ans. Et du coup, tu as chanté Diego au concert de Johnny au Stade de France en 98.
3: Oui, avec les chœurs de Pierre Molina, c'était fabuleux sous la pluie.
1: Bah, je sais, j'étais là, j'étais journaliste avec Jean-Claude Camus qui a dit c'est le chœur gros.
0: Quand il a dû annuler là.
1: Il pleuvait tellement, mon pauvre chou, si tu savais. J'étais journaliste, j'ai fait le reportage, j'ai pleuré parce que moi je suis fan de Johnny. Donc t'as chanté Diego. Diego. Libre dans sa tête. Alors écoute, Diego, libre dans sa tête, t'as chanté, donc tu connais bien les chansons. C'est le quiz musical. On va te faire écouter deux chansons, deux tubes, un après l'autre. Il y a un point par artiste que tu trouves. C'est premier titre. Écoute bien, tu me dis qui chante.

0: Alors attention, 10 secondes, qui c'est qui chante?
1: Alors, je vois pas. Hélas, je vois pas.
2: International.
0: Shape of You, c'était Ed Sheeran. Ed Sheeran, c'est tellement bien Ed Sheeran. Bon, c'est pas grave, peut-être que tu vas te rattraper avec le deuxième artiste. Écoute bien, c'est une femme, c'est un tube. Et toi, c'est obligé, tu connais, parce que c'est un truc hyper dansant.

0: Oh là là.
1: Qui c'est qui chante?
2: Ah, c'est pas mon fort, ce chanteur-là, justement. C'est ça, là.
1: Aïe, aïe, aïe.
2: Je m'y attendais pas et je vois pas. Bon, ben.
1: C'est
2: ma chance pour ce chanteur-là.
1: Amy Stewart. Onward. Baby. Allez, eh bien, on reste à un point.
0: Elle a donc pas marqué de points sur ce quiz musical, on est
1: non.
0: D'accord. Oh là là ! Qu'est-ce que j'aperçois du haut de ma vigie ? Ça serait pas la victoire ! Ça sent bon la victoire, Hélène !
1: Tout ce qui est peau de l'ours, tout ce qui est peau de l'ours, je répète, tout ce qui est peau de l'ours.
0: Hélène, tête de tigre !
2: Bon, on Hélène, va gagner,
0: bah écoute, on est pas mal là. On peut peut-être profiter méchamment du fait qu'elle a pas répondu pour encaisser deux points. Mmh. Ah, alors comme ça, on n'a pas le temps quand vous faites ça, c'est ça, faut y aller.
1: C'est pas ça, ça m'énerve, alors je suis un peu vénère, tu sais, okay. Tu me connais, donc ouais. Voilà, ça veut pas dire ça. Ça
0: pour stylo bic, la marque se plaint de
1: du châtiment. Si tu savais comme la marque même.
0: Bon, eh bien je ne parlerai pas de l'Ouest américain où tu as envie de te rendre pour tes 40 ans. Non, j'en parlerai pas, c'est pas grave, mais je le dis quand même. Oui, bon, ça va, bien sûr. C'est là où elle a envie d'aller.
1: Bah je sais.
0: Avant d'aller dans l'Ouest américain, on va aller dans la victoire. On va passer la ligne.
2: Et on va aller à Pourrin, ça va.
0: Bien sûr. Mais je t'attends. Alors, déchaîné. Deux chansons, voici la première. À toi de reconnaître qui chante.

0: Hélène, je crois en toi. Quelques secondes de réflexion.
1: Irène Cara, Flashdance.
0: Irène Cara, la comédie musicale Flashdance, et le titre...

0: Eh ben écoute Hélène, on est bien, on a un point de plus, ce qui nous fait deux. Mais c'était pas fini car on peut en marquer un troisième. C'est tout ce que je te souhaite avec un nouvel artiste à identifier. Tu es concentrée Hélène ?
1: Je suis prête.
0: Allez, on y va.

0: Et c'est qui? Top chrono.
1: Kiss.
0: Comment tu m'as dit?
1: Kiss.
0: Kiss. Je le note.
2: Et c'est une...
0: C'est une bonne réponse, oui, bien sûr.
2: Was meant for loving you, baby.
0: Oh,
2: you. Oh, la vigie, la vigie.
0: Oh, la vigie est en feu.
2: Ah, la vigie est en feu.
0: Oh, la vigie, le père Fourat n'en peut plus. Oh, Hélène, je vois.
2: Je viens d'avoir un texto du père Fourat qui me dit, faites bien attention,
0: je vois des
2: ça
0: clés.
2: Va péter.
0: Je vois des clés de camping.
2: Allez.
0: Oh, je vois un bateau.
2: Agnès, 1. Hélène, 3. Et là, tout de suite, on va chanter avec Florent Pagny, la dernière chanson du monde. Vous écoutez ici. On vous aime. À tout de suite.

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3: ICI, nous sommes avec Agnès qui a un point, Hélène qui a trois points. Alors, Agnès.
4: Oui.
3: Ah là là là là.
1: Qu'est-ce qu'il y a ?
3: Mais rien, je dis qu'Agnès n'a qu'un point, donc elle peut se rattraper. Alors, il paraît qu'une fois, on n'a pas raconté cette anecdote. Dis donc, il paraît que tu as un talent inutile, tu sais jongler avec des balles.
4: Ah, j'aime bien jongler, mais chez moi, pour m'amuser, attention. Hein.
3: Eh, mais c'est pas un talent inutile, hein, c'est un bon talent. Tu jongles avec combien de balles ?
4: Trois.
3: Bah, c'est beaucoup. Moi, je sais que c'est beaucoup. C'est très dur, moi, je trouve, de jongler. Voilà.
4: Non, c'est pas dur et ça détend beaucoup. Il suffit de s'entraîner.
3: Ah oui, c'est ça, toujours pareil, il faut faire les choses, quoi. Alors, il paraît qu'une fois, t'as failli quand même te retrouver avec une armoire sur ta tête.
4: Oh !
3: Ah bah oui,
4: vraiment, c'est un sketch à écrire parce que les pompiers se sont pas déplacés, les policiers se sont déplacés. Et puis, il y a de quoi écrire. C'était surréaliste parce que le chef des policiers qui avait soulevé l'armoire s'est enroulé dans mon store du côté de la chambre. Il pouvait plus se dérouler. Enfin, les on regardait effaré. Enfin, c'était très drôle.
3: Oui, parce qu'elle a voulu ranger ses valises.
4: J'ai dit, vous êtes déroulé de quel côté ? Vous êtes enroulé, il me dit, à droite. Si vous n'avez qu'à vous dérouler du côté gauche. Il s'est déroulé. Ce qui est incroyable, quand même. Puis à la fin, il a appelé avec son appareil. Là, il dit, ben, ça y est, ça s'est bien déroulé, on a redressé l'armoire.
3: Et voilà.
4: Mais c'est dément.
3: Elle s'est pris quand même l'armoire comme ça, qui était coincée. Elle était coincée sous l'armoire entre le. L'armoire était entre le lit. Enfin, c'était.
1: Mais faut pas jongler avec les armoires, là.
3: Bah écoutez, voilà. Elle a jonglé avec les armoires. Alors écoute bien, c'est ta dernière question. C'est la question à 5 points. Il faut que tu la remportes. Tiens, je te mets une petite ambiance.
1: Oula.
4: Oui.
3: Ah oui, Mission Impossible à la flûte, c'est magnifique. Ah bah ça, on adore. On adore. Alors écoute bien. Quel mot d'argot désigne à la fois une fausse note et un journal ? Quel mot d'argot désigne à la fois une fausse note et un journal ? Top chrono, 10 secondes.
4: Fausse note et un journal, Non, c'est foutu.
3: Et c'est un canard. Un canard.
4: Oh, quel bêta je suis aujourd'hui.
3: Oh, mais non, faut pas dire ça. Bon, bah, écoute, on sait là déjà que, bon, c'est Hélène qui ira à peut-être Foura. On verra.
5: Vous savez, Agnès, c'est comme une clé qui tombe à l'eau. Depuis ma vigie, je la vois aller, là, voguer avec les méduses.
3: Oh, mon
5: pauvre Agnès. Au revoir, Agnès.
4: Au revoir.
3: Ah là là là là là.
1: Ah, Hélène.
4: Oui.
1: Ah, t'as gagné, hein. Enfin, t'as gagné.
3: Attends, on va essayer de voir si elle gagne, ouais, si elle trouve vraiment la dernière question.
1: Oui,
3: allez,
1: là
3: là là là là.
1: C'est déjà un bon accessite quand même sur la phase finale, puisque tu es en tête et que là, de toute façon, tu seras avec nous avant 13h. Mais voici cette question qui te permet d'asseoir toute ta suprématie.
3: Oui, mais on va d'abord écouter la musique.
1: Mais elle arrive, regardez.
3: C'est ma chanson préférée.
1: C'est votre chanson préférée ?
3: Ah, j'adore.
1: Ah, vous aimez la littérature française, vous, hein ?
3: Non, moi j'aime la chanson parce que c'est la chanson du film.
1: Ouais, ouais. Non, je dis ça, mais mes enfants, ils n'arrêtent pas de chanter ce truc-là à la maison.
3: Mais c'est surtout la musique du film.
1: Bah oui, le film, on peut même le citer, Valérie, puisque voici la question. À qui doit-on la comédie Un petit truc en plus? C'est donc la comédie dont on parle. Bah, à qui en est le réalisateur, entre autres, hein, voilà. Top chrono, 10 secondes. Petit truc
4: Arthus,
1: en plus.
4: Peut-être.
1: Arthus, mais bien sûr, oui. Je dis entre autres parce qu'il en est le réalisateur, le scénariste, l'acteur principal. Je crois qu'il y a eu plus de 10 millions de spectateurs en salle, hein, sur ce film. Gros carton. Bah, gros carton pour toi, Hélène, aussi. Bravo.
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3: C'est la finale. À ma gauche, Laura. Elle joue avec Ici Gascogne. Elle a 33 ans, elle habite Tartas. Et croyez-moi, elle va pas s'en laisser compter. C'est pas une tartasse. Elle a deux chiens, Ice et Oreo. Elle fait de la Zumba. Et croyez-moi, la Zumba, ça mène à tout. Surtout à Foura. à ma droite,
1: Hélène, qui, on ne sait pourquoi, a joué avec Valérie D'Amido mardi, mais qui a choisi aujourd'hui vendredi de jouer avec la team des winners. Elle habite à Pau. Oui, elle est mariée à Jérôme. Elle n'aime pas du tout les activités à sensations, mais surtout, elle a un porte-bonheur, un collier qu'elle porte toujours depuis ses 30 ans qu'il n'a jamais quitté et qui va vous prouver dans un instant qu'elle va gagner. Oui.
3: Là, Laura, Hélène, mes candidates de la semaine. Mon Dieu, comme je suis fière de vous.
1: Hélène est avec moi aujourd'hui.
3: Oui, mais enfin bon, allez, qui l'a amenée en finale, c'est hein, voilà. Alors, mes petites chéries, bon bah là, laquelle des deux va partir à Foura, laquelle des deux va gagner la cafetière? Eh bien, nous allons l'apprendre immédiatement, car nous allons jouer au bingo. Alors, pour encourager ma petite chérie, je vais te faire écouter un petit coup de calogéro.

0: On adore, moi j'adore Calogero. Hein. Tu l'as déjà vu en concert?
1: Oui, plusieurs fois.
0: Oh là là.
1: Avec ma maman.
0: Oh là là,
1: elle j'adore, est fan, donc.
0: J'adore. Bon, allez, on va tout de suite faire ce bingo. Et le bingo, il est simple. À mon top chrono, tu vas avoir 10 secondes pour me donner un maximum de mots étrangers, c'est-à-dire anglais, russe, espagnol, que sais-je. Un maximum de mots étrangers qu'on utilise au quotidien dans la langue française. Un maximum de mots étrangers qu'on utilise dans la langue française. Top chrono, 10 secondes.
1: Bruschetta, to-do list, checklist, check-up.
0: Alors, tu m'en as donné 4, il y avait plus simple, il y avait babysitter, bazooka, bunker, boss, bowling, boycott, brunch, casting, interview, hobby, patchwork, hold-up, kidnapping, razzia. Donc tu m'en as donné 4, c'est déjà pas mal.
2: Hélène, ici Béarn Bigorre.
0: Je m'appelle Hélène.
2: Hélène, Valérie t'a amenée en finale, mais elle ne t'a pas amenée jusqu'à Fourat. Et c'est moi qui vais t'emmener jusqu'au camping de Cadoré.
0: Merci.
1: Oui.
2: On a envie d'y croire. Bah, on a plus qu'envie, on va y aller.
0: Je joue de la musique. Je fais de la musique.
2: Hélène, dis-moi que tu veux partir. Allez.
1: Je veux partir.
2: Oui, voilà. Allez, on y croit. Hélène, pour t'encourager, un petit clou-clou. C'est la fleur de lys qui est à l'honneur aujourd'hui, 8 mai, c'est les Magnolias de Claude François pour t'encourager. Voici ton bingo. Tout se joue maintenant, les compteurs étant à zéro. Elle a marqué 4 points, tu as compris qu'il faut marquer 5 points pour l'emporter. Ok, Hélène.
0: Ah, ok.
2: Hélène, je te demande en 10 secondes un maximum de mots français, de la langue française qu'on a pour habitude d'utiliser ou qu'on entend à l'étranger. C'est donc le défi inverse. Maximum de mots français utilisés à l'étranger. Top chrono, 10 secondes.
1: Bonjour, voilà, merci. Boutique, façade, cuisine, croissant, champagne, omelette, bon appétit,
2: ben
1: la
2: oui.
1: vie.
2: Oui,
0: c'est bon,
2: oui,
0: bon appétit, oui, t'as gagné. Oui, tu as gagné. Oui.
2: Envoyez-moi la musique, c'est gagné.
0: Mais tu te calmes.
2: Oui.
0: Ah là. Alors, bravo. Il y avait baguette, il y avait crème brûlée, il y avait café croissant, tu l'as dit.
2: Elle en a séduit,
0: il y avait flambé, sauté, enfin
2: ouais,
0: bon,
2: ouais,
0: ce que vous voulez que je vous dise.
2: Ouais.
0: Alors, ma petite chérie, tu as gagné le séjour pour 4 personnes à Fourat. Tu vas, voilà, c'est quand même bien, pour 4 personnes. Tu vas dormir 2 nuits au camping Le Cadoret. Tu vas surtout aller voir Fort Boyard avec la compagnie Interil.
2: Je vais t'accueillir,
0: voilà,
2: avec plaisir.
0: Tu vas dîner au restaurant le 31 à Fourat.
2: Yeah,
0: je rappelle à tout le monde qu'en ce moment, il y a un appel aux dons qui est lancé sur fondation-patrimoine.org pour préserver Fort Boyard qui est en train de se fragiliser à cause du temps et de la mer. Donc ça, c'est une cagnotte importante. Et fondation-patrimoine.org pour sauver Fort Boyard. Donc ça... C'est le premier cadeau. Le deuxième cadeau, je te laisse le dire parce que t'adores.
2: Je vais le dire, mais est-ce que Hélène est contente?
0: Hélène, elle est contente.
1: Oui, mais je suis super ravie d'avoir gagné avec Eric.
2: Ah, ben ça.
0: Et voilà.
2: Ça fait plaisir. Bon, effectivement, Laura, son souci, il y a toujours des beaux cadeaux. C'est la machine Nespresso Manongo avec ses 32 dosettes et ses 6 verres en verre. C'est une très belle machine à café et on te l'envoie très vite à la maison.
0: On vous embrasse, les filles, on vous remercie. Nous, la semaine prochaine, on n'est pas là. Nous sommes en les meilleurs moment de l'émission.
2: C'est vrai.
0: Voilà, on se retrouve le 18 mai. Merci à Céline à la Réal, à notre Lady Di, à nous à la technique, Maître Coupez au savoir, Laura au standard. Éric Bastien, bonnes vacances.
2: Oh oui.
0: Allez, Père Fourat, on t'embrasse, j'embrasse très fort toute l'équipe de Fort Boyard que j'aime infiniment.
2: Et les équipes d'ici La Rochelle,
0: bien évidemment. De toute façon, je viens vous voir bientôt parce que j'arrive à l'île de Ré, les gars. Allez,
2: là, donc là
0: je vais à La Rochelle chez mes potes et ensuite à l'île de Ré.
2: Partez tous.
0: Allez, rendez-vous le 18 mai et la semaine prochaine pour les meilleurs moments de l'émission. Allez, bon week-end à tous, j'ai envie de vous dire, amusez-vous bien, kiffez bien, puis on se retrouve quand, Eric ?
2: On se retrouve lundi avec grand plaisir entre 12h et 13h pour au taquet.
0: Allez, yallah !

0: Toujours un plaisir d'écouter Desiree, c'était Life, bon réveil.
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0: Et toujours un plaisir de démarrer la journée avec vous. Bonjour, on espère que la nuit a été bonne. L'équipe d'Alefto est au rendez-vous. Saveria, Mélodie, Fabien, Christophe et Valentine Letesse. Bonjour Valentine.
3: Bonjour Johan, bonjour à tous.
0: Et ce matin, on parle de la sélection des Bleus pour la Coupe du Monde de foot.
3: Didier Deschamps a dévoilé sa liste des 26 joueurs sélectionnés et il y a des surprises. C'est l'info du jour dans une demi-heure.
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0: Vendredi 15 mai, excellent réveil, bienvenue, il est 5h. À la une des ados victimes d'une fusillade à Nantes.
3: L'un d'eux, âgé de 15 ans, a été tué dans le hall d'un immeuble. Un autre de 13 ans se trouve entre la vie et la mort. Et un troisième garçon de 14 ans est blessé. Un règlement de compte, selon le procureur, dans le quartier de Port-Boyer, gangréné par le trafic de drogue. C'est un choc pour tous ceux qui y vivent, comme cette habitante de l'immeuble qui connaît ces garçons depuis leur enfance.
4: Ils sont dans notre immeuble, en fait. On les voit passer, on se dit bonjour. On a vu grandir les enfants. Moi, ça fait assez longtemps quand même que je suis ici. Et on les a vus petits, et on les voit grandir. Et on a vécu ça avec eux. On les a entendus, on a ce déchirement, cet atroce déchirement de pas pouvoir aller voir leurs enfants, de pas savoir qui a fait ça, de pas comprendre comment c'est possible, en fait. C'était une journée banale, une journée comme une autre. Et vous rentrez à la maison et votre fils est mort. Et ça, on a beau savoir que la vie, ça peut s'arrêter à tout moment. Ça, c'est quand même pas normal.
3: Le ministre de l'Intérieur est attendu sur place ce matin alors que la police recherche les auteurs. C'est chose faite à Nice. 4 suspects sont en garde à vue, dont le tireur présumé, déposé en voiture lundi en plein après-midi dans le quartier des Moulins, avant de tirer en rafale sur un groupe devant un quinfé et un magasin de bonbons. 2 morts, 2 pères de famille et 6 blessés.
0: 2 nouvelles plaintes déposées contre le chanteur Patrick Bruel.
3: La première pour agression sexuelle, la seconde pour tentative de viol. Ce ne sont pas les premières plaintes déposées par ces femmes, mais les premières ont été classées sans suite il y a plusieurs années pour cause de preuves insuffisantes. Au vu des nouveaux témoignages contre l'artiste, le combat reprend, déclare leur avocate.
0: 5h02 sur votre radio ici, la fin aujourd'hui des négociations pour le rachat de SFR.
3: L'opérateur est en cours de rachat par ses concurrents. Bouygues, Orange et Free se disputent depuis des mois les parts des 20 millions d'abonnés de l'opérateur au carré rouge. Et pendant ce temps, les salariés du groupe n'ont aucune information sur leur avenir quand les boutiques Margot Croison sont de plus en plus désertes.
5: Dans la boutique à l'entrée du centre commercial, les journées sont longues pour Nicolas. Selon le conseiller commercial, il n'y a pas de doute. Les négociations sur la vente de SFR ont fait fuir les clients.
6: Forcément, avec l'actualité, on a beaucoup moins de passages en boutique.
5: Sauf que moins de clients qui s'abonnent veut dire moins de primes pour Nicolas et ses collègues.
6: On a un salaire fixe et après on est payé sur du variable. On le voit sur le salaire et ça peut se compter en centaines d'euros facilement.
5: Ouais. Ce qui pèse aussi, c'est le flou. À ce stade, les 2000 salariés de SFR partout en France n'ont aucune information sur leur avenir après le rachat.
6: Avant la boule au ventre, quand on arrive au travail, je ne sais pas comment ça va se passer. En fait, on n'a aucune communication.
5: Nicolas, lui, a même mis en pause sa vie personnelle.
6: J'ai le projet d'acheter une maison. Pour l'instant, je suis CDIsé, mais j'attends de savoir ce que je vais devenir d'ici 1 ou 2 ans avant de m'engager dans un projet personnel. Ouais.
5: Et il n'est pas seul dans ce cas. Cathy est la responsable de la boutique et déléguée syndicale pour la CFDT. Elle échange avec beaucoup de salariés partout en France.
7: On ne peut pas se projeter. On ne sait pas ce qu'on va devenir. On a quand même beaucoup de clients qui nous posent des questions. On a aussi des clients qui sont insatisfaits. Ça peut très vite partir en vrille. Comment le gérer? Comment le rassurer quand nous, déjà, on est stressé?
5: Selon une enquête réalisée auprès des salariés début janvier, près d'un quart des répondants présentent un risque élevé de burn-out.
3: Margot Croison à Vendin-le-Vieil, près de Lens. Des habitués, quelques surprises. C'est en résumé la sélection de Didier Deschamps pour la Coupe du Monde de foot 2026. 26 joueurs s'envoleront pour l'Amérique, dont Robin Risser, Maxence Lacroix et Jean-Philippe Mateta resteront donc sur la touche Lucas Chevalier et Edouard Eduardo Camavinga, c'est l'info du jour dans une demi-heure.
0: C'est l'un des ponts de l'Ascension les plus froids depuis plus d'une décennie, selon Météo France.
3: Avec des températures de 5 à 8 degrés sous les normales de saison, le soleil aussi a décidé de faire le pont. Sur les plages de Saint-Valery-en-Caux, en Normandie, Emmanuel Grabet, pas de maillot de bain sur le bord de mer.
2: Avec sa doudoune, son écharpe et son bonnet, on voit à peine le visage de Nada, emmitouflé pour pouvoir profiter quand même de la plage avec son compagnon Antoine.
8: Je suis un petit peu frileuse, mais jusqu'ici, le temps était clément, on va pas se plaindre.
2: Vous trouvez ça clément?
8: Pas de pluie, plutôt.
9: Un peu frais, mais bon, c'est comme ça.
8: C'est revigorant.
2: Quelques degrés de plus, ce serait quand même pas du luxe, surtout quand on est en camping-car.
10: Ce matin, je crois qu'au lever, il faisait 10-12 à peu près dans le camping-car. On est bien sous la couette.
2: Bernard et Marie-Noël, pourtant bretons, un peu déçus de la météo.
10: Il y a 8 jours, il faisait très beau et ils annoncent beau la semaine prochaine. Donc,
11: on n'a pas choisi la bonne semaine.
10: Donc, il faut faire avec. Hein.
2: Mais l'important pour Lisiane, c'est de rester globalement au sec.
12: On a le soleil, on profite, pas de pluie pour le moment. Bien couvert, ça fait du bien, mon bol d'air.
2: Et puis il y a ceux, comme François, habitués de la côte normande, à qui cette météo ne fait ni chaud ni froid.
13: Pour moi, c'est normal, hein. Enfin, c'est le climat de la Manche, quoi. Il y a du vent, c'est un peu humide. Bon, bah, c'est normal. Donc, pas déçu. Pas du tout, non.
3: Mauvaise nouvelle, la météo ne s'améliore pas.
0: Ouais, je suis désolé, hein. Du sud-ouest au Jura et des Alpes du Nord jusqu'à l'Alsace, le temps est couvert, passagèrement pluvieux en matinée, de façon plus marquée sur les reliefs où il neige à partir de 1000 mètres d'altitude. Cet après-midi, le ciel devient plus variable, les averses prennent le relais. À noter la possibilité d'orages localisés en basse vallée du Rhône. Languedoc est dans le Pays Basque et également là aussi il y a des orages attendus. Plus au nord, le ciel est variable ce matin, plus nuageux vers les côtes de la Manche avec l'arrivée de nouvelles pluies. Précipitations qui glissent des Pays de la Loire jusqu'aux Ardennes. Le pourtour méditerranéen reste épargné par les précipitations ce matin. À noter aussi du vent, tramontane et mistral en basse vallée du Rhône qui souffle jusqu'à 70 km/h. Les températures à Lille et Orléans 3 degrés. À Paris, Rennes, Caen et Guéret 4. Nous avons en ce moment à Nantes et Belfort 5. 7 à Strasbourg et Chambéry. À Toulouse et Bordeaux 8. 11 à Montpellier, 12 à Marseille. Pour les maximales, encore fraîches pour la saison. 12 à 16 en général sur le pays. Elles vont atteindre ces températures péniblement les 20 degrés près de la Méditerranée. À noter, parce que je vais quand même vous donner une bonne nouvelle,
3: s'il vous plaît,
0: patienter une semaine pour avoir le retour de températures plus clémentes, même de températures quasi estivales. On aura jusqu'à 25 degrés pour le week-end prochain. Voilà, patientez.
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0: 5h06, très bon réveil, on pense à vous les travailleurs du petit matin. Pour certains, c'est le retour au boulot après ce jeudi de l'Ascension. Pour vous motiver, dites-vous que c'est ce soir que le week-end débute. Ben oui, ça passe toujours mieux. Info, musique, bonne humeur, en tout cas c'est au menu de votre petit déjeuner, histoire de donner le la à votre journée. Voici Gérard Blanc et notre histoire.

0: Une autre histoire, Gérard Blanc à 5h11, bon réveil.
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0: Bon, on en parlait dans le journal Valentine hier, Didier Deschamps a révélé sa liste de joueurs pour le Mondial 2026 ce
3: Tout
0: matin. Nous, on vous dévoile la liste des artistes qui vont eux aussi faire le show. Et on commence avec le son qui va vous trotter dans la tête tout l'été. On l'a découvert vraiment hier, c'est l'hymne officiel Dai Dai qui est sorti hier donc.
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0: Vous avez déjà la chorégraphie, c'est formidable, Valentine. Vous l'avez entendu, c'est Shakira donc qui interprète ce titre et qui s'associe au rappeur nigérian Burna Boy pour ce titre qui promet déjà de faire trembler les stades. Côté festivités, préparez-vous à 3 cérémonies d'ouverture explosive au Mexique, aux États-Unis et au Canada. On attend notamment Katy Perry, il y aura Michael Bublé et même notre français VG Dream, vous savez.
3: Ramener la coupe à la maison.
0: Exactement, ça rappelle aussi des souvenirs. Et enfin, pour le bouquet final, le 19 juillet, la FIFA fera un coup historique avec un halftime show comme au Super Bowl à l'américaine. En fait, pour la finale, ce sera une mi-temps sous la direction artistique de Chris Martin, le chanteur et leader de Coldplay. Ce sont Madonna, Shakira qu'on vient d'entendre et les superstars BTS qui enflammeront la mi-temps pour un spectacle planétaire.
3: Ça promet.
0: Et caritatif aussi, ça promet. Ça, c'est clair. 5h12, retour en France. Dans l'actualité ce vendredi, Valentine, un grand bouleversement pour la filière du CBD.
3: Oui, la vente de produits alimentaires à base de cannabidiol est interdite à partir d'aujourd'hui, mais pas le CBD à fumer. On vous explique pourquoi dans 5 minutes.
0: Pour la musique du réveil, je vois arriver notamment Vanessa Paradis.
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0: Épines du cœur, on l'écoute avant 5h30, mais avant par ici les économies.
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0: Bonjour Valère Correard.
7: Bonjour Johan.
0: Chaque jour avec vous, un bon plan pour notre pouvoir d'achat. Aujourd'hui, vous vouliez faire le point sur la nouvelle version du leasing social.
7: Qui sera en place d'ici le mois de juillet. Pour rappel, le leasing social permet de louer une voiture électrique à un prix très attractif à la fin des 3 ans. Soit vous la gardez, vous payez la différence restante entre sa valeur et ce qui a déjà été réglé en loyer, soit vous la rendez. Mm-hmm. Les prix proposés tiennent compte d'une subvention de l'État. Ils sont vraiment hyper intéressants. Sur la dernière version du leasing social, on avait des loyers à une centaine d'euros par mois pour une Fiat Panda ou une Citroën C3. Alors, au-delà de donner un accès à une voiture neuve à des personnes aux revenus modestes, ce qui est top dans ce dispositif, c'est qu'on est sur de l'électrique qui coûte beaucoup moins cher ensuite au quotidien, surtout quand on a une recharge à la maison.
0: Et on en sait un peu plus sur les conditions du leasing social en 2026.
7: Alors, le gouvernement a évoqué 50 000 véhicules dans un premier temps pour des Français qui gagnent autour de 2200 euros par mois et un loyer entre 100 et 200 euros selon les modèles. C'est à partir de juillet que vous pourrez vous rendre directement chez le concessionnaire pour en savoir plus. Et si les tarifs étaient déjà intéressants sur le précédent millésime, il faut s'attendre à de bonnes surprises parce que l'aide de l'État a été sensiblement augmentée, ce qui va avoir un impact sur le prix. Donc, restez vigilants sur ce sujet si ça vous intéresse. Et bien sûr, je reste en veille moi-même pour vous dès que les choses se précisent. Alors, qu'est-ce que vous en pensez, vous, de ce leasing social? Votre avis nous intéresse. Et mon mail, c'est toujours par ici, leséconomies@radiofrance.com.
0: Merci Valère Correa et rendez-vous demain 13h05 pour votre mag et dès maintenant sur ici.fr, page par ici, les économies, pour retrouver les liens et les bons plans de la semaine.
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0: 5h15, à partir d'aujourd'hui, vous ne trouverez plus à la vente des produits alimentaires au CBD.
3: Des huiles, des bonbons, tisanes et autres gâteaux à base de cannabidiol, l'un des actifs du cannabis sans effet psychotrope. Mais certains de ces produits contiennent des substances interdites et les centres antipoison relèvent plusieurs centaines de cas d'intoxication chaque année. La Direction Générale de l'Alimentaire a donc décidé d'interdire leur vente aux grandes dames de la filière, Tom Froidefond et des consommateurs.
8: Ça fait un an Aurore, 53 ans, consomme régulièrement des gummies, ces sortes de pâtes de fruits au CBD. C'est le seul moyen qu'elle a trouvé pour arrêter de fumer des joints.
9: C'est soft, c'est doux, ça monte tout en douceur. Oui, ça me plaît.
8: Mais son vendeur lui a annoncé qu'il ne peut plus lui en vendre.
9: Il m'a proposé une offre pour faire un gros stock et après j'ai essayé de me sevrer.
8: Elle refuse de contourner la loi pour en acheter sur Internet.
9: Là, j'ai confiance en lui, je connais ses produits, je ne vais pas acheter n'importe qui, n'importe quoi, je ne sais pas ce qu'il y aura dedans, j'ai pas confiance.
8: Aurore repart avec 150 euros de gummies, de quoi tenir quelques semaines. C'est Nicolas qui tient cette boutique de CBD depuis 5 ans.
10: Voilà, c'est fini.
8: Il a vidé tous ses rayons de produits alimentaires.
10: C'est 25% du chiffre d'affaires qui s'efface en une journée, entre 50 et 60 000 euros sur l'année. Mais j'ai pas de réserve d'avance. Hein.
8: Les autorités européennes craignent qu'ingérer du CBD puisse avoir des effets sur la santé. Ils l'interdisent par précaution, mais Nicolas n'est pas convaincu.
10: Ça fait depuis le 2021 qu'on vend ces produits. Hein. Donc on sait ce que ça fait sur les gens. Hein. Ce qui est dommage, c'est que les gens qui ne fumaient pas, bah maintenant ils n'ont plus d'alternative. Plus rien pour mes clients qui ont mal aux genoux, il n'y aura plus rien pour mes clients qui veulent dormir, pour un cancer et que la morphine ne fait plus rien.
8: Il a peur que les clients se tournent vers la vente en ligne à l'étranger.
10: Il n'y a pas de contrôle. C'est livré par la poste directement dans votre boîte aux lettres. C'est illégal. Ils contrôlent les TMU et les Chimes, ils ne contrôlent pas ce qui vient par là-bas, donc vous êtes tranquille. Hein.
8: François Biens est producteur de cannabis dans Lyon. Le CBD alimentaire, c'est plus d'un quart de sa production et c'est bientôt le moment de planter la prochaine récolte. Mais maintenant, il hésite.
11: Nous, on a une saison à préparer et donc là, il y a énormément de producteurs qui sont dans la détresse économique. Qu'est-ce qu'on doit faire pour le début de saison? On a environ 1000 à 1500 petits producteurs en France. Il faut absolument préserver ces producteurs. C'est que des tracasseries, c'est que des embêtements, alors que concrètement, ça sauve des fermes. Voilà, moi, c'est grâce aux chambres actives que ma ferme est encore debout actuellement.
8: François Bienne s'assure que si le CBD alimentaire n'est pas réautorisé, sa production ne tiendra pas plus de 2 ans.
3: Plus de 2000 magasins spécialisés en France proposent ce type de produit. Si le CBD est interdit dans les produits qui se mangent, la vente de cannabidiol à fumer ou à vapoter reste autorisée.
0: Ah, c'est tiens, on va changer de sujet littéralement à 5h18. C'est un jeu d'aventure qui cartonne sur M6 Pékin Express. On se pose une question ce matin. Pourquoi techniquement ce programme résiste à la modernité, à la concurrence aussi des autres chaînes? Son animateur Stéphane Rothenberg vous répond dans les coulisses télé. Mais avant, place à Bonnet avec Daddy Cool. Bon réveil, c'est vendredi et forcément on a le sourire. 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

0: Bonem Dalekoul à 5h21, bon début de journée avec votre radio ici. On s'intéresse à l'éphéméride de ce 15 mai, on souhaite une bonne fête aux Denise et un bon anniversaire au Ballon d'Or Ousmane Dembélé, 29 ans, à l'ex-tennisman Andy Murray, à 39 ans, 54 ans tiens, pour David Charvet et puis 73 ans pour Michael Field. Tiens, tant qu'on est dans la musique, parlons de Brian Eno, 78 ans aujourd'hui. Brian Eno, musicien, arrangeur, producteur britannique, a façonné le son d'innombrables albums majeurs de Roxy Music, des débuts à la trilogie berlinoise de David Bowie, jusqu'au disque de U2. Ce titre que vous entendez, With or Without You, c'est Brian Eno qui l'a produit. Voilà, un sacré bonhomme en tout cas, Brian Eno, qui a réussi à nous créer des pépites en musique.
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0: On retrouve Patrice Gascoigne pour l'actualité du petit écran. Et aujourd'hui, Patrice, vous avez envie de nous emmener en Thaïlande, mais en mode aventurier, puisque place ce soir à Pékin Express sur M6.
2: C'est déjà la demi-finale de la saison 22 de Pékin Express, intitulée Au Royaume des Dragons, saison qui a rajouté une petite règle pour bien compliquer la vie des candidats.
3: Vos chauffeurs n'auront pas le droit d'utiliser de GPS.
4: Il va falloir qu'on se débrouille avec cette carte.
5: Cette année, vous savez, c'est les deux derniers qui vont en duel final.
6: La journée va être très longue.
2: La journée va être très longue, raison de plus pour vous installer confortablement dans votre canapé pour déguster ce soir Pékin Express, d'autant que l'on approche du but de la finale. J'ai voulu en savoir plus sur les coulisses de ce tournage de cette saison 22, qui s'est déroulé sur trois pays, qui s'est retrouvé au milieu de violentes manifestations lors du passage au Népal, mettant potentiellement en danger les candidats et l'équipe de production. C'est ça, Pékin Express, des conditions difficiles pour ceux qui courent, qui participent, mais aussi pour ceux qui produisent le programme de M6. D'ailleurs, si beaucoup d'émissions adoptent des caméras plus petites, plus légères, plus modernes pour tourner, eh bien Pékin Express fait de la résistance, comme nous le raconte Stéphane Rothenberg.
7: Alors c'est vrai que, assez bizarrement, Pékin Express reste avec, sur vraiment un technique, avec des grosses caméras, on les voit parfois à l'image, hein, les grosses caméras XD-CAM, alors qu'on sait que ça s'est beaucoup miniaturisé. On le reste pour plein de raisons. Les caméramans considèrent que c'est beaucoup plus adapté de travailler avec ces grosses caméras, même s'ils galèrent dans les voitures. Ils considèrent que, même vis-à-vis des autorités quand ils se font arrêter, etc., etc., ou parce qu'on a quand même beaucoup de police qui nous regarde, hein, parce qu'on est quand même, on part comme dans les pays qui sont pas toujours faciles. Si jamais tu commences à tourner avec des mini-caméras, les gens peuvent éventuellement pas trop te prendre au sérieux. Ces grosses caméras, ça légitime un peu. Alors que techniquement, aujourd'hui, on pourrait faire sans doute Pékin avec un matériel beaucoup plus léger. On a déjà ça, c'est plein de galères pour nous. C'est des caméras qui sont des caméras extrêmement solides. C'est ça aussi l'avantage, ce sont des 4x4 de la télé. Elles sont de moins en moins utilisées dans les autres programmes. On fait des choses beaucoup plus légères, mais qui sont des caméras beaucoup plus fragiles, pas adaptées. Et donc, finalement, ces caméras, elles ont plus de 10 ans. Elles sont des caméras numériques qui ont 10 ans. Et c'est très surprenant, mais elles sont tellement fiables, tellement solides. L'optique est magique, bon, que même si c'est une galère en voiture, finalement, techniquement, nous, on n'est pas tellement à la pointe de ce côté-là, mais pour des raisons, parce que c'est super fiable.
2: Grâce à Stéphane Rothenberg, vous en savez plus sur les vieilles mais solides caméras de Pékin Express qui se poursuit ce soir sur M6. Quant à moi, vieux mais solide, je vous retrouve demain pour de nouvelles coulisses télé.
0: Merci Patrice Gascoigne, 5h25. Un coup d'œil dans le rétro ce matin. Derrière chaque grande révolution industrielle, chaque grand changement, se sont toujours fait entendre des craintes. Ça a été le cas avec la machine à coudre. Oh oui, la machine à coudre, pourquoi? Eh bien Stéphane Bern vous répond, mais avant on laisse l'épine, l'épingle de couture pour les épines du cœur de Vanessa Paradis.

0: atelier, un tailleur lyonnais nommé Barthélémy Thibonnier met au point une machine étonnante et innovante. Une aiguille, un fil, un mécanisme à pédale. Et voilà qu'un vêtement se coud presque tout seul. Presque de l'intelligence artificielle, mais version mécanique. Pour l'époque, c'est une petite révolution. Jusqu'ici, tout se fait à la main, point après point. Des heures de travail et des dizaines d'ampoules au doigt pour une simple veste. L'armée française comprend immédiatement l'intérêt. Thibonnier obtient un contrat pour fabriquer des uniformes. Il installe un atelier avec plusieurs dizaines de machines. Mais dans les rues de Paris, la nouvelle circule vite. Les tailleurs s'inquiètent. Si une machine peut coudre plus vite qu'un homme, que vont devenir les ouvriers? Surtout qu'une machine ne connaît ni les pauses clopes, ni les pauses café, ni les grèves. Un soir de 1831, plusieurs centaines d'ouvriers envahissent l'atelier. Les machines sont brisées à coups de marteau, les tables renversées, l'atelier entièrement saccagé. Les machines ont appris à coudre, mais pas encore à se défendre. Thibonnier échappe de peu au lynchage, il fuit. Il passera le reste de sa vie à tenter de relancer sa machine. Mais d'autres industriels feront fortune à sa place. Comme quoi, l'histoire de l'innovation tient parfois qu'à un fil. Deux siècles plus tard, la machine à coudre ne fait plus peur. Mais face aux nouvelles technologies, la même question revient toujours. Jusqu'où les machines vont-elles remplacer les humains? Hier, la pédale. Aujourd'hui, l'algorithme.
1: Merci Stéphane Bern. On parlait de machines, de nouvelles technologies. 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Nous sommes le vendredi 15 mai. Dans l'info du jour, on revient sur la liste des 26 joueurs de l'équipe de France de football, dévoilée hier par Didier Deschamps en vue du Mondial 2026. Avec quelques surprises, rendez-vous dans moins de 2 minutes. Mais avant 5h30, toute l'actualité en France et dans le monde, c'est le 90 secondes avec vous, Valentine Lottès.
2: Nantes, endeuillée par l'insupportable mort d'un adolescent. La réaction de la maire de la ville après une fusillade à l'intérieur d'un immeuble hier soir. Un garçon de 15 ans a été tué. Un autre de 13 ans se trouve entre la ville et la mort. Et un troisième âgé de 14 ans est blessé. La vidéo a tourné partout. Un ancien professeur de sport est placé en détention provisoire en Haute-Saône. Piégé sur Internet par un chasseur de pédocriminels, l'internaute a changé son apparence en jeune fille grâce à l'intelligence artificielle. Il n'y a pas eu de nouveaux betteraves, affirme le ministre de l'Éducation, après 1500 contrôles dans des établissements scolaires privés. En revanche, 6 signalements ont été faits au procureur, une partie pour des faits de maltraitance d'élèves. Tisane, huile et bonbons au CBD sont interdits à la vente à partir d'aujourd'hui. Les produits alimentaires au cannabidiol, l'un des actifs du cannabis, ils contiennent parfois des substances interdites. Après plusieurs centaines de cas d'intoxication, la Direction Générale de l'Alimentaire a donc décidé d'interdire leur vente. L'avenir des orques de Marineland, au cœur d'une première rencontre ce matin entre le ministre de la Transition écologique et la direction du parc. Le gouvernement souhaite le transfert des cétacés dans un autre delphinarium en Espagne, contre l'avis des organisations de défense des animaux. Un show à l'américaine à la mi-temps de la finale de la Coupe du Monde de foot 2026. C'est une première. Le 19 juillet, près de New York, le boys band sud-coréen BTS et les mégastars Madonna et Shakira chanteront au milieu du stade.
1: Et l'info du jour, c'est justement la liste des Bleus sélectionnés pour jouer la Coupe du Monde de foot cet été.
2: Didier Deschamps l'a dévoilé hier soir sur TF1. Ils seront donc 26 à partir en quête d'une troisième étoile sur le continent américain. Bonjour Nicolas Perronnet.
3: Bonjour à tous.
2: Pas de bouleversement dans la sélection, les habitués seront là. Mais le sélectionneur nous a tout de même réservé quelques surprises.
3: Oui, et la principale surprise est arrivée vite dans la liste puisqu'elle concerne les gardiens.
4: Robin Risser,
3: révélation de la saison dans les buts du Racing Club de Lens, préféré donc au poste de gardien numéro 3 à Lucas Chevalier, qui ne joue plus avec le Paris Saint-Germain.
4: Et il ne joue plus depuis plusieurs mois. Je lui avais tendu la main au mois de mars en espérant qu'il ait, mais malheureusement au moment où il aurait pu avoir du temps de jeu, il n'en a pas eu.
3: Et Robin Risser, 21 ans, sera donc le seul des 26 à n'avoir jamais porté le maillot bleu, même s'il y a deux autres petites surprises dans cette liste.
4: Maxence Lacroix
3: fera lui partie des 9 défenseurs, malgré 2 sélections seulement. Lui qui avait marqué les esprits lors de la tournée américaine des Bleus au printemps.
4: Maxence, de par ce qu'il a fait avec nous au mois de mars, permet à l'ensemble du groupe de l'équipe de France d'avoir encore un peu plus de...

0: d'assurance.
1: Celui qui en fait les frais, c'est Eduardo Camavinga. Et puis troisième surprise, lui aussi, mais c'est un hasard, joue à Crystal Palace.
2: Jean-Philippe Mateta.
1: Et lui aussi, Jean-Philippe Mateta, compte peu de sélections, 3 seulement, mais il a marqué déjà à 2 reprises.
3: Très efficace avec nous, qui reste avec son club avec 20 buts, 5 passes décisives. On enregistre différent, ça nous donne aussi des options différentes qu'on peut avoir besoin à un moment ou à un autre.
1: Jean-Philippe Mateta préféré à Randal Kolo Muani au sein de la très impressionnante attaque des Bleus.
4: Une attaque emmenée par Kylian Mbappé, Ousmane Dembélé et Michael Olise, sans aucun doute, vous le disiez Nicolas, la plus impressionnante du monde.
5: Ouais, c'est clair, merci beaucoup Valentine. Retour de l'info tout à l'heure à 6h. En attendant la météo à 5h34 du sud-ouest au Jura et des Alpes du Nord jusqu'à l'Alsace. Le temps est couvert, passagèrement pluvieux en matinée, de façon plus marquée sur les reliefs où il neige à partir de 1000 mètres. Cet après-midi, le ciel devient plus variable avec des averses qui prennent le relais. À noter aussi la possibilité d'orages localisés en basse vallée du Rhône, dans le Languedoc et dans le Pays Basque. Plus au nord, le ciel est variable ce matin, plus nuageux vers les côtes de la Manche avec l'arrivée de nouvelles pluies. Précipitations qui glissent des Pays de la Loire jusqu'aux Ardennes dans le courant de la journée. Le pourtour méditerranéen reste épargné par les précipitations ce matin. Et puis côté vent, Tramontane et Mistral en basse vallée du Rhône soufflent jusqu'à 70 km/h. Côté Mercure, on a relevé à Lille et Orléans 3 degrés en ce moment. À Paris, Rennes et Caen 4, 5 à Nantes, 7 à Strasbourg et Chambéry. À Toulouse et Bordeaux 8, à Marseille 12 degrés. Vos messages aussi sur la page Facebook ici, 3 degrés 6 en Corrèze, nous dit Marie-Pierre. 6 en Loire-Atlantique à La Foissière, c'est Jean qui nous donne cette info. 7 degrés près de Metz, on salue Fabrice. Et puis Kevin qui est à Mulhouse a relevé, lui, 7 degrés 4. Pour les maximales, toujours fraîches pour la saison, entre 12 et 16 degrés en général. On va atteindre péniblement les 20 près de la Méditerranée.
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5: 5h35, très bon début de journée. Il y a ceux qui se lèvent tôt pour profiter de ce pont de l'Ascension. Et puis il y a celles et ceux qui partent au travail. On est comme vous, au rendez-vous pour accompagner ce début de journée. On vous envoie en tout cas nos meilleures pensées ce matin. Et côté musique, on vous fait plaisir au réveil avec Bernard Lavillier, Jimmy Cliff, Mélodie, Tempo, Harmonie. Parfait pour bien démarrer la journée avec toute la grande famille ici qui est réunie.

0: Bélier, Jimmy Cliff, bon réveil.
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0: C'est pas vrai, c'est le rendez-vous qui vous rend service en vous évitant les pièges et les arnaques.
3: Et ce matin, on s'intéresse à une arnaque autour d'Emilien, l'ancien champion de l'émission Les 12 coups de midi sur TF1. Explication de Aude Razzo dans 5 minutes.
0: Pour la musique du réveil, c'est avec Alex Warren. Voilà un joli titre qui vous attend. Ordinary arrive dans 5 minutes. Mais avant, on souhaite la bienvenue à Stéphane qui est à Urville. C'est dans le Calvados. Bonjour Stéphane.
3: Bonjour Stéphane.
4: Bonjour Johan, bonjour Valentine.
0: Soyez le bienvenu cher Stéphane. Vous êtes chauffeur-livreur, vous travaillez aujourd'hui?
4: Ah oui, oui.
0: Ah, bah vous êtes debout depuis quelle heure?
4: 3h30.
0: 3h30, franchement, on vous tire notre chapeau ce matin. Stéphane, vous livrez quoi?
4: Ah, ça vous donner l'eau à la bouche.
0: Ah.
4: Tout ce qui est boulangerie, pâtisserie, chocolaterie.
3: Oh, mais formidable. Vous livrez ça à qui?
4: Toutes les boulangeries.
3: Très bien.
0: Ouais, franchement.
3: Vous voulez pas faire un détour par le studio?
4: Vite fait alors.
0: Ah bah vite fait. Mais on vous prendra pas beaucoup de temps, rassurez-vous.
3: On prend juste les viennoiseries.
0: C'est ça, exactement. Mais ce qui est bien, Stéphane, c'est que alors vous livrez des viennoiseries parce que on peut prendre quelques kilos aussi avec les viennoiseries. Vous êtes un grand adepte de sport et notamment de course à pied.
4: Tout à fait.
0: Racontez-nous, vous êtes un marathonien?
4: Marathonien, trailer.
0: Ah ouais?
4: Tout quoi.
0: Ouais, ouais, franchement, vous assurez. Ouais. Et alors, vous êtes en préparation du marathon de la liberté à Caen, c'est ça?
4: Tout à fait, en tant que meneur d'allure.
0: Alors, qu'est-ce que c'est exactement meneur d'allure? Faut nous expliquer.
3: C'est pas moi déjà.
4: Alors, meneur d'allure, l'objectif c'est d'emmener des personnes qui désirent faire le marathon et le terminer en 4h45. Donc, je suis un peu le coach, si vous voulez. Donc, je dois arriver pour 4h45.
0: Ok.
4: Et donc, les gens soient satisfaits, quoi.
0: Ok. Et donc, les personnes vous suivent, sont avec vous et vous les encouragez pendant le marathon.
4: Voilà.
0: Ok.
4: Voilà,
0: franchement,
3: vous êtes un peu un chef d'orchestre.
0: Ouais,
3: vous donnez le rythme.
4: C'est ça. Exactement.
0: Elle est belle cette image, c'est vrai. Notre chef d'orchestre Stéphane qui est avec nous ce matin. Et ben nous on vous offre la radio Collector ici, dernière génération qui arrivera bientôt chez vous dans le Calvados. Stéphane, quand est prévu le marathon de la liberté à Caen?
4: Deuxième week-end de juin.
0: Et ben on aura une grande pensée pour vous Stéphane. On vous souhaite une belle journée.
4: Et moi aussi. Merci.
0: À bientôt.
4: Bonne journée Yvan et Valentine. Merci encore.
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0: C'est pas vrai, le rendez-vous anti-arnaque. Aude Razzo, les escrocs ont trouvé une nouvelle célébrité pour tenter de nous piéger. C'est Emilien, l'ancien champion de l'émission Les 12 coups de midi.
6: Oui, je suis tombée l'autre jour sur cette vidéo. On va l'écouter. Elle est à peu près partout en ce moment sur les réseaux sociaux.
7: Il y a 20 minutes, j'ai pris votre téléphone, je me suis inscrite et j'ai déposé 250 euros. Ouvrez l'application et voyez combien vous avez déjà gagné.
6: Ce visage qui s'affiche, vous le connaissez, c'est celui d'Emilien, quelqu'un qui nous est très familier, puisqu'il a crevé l'écran pendant quasiment 2 ans, recordman, le plus grand gagnant de l'histoire des jeux télévisés en France. Sauf que là, ce n'est pas le vrai Emilien qui nous parle. La vidéo est générée par intelligence artificielle. D'ailleurs, le jeune homme lui-même a averti il y a quelques jours, ne tombez pas, dit-il, dans ce piège grossier.
0: Mais Aude, quel est le piège? C'est quoi cette histoire d'application?
6: C'est une histoire d'argent, parce que si je clique sur la vidéo, j'atterris sur un site qui imite, mais alors quasi parfaitement, le site du journal Le Figaro. Logo, code couleur, tout y est. Mais là non plus, ce n'est pas Le Figaro. Je vous lis le titre. La Banque de France poursuit le jeune prodige Emilien pour ses déclarations en direct à la télévision. Et là, on me met les soi-disant déclarations. Emilien, paraît-il, a dégainé une application. Donnez-moi 250 euros, dit-il. J'en tirerai 12 à 15 millions, oui, en 3 à 4 semaines. Et bien sûr, tout en bas de l'article, on me met le lien vers l'application en question. Là, attention, vous dites, bon, c'est quand même un peu gros cette histoire. Ça ne l'est pas tant que ça. Je vous parlais l'autre jour de cet homme qui a perdu 350 000 euros piégé par une fausse interview d'un faux Jean Reno. Eh bien, c'est exactement la même chose. Émilien Jean Reno, c'est juste le point de départ et la suite est ultra convaincante avec des faux conseillers en investissement très crédibles qui vous dépouillent de toutes vos économies.
0: Soyez prudents avec ce qui arrive sur les réseaux sociaux. Merci beaucoup Audrey Azo, chronique à retrouver sur ici.fr. Page C'est pas vrai. 5h44, voici Alex Warren et Ordinary sur votre radio ici.

0: Alex Warren, Ordinary. Si vous avez des personnes hypersensibles dans votre entourage, on va vous donner quelques clés pour mieux les comprendre. Explication avec le magazine Psychologie dans moins de 2 minutes. Très bon début de journée, c'est l'équipe d'Ici Matin qui nous rejoint en studio à 5h48. Tour d'horizon de l'actualité près de chez vous. Bonjour.
1: Bonjour Yoann, bonjour à tous. Un artiste condamné pour viol il y a 3 mois à peine va se produire ce soir dans une boîte de Tarbes, le RG Room. Le rappeur Naps est libre aujourd'hui, il a fait appel de sa condamnation. Des féministes se rassemblent pour protester contre sa venue. On sera avec l'une d'entre elles à 8h moins le quart. Comment les secours font pour retrouver des randonneurs perdus ou blessés quand ils n'arrivent pas à les joindre, ou bien quand ces randonneurs n'arrivent pas à dire où ils sont précisément. Il y a plein de systèmes en fait pour les localiser. On les détaille dans l'info d'ici à 6h30 et 8h30. Enfin, le capitaine de la section qui raccroche à la fin de la saison, le néo-zélandais Luke Whitelock, l'a annoncé hier soir sur les réseaux sociaux. Bonjour Lucas de Roy Denis Benet.
2: Bonjour Thomas Giraudot, bonjour tout le monde. Nous aussi, on va pouvoir mettre un petit peu de musique, de la bonne humeur grâce à Clémenceau. En fait, vous le savez, depuis le 30 avril, les Cassettas se sont installés sur la place Clémenceau de Pau. Un événement feel good avec de la restauration, des DJ et des concerts. Dernier week-end de ce rendez-vous incontournable. On va dresser le bilan avec l'organisateur et directeur de Créa Sud, Eric Dournès, qui sera notre invité à 7h20. Et puis la fête n'est pas finie, puisqu'à partir de demain, et ça jusqu'au 30 mai, 19 événements vont avoir lieu dans les bibliothèques du 64. Concerts, ateliers et conférences seront au programme pour découvrir la richesse des artistes de la scène locale. Le but est de montrer que les bibliothèques sont des espaces dédiés aux rencontres, mais également de rendre la culture accessible à tous. Côté météo, averses et orages tout au long de la journée sur le Béarn et la Bigorre. On fait un point complet sur votre météo dans à peu près 10 minutes, juste après les infos bien sûr.
0: Ici, dès 5h. 5h49, la une de la presse.
3: Les forces singulières des hypersensibles. C'est la une du nouveau hors-série du magazine Psychologie.
0: Oui, on en parlait avec la rédactrice en chef de ce hors-série. Bonjour Pascal Schenk.
4: Bonjour.
0: Merci
4: Johan
0: d'être avec nous ce matin. Déjà, qu'est-ce que l'on appelle hypersensible et qu'est-ce qu'être hypersensible ?
4: Alors, aujourd'hui, on préfère dire ultra sensible, personne à haute sensibilité, hein, parce que hyper, ça a un côté un peu négatif. Mais bon, disons qu'on parle ici de tempérament, de nature plus poreuse au niveau sensoriel, au niveau émotionnel. Ça veut dire qu'on est quelqu'un qui réagit plus fortement à certaines situations, qui est plus vulnérable dans certains cas, qui a du mal à s'affirmer. Mais tout ça est très léger, hein. Tout ça n'est pas une pathologie, surtout ça, c'est très important. On insiste beaucoup dans le numéro là-dessus. C'est une nature. Voilà, c'est une nature. Et c'est vrai que depuis 1996, où le terme est apparu chez les psychologues américains, il a vraiment envahi la stratosphère parce que beaucoup de gens se sont reconnus enfin dans ce tempérament qu'on n'avait jamais isolé. Alors, on parlait de sensiblerie de temps en temps. Mais là, on est vraiment avec des personnes qui ont un trait de caractère, une façon d'être très spécifique.
0: Est-ce que si on a un proche qui est hypersensible ou ultrasensible, est-ce qu'on doit adapter notre discours, notre comportement vis-à-vis de cette personne ?
4: Alors, l'adapter modérément, parce que l'hypersensible, il sent tout très très bien. Si vous n'êtes pas authentique, par exemple, il va le sentir très fortement. Donc, c'est plutôt savoir qu'il vaut mieux éviter certaines actions. Par exemple, toutes les personnes qu'on a interviewées dans le numéro nous ont dit « Je suis jugée depuis mon enfance. Depuis mon enfance, j'entends « Arrête, t'es trop sensible, arrête, t'es une tragédienne. » Alors ça marche pas du tout, quoi. Faut pas juger l'hypersensible ou l'ultrasensible. Il faut, savoir qu'il est comme ça. Il est porteur de cette caractéristique. Ouais. Donc il faut vivre avec. Alors, faut pas non plus, il y a un des traits de personnalité, c'est la susceptibilité, hein, de l'hypersensible. Forcément, comme il prend les émotions mille fois plus fort, la honte, la culpabilité, tout ça, il va être hypersensible. Si vous ne respectez pas un petit peu ces émotions trop fortes. Et puis, il y a quelque chose d'important, c'est respecter ses besoins de calme, de retrait. Un hypersensible, il a besoin certains soirs de rester dans sa chambre, de lire, d'écrire. Il va pas forcément vous accompagner à la grosse fête anniversaire où vous voulez qu'il aille. Ben, voilà, ça fait partie des choses quand on vit avec un hypersensible qui a accepté, quoi.
0: Pascal Schenk, en tout cas, merci pour ces clés apportées ce matin. On vous retrouve dans le nouveau hors-série de Psychologie Magazine qui était la une des kiosques. Merci, à très bientôt. 5h53, demain se déroule, la finale de l'Eurovision. Vous la suivez généralement, Valentine ?
3: Chaque année.
0: Eh ben voilà, vous serez au rendez-vous. Événement d'ailleurs en partenariat avec votre radio ici. L'occasion de revenir sur le passage de Bilal Hassani, victime d'une vague de haine sans précédent en 2019. On en parle dans 3 minutes, mais avant, on vous offre la douceur de Maxime Le Forestier et la tolérance de cette chanson « Être né quelque part ».
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0: Maxime Le Forestier naît quelque part. 5h56, 70 ans d'Eurovision, ces concours qui ont marqué la France. Et votre chronique inédite cette semaine à l'occasion de l'anniversaire de la compétition. La finale, c'est demain à Vienne, en Autriche, avec votre radio ici. Et Flavien Groyer nous fait revivre ce matin l'édition 2019.
1: Bilal Hassani, perruque blonde sur la tête, garde le sourire après la finale. Pourtant, il vient de subir une vague de haine en ligne sans précédent. Quelques semaines plus tôt, Bilal Hassani, 19 ans, révélé par The Voice Kids, est plébiscité par le public français qui le choisit pour représenter la France. Le public jeune et queer le suit sur YouTube et adhère à sa formule fétiche.
2: Bonsoir Paris,
1: yeah. Fabien Randan, journaliste à 20 minutes et spécialiste de l'Eurovision.
3: Bilal Hassani se produit avec des perruques, d'ailleurs il a un nom pour chacune, et il joue la carte de la figure androgyne qui assume sa féminité, sa masculinité.
1: Bilal Hassani va réaliser son rêve, participer au plus grand concours du monde avec sa chanson Roi.
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3: La chanson raconte cette volonté, ce côté très décidé de ne pas se laisser abattre par l'adversité.
1: Mais sur les réseaux sociaux, les insultes racistes, homophobes et les menaces de mort pleuvent.
3: Certains le jugent pas assez français, trop homo pour représenter son identité marocaine. Ça va jamais.
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3: Sa chance, d'une certaine manière, c'est d'être très bien entouré, notamment par sa maman, sa communauté, qui fait que ça l'aide à tenir le cap.
1: Le jeune artiste reste digne, se coupe des réseaux sociaux et se produit sur la scène de l'Eurovision.
3: Vraiment à la fin de cette prestation, je me souviens, j'étais avec une partie de la délégation française, moi j'en avais les larmes aux yeux. Il a toujours gardé la tête haute et ça, c'est assez admirable.
1: Bilal Hassani termine 16e. Depuis, la haine en ligne ne s'est jamais vraiment arrêtée. Le chanteur est toujours victime de cyberharcèlement régulier.
0: Merci Flavien Groyer, histoire à lire et à réécouter sur ici.fr. On croise les doigts pour la France avec Monroe. La finale, c'est donc demain soir sur France 2. En attendant, nous on retrouve une équipe championne dans son domaine. C'est l'équipe d'ici matin. Très bon vendredi.
6: C'est si bien dit ça, Yoann Guérin.
7: Une belle journée qui commence avec tous ces compliments.
6: Mais franchement, ça met de bonne humeur, ça fait plaisir pour terminer la semaine ou pour démarrer le pont. Si vous avez pris votre jour, un grand week-end s'annonce pour vous. On va faire bien sûr un point complet sur toute la météo. Ça risque d'être un petit peu mitigé, notamment aujourd'hui.
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6: Soyez les bienvenus sur Ici Béarn Bigorre. Il est 6h. Et les infos, c'est avec vous Thomas Giraudot.
11: Comment les secours arrivent à retrouver des personnes perdues en montagne quand elles ont du mal à dire où elles sont précisément? Bien, on s'est posé la question après une opération de secours exceptionnelle sur les hauteurs de Larens en début de semaine. Dans la nuit de lundi à mardi, les pompiers de montagne ont mis près de 12 heures pour retrouver un randonneur. Il avait chuté dans un secteur très escarpé, qui s'est blessé aux côtes et à l'épaule. Sauf qu'au lieu d'appeler les secours, qui auraient pu le localiser directement, eh bien, il a d'abord appelé un ami avant de ne plus avoir de batterie sur son téléphone, Juliette Mélie.
12: Les secours ont réussi à le retrouver grâce à un système propre aux appareils de la marque Apple. Le randonneur septuagénaire a un iPhone. Et même si le téléphone est éteint, déchargé, on peut le localiser si le propriétaire du téléphone a aussi une tablette, par exemple. Et là, c'est le cas, il avait laissé son iPad chez lui. La compagne du randonneur a donc utilisé l'appareil pour repérer l'iPhone de son mari. Mais la localisation n'était pas ultra précise. Elle a juste indiqué au secours qu'il fallait chercher du côté d'Espouey, une zone boisée très pentue à Larens où ils ont retrouvé le randonneur. On peut aussi retrouver des téléphones Android sur le même principe, donc des Samsung, Sony, Huawei, Nokia par exemple. Autre moyen de retrouver une personne perdue ou blessée, les secours peuvent demander aux opérateurs SFR, Orange, Bouygues de leur donner les dernières infos de localisation qu'ils ont sur la personne recherchée. Mais là, c'est beaucoup moins précis. Il vaut mieux appeler directement les secours Là, il y a un système qui se déclenche et qui localise en quelques secondes la personne qui appelle à une dizaine de mètres près.
11: À Bonut, près d'Orthès, une maison a été ravagée par les flammes hier en milieu d'après-midi. Les deux habitants de la maison ont pu sortir de chez eux. Une femme de 72 ans transportée à l'hôpital d'Orthès, légèrement intoxiquée par les fumées. 26 pompiers mobilisés pour éteindre les flammes qui ont détruit une grande partie de la maison. Les deux habitants sont relogés chez des proches. On ne connaît pas encore l'origine de cet incendie. Et puis on vous parlait hier de cet accident impressionnant, un petit miracle d'après le maire de Lons. Les quatre occupants d'une voiture seulement blessés alors qu'ils ont fait plusieurs tonneaux et une sortie de route dans la nuit de mercredi à jeudi le long de la rocade paloise. La conductrice de 16 ans, qui n'avait donc pas le permis, était alcoolisée comme les autres passagers. Ils sont encore hospitalisés. Deux d'entre eux souffrent d'un traumatisme crânien d'après les secours.
6: Des fleurs par terre, des plaques brisées au cimetière de Morlaes.
11: Par un jeune homme de 23 ans, interpellé quelques minutes après avoir tout renversé au cimetière. Il souffre de troubles psychiatriques, a dit aux gendarmes qui l'ont arrêté qu'il a fait des hallucinations divines. Au total, une trentaine de tombes, une soixantaine de columbariums touchés, décrit le maire de Morlaes, Joël Segault.
9: Des pots par terre, des vases brisés, des ornements, des plaques funéraires cassées, balancées même contre le mur en face, contre les pierres tombales, voilà, un peu partout. Donc c'est un spectacle assez affligeant et assez impressionnant, je dois dire. On s'est dit, qui a pu faire ça, quoi, de manière aussi violente et aussi sauvage, parce que c'était vraiment cassé pour casser, quoi. Si on a pensé évidemment à une déviance à caractère politique ou religieuse, mais bon, c'est pas le cas visiblement, ça nous a quand même sensiblement rassurés, même si les dégâts sont là, évidemment, et puis surtout pour les familles, il faut se mettre aussi à leur place, et quand, ce qui peut être quand même un petit traumatisme aussi, puisque c'est quand même un cimetière qui est touché, et c'est quand même toujours quelque chose d'assez sensible et affecté des familles.
11: Le cimetière va être nettoyé ce matin, après avoir laissé le temps aux gendarmes de constater les dégâts pour les besoins de l'enquête. Le jeune est interné en psychiatrie. Il s'est déjà produit dans une boîte à Toulouse il y a quelques jours. Le rappeur Naps vient à Tarbes ce soir au RG Room, une discothèque du quartier de l'Arsenal. Et pourtant, il a été condamné à 7 ans de prison pour viol au début de l'année. Mais l'homme a fait appel, il est de nouveau libre sous contrôle judiciaire. Son concert à Tarbes, plus que problématique pour le collectif Droits des Femmes 65 qui manifeste ce soir. Une des membres du collectif et notre invité à 8h moins le quart. Le gérant du RG, lui, défend la présomption d'innocence et assure tout faire pour protéger les femmes dans sa boîte de nuit. Le chanteur Patrick Bruel, lui, fait l'objet de deux nouvelles plaintes. Deux femmes l'accusent d'agression sexuelle et de tentative de viol en 2010 et 2019. Elles avaient déjà porté plainte, mais le parquet de Nanterre, près de Paris, les avait classées sans suite. Elles expliquent reporter plainte après la multiplication de témoignages. Une trentaine de femmes accusent Patrick Bruel et ont témoigné chez nos confrères de médias. Le chanteur doit se produire au Zénith de Pau en septembre prochain. À Nantes, un adolescent de 15 ans tué par balle hier soir. Deux autres mineurs de 13 et 14 ans sont grièvement blessés. Les tireurs sont arrivés sur un scooter, ont tiré dans un immeuble avant de prendre la fuite. Selon le parquet de Nantes, c'est un règlement de compte sur fond de trafic de drogue. Il y a déjà eu plusieurs fusillades dans ce quartier de Nantes ces dernières semaines.
6: Et puis en sport, Luke Whitelock joue ses dernières minutes dans la mêlée paloise.
11: Le troisième ligne néo-zélandais va ranger son maillot et ses crampons dans son armoire dans quelques semaines. Il a annoncé sur ses réseaux sociaux qu'il prendra sa retraite à la fin de la saison, alors le plus tard possible, on l'espère. Oui. Hein, ça voudrait dire que la section ira jusqu'en finale du championnat au Stade de France. Le capitaine des Verts et Blancs a passé 7 ans en Béarn, Damien Gozioso.
13: Oui, à 35 ans depuis janvier dernier, alors qu'il arrivait en fin de contrat cet été. Ces derniers mois, le club lui a proposé une reconversion dans le staff dès la saison prochaine. Proposition déclinée par le Néo-Zélandais. Luke Whitelock, arrivé à Pau durant l'hiver 2019, aurait oulé du statut de All Black, avec qui il a joué 7 matchs. À Pau, il en est à 106 matchs joués, dont 9 avec son grand frère Sam, qui l'a rejoint en décembre 2023 avant de prendre sa retraite 6 mois plus tard, alors qu'il lui restait un an de contrat. Luke Whitelock espère, lui, prolonger le plaisir pour 5 ou 6 matchs encore avec les Verts et Blancs, soit la fin de la saison régulière, puis les phases finales, barrage ou non, puis demi-finale et finale. La section restera, quoi qu'il arrive, le club où il a passé le plus de temps. Il rend d'ailleurs hommage à son futur ex-club dans le message posté hier soir. Évoluer ces 7 dernières saisons à la section a été un immense honneur. J'éprouve beaucoup de fierté d'avoir pu contribuer, même modestement, à l'évolution et à l'essor du club. Avec ma famille, nous sommes tombés amoureux de Pau, du Béarn et de ses habitants qui sont devenus notre deuxième maison.
11: Et comme on le comprend, Luke Whitelock, la section qui est toujours à la lutte pour une place en demi-finale directe du top 14, le sprint final du championnat qui se poursuit dès demain après-midi avec la réception de Clermont au hameau. Coup d'envoi 14h30 et un match commenté évidemment en intégralité par Damien sur ICI. Béarn Bigorre, avant cela, l'enjeu. Les Lens jouent un match sans enjeu. C'est mieux. Ce soir, à Rouen, dernière journée de la saison régulière du championnat, les Béarnais qui sont assurés de terminer deuxième et donc de jouer les playoffs dans quelques jours en face. Les Rouennais, eux, sont déjà champions, ils montent en élite. La saison prochaine, match de prépa, on peut dire, pour les playoffs, à 20h ce soir. C'est vraiment pas folichon. Il y a beaucoup de pluie là qui tombe juste derrière vous. On le voit derrière les vitres sur la place Clémenceau là.
6: Oui, effectivement, ce sont des averses et de la pluie. C'est le temps en Béarn et en Bigorre. Quelques averses de neige sont même attendues à Barège. Puis dans l'après-midi, ce sont des orages qui sont annoncés par Météo France. Notre zone est en vigilance jaune pour les orages. Donc soyez prudents si vous devez vous déplacer. Pour les températures, 11 à Lourdes et Oloron, 12 degrés à Tarbes, Pau et sur le bassin de Lac, 13 à Salis. Et les maximales seront à Orthès avec 14 degrés. Pour ce week-end, il y aura encore quelques averses, notamment samedi matin, demain matin, mais le soleil devrait réapparaître en tout début d'après-midi, et ça jusqu'au dimanche soir.
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6: 6h08 sur ici Béarn Bigorre. On va se réveiller avec le sourire, avec la bonne humeur et avec Francis Cabrel. C'est Sarbacane tout de suite.

0: C'était Francis Cabrel avec Sarbacane à l'instant.
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0: Bonjour et bienvenue dans Ici Matin. J'espère que le pont se passe bien pour vous. Visiblement oui, puisque vous êtes déjà bien présents sur la page Facebook d'Ici Béat Bigorre. 9 degrés à Mont avec un temps un petit peu pluvieux. 12 degrés à Espereguera, Barcelona, c'est chez Bernadette. Nous sommes le vendredi 15 mai, une journée où vous allez pouvoir passer un petit peu de temps en famille, aller voir papy, mamie avec les enfants. Et pourquoi pas vous aérer la tête en allant au hameau. Je vous rappelle que les toutes dernières places sont sur votre radio préférée, sont sur Ici Béat Bigorre. Il faudra être donc à l'écoute et rester avec nous parce qu'elles peuvent tomber à tout moment avant 9h. Mais avant ça, on va prendre la direction de notre jardin avec Régis Muto, notre expert. Depuis que le printemps est là, eh bien vous vous demandez comment bien vous occuper de vos plantes d'intérieur. Faut-il rempoter ? Comment faire pour ne pas abîmer ses plantes ? On laisse une minute à Régis pour enfiler ses bottes, son chapeau et pour vous à la maison, le temps de prendre votre carnet et votre stylo. Les conseils de Régis arrivent juste après ça.
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0: Le voilà en pleine forme et bien réveillé pour vous donner quelques conseils jardinage. Régis Muto, ce matin, on va prendre soin de nos plantes et en particulier celles qui sont à l'intérieur. Le printemps est là, l'été approche et c'est justement à cette période que l'on doit faire du rempotage.
4: Le rempotage dont on va parler maintenant, ça concerne ceux qui sont en appartement, ça peut concerner ceux qui sont avec des terrasses, ça peut concerner les gens qui ont aussi des jardins et qui vont avoir des plantes sur ces terrasses, à l'extérieur. Donc en fait, je voulais faire simplement un petit point sur le rempotage, parce que ça c'est important, c'est un bon moment, c'est le début du printemps, et on veut peut-être égayer une terrasse, une maison à l'intérieur. L'important pour le rempotage, trois choses, la taille du pot. Donc quand on rempote, on va dans un pot légèrement plus grand, mais attention, pas trop grand. Parce que si je prends un pot beaucoup plus grand, je ne vais pas tenir ma plante. C'est comme un cheval avec une bride. Il faut que je contienne la vitesse que le cheval va avancer. Et bien là, c'est pareil, la taille du pot. Si je la prends trop grand, pour la plante, c'est un signal. Elle va pouvoir pousser beaucoup plus vite. Et c'est pas parce que j'aurais choisi un pot beaucoup plus grand que je le tiendrai, cette plante, beaucoup plus longtemps dedans. En fait, je lui aurais envoyé un message. Mais ça y est, il y a de la place. Vas-y. Et que finalement, 2 ans après, vous en serez au même point. Il faut à nouveau rempoter. Donc, il faut pas choisir de pot trop grand. On choisit un peu plus grand. Allez, 5, 6, 10 centimètres un peu plus profond, une dizaine de centimètres un peu plus large en diamètre, et ça suffit. Ensuite, c'est important. Moi, je suis vraiment un fanat des pots en terre cuite, préféré de la terre cuite au plastique, bien évidemment parce que le plastique, il va falloir apprendre à ne plus en avoir besoin. Mais c'est surtout que, agronomiquement parlant, la terre cuite, ça respire, donc on préfère des pots en terre cuite sans les vernis à l'intérieur. Il faut que ça soit poreux, il faut que ça circule, ça c'est bien parce qu'en plus, ça donne la vie au pot et puis ça peut éviter des excès d'eau parce que ce sont des pots qui font finalement moins hermétiques. Et enfin, dernière chose, quand on rempote, l'important c'est aussi d'avoir choisi le bon terreau en amont et de dire, c'était tel type de plante, je suis allé voir mon pépiniériste, ma jardinerie, ils m'ont renseigné, parce que elle aura un petit choc, la plante. Elle va devoir s'habituer à un nouveau terreau parce que ça sera pas pile poil le terreau dans lequel elle avait les racines. Donc je peux avoir un terreau qui est trop différent. N'hésitez pas à ramener un petit peu de compost de feuilles que vous avez de votre propre terre du jardin et laissez-lui un temps d'adaptation. Et puis vous allez voir, ça c'est. Et puis un joli pot, ça peut être
3: très agréable.
4: C'est beaucoup plus une terrasse sur une table dans une maison, c'est sympa. Allez, on rempote.
0: Et vous, Régis, vous rempotez tout au long de ce week-end de 9h à 10h en répondant aux questions de nos auditeurs. D'ailleurs, vous aussi à la maison, vous pouvez déjà nous laisser vos messages et vos demandes en ce qui concerne le jardin sur notre répondeur au 05 59 98 09 09 6h16. C'est la musique qui vous réveille et qui vous accompagne sur ICI Béarn Bigorre.

0: C'était Sign Your Name à l'instant sur ICI Béarn Bigorre. Très très belle matinée. Est-ce que vous connaissez l'outil Pipette sur certains logiciels? Vous savez, cet outil qui vous permet de prendre la couleur d'un élément pour vous en resservir plus tard. Eh bien, Cerise a décidé de faire ça dans la vraie vie avec les montagnes. Lucie Miossec est partie à sa rencontre pour vous aider à comprendre tout ça.
1: Bonjour, je suis Cerise et je suis carnétiste. J'habite à Oloron-Sainte-Marie parce que je suis une enfant du Sud-Ouest et que c'est la petite ville qui me plaît bien en ce moment avec son odeur de chocolat. J'aime bien être là. J'ai commencé à peindre, j'avais 3-4 ans à l'île de la Réunion, parce que j'ai habité l'île de la Réunion pendant 2 ans. Et vu que j'étais une enfant assez dissipée et qu'il fallait me canaliser, on m'a mis à la peinture. J'ai découvert l'aquarelle et d'autres médiums. C'est un peu resté quelque part à l'intérieur de moi pendant des années. Et en 2017, j'ai fait un premier voyage en solo, en sac à dos, au Vietnam, pour une partie faire de la mission humanitaire avec des enfants handicapés. Et j'ai repris ma vieille boîte d'aquarelle et un carnet. J'ai dit, je vais faire du carnet de voyage, plein d'assurance. Quand je suis rentrée, le carnet n'était pas du tout à la hauteur de mes attentes, mais il a le mérite d'exister. Et du coup, j'ai dit, maintenant, chaque fois que je vais partir, et même quand je ne vais pas partir, quand je vais être dans nos montagnes ou dans les endroits que j'aime, je vais essayer de transformer ça en quelque chose qui peut être partagé. Et c'est l'idée des carnets. C'est-à-dire que chaque lieu que je visite, j'essaye d'en garder un petit fragment, un petit quelque chose. C'est une façon après de partager la couleur des endroits que j'ai visités avec les gens.
2: Alors cette histoire de couleur, c'est assez particulier parce qu'en fait, les peintures à aquarelle que vous utilisez, c'est des peintures que vous fabriquez vous-même.
1: Alors il y a une partie exactement que je fabrique. Je le fais énormément dans les Pyrénées parce que c'est très rigolo de peindre avec toutes les couleurs qu'on a dans les Pyrénées, des roches qu'on peut récolter et qu'on peut transformer en pigments. Et le pigment, après, il peut être lié à un médium. Donc, ça va être l'aquarelle pour moi. Et du coup, je peux peindre le paysage avec sa propre roche. Et j'essaye systématiquement à chaque voyage de ramener 3, 4, 5 couleurs. C'est un peu la limite aussi, c'est que ça pèse vite lourd. Donc, dans les bagages, dans le sac à dos, il faut se limiter un petit peu. Mais oui, maintenant, je dois avoir une cinquantaine de couleurs du monde entier.
2: Donc là, par exemple, quand vous peignez les montagnes, avant de pouvoir peindre les montagnes correctement, entre guillemets, vous allez vous balader dans cette montagne que vous allez peindre pour ramasser des cailloux.
1: C'est un peu l'idée. Là, je prépare une expo pour la Maison de la Montagne et j'aimerais mettre en valeur nos sommets emblématiques. Bon, il y a JP, le pic du Midi d'Osso pour ceux qui ne seraient pas de la région. Il y a aussi le Vignemale. Je suis passée l'autre fois au col du Somport et au col du Somport, il y a par exemple une roche qui est très rouge, presque bordeaux. Et donc du coup, j'en ai ramené, je l'ai exploité, donc je l'ai transformé en pigment, puis en aquarelle. Et là, je vais essayer de peindre le col du Somport avec la roche du col du Somport. Quand on veut faire du carnet de voyage, on est obligé de s'offrir un moment. On va tous quelque part pour un peu cocher la case. Ah, j'ai été là, j'ai vu ça. Le carnet, c'est une pratique différente. C'est, ok, je suis là, je m'assois, j'ouvre mon carnet, je déballe mes affaires, je regarde ce qu'il y a autour de moi, je me sonde aussi un peu à l'intérieur. Parce qu'on est de grands enfants et on a oublié de prendre soin de nous. Et je trouve que c'est important qu'on prenne ce moment, en fait.
0: Cerise propose aussi des ateliers carnets de voyage. Donc si vous voulez découvrir son travail, rendez-vous sur sa page Instagram en tapant les carnets bleus de Cerise. 6h24, on vous fait découvrir le tout dernier titre de Louane. Il s'appelle Conduire. C'est une nouveauté sur ICI Béarn Bigorre.
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1: C'était le tout dernier titre de Louane, il s'appelle Conduire, et c'était sur Ici Béarn Bigorre.
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0: Mieux avec un voyage peut-être en vue. Balance, fin de semaine satisfaisante sur le plan psychologique, mais aussi charnel et financier. Scorpion, si vous rêvez de l'appeler ou de le ou de la rejoindre, eh bien lancez l'invitation. Sagittaire, besoin de clarté dans votre esprit, à votre domicile, enfin un peu partout. Capricorne, la lune en signe de terre vous convient parfaitement, vous passez une très belle journée.
1: Merci beaucoup Catherine Viguier, 6h30. C'est toute l'actualité en France et dans le monde qui arrive. Et juste après, on aura bien sûr l'info d'ici. Mais pour le moment, on fait le tour de l'actualité avec vous, Valentine Letès.
2: Des ados victimes du trafic de drogue à Nantes. Un jeune de 15 ans a été tué hier soir dans une fusillade. Deux autres de 13 et 14 ans sont blessés. Tout le quartier de Port-Boyer est sous le choc.
3: Je suis émue parce que j'ai entendu cette maman crier comme on avait tué son bébé. Elle n'a pas arrêté de hurler. Ça ne peut pas mourir un enfant à 14 ans. Ça ne peut pas mourir en fait.
2: Le ministre de l'Intérieur est attendu à Nantes ce matin. Deux nouvelles plaintes déposées contre Patrick Bruel. Ces femmes l'accusent d'une tentative de viol et d'une agression sexuelle. C'est la seconde fois qu'elle porte plainte après le classement sans suite des premières, faute de preuves suffisantes. Piégé par un chasseur de pédocriminels, un ancien professeur de sport est placé en détention provisoire en Haute-Saône pour proposition sexuelle faite à un mineur, en l'occurrence à un internaute déguisé en jeune fille de 14 ans grâce à l'intelligence artificielle. Le calendrier sera-t-il tenu ? Les négociations pour le rachat de SFR sont censées se terminer aujourd'hui, mais Bouygues, Orange et Free risquent de repousser la date butoir et de prolonger l'inquiétude des 2000 salariés de l'opérateur. Toute la filière du chanvre bouleversée par l'interdiction de vendre des produits alimentaires à base de CBD, tisane, huile et autres bonbons à base de cannabidiol. La mesure entre en vigueur ce vendredi après plusieurs centaines de cas d'intoxication. On connaît désormais la liste des Bleus sélectionnés pour la Coupe du Monde en Amérique. Ils sont 26 et surprise, Robin Risser, Maxence Lacroix et Jean-Philippe Mateta sont du voyage. La liste complète de Didier Deschamps sur ici.fr.
1: Dans l'info d'ici, comment les secours font pour retrouver des personnes perdues en montagne quand elles ont du mal à dire où elles sont précisément? On s'est posé la question après une opération de secours rocambolesque et exceptionnelle sur les hauteurs de la Reims en début de semaine, dans la nuit de lundi à mardi. Les pompiers de montagne ont mis près de 12 heures pour retrouver un randonneur. Il a chuté dans un secteur très escarpé, s'est blessé aux côtes et à l'épaule, sauf qu'au lieu d'appeler les secours qui auraient pu le localiser directement, il a d'abord appelé un ami avant que son téléphone tombe en panne de batterie, Juliette Mély.
4: Les secours ont réussi à le retrouver grâce à un système propre aux appareils de la marque Apple. Le randonneur septuagénaire a un iPhone et même si le téléphone est éteint, déchargé, on peut le localiser si le propriétaire du téléphone a aussi une tablette, par exemple. Et là, c'est le cas, il avait laissé son iPad chez lui. La compagne du randonneur a donc utilisé l'appareil pour repérer l'iPhone de son mari, mais la localisation n'était pas ultra précise. Elle a juste indiqué au secours qu'il fallait chercher du côté d'Espouey, une zone boisée très pentue où ils ont retrouvé le randonneur. On peut aussi retrouver des téléphones Android sur le même principe, donc des Samsung, Sony, Huawei, Nokia par exemple. Autre moyen de retrouver une personne perdue ou blessée, même si son téléphone est éteint ou déchargé, les secours peuvent demander aux opérateurs SFR, Orange, Bouygues de leur donner les dernières infos de localisation qu'ils ont sur la personne recherchée. Mais là, c'est beaucoup moins précis. Les opérateurs peuvent juste repérer le dernier endroit où le téléphone a borné, c'est-à-dire l'endroit où l'appareil a été repéré par une antenne relais. Il n'y en a pas partout et en plus, ça ne marche pas dans les zones où il n'y a pas de réseau téléphonique, insistent les pompiers en montagne du 64. Par exemple, dans les endroits encaissés comme les ravins ou les gorges, là où on peut pratiquer le canyoning.
1: Le mieux, Juliette, donc, c'est quand même d'appeler directement les secours.
4: Oui, puisque là, un système se déclenche et localise en quelques secondes la personne qui appelle à une dizaine de mètres près. C'est très précis, ça s'appelle AML, Advanced Mobile Location en anglais, et ça donne donc l'information au secours. Indispensable si la personne appelle mais n'est pas en état de dire où elle est ou juste qu'elle ne sait pas précisément où elle se trouve. Enfin, il existe des balises GPS qui coûtent entre 300 et 500 euros. En les activant, on peut envoyer un message qui arrive directement dans les systèmes système des secouristes en montagne avec le point GPS, l'endroit précis où l'on se trouve. Mais c'est beaucoup plus rare. Les pompiers de montagne dans les Pyrénées-Atlantiques nous disent qu'ils vont secourir 2 à 3 personnes par an grâce à ces balises.
1: Si vous partez randonnée, donc les secouristes en montagne rappellent

0: Les mesures de base à prendre avant de partir, prévenez un proche de votre itinéraire précis. Quand vous partez et quand vous prévoyez de terminer votre randonnée, ça peut aider les secours à vous retrouver beaucoup plus vite.
1: Dans le reste de l'actualité, Thomas, condamné pour viol au début de l'année, il va pourtant se produire dans une boîte de nuit ce soir à Tarbes.
0: Le rappeur Naps, remis en liberté sous contrôle judiciaire, il a fait appel de sa condamnation à 7 ans de prison. Et il vient au RG Room de Tarbes, donc ce soir, un collectif féministe manifeste contre sa venue, mais le gérant de la boîte assume, il invoque la présomption d'innocence. Et puis en plein débat sur la loi qui veut créer un droit à l'aide à mourir, l'évêque de Lescar, Oloron et Bayonne, appelle ses fidèles à interpeller députés et sénateurs à faire pression pour qu'ils votent contre la loi. Des tracts ont même été distribués à la sortie d'une église paloise.
1: 6h35, un petit mot météo maintenant. C'est un ciel très chargé que nous avons avec beaucoup de pluie et donc des averses sur tout notre territoire. Il faut sortir les chaussures imperméables et le parapluie puisque en début d'après-midi, ce sont même des orages qui sont annoncés par Météo France. Le Béarn et la Bigorre sont d'ailleurs placés en vigilance jaune pour ce phénomène. Quant aux températures, 9 à Bagnères, 11 à Argelès, Gazost et Oloron, 12 degrés à Pau, Tarbes et sur la plaine de Naye, 13 à Lambeil et Salis, et les maximales seront à Orthès avec 14 degrés. Pour ce week-end, des averses sont encore attendues en début de journée demain, mais dès le début d'après-midi, on devrait retrouver le soleil, et ça jusqu'au dimanche soir avec des maximales qui, elles, iront jusqu'à 18 degrés.
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1: Vous reconnaissez ce morceau rien qu'aux premières notes. Thomas Giraudeau, je vous vois déjà.
0: Je connais les paroles
1: mimées
0: par cœur.
1: Oh bon, on va chanter pendant 4 minutes 20 sur Ici Béarn Bigorre avec Michel Berger. C'est bien sûr la groupie du pianiste qui vous réveille ce matin sur Ici Béarn Bigorre.

0: Ah c'est ça, ça fait pas du bien. Michel Berge avec la groupie du pianiste, 6h40. On est aussi avec vous sur la page Facebook d'ici Bern Bigorre. Vous êtes déjà nombreux et nombreuses comme Michel, Stéphie, Anna ou encore Suzanne. Et visiblement, c'est à peu près le même temps chez tout le monde. Beaucoup de pluie et globalement des températures qui tournent autour des 7 à 9 degrés.
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0: On vous souhaite bien sûr une très belle matinée sur ici Bern Bigorre. Bientôt le week-end, même si vous faites le pont et qui dit week-end, dit match. On fait le point complet sur le sport de chez nous tout de suite. Place au sport avec vous Thomas Giraudot. Luc Whitelock raccroche les crampons.
3: Le capitaine de la section paloise prend sa retraite sportive à la fin de la saison. Il l'a annoncé hier soir sur ses réseaux sociaux. Le troisième ligne néo-zélandais de 35 ans a passé 7 saisons en Béarn. Plus de 100 matchs disputés avec les Verts et Blancs. Il l'a écrit sur son compte Instagram. Nous sommes tombés amoureux avec ma famille du Béarn, de Pau et de ses habitants. C'est devenu notre deuxième maison. Le joueur a décliné une proposition de reconversion au sein du staff des Verts et Blancs. Le camarade de Luc Whitelock dans la troisième ligne paloise, Beka Gorgadze, ne sera pas aligné demain pour la réception de Clermont au Hameau. Le staff le ménage, le géorgien souffre toujours d'une épaule après le match au Stade français. Hugo Radou, lui, revient dans l'équipe. Il a purgé sa suspension après ses trois cartons jaunes pris depuis le début de la saison.
0: L'élan béarnais en basket se déplace à Roanne ce soir.
3: Et on peut qualifier cette rencontre de match de prépa avant les playoffs. Les basketteurs béarnais sont déjà assurés de disputer la phase finale et de terminer deuxième de la phase régulière du championnat. Leurs adversaires rouennais, déjà champions, montent dans l'élite la saison prochaine. Pas d'enjeu sportif direct, donc, mais un gros test avant les matchs couperait l'entraîneur de l'élan, Mickaël Hay.
4: Ça n'empêche pas de faire un bon match, ça n'empêche pas d'être impliqué dans ce qu'on a à faire, engagé, parce que c'est le meilleur moyen de préparer à la suite. C'est de travailler quelques points qu'on voudra améliorer cette semaine à l'entraînement aussi sur des petites choses. Donc non, rester concentré sur ce qu'on a à faire comme on avait fait la semaine dernière et continuer à avancer quoi. Je pense qu'on ne pouvait pas faire beaucoup mieux cette saison avec tous les absents qu'on a eu en début. Voilà, peut-être qu'on aurait pu rivaliser peut-être, mais avec des signes, je ne pense pas qu'il faut avoir des regrets. Moi je ne pense pas. On peut toujours, oui, si on avait gagné les deux matchs ici contre La Rochelle et Poitiers. Si oui, oui, mais bon, on en a aussi gagné ric-rac. Nous, on commence déjà à préparer, on va dire, au niveau de la vidéo, nos potentiels adversaires sur toutes les playoffs, qu'il faut prendre de l'avance. Mais bon, il n'y a pas à choisir un adversaire. Y a pas... Mais après, honnêtement, l'équipe de Pro A restera le favori des playoffs. Hein. Bon, même s'ils n'ont pas l'avantage du terrain, il y a quand même une densité qui est autre que de la Pro B. Quoi. Voilà, mais bon, peu importe, qu'on profite.
3: Mais l'équipe qui a terminé avant-dernière de l'élite, de la première division, disputera aussi les playoffs avec l'élan. Ce sera soit Gravelines-Dunkerque, soit Saint-Quentin.
0: Vous étiez peut-être devant votre télé hier soir pour voir la liste pour la Coupe du Monde et pas de grandes surprises dans cette liste des Bleus sélectionnés pour le Mondial de foot.
3: Ouais, Didier Deschamps a pris Kylian Mbappé, bien sûr, Bradley Barcola, Lucas Hernandez, Jules Koundé. La liste qui comporte 26 joueurs, tous les noms sont à retrouver sur ici.fr.
0: Et je vous le rappelle, le premier match des Bleus, ce sera face au Sénégal et c'est le 16 juin prochain.
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0: 6h44, les vétérinaires d'ici Bern Bigorre vous guident et vous conseillent chaque matin sur votre radio. Et ce matin, c'est vous, François Gonneau, qui venez nous parler de l'offre, enfin du loft.
6: Alors non, pitié, ne disent pas que les chiens sont loftés. Les chiens, ils sont inscrits au LOF, livre des origines français, s'ils sont de pure race, c'est-à-dire qu'ils ont été enregistrés depuis les parents, grands-parents, arrière-grands-parents, avec toute la filiation qui est consignée sur un papier qu'on appelle le pédigré. Voilà. Alors, ça choque des fois les gens quand je leur dis « Non, votre chien n'est pas de race, il est de type telle race, par exemple, berger australien, parce qu'il n'a pas d'inscription au LOF. » C'est-à-dire qu'on considère qu'un chien est de race quand il est inscrit au LOF, L-O-F, livre des origines français. Sinon, il est apparenté à une race, ou alors il est carrément croisé avec d'autres chiens, ce qui peut faire un chien tout à fait adorable et sympa.
0: Et est-ce que les chats sont aussi un LOF ?
6: Alors eux, ils n'ont pas un loft, ils ont un louf, L-O-O-F. Bon, peu importe la subtilité, c'est toujours pas le loft. C'est un petit peu plus simple pour eux, puisqu'un chien, il faut qu'il ait une confirmation, c'est-à-dire qu'il naît avec des papiers, et il faut qu'il passe devant un juge pour être validé définitivement loft. Alors qu'un chat de naissance, il a son louf, et il n'y a pas besoin de passer devant un juge, il peut produire directement d'autres chats derrière. Et là également, son livret de race de chat qui s'appelle le louf. En conclusion, on peut dire qu'on parlera dans cette mini-rubrique Radio Yuki des animaux de race, qui ne sont pas les seuls, mais il y a beaucoup d'intérêt à choisir un animal d'une race particulière.
0: Et comment on s'y prend pour demander justement une race particulière, François ?
6: On peut demander conseil au veto. On peut regarder dans la documentation sur internet, il y a foison de documentation, parce que n'importe quel chien, n'importe quel chat ne convient pas à n'importe quel type de vie.
0: Merci beaucoup François Gonneau pour toutes ces précisions. N'hésitez pas vous aussi à la maison à nous poser toutes vos questions sur notre répondeur au 05 59 98 30 60, que ça concerne votre chien, votre chat, voire même votre perroquet. Nos vétos d'ici Béarn Bigorre répondent à toutes vos demandes. 05 59 98 30 60. 6h46, c'est désormais Étienne Dao qui vous accompagne avec Comme un boomerang.

0: Étienne Dao et Dany, c'était comme un boomerang. Et justement, sur ici, Bérin Bigorre, eh bien, vous faites un petit peu comme tout le monde, vous chantez sous la pluie parce qu'effectivement, le temps n'est pas forcément au beau fixe avec beaucoup de soleil, beaucoup de pluie et un ciel nuageux. Ça, c'est chez Natalia aussi. Et 9 degrés à Soumoulou, ça, c'est chez Mima. 6h50, c'est le geste solidaire désormais. C'est un rendez-vous qui met en lumière les bonnes actions du quotidien. Pour ça, on se rend avec Éric Dreux. Il est parti tranquillement à Navarinque se balader pour vous faire connaître l'association Vivre Avec. Alors, qu'est-ce que c'est Vivre Avec? Eh bien, elle est basée à Navarinque et elle propose surtout plein de choses, notamment des animations pour venir en aide aux personnes atteintes d'un cancer pour éviter l'isolement. Laurence, sa présidente, est au micro d'Éric Dreux et elle va bien sûr tout vous dire, c'est maintenant.
1: Oui, parce que c'est décidé, au collège, à la rentrée prochaine, l'éducation économique, budgétaire et financière sera généralisée à toutes les classes de 4e. L'idée est d'apprendre aux ados quelques notions de base d'économie. Quelques heures dans l'année y seront consacrées. Alors on se rassure, ce sera du concret, comme gérer son budget au moment où les ados reçoivent leur argent de poche, apprendre les différentes manières de payer alors que les moyens de paiement se multiplient, comment fonctionne une banque, comment fonctionne l'épargne, le crédit. Le programme prévoit aussi d'ajouter quelques notions d'économie générale. Il y a quelques mois, un sondage révélait que 40% des 18-24 ans avaient déjà consulté une intelligence artificielle pour des conseils financiers. Plus simplement, en décortiquant sa première fiche de paye, en remplissant sa première déclaration d'impôt, combien de jeunes adultes se sont dit un jour « ça, j'aurais bien aimé qu'on m'en parle pendant mes études ». Car au collège, on nous fait découvrir les mitochondries, on nous apprend le théorème de Pythagore, c'est très bien, mais on ne s'en sert pas forcément beaucoup dans la vie de tous les jours. Alors que la notion de taux d'intérêt, par exemple, ça peut être très utile quand on emprunte de l'argent ou qu'on en prête. Dans certaines familles, très vite, les enfants sont mis au courant par leurs parents. Ils vont jongler très jeunes avec les notions d'argent, de finance, et ça va leur servir toute leur vie. Dans d'autres familles, en revanche, ce sera moins le cas. C'est pour ça que cet enseignement économique en 4e peut aider à démocratiser toutes ces notions très utiles, ne serait-ce que pour échapper aux arnaques financières qui pullulent sur les réseaux sociaux ou simplement sur le net en général.
0: Bon, vous l'avez reconnu, hein, ce n'était pas Éric Dreux, bien sûr, mais Gérald Roux qui nous a parlé sous finance économie pour les adolescents. Et bien justement, chanson de circonstance avec Money for Nothing sur ICBN Bigorre.

0: qu'il fait du bien ce titre des Dire Straits, c'était Money for Nothing à l'instant. 6h56, juste avant de retrouver les infos, eh bien c'est l'humour en tube ce matin qui fait un gros plan sur le Festival de Cannes. Fred Ballard nous plonge dans les mondanités qui ne sont pas au goût de toutes les stars, ni des humoristes d'ailleurs.
1: Profite le festival, profite Cannes, monte les marches.
2: Non, j'aime pas les marches. Il n'y a que des cons qui montent les marches.
3: Son enthousiasme débordant et son humeur joyeuse nous manquent cruellement. Mais heureusement pour nous, les guignols ont immortalisé Jean-Pierre Bacri et son franc-parler. Jamais avare de compliments, Jean-Pierre.
2: Hier, ce putain d'escalier, on a vu que Laetitia Casta. J'ai rien contre, mais elle est pas actrice. Elle fait la pub de crème à la con pour s'enlever les comédons du pif ou des savons intimes pour se nettoyer la foune.
3: Mais comme quoi, on peut commencer par des pubs peu glorieuses et finir actrice. Hein. Le monde du cinéma est magique et le Festival de Cannes attire parfois des critiques très marrantes.
4: J'y suis allé pour observer un peu ce qui se passe et vraiment un maximum d'opulence. Mais on n'imagine pas à quel point il y a des petits jets qui survolent Cannes, qui atterrissent à Nice. Ensuite, ils viennent en hélicoptère, ils logent dans des palaces en front de mer pour présenter des films sociaux, souvent. Mais en fait, quand ils pensent, c'est un peu des riches qui vont au cinéma pour voir d'autres riches en train de jouer des pots. Puis dire à l'un d'entre eux, bravo, t'as très bien fait le pauvre cette année, tu mériterais d'être encore plus riche.
3: Voilà, bah quand on rate la montée des marches et qu'on n'est pas invité aux projections du jour, on peut compter sur Paco Pérez pour nous résumer le Festival de Cannes en trois vannes. On lui décerne la palme d'or du LOL. Oh bah oui, à l'unanimité.
0: Merci beaucoup Fred Ballard. Et si vous avez envie de rigoler, de retrouver un petit peu l'humour de Fred Ballard, c'est disponible à tout moment sur notre application ici. 6h58, juste avant le week-end, on va vous donner quelques bonnes idées de sortie, notamment ce troc de plantes. C'est à Monin, ça se passe demain, donc à partir de 9h, avec des plants de légumes ou de fleurs, des graines, des boutures et des revues sur le jardinage, sans oublier les outils. C'est au hall de la mairie et c'est à Monin. Rendez-vous demain donc pour ce troc de plantes à partir de 9h. Et puis, c'est vous aussi qui nous dites ce qu'il se passe sur notre territoire grâce à notre répondeur au 05 59 98 30 60, direction Laurentis.
5: Le foyer rural Laurentis vous invite à son dernier thé d'ensemble de la saison, le lundi de Pentecôte, le 25 mai. L'après-midi sera animé par l'orchestre aveyronnais de Gilles Sabi, en formation 5 musiciens, qui se produira à Laurentis pour la première fois.
0: Notre répondeur est donc disponible 24 heures sur 24 et 7 jours sur 7, 05 59 98 30 60. Autre idée de sortie aussi que vous allez pouvoir faire, vous allez pouvoir peut-être participer à Clémenceau en fête. Vous savez, c'est sur la place Clémenceau de Pau, ça a démarré depuis le 30 avril. Et si vous n'avez pas encore eu le temps d'y aller, eh bien c'est le dernier moment pour vous y rendre, dernier week-end. Mais c'est bientôt fini, effectivement, ça se termine ce dimanche 17 mai. Il y aura plein de belles choses à aller voir. On sera d'ailleurs avec Éric Dournès, le patron et directeur de Créasud, qui a organisé cet événement. Il sera notre invité à partir de 7h20. On dressera un petit peu le bilan, Thomas.
6: Même sous la pluie, ça vaut le coup.
0: Même sous la pluie, ça vaut le coup, parce que ce qui est bien, c'est que s'il y a des casse-tasses et vous pouvez vous abriter pour manger et boire en toute sécurité de la pluie sans avoir besoin de prendre un imper.
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0: Soyez les bienvenus en ce vendredi 15 mai sur Ici Béarn Bigorre, il est 7h. Et on s'informe avec vous, Thomas Giraudot.
6: Condamné à 7 ans de prison pour viol au début de l'année, le rappeur Naps se produit ce soir à la discothèque. Le RG Room de Tarbes, il a fait appel et a été remis en liberté sous contrôle judiciaire. Un concert qui ne passe pas du tout pour un collectif féministe Droits des Femmes 65 qui manifeste ce soir, Juliette Mély.
8: Devant le bar La Plage, qui est géré par le même patron que le RG Room, pour dire stop à la culture du viol, c'est ce qui est écrit dans le communiqué. Si le collectif a choisi cet endroit, c'est pour interpeller le plus de monde possible. La discothèque n'ouvre qu'à minuit. Le collectif demande à ce que la boîte de nuit déprogramme l'artiste. Il y a 3 mois, il a été condamné à 7 ans de prison ferme pour avoir violé une femme dans son sommeil en 2021 dans une chambre d'un hôtel parisien. Il a fait appel de ce verdict. Il est donc considéré présumé innocent, a rappelé le gérant dans un mail envoyé au collectif. Il précise également que le RG Room assure la protection de chaque femme contre, je cite, « toute violence de quelque nature ».
6: Alors faut-il à tout prix respecter la présomption d'innocence ? Est-ce que le faire venir dans une boîte, c'est masquer les violences qu'il a commises ? On en parle à 8h moins le quart avec Laurence, une des membres du collectif. collectif qui manifeste ce soir contre la venue de Naps. Lui doit venir en septembre au Zénith de Pau. Patrick Bruel, accusé par deux femmes d'agression sexuelle et de viol en 2010 et 2019. Elles avaient déjà porté plainte, mais le parquet de Nanterre près de Paris les a classées sans suite. Elles retémoignent, ont de nouveau porté plainte après qu'une trentaine de femmes ont décrit à Mediapart les violences sexuelles présumées qu'elles ont subies de la part du chanteur.
0: Un homme a sauvé sa maison des flammes à Morlaz cette nuit.
6: Vers 3h30 du matin, il a appelé les pompiers et le temps qu'ils arrivent, il a réussi à limiter la propagation du feu. Les flammes ont pris dans le garage attenant à sa maison. Cet homme de 36 ans a été légèrement intoxiqué par les fumées. Lui, sa femme et ses deux jeunes enfants sont relogés chez des proches. La famille d'un couple de Bonut près d'Orthès héberge aussi chez elle une femme de 72 ans et son mari qui ont perdu leur maison. Les flammes ont entièrement détruit leur habitation hier après-midi. 26 pompiers mobilisés pour l'opération qui avait déjà détruit une partie de la toiture à leur arrivée. On ne connaît pas encore l'origine de l'incendie.
0: Les quatre adolescents qui ont eu un accident à Lons dans la nuit de mercredi à jeudi avaient bu.
6: Sur la rocade juste après le village Emmaüs en direction de Pau et en venant de l'Escar, leur voiture a fait plusieurs tonneaux après avoir percuté un terre-plein. Ils sont hospitalisés mais s'en sortent miraculeusement, d'autant que la conductrice et les passagers étaient donc alcoolisés, Damien Gozioso.
9: Oui, on le sait grâce aux premières constatations des pompiers qui sont venus les secourir et en attendant les données plus précises des analyses toxicologiques en cours. Concernant les circonstances, la conductrice n'a que 16 ans, elle n'a donc pas le permis. Sans que l'on sache encore pourquoi, un peu avant 23h30, elle a percuté le terre-plein central au croisement de la rocade paloise et du chemin Salier, route très empruntée pour entrer dans l'Ons en arrivant de l'Escar. Elle a perdu le contrôle de la voiture qui a fait plusieurs tonneaux. Le véhicule est même passé au-dessus du mur anti-bruit le long de la départementale avant de s'immobiliser. La conductrice et un jeune de 15 ans sont sortis d'eux-mêmes de la voiture légèrement blessés. Les deux autres passagers, 17 et 18 ans, sont plus gravement touchés. Les pompiers ont dû découper le toit de la voiture pour les sortir. Ils souffrent, d'après les premiers constats des secours, d'un traumatisme crânien. Les quatre victimes ont été transportées, conscientes, dans la foulée à l'hôpital de Pau.
6: Un traumatisme pour ceux qui ont des proches enterrés au cimetière de Morlaz, selon le maire. Un jeune de 23 ans a tout renversé hier. Il a cassé des pots de fleurs, brisé des vases, des ornements funéraires. Il souffre de problèmes psychiatriques et a été interné après son interpellation rapide par les gendarmes. Il leur a dit qu'il avait eu des hallucinations divines, d'après le maire de Morlaz. Vous l'entendrez dans le journal de 8h.
0: L'évêque de Bayonne, Lescar et Oloron, Monseigneur Hayé, s'engage sur le sujet de l'aide à mourir.
6: Pendant une messe, dans un communiqué distribué à la sortie d'église et même dans une vidéo diffusée sur le site du diocèse, l'évêque demande aux fidèles d'interpeller les parlementaires, de demander aux sénateurs et députés de voter contre la loi visant à créer un droit à l'aide à mourir sous certaines conditions et seulement pour les personnes gravement malades. La loi vient d'être rejetée au Sénat en première lecture. Elle va revenir à l'Assemblée. Monseigneur Hayé s'en félicite de cette loi rejetée au Sénat au nom d'un des 10 commandements. Tu ne tueras point. Il l'explique dans une vidéo.
10: Continuons de prier. Continuons de demander au Seigneur d'éclairer la conscience des parlementaires et des Français pour que ne soit pas transgressé ce commandement fondamental du vivre ensemble qui est « tu ne tueras pas, tu ne commettras pas de meurtre ».
6: Et le communiqué de l'évêque de Bayonne, Oloron et Lescar, a donc été distribué dimanche dernier devant l'église Sainte-Bernadette à Pau. On y est retourné et on a demandé aux fidèles ce qu'ils pensent de cette démarche politique.
11: C'est le rôle d'un évêque de parler au nom de l'église et au nom de l'évangile. Il dit ce qu'il pense et il demande aux paroissiens de le partager. Évangéliser, c'est porter la parole. Donc
12: non, il interprète à sa manière la parole de Dieu. C'est pas un vrai évêque. Il fait de la politique.
13: C'est pas une position politique, c'est une expression de ce qu'il pense d'un sujet de société. C'est de participer à la vie politique, on va dire. C'est pas faire des choix politiques.
11: Après, chacun agit en fonction de sa conscience.
14: Chacun fait ce qu'il veut. Une fois qu'il a reçu le document, soit il le fait, soit il le fait pas.
12: Ça tournerait pour moi à du sectarisme, de la manipulation. Ils veulent imposer leur loi. La loi divine, c'est pas eux.
6: Alors, est-ce que la loi sur la séparation de l'Église et de l'État, celle de 1905 qui a créé la laïcité, permet à un évêque, comme Monseigneur Hayé, d'intervenir dans un débat politique? Eh bien, la réponse n'est ni oui ni non, c'est plus compliqué que ça. On y revient en détail dans l'info d'ici à 7h30.
0: En sport, Luke Whitelock joue ses dernières minutes dans la mêlée paloise.
6: Le troisième ligne néo-zélandais prendra sa retraite à la fin de la saison. Il l'a annoncé hier soir sur ses réseaux sociaux. Le plus tard possible, évidemment, on l'espère qu'il prendra sa retraite. Ça voudrait dire que la section ira jusqu'en finale du top 14 au Stade de France. Le capitaine des Verts et Blancs a passé 7 ans en Béarn. Son message complet diffusé sur Instagram hier soir est à retrouver sur ici.fr. Il écrit notamment que le Béarn et Pau est devenu sa deuxième maison. La maison, ils n'y sont pas. Ce soir, les basketteurs béarnais, puisqu'ils vont à Rouen disputer le dernier match de la saison régulière avant les playoffs, rencontre sans véritable enjeu. Les béarnais sont assurés de terminer deuxième, de jouer ces fameux playoffs pour tenter d'obtenir le dernier ticket pour l'élite. Les Rouennais, déjà champions, eux, ils l'ont déjà composté, ce ticket. Un temps à prendre le train pour l'élite, ou en tout cas à s'abriter.
0: C'est ça, exactement. Si on peut prendre l'avion, le train, la voiture, tout ce que vous voulez, tant qu'on monte vers le soleil, ça peut aller. Parce qu'effectivement, vous le voyez dehors, il pleut avec ce ciel très gris et nuageux. Les averses devraient durer tout au long de la journée, avec même des orages dès le début d'après-midi, annonce Météo France. Je vous rappelle que le Béarn et la Bigorre sont en vigilance jaune pour ce phénomène. Donc soyez très prudents sur les routes et ne vous abritez pas sous les arbres. Les températures aujourd'hui, 9 à Cotteret, 11 à Lourdes, Larens et Oloron, 12 degrés à Pau, Tarbes et sur la plaine de Naï, et maximale 7 à Orthez, qu'elles seront avec 14 degrés. Ce week-end s'annonce également mitigé, mais plus ensoleillé que ces derniers jours. Quelques averses devraient encore toucher la région en début de journée, demain, mais dès le début d'après-midi, les éclaircies et le soleil seront de retour jusqu'à dimanche soir.
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0: 7h07 sur ici Béarn Bigorre, et quelque chose me dit qu'on va peut-être pouvoir aller voir Luke Whitelock jouer son dernier match. Quelque chose, voilà. Je dis ça.
6: Super.
0: On part à l'aventure ensemble sur ici Béarn Bigorre.

0: On danse, on chante, on tape des pieds, on tape des mains sur cette musique d'Indochine. C'était l'aventurier.
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0: Oui, c'est une bonne journée qui se profile sur Ici Béat Bigorre. Que vous soyez encore sous la couette ou sous la douche, on vous accompagne jusqu'à 9h et c'est peut-être le moment de se sécher très très vite pour prendre votre téléphone. Ça y est, vous les attendiez avec impatience. Elles se cachaient au fin fond de notre placard, mais elles sont là. Les toutes dernières places de la section paloise pour aller affronter Clermont ce samedi à 14h30 au hameau. Deux places pour vous et pour la personne de votre choix pour voir, on l'espère bien sûr, de nombreux essais palois. 05 59 98 09 09. Vous allez pouvoir faire des photos avec les mascottes à condition de nous appeler tout de suite. Nos Béarnais sont troisième de top 14. Ils n'ont qu'un seul objectif, je vous le dis, c'est se qualifier pour les demi-finales qui se dérouleront au Vélodrome de Marseille. Mais pour y arriver, eh bien, il va falloir quand même les encourager, continuer d'y croire jusqu'au bout. C'est la toute dernière ligne droite. 05 59 98 09 09. Deux places pour assister au match de la section paloise face à Clermont. C'est ce samedi à 14h30 et c'est au hameau.
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0: Et à 7h13, on va retrouver Mon œil, c'est avec Gérald Roux ce matin. On parle de sous, de finances, d'économie, mais pour les adolescents.
7: Oui, parce que c'est décidé, au collège, à la rentrée prochaine, l'éducation économique, budgétaire et financière sera généralisée à toutes les classes de 4e. L'idée est d'apprendre aux ados quelques notions de base d'économie. Quelques heures dans l'année y seront consacrées. Alors on se rassure, ce sera du concret, comme gérer son budget au moment où les ados reçoivent leur argent de poche, apprendre les différentes manières de payer, alors que les moyens de paiement se multiplient. Comment fonctionne une banque, comment fonctionne l'épargne, le crédit. Le programme prévoit aussi d'ajouter quelques notions d'économie générale. Il y a quelques mois, un sondage révélait que 40% des 18-24 ans avaient déjà consulté une intelligence artificielle pour des conseils financiers. Plus simplement, en décortiquant sa première fiche de paye, en remplissant sa première déclaration d'impôt, combien de jeunes adultes se sont dit un jour « ça, j'aurais bien aimé qu'on m'en parle pendant mes études ». Car au collège, on nous fait découvrir les mitochondries, on nous apprend le théorème de Pythagore, c'est très bien, mais on ne s'en sert pas forcément beaucoup dans la vie de tous les jours. Alors que la notion de taux d'intérêt, par exemple, ça peut être très utile quand on emprunte de l'argent ou qu'on en prête. Dans certaines familles, très vite, les enfants sont mis au courant par leurs parents. Ils vont jongler très jeunes avec les notions d'argent, de finances, et ça va leur servir toute leur vie. Dans d'autres familles, en revanche, ce sera moins le cas. C'est pour ça que cet enseignement économique en 4e peut aider à démocratiser toutes ces notions très utiles, ne serait-ce que pour échapper aux arnaques financières qui pullulent sur les réseaux sociaux ou simplement sur le net en général.
0: Merci beaucoup Gérald Roux. Pas d'arnaque en revanche sur Ici Béarn Bigorre. Rémi Depau va tenter de repartir avec ses deux places pour la section paloise face à Clermont. C'est ce samedi. Mais d'abord, c'est Gloria Gaynor. I Will Survive.

0: Gloria Gaynor, c'était I Will Survive à l'instant. Est-ce que Rémi va survivre à la grande pillade? Réponse tout de suite.
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0: Rémi nous appelle depuis Pau. Bonjour Rémi.
3: Bonjour.
0: Rémi, est-ce que vous êtes un grand sportif?
3: Grand, je sais pas.
0: Mais sportif, oui.
3: J'essaye.
0: Vous êtes déjà allé à la section paloise ou pas cette année?
3: Oui.
0: Est-ce que la section a gagné ou pas quand vous étiez là?
3: Eh oui, ils ont tout le temps gagné au Hameau.
0: Eh ben voilà, donc forcément. Rémi, mais je pense que vous y êtes pour quelque chose. Alors on va essayer de continuer cette série-là. Rémi, vous aimeriez aller voir le match avec votre copine. Elle aussi, elle a déjà vu les matchs de la section paloise?
3: Oui, on y va ensemble souvent.
0: Eh ben voilà, deux porte-bonheur pour le prix d'un. Si c'est pas beau ça, eh ben pourquoi pas repartir donc avec vos deux places pour ce match face à Clermont. C'est demain à 14h30. Mais pour ça, Rémi, trois questions, deux bonnes réponses. Et c'est pour vous. On joue. À quelle position se trouve la section paloise en top 14 actuellement?
3: Troisième.
0: Oui, c'est une bonne réponse. Quel ailier de 21 ans, international français, évoluant à la section paloise, était notre invité lundi dans le Mag Rugby et nous a notamment parlé d'une potentielle prolongation de contrat?
3: Théo Atisogbi.
0: Oh là là, mais très fidèle auditeur, Rémi, parce que celle-là, il fallait l'avoir. Non, franchement, Théo Atisogbi, donc, sous-coutera jusqu'en 2027 le Mag Rugby à réécouter sur notre application ici en direct tous les lundis dès 18h. Et bah, Rémi, ça y est, laissé transformer entre les poteaux sans aucun accro.
4: Question bonus, qui a annoncé qu'il allait prendre sa retraite hier soir?
3: Luc Whitelock.
0: Oh là là, allez,
4: on offre un cadeau supplémentaire.
0: On offre tout, c'est tout. Bravo Rémi, félicitations. Merci d'avoir joué avec nous ce matin. Merci beaucoup Rémi.
3: Eh bien, avec plaisir.
0: Il est 7h20 et après cette bonne humeur, et ben on va continuer justement de profiter et de faire la fête avec Eric Dournès qui est l'organisateur et le directeur de Créa Sud. Il a notamment fait Clémenceau en fait. Bonjour Eric.
5: Bonjour à vous.
0: Alors on peut s'arrêter pour prendre un verre, manger dans l'une des différentes casetas qui entourent la place Clémenceau de Pau depuis le 30 avril dernier. C'est la troisième édition. Il y a quelques semaines vous étiez passé chez nous, mais là à l'approche du dernier week-end, comment ça s'est passé pour vous?
5: Alors, le moins que l'on puisse dire, c'est que dès qu'il fait beau, ça se passe plutôt très, très, très, très, très bien. Alors, vous avez bien compris ma petite allusion à la météo. Jusqu'à la semaine dernière, jusqu'à dimanche dernier, pour les deux premiers week-ends, on a déjà compté plus de 50 000 personnes qui sont venues, qui sont passées sur la place Clémenceau, qui ont passé un moment, parfois avec des soirées extrêmement denses en nombre de personnes. Et puis, ce week-end, eh bien, on croise les doigts parce que tout va se jouer avec la météo. Je vous cache pas qu'il faisait un peu frais hier soir sur la place Clémenceau. On va voir de quelle façon la météo va être clémente ou pas ce week-end. Mais le moins que l'on puisse dire, c'est que finalement, le nouvel aménagement cette année, la place Clémenceau, avec des grands chapiteaux beaucoup plus, nombreux qu'à l'accoutumée, eh bien, finalement, c'est plutôt bien joué pour le côté météo. Voilà.
0: Et justement, avoir tous ces emplacements-là, de plus en plus d'emplacements, il faut des moyens pour s'installer sur cette place Clémenceau de Pau. Mais qui paye pour être ici?
5: Alors, c'est une organisation 100% privée. Donc, Créa Sud produit cet événement après un appel à projet lancé par la ville de Pau pour occuper le domaine public pendant les trois semaines de ces longs ponts du mois de mai. Et ce sont les restaurateurs eux-mêmes, outre les partenaires que nous avons, ce sont les restaurateurs eux-mêmes qui prennent le risque avec nous de cette organisation. Ça fait partie, et Jean Barbeau qui est venu lancer le village, il y a 15 jours maintenant, on a souligné, ça fait partie de ces organisations qui sont portées par des financements privés, aidés évidemment par la collectivité en matière de nettoyage, de sécurité publique, etc. etc. Mais c'est entièrement porté par le privé et donc porté également par les consommateurs qui sont présents, les commerçants qui sont tout autour, qui jouent le jeu. On a par exemple 2 500 € de chèques cadeaux pour commerce qui vont être à gagner pendant les deux jours qui viennent maintenant avant la fête des mères. Mais encore une fois, l'idée c'est de créer de la dynamique économique et de la dynamique festive au centre-ville. Et on est heureux de pouvoir porter ce type de projet.
0: Et est-ce que ça veut dire qu'il y aura une quatrième édition de Clémenceau en fête?
5: Alors, on verra, on en discutera avec la municipalité, évidemment, dans quelques jours. Le principe, en tout cas, est maintenant bien ancré. On le sent bien dans le calendrier des Paloises et des Palois. Ce rendez-vous du mois de mai, autour des ponts du mois de mai, c'est généralement les premiers beaux jours que l'on peut partager ensemble à l'extérieur. Et je crois que le succès populaire que ça représente témoigne bien de cette envie, en tout cas, de fête au cœur de la ville à cette période-là.
0: Dernier week-end donc de Clémenceau en fête, Éric Dournez, vous êtes l'organisateur de cet événement, danse, sport et concert. On reste sur la même ligne directrice pour terminer en beauté cette troisième édition ?
5: Absolument, d'autant que nous sommes en partenariat avec le Village des Sports qui a lieu du côté du square Georges V. On s'est partagé les places intelligemment parce que tout ne pouvait pas rentrer au même endroit. Il y a des activités sportives donc tout le long de la journée. Il y aura la retransmission du match des Six Nations, le Crunch, dimanche à 17h45 pour la clôture de Clémenceau en fête sur le grand écran qu'on a au cœur de la place. Et puis on va avoir un effet selon les possibilités météo, parce que c'est toujours aléatoire, du breakdance, de la samba, et puis une initiation aux pratiques artistiques et culturelles de la Chine dimanche pour une journée chinoise qu'on avait lancée l'an dernier, qui a eu beaucoup de succès, qui a été prolongée pour le nouvel an chinois à l'Hippodrome, et on retrouvera les mêmes acteurs dimanche prochain pour clôturer donc d'une façon originale Clémenceau en fête.
0: Bon, bah, du soleil, on l'espère donc pour ce dernier week-end de Clémenceau en fête. Éric Dournez, vous êtes l'organisateur et directeur de Créasud, merci d'avoir été avec nous ce matin.
5: Merci beaucoup à vous et merci de votre partenariat et soutien.
0: Avec grand plaisir. Clémenceau en fête, c'est donc ce week-end, dernier week-end pour vous d'y aller et de découvrir les différentes casetas.

0: C'était Daniel Balavoine à l'instant avec Lipstick Polychrome.
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2: Le rappeur Naps, condamné pour viol mais présumé innocent comme il a fait appel, se produit à Tarbes ce soir. Un collectif féministe s'y oppose. On en parle avec l'une des membres du collectif.
3: Lucinda Riley, l'autrice de la saga Phénomène des Sept Sœurs, revient avec un magnifique roman, L'Ange de Marchmont Hall. 30 ans après l'accident tragique qui a effacé une partie de sa vie, Greta retourne au domaine de Marchmont Hall. Une découverte bouleversante dans le parc va raviver ses souvenirs enfouis et la lancer sur les traces de son mystère.

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1: Un ado de 15 ans tué par balle dans un hall d'immeuble, un autre de 13 ans entre la vie et la mort et un troisième de 14 ans blessé. L'insupportable bilan d'une fusillade hier soir à Nantes, un règlement de compte selon le procureur sur fond de trafic de drogue. La vidéo a fait le tour des réseaux et des chaînes d'infos. Un ancien professeur de sport est placé en détention provisoire en Haute-Saône, piégé sur internet par un chasseur de pédocriminels. L'internaute a changé son apparence en jeune fille grâce à l'intelligence artificielle. L'endiguement total de l'antivirus en France est tout à fait possible ce matin. Un épidémiologiste l'affirme au vu des tests négatifs des 26 cas contacts des passagers de l'HV Ondus, le bateau de croisière à bord duquel 3 passagers sont morts du virus. Vous pouvez le fumer mais plus manger de CBD. Tous les produits alimentaires au cannabidiol, tisane, huile et autres bonbons sont interdits à la vente à partir d'aujourd'hui. Certains contiennent des substances interdites, la cause de plusieurs centaines d'intoxications. Des absences surprises chez les Bleus sélectionnés pour la Coupe du Monde de foot en Amérique. Didier Deschamps a dévoilé une liste de 26 noms hier soir et Lucas Chevalier comme Eduardo Camavinga restent sur la touche. La toute première prestation en direct de la France à l'Eurovision. La chanteuse Monroe a interprété sa chanson Regarde hier soir et à la veille de la finale du concours de chansons européen demain à Vienne en Autriche. C'est à voir dès maintenant en vidéo sur ici.fr.
2: Et dans l'info d'ici, l'évêque de Bayonne, Lescar et Oloron, Marc Caillé, affiche ses convictions contre le projet de loi visant à créer une aide à mourir sous certaines conditions et pour les personnes gravement malades. Dans une vidéo, notamment sur le site du diocèse, l'évêque demande aux fidèles d'interpeller leurs parlementaires, de faire pression pour qu'ils votent contre le projet de loi. Le texte a été rejeté par les sénateurs en première lecture et dans cette vidéo, Mgr Ayé s'en félicite justement de ce rejet au nom d'un des 10 commandements « Tu ne tueras point ».
3: Continuons de prier, continuons de demander au Seigneur d'éclairer la conscience des parlementaires et des Français pour que ne soit pas transgressé ce commandement fondamental du vivre ensemble qui est « Tu ne tueras pas, tu ne commettras pas de meurtre ».
2: Et que pensent les paroissiens lors de la démarche de l'évêque? On est allé demander à ceux qui fréquentent l'église Sainte-Bernadette de Pau, à qui un communiqué de l'évêque a été distribué à la sortie de la messe dimanche dernier.
4: C'est le rôle d'un évêque de parler au nom de l'Église et au nom de l'Évangile. Il dit ce qu'il pense et il demande aux paroissiens de le partager. Évangéliser, c'est porter la parole. Donc,
5: il interprète à sa manière la parole de Dieu. C'est pas un vrai évêque. Il fait de la politique.
6: C'est pas une position politique, c'est une expression de ce qu'il pense d'un sujet de société. C'est de participer à la vie politique, on va dire. C'est pas faire des choix politiques.
4: Après, chacun agit en fonction de sa conscience.
7: Chacun fait ce qu'il veut. Une fois qu'il a reçu le document, soit il le fait, soit il le fait pas.
5: Ça tournerait pour moi à du sectarisme, de la manipulation. Ils veulent imposer leur loi. La loi divine, c'est pas eux.
2: Et l'évêque a donc appelé les fidèles à envoyer des courriers aux parlementaires. La sénatrice Modem des Pyrénées-Atlantiques, Denise Saint-Pé, en a déjà reçu. Elle a voté pour la loi créant cette aide à mourir.
8: J'ai reçu les deux types de lettres. Les catholiques qui souhaitent faire évoluer la législation et les catholiques qui ne souhaitent pas. Tout le monde n'est pas d'accord chez les catholiques. Moi, je suis une catholique pratiquante et j'ai le respect pour tous ceux qui s'expriment auprès de moi. Comme j'ai beaucoup de respect pour Mgr Ayé, il est dans son rôle, il a aussi le droit de s'exprimer. Après, les fidèles et les catholiques ont le droit aussi, chacun à sa réflexion personnelle. Et j'ai eu l'occasion d'échanger à plusieurs reprises avec des catholiques qui souhaitent quand même une évolution de l'Église. Mais je tiens beaucoup à l'Église qui rassemble et non l'Église qui divise.
2: Alors, est-ce que l'évêque a le droit d'intervenir comme ça dans un débat éthique, mais aussi très politique, Gabin Grulé?
9: Tout dépend en fait du contenu de ce discours politique. Quand on parle laïcité, il faut se plonger dans la loi de séparation des églises et de l'État 1905. Cette loi interdit de tenir des réunions politiques dans un édifice religieux, d'encourager bien sûr un soulèvement, une insurrection, de faire de la propagande électorale. C'est interdit de demander de voter pour un parti ou un candidat. Mais pour ce qui est des lois, les cultes n'ont seulement pas le droit de résister à leur exécution. Demander donc à des fidèles d'interpeller des parlementaires sur un projet de loi fait souvent débat, mais ce n'est pas formellement interdit. Un représentant religieux a, bien sûr, comme tout citoyen, une liberté d'expression. Mais même des constitutionnalistes le disent, cette loi sur l'intervention religieuse

0: dans la vie politique est assez floue, avec très peu de jurisprudence.
1: Donc le texte de loi a été rejeté d'un côté par les sénateurs, adopté par l'Assemblée. La prochaine étape possible, c'est donc une commission mixte paritaire avec députés et sénateurs pour qu'ils s'entendent sur un texte commun.
2: Et dans le reste de l'actualité, le cimetière de Morlaix a été dégradé.
1: Par un jeune homme de 23 ans, il a renversé des dizaines de vases, de pots de fleurs, une trentaine de tombes, une soixantaine de colombariums touchés. Le jeune souffre de troubles psychiatriques. Il a rapidement été interpellé et interné. Le maire de Morlaix décrit l'ampleur des dégâts dans le journal de 8h. Il pleuvait il y a 1h30 et là on a le soleil d'un coup. C'est très changeant ce
2: mais
1: temps.
2: Mais j'allais dire que si vous aviez ouvert vos volets, c'était la pluie qui tombait sur vos fenêtres, et bien peut-être que sur la place Clémenceau de Pau, il y a un microclimat. Parce qu'effectivement, pour le moment, c'est du soleil qui est là, même si Météo France nous annonce quand même des nuages gris et des averses tout au long de cette journée. À noter aussi qu'il prévoit des orages. Le Béarn et la Bigorre sont placés en vigilance jaune d'ailleurs pour ce phénomène. Mais globalement aujourd'hui, pluie et averses toute la journée avec des maximales à 15 degrés. Pour demain, le début de journée risque d'être pluvieuse encore avec des averses. Elle devrait s'arrêter en début d'après-midi pour laisser place aux éclaircies et au soleil qu'on ne devrait plus quitter jusqu'à dimanche soir pour le moment.
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2: Et juste avant de prendre un cours en occitan avec les enfants de la calandrette de Pau, c'est Florent Pagny, si tu veux m'essayer.

0: C'était Florent Pagny à l'instant avec Si tu veux m'essayer.
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0: Vous êtes bien sûr à l'écoute d'Ici Béarn Bigorre et avant les infos de 8h, on va parler d'une invention qui a terrorisé la France entière, Thomas Géraudot.
3: Terrorisé ?
0: Oui, écoutez son bruit.
3: Alors, moi, ce qui me fait peur, c'est les dinosaures. On pourrait croire que c'est un T-Rex.
0: Attends, je réfléchis. Un tyrannosaure mécatronique dans ce cas.
3: Mais... Oui, bah pourquoi pas. Pourquoi pas.
0: Est-ce que vous avez une petite idée
3: J'entends un bruit qui ressemble à des souvenirs d'enfance quand ma mère, ça va être cliché, me refaisait des trous dans mes vêtements. Donc je pense que c'est une machine à coudre ou quelque chose comme ça.
0: Eh bien écoutez, on vérifiera ça tout à l'heure à 7h58 avec Stéphane Bern. Il faudra être avec nous. En attendant, ce sont les enfants de la calandrette de Pau qui nous apprennent des mots et des expressions à la fois en français et en occitan. Et ce matin, c'est Marley qui nous raconte la fois où il a dû manger en silence.
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6: 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R. Et ils nous mettent Midge et Card. 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
8: Bon. 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
6: La première fois, tu apprends. 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
8: Donc tu apprends à manger sans parler, en silence.
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8: Merci, sœur Marley. Adieu.
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0: Et il est 7h42 sur Ici Béarn Bigorre. Et dans quelques instants, nous allons recevoir une membre du collectif Droits des Femmes 65 en opposition à la venue du rappeur Nabs dans une boîte de nuit tardaise.
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0: Et à 8h moins le quart, notre invitée ce matin est membre du collectif Droits des Femmes 65. Elle organise un rassemblement ce soir à Tarbes pour s'opposer à la venue du rappeur Naps dans une boîte de nuit tarbaise, Thomas Giraudeau.
2: Oui, bonjour Laurence.
3: Oui, bonjour.
2: Je précise d'emblée qu'on ne se connaît pas. Hein. Je donne juste votre prénom parce que vous n'avez pas souhaité donner votre nom de famille. Vous vous opposez donc à la venue de Naps, hein, qui doit se produire à la boîte de nuit, le RG Room, près du quartier de l'Arsenal à Tarbes ce soir. Ce rappeur qui a 4 millions d'abonnés sur YouTube, il a été condamné pour viol en février à Paris, condamnation à 7 ans de prison. Il a fait appel. Il est aujourd'hui libre sous contrôle judiciaire dans l'attente donc de ce nouveau procès en appel. Qu'est-ce que vous considérez en fait que le RG Room refuse de tenir compte de la parole de la victime de ce viol ?
3: Au-delà de ce cas en particulier de cette victime, rappelons qu'il y a aussi eu trois autres plaintes qui ont été déposées en 2024 et pour lesquelles une enquête est toujours en cours.
2: Oui. Toujours en cours, effectivement, pour cela. Donc, c'est la parole de toutes ces femmes dans l'ensemble qui ne sont pas prises en compte, selon vous, par le gérant du RG Room.
3: Tout à fait. En continuant de programmer des artistes, des personnalités qui, on a quand même eu une condamnation. Pour nous, oui, c'est vraiment. Du coup, mépriser, invisibiliser la parole et discréditer la parole des victimes de violences sexistes et sexuelles.
2: Mais est-ce que, judiciairement parlant, pourtant cet homme reste présumé innocent vu qu'il a fait appel ? Vous êtes d'accord là-dessus ?
3: Oui, bien sûr, nous sommes tout à fait d'accord. Les associations féministes qui milite sur ces questions, hein, le collectif Droits des Femmes, savent très bien que la présomption d'innocence est un principe juridique qui doit s'appliquer dans les tribunaux et qui doit être respecté. Mais dans les affaires de violence sexiste et sexuelle faites aux femmes, aux enfants, c'est très difficile parce que le rôle de la preuve y est central. Mmh. Et c'est impossible de fournir des preuves pour différentes raisons. Parce que
2: ça veut dire des violeurs présumés sont souvent peu condamnés parce qu'on a du mal à trouver les preuves ou il y a faute de preuves. Parfois, des poursuites sont même, entre guillemets, abandonnées. Il y a des dossiers qui sont classés sans suite, oui.
3: Est-ce 70% des plaintes pour violences sexistes et sexuelles sont classées sans suite, faute de preuves.
2: Donc ça veut dire que selon vous, ce chanteur, ce rappeur, doit mettre sa carrière entre guillemets, entre parenthèses, ne plus se produire le temps qu'on aille au bout des procédures judiciaires qu'il vise en fait ?
3: Tout à fait.
2: La présomption d'innocence, vous la respectez, mais pourtant quoi, il doit se mettre en retrait, on ne doit plus le voir publiquement, c'est ça ? Pour vous ?
3: Il ne devrait plus y avoir de tribune en effet. Dans son cas de figure et dans les autres, hein, nous on n'est pas, on était là quand Gérard Depardieu est venu à Tarbes.
2: Gérard Depardieu qui a déjà été condamné pour agression sexuelle en première instance, effectivement.
3: Et en ce moment, je pense que évidemment, hein, on entend énormément parler aussi de l'affaire Patrick Bruel.
2: Il y a l'objet de deux enquêtes, une ouverte pour viol et l'autre pour tentative de viol et agression sexuelle. Pardon, je le précise.
3: Voilà, tout à fait. Et il y a une tribune et une pétition dont 50 personnalités et collectifs féministes sont signataires pour demander l'annulation de sa tournée.
2: Oui, notamment, il va faire un concert aux Zénith de Pau en septembre. Pardon, je reviens sur le gérant du RG Room, peut-être. Est-ce que vous l'avez contacté pour lui faire part de votre colère ? Qu'est-ce qu'il vous a répondu pour expliquer pourquoi il maintenait le concert de Naps ?
3: Dans un premier temps, on a envoyé un courrier au gérant du RG Room, qui est en même temps un président de la société anonyme La Plage, là où on va faire le rassemblement, qui se trouve
2: 500. Par 30, oui, c'est près du quartier, c'est dans le quartier de l'Arsenal, effectivement.
3: C'est tout à côté.
2: Qu'est-ce qu'il vous a dit alors? Il dit c'est la présomption d'innocence qui doit primer.
3: Il y a deux choses qu'il invoque. Ce n'est pas un soutien à l'homme et que c'est l'homme qui a dans sa vie privée cette condamnation et que lui c'est la programmation musicale, donc il sépare, on va dire, l'homme de l'artiste, comme c'est souvent invoqué. Et puis après, il invoque évidemment la présomption d'innocence.
2: Et comment vous réagissez très brièvement au fait qu'il invoque la présomption d'innocence, le gérant, justement là-dessus?
3: Ben nous, ce qu'on revendique au niveau des collectifs féministes, c'est le principe de précaution.
2: Principe de précaution, donc un artiste se retire, ou en tout cas il n'est plus programmé tant qu'il fait l'objet de poursuites, même si ces poursuites sont abandonnées au bout pour tout un tas de raisons. Donc.
3: Tout à fait.
2: Merci beaucoup Laurence d'avoir été notre invitée ce matin, membre du collectif Droits des Femmes 65. Vous organisez donc un rassemblement à 20h30 ce soir devant le bar La Plage à Tarbes contre la venue du rappeur Naps dans une discothèque voisine. Bonne journée à vous.
3: Merci à vous, au revoir. Au revoir.
0: Tiens, 7h53, Thomas Giraudeau, il serait pas l'heure de venir jouer avec nous?
2: Ben moi je veux volontiers. On joue à quoi?
0: Oh, vous savez à quoi on joue.
2: Si, je sais, mais je fais genre, il y a un suspect.
0: Vous le savez, il vous hante depuis des semaines, ce fameux bruit qui court. C'est maintenant qu'il va falloir le retrouver. 05 59 98 09 09. Tendez l'oreille et surtout, montez le volume.
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0: Si vous avez la moindre idée, 05 59 98 09 09, 340 euros à retrouver, à aller chercher. Si vous découvrez ce fameux bruit qui court, 340 euros pour vous faire plaisir à l'approche de l'été. Si vous avez envie de nouveaux shorts de bain, nouveaux maillots de bain, nouvelle petite chemise.
2: À mettre dès aujourd'hui, bien sûr,
0: avec ce temps. Comme ça, vous allez pouvoir glisser dans l'eau. 05 59 98 09 09, 340 euros si vous découvrez le bruit qui court.

0: C'était Renaud à l'instant. 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
0: 7h57, on joue ensemble et on part à Coiraz chez Anne-Marie. Bonjour Anne-Marie.
7: Bonjour Lucas.
0: Anne-Marie, comment allez-vous ?
7: Ça va bien, vous aussi.
0: Mais écoutez, ça va super, toujours avec le sourire. Encore plus si on peut vous apporter 340 euros.
7: Oui.
0: Anne-Marie, je vous propose qu'on se réécoute le bruit qui court et après vous nous donnez votre réponse.
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0: Anne-Marie, en ce vendredi 15 mai, vous pouvez mettre un terme à ce dénouement interminable pour le bruit qui court. Proposez-nous votre réponse.
7: Je pensais à une agrafeuse.
0: Je regarde Marco qui gère cette émission et qui est le seul maître à avoir la bonne réponse. Malheureusement, Anne-Marie, pas de 340 euros pour aujourd'hui.
7: J'aurais essayé.
0: Mais c'est ça, mais voilà. C'est le plus important et vous pouvez réessayer tant que vous voulez, tant que la réponse n'est pas tombée. Merci beaucoup Anne-Marie.
7: Oui, merci à vous.
0: Bonne journée. 7h58 cette fois. On vous a parlé tout à l'heure, si vous étiez avec nous à partir de 7h30, d'un bruit qui a terrorisé la France entière. Eh bien ce matin, Stéphane Bern va nous préciser de quoi il s'agit.
8: Un tailleur invente la première machine à coudre vraiment efficace. Les ouvriers se révoltent contre cette machine qui peut leur voler leur travail. La couture avance, mais le tissu social se déchire. Paris, rue de Sèvres, dans les années 1830, dans un petit atelier, un tailleur lyonnais nommé Barthélemy Timonier met au point une machine étonnante et innovante. Une aiguille, un fil, un mécanisme à pédale. Et voilà qu'un vêtement se coud presque tout seul. Presque de l'intelligence artificielle, mais version mécanique. Pour l'époque, c'est une petite révolution. Jusqu'ici, tout se fait à la main, point après point, des heures de travail et des dizaines d'ampoules au doigt pour une simple veste. L'armée française comprend immédiatement l'intérêt. Timonier obtient un contrat pour fabriquer des uniformes. Il installe un atelier avec plusieurs dizaines de machines. Mais dans les rues de Paris, la nouvelle circule vite. Les tailleurs s'inquiètent. Si une machine peut coudre plus vite qu'un homme, que vont devenir les ouvriers ? Surtout qu'une machine ne connaît ni les pauses clopes, ni les pauses café, ni les grèves. Un soir de 1831, plusieurs centaines d'ouvriers envahissent l'atelier. Les machines sont brisées à coups de marteau, les tables renversées, l'atelier entièrement saccagé. Les machines ont appris à coudre, mais pas encore à se défendre. Timonier échappe de peu au lynchage, il fuit. Il passera le reste de sa vie à tenter de relancer sa machine. Mais d'autres industriels feront fortune à sa place. Comme quoi, l'histoire de l'innovation tient parfois qu'à un fil. Deux siècles plus tard, la machine à coudre ne fait plus peur. Mais face aux nouvelles technologies, la même question revient toujours. Jusqu'où les machines vont-elles remplacer les humains ? Hier, la pédale, aujourd'hui, l'algorithme.
0: Oui, vous remplacera jamais Stéphane Bern, merci beaucoup.
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0: Très belle journée à vous en ce vendredi 15 mai, il est 8h. Et on s'informe avec vous, Thomas Giraudot.
9: Comment les secours retrouvent des personnes perdues en montagne quand elles ont du mal à dire où elles sont précisément, voire même quand elles n'ont pas directement appelé les secours? On s'est posé la question après une opération de secours exceptionnelle sur les hauteurs de la Reims en début de semaine. Dans la nuit de lundi à mardi, les pompiers de montagne ont mis près de 12 heures pour retrouver un randonneur. Il a chuté dans un secteur très escarpé, s'est blessé aux côtes et à l'épaule. Sauf qu'au lieu d'appeler les pompiers qui auraient pu le localiser directement, il a d'abord joint un ami et puis son téléphone est tombé en panne de batterie, Juliette Mélie.
10: Les secours ont réussi à le retrouver grâce à un système propre aux appareils de la marque Apple. Le randonneur septuagénaire a un iPhone et même si le téléphone est éteint, déchargé, on peut le localiser si le propriétaire du téléphone a aussi une tablette par exemple. Et là, c'est le cas, il avait laissé son iPad chez lui. La compagne du randonneur a donc utilisé l'appareil pour repérer l'iPhone de son mari, mais la localisation n'était pas ultra pas précise. Elle a juste indiqué au secours qu'il fallait chercher du côté d'Espouey, une zone boisée très pentue à La Reims où ils ont retrouvé le randonneur. On peut aussi retrouver des téléphones Android sur le même principe, donc des Samsung, Sony, Huawei, Nokia par exemple. Autre moyen de retrouver une personne perdue ou blessée, les secours peuvent demander aux opérateurs SFR, Orange, Bouygues de leur donner les dernières infos de localisation qu'ils ont sur la personne recherchée. Mais là, c'est beaucoup moins précis. Il vaut mieux appeler directement les secours. Là, il y a un système qui se déclenche et qui localise en quelques secondes la personne qui appelle à une dizaine de mètres près.
9: Et les secours vous rappellent les mesures de prudence à prendre également si vous partez randonnée. Prévenez un proche de votre itinéraire précis, quand vous partez, l'heure aussi où vous prévoyez de terminer votre randonnée. Ça peut aider les secours à vous retrouver beaucoup plus vite en cas de problème. À Morlas, un homme de 36 ans a réussi à limiter la propagation d'un feu chez lui avant l'arrivée des pompiers. Cette nuit, vers 3h30 du matin, les flammes se sont déclenchées dans le garage attenant à sa maison et le temps que les pompiers arrivent, il a lui-même lutté contre le feu. Il a été légèrement intoxiqué par les fumées, mais il a réussi à préserver sa maison avec sa femme et ses deux enfants. Ils sont relogés chez des proches.
0: Toujours à Morlas, le cimetière a été dégradé par un jeune déséquilibré.
9: Oui, un jeune homme de 23 ans qui souffre de troubles psychiatriques sévères, interpellé quelques minutes après avoir renversé une trentaine de tombes, une soixantaine de columbariums. Également touché, le maire de Morlas, Joël Sego, décrit les dégâts.
1: Des pots par terre, des vases brisés, des ornements, des plaques funéraires cassées, balancées même contre le mur en face, contre les pierres tombales, voilà, un peu partout. Donc c'est un spectacle assez affligeant et assez impressionnant, je dois dire. On s'est dit, qui a pu faire ça, quoi, voilà, de manière aussi violente et aussi sauvage, parce que c'était vraiment cassé pour casser, quoi. Suffit de la pensée, évidemment, à une déviance à caractère politique ou religieuse, mais bon, c'est pas le cas visiblement, ça nous a quand même sensiblement rassuré, même si les dégâts sont là, évidemment, et puis surtout pour les familles, il faut se mettre aussi à leur place, et donc, ce qui peut être quand même un petit traumatisme aussi, puisque c'est quand même un cimetière qui est touché, et c'est quand même toujours quelque chose d'assez sensible et affecté des familles.
9: Et le cimetière de Morlas va être nettoyé ce matin, après avoir laissé le temps aux gendarmes de constater les dégâts. Pour les besoins de l'enquête, le jeune est interné en psychiatrie. À Bonut, près d'Orthès, une maison a été ravagée par les flammes hier en milieu d'après-midi. Les deux habitants de la maison ont pu sortir de chez eux. Une femme de 72 ans transportée à l'hôpital d'Orthès, légèrement intoxiquée par les fumées. 25 pompiers mobilisés pour éteindre les flammes qui ont totalement détruit la maison. On ne connaît pas encore l'origine de l'incendie.
0: Le rappeur Naps doit arrêter ses concerts en public.
9: Le temps que toutes les procédures judiciaires contre lui soient terminées. Pour Laurence, une membre du collectif Droits des Femmes 65, invitée il y a quelques minutes sur ICI Berne Bigorre. Elle organise un rassemblement ce soir à Tarbes devant le bar La Plage, ces quartiers de l'Arsenal, pour s'opposer à la venue du rappeur dans une discothèque voisine, le RG Room, mais elle est possédée par le même gérant que ce bar-là, La Plage. Le rappeur Naps a été condamné à 7 ans de prison pour viol au mois de février, mais il a fait appel, il a été libéré sous contrôle judiciaire. Le gérant du RG, lui, défend la présomption d'innocence. Il a surtout fait pour protéger les femmes dans son établissement. Fin de citation. À Nantes, un adolescent de 15 ans tué par balle hier soir. Un autre mineur de 13 ans est grièvement blessé en soins intensifs à l'hôpital. Les tireurs ont visé un immeuble avant de prendre la fuite. Selon le parquet de Nantes, c'est un règlement de compte sur fond de trafic de drogue.
0: Luke Whitelock en sport joue ses dernières minutes dans la mêlée paloise.
9: Le troisième ligne néo-zélandais va ranger son maillot et ses crampons dans quelques semaines. Il a annoncé sur ses réseaux sociaux, sur Instagram, qu'il prendra sa retraite à la fin de la saison. Le capitaine des Verts et Blancs qui a passé 7 ans en Béarn, Damien Gozioso.
11: Oui, à 35 ans depuis janvier dernier, alors qu'il arrivait en fin de contrat cet été. Ces derniers mois, le club lui a proposé une reconversion dans le staff dès la saison prochaine, proposition déclinée par le néo-zélandais. Luke Whitelock, arrivé à Pau durant l'hiver 2019, auréolé du statut de All Black, avec qui il a joué 7 matchs. À Pau, il en est à 106 matchs joués, dont 9 avec son grand frère Sam, qui l'a rejoint en décembre 2023 avant de prendre sa retraite 6 mois plus tard, alors qu'il lui restait un an de contrat. Luke Whitelock espère lui prolonger le plaisir pour 5 ou 6 matchs encore avec les Verts et Blancs, soit la fin de la saison régulière, puis les phases finales, barrage ou non, puis demi-finale et finale. La section restera, quoi qu'il arrive, le club où il a passé le plus de temps, Il rend d'ailleurs hommage à son futur ex-club dans le message posté hier soir. Évoluer ces 7 dernières saisons à la section a été un immense honneur. J'éprouve beaucoup de fierté d'avoir pu contribuer, même modestement, à l'évolution et à l'essor du club. Avec ma famille, nous sommes tombés amoureux de Pau, du Béarn et de ses habitants qui sont devenus notre deuxième maison.
9: Une belle déclaration à notre région. La section toujours à la lutte pour une place en demi-finale directe du top 14. Le sprint final du championnat qui se poursuit dès demain après-midi. Réception de Clermont au Hameau, c'est à 14h30 et un match commenté évidemment en intégralité sur ici Béarn Bigorre. Notez qu'on vous commentera évidemment aussi les playoffs de l'élan béarnais. Ça débute dans une quinzaine de jours. Avant cela, il y a un dernier match sans enjeu de la saison régulière à Rouen. Les Béarnais qui sont assurés de terminer deuxième et de jouer les playoffs. Et en face, les Rouennais qui sont déjà champions, eux, ils montent en élite la saison prochaine. Coup d'envoi 20h ce soir. Bon, il pleuvait vraiment beaucoup et là, miraculeusement, le soleil est arrivé.
0: Ah mais je suis en train de chauffer depuis le studio d'ici Béarn Bigorre avec le soleil qui tape derrière la fenêtre. Mais effectivement, pour le moment, on nous annonçait de la pluie. Pour le moment, c'est du soleil et des éclaircies. Alors, ça ne devrait pas durer, donc c'est peut-être le moment d'en profiter pour sortir faire une balade puisqu'en début d'après-midi, des orages sont annoncés par Météo France. Le Béarn et la Bigorre sont d'ailleurs placés en vigilance jaune pour ce phénomène. Pour les températures, 9 à Bagnères, 11 à Argelès-Gazost, 13 degrés. Alain Bey et Salis, et les maximales seront à Orthès avec 14 degrés. Et puis pour ce week-end, des averses sont encore attendues en début de journée, demain matin. Mais en début d'après-midi, on devrait retrouver le soleil, et ça jusqu'à dimanche soir, avec des maximales qui iront jusqu'à 18 degrés.
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0: Chanson qui aurait dû être de circonstance. Tout à l'heure, elle l'était. Même si pour le moment, il fait beau, on espère que ça n'a pas ramené la pluie non plus, cette musique de Jermaine Jackson.

0: Jackson et Pia Zadora, When the Rain Begins to Fall.
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0: Et vous le savez sans doute, demain, ça y est, c'est la finale de l'Eurovision. Thomas Giraudeau, est-ce que vous savez quand est-ce
3: si on va
0: que...
3: gagner?
0: Si on va gagner.
3: J'aimerais bien.
0: Ça, c'est vrai que ça remonte un petit peu de temps.
3: Ça fait un petit peu de temps.
0: On remonte un petit peu.
3: J'ai pas connu ça de mon vivant encore. J'aimerais bien un jour, quand même.
0: Ben 1977, normalement vous n'étiez pas né.
3: Non, c'est ce principe, bien. Je crois pas.
0: Myriam, en 1977, pour la dernière victoire de l'Eurovision, enfin de la France à l'Eurovision. Et écoutez, celle qui va nous représenter demain. Quand tout s'est

0: ça fait un peu penser à Barbara Pravi qui avait fini deuxième avec quelque chose d'inspiré très ou pas mal d'Edith Piaf il y a 5 ans, si je me souviens bien.
1: Mais on dirait qu'il y a un mélange de tout, Indie Lab, Piaf, Bravi. Non, franchement,
0: ça avait bien marché. On avait fini deuxième à 6 points des Italiens, je crois, à peine.
1: Et pourquoi pas remporter? Elle n'a que 17 ans, cette Jeanne Monroe. Donc alors, pourquoi pas une belle victoire de l'équipe de France?
0: On gagne l'Eurovision junior régulièrement, donc avec des adolescents. Pourquoi pas envoyer quelqu'un de 17 ans pour gagner l'Eurovision senior, entre guillemets?
1: Je pense que c'est la bonne recette.
0: Voilà, on a trouvé.
1: C'est bon, on a trouvé. Merci Thomas Giraudeau. 8h13 désormais, si José, ce matin, c'est Gabin Grulet qui va nous parler de l'évêque de Bayonne, Lescar et d'Oloron, Monseigneur Aillé, et vous lui dites, tu n'interpréteras point.
2: Si José, ce matin, je ferai attention au poids des mots, à leur signification, à ne pas les travestir, et je me dirais qu'un évêque devrait sûrement en faire autant. Dans une lettre et une vidéo adressée à ses fidèles, Monseigneur Aillé s'oppose au projet de loi sur l'aide à mourir, avec pour titre « Tu ne tueras point ». Qu'on soit pour ou contre cette loi, ce n'est pas la question. On peut peut-être faire preuve d'un peu de mesure. D'abord, « Tu ne tueras point » est déjà une interprétation. Le vrai commandement dans la Bible, c'est « Tu ne commettras pas de meurtre ». Est-ce que l'aide à mourir est un meurtre? Et surtout, dans ce cas-là, que vont devenir nos 122 sénateurs qui ont voté pour le projet de loi? Tous des meurtriers, sans doute. Et les 130 membres de la Convention citoyenne sur la fin de vie réunis il y a 3 ans? Pas de quoi arranger nos problèmes de surpopulation carcérale.
1: Et les interprétations ne s'arrêtent pas là pour vous, Gabin?
2: Oui, Monseigneur Aillé parle d'un texte d'une extrême gravité qui, je cite, entend abolir l'interdit de tuer. Dans son communiqué, on lit aussi le terme suicide assisté. C'est une bataille des mots classique et encore une interprétation. La proposition de loi parle, elle, d'un droit à l'aide à mourir et elle a en plus été modifiée, très restreinte, réservée seulement aux personnes atteintes d'une maladie grave et incurable. Quand le pronostic vital est engagé et irréversible, seulement en cas de souffrance qu'on ne peut pas soulager, enfin, si le patient est d'accord, en capacité de l'exprimer librement et d'injecter lui-même la substance. En parlant de suicide assisté, il y a même le risque de banaliser le suicide, de laisser entendre que tout le monde peut demander à un médecin d'en finir. Alors, si j'osais, je créerais un humble commandement dont on pourrait s'inspirer parfois. Tu n'interpréteras point.
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1: Et à 8h15, on vous retrouve au Drazo pour notre rendez-vous anti-arnaque. C'est pas vrai. Et croyez-moi que les escrocs, eh bien, ils ont trouvé une nouvelle célébrité pour tenter de nous piéger. C'est Emilien, l'ancien champion de l'émission Les 12 coups de midi.
5: Oui, je suis tombée l'autre jour sur cette vidéo. On va l'écouter. Elle est à peu près partout en ce moment sur les réseaux sociaux.
6: Il y a 20 minutes, j'ai pris votre téléphone, je me suis inscrite et j'ai déposé 250 euros. Ouvrez l'application et voyez combien vous avez déjà gagné.
5: Ce visage qui s'affiche, vous le connaissez, c'est celui d'Emilien, quelqu'un qui nous est très familier, puisqu'il a crevé l'écran pendant quasiment 2 ans, recordman, le plus grand gagnant de l'histoire des jeux télévisés en France. Sauf que là, ce n'est pas le vrai Emilien qui nous parle. La vidéo est générée par intelligence artificielle. D'ailleurs, le jeune homme lui-même a averti il y a quelques jours, ne tombez pas, dit-il, dans ce piège grossier.
1: Oui, mais quel est le piège, Aude? C'est quoi cette histoire d'application?
5: C'est une histoire d'argent, parce que si je clique sur la vidéo, j'atterris sur un site qui imite, mais alors quasi parfaitement, le site du journal Le Figaro. Logo, code couleur, tout y est. Mais là non plus, ce n'est pas Le Figaro. Je vous lis le titre. La Banque de France poursuit le jeune prodige Emilien pour ses déclarations en direct à la télévision. Et là, on me met les soi-disant déclarations. Emilien, paraît-il, a dégainé une application. Donnez-moi 250 euros, dit-il. J'en tirerai 12 à 15 millions, oui, en 3 à 4 semaines. Et bien sûr, tout en bas de l'article, on me met le lien vers l'application en question. Là, attention, vous dites, bon, c'est quand même un peu gros cette histoire. Ça ne l'est pas tant que ça. Je vous parlais l'autre jour de cet homme qui a perdu 350 000 euros piégé par une fausse interview d'un faux Jean Reno. Eh bien, c'est exactement la même chose. Emilien Jean Reno, c'est juste le point de départ et la suite est ultra convaincante avec des faux conseillers en investissement très crédibles qui vous dépouillent de toutes vos économies.
1: Merci beaucoup, Aude Razo. Pas d'escroquerie. Par contre, avec cette musique de Jean-Jacques Goldman, tourne les violons. Il est 8h17, soyez les bienvenus sur Ici Bernard Bigorre.

0: Tourne les violons, c'était Jean-Jacques Goldman sur Ici Béarn Bigorre.
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0: Est-ce que vous connaissez l'outil Pipette que vous pouvez retrouver parfois sur certains logiciels? C'est un outil qui vous permet de prendre la couleur d'un élément pour vous en resservir plus tard. Cerise a décidé de faire ça dans la vraie vie avec les montagnes. Lucie Miossec est partie à sa rencontre pour vous aider à comprendre tout ça.
3: Bonjour, je suis Cerise et je suis carnétiste. J'habite à Oloron-Sainte-Marie parce que je suis une enfant du Sud-Ouest et que c'est la petite ville qui me plaît bien en ce moment avec son odeur de chocolat. J'aime bien être là. J'ai commencé à peindre, j'avais 3-4 ans à l'île de la Réunion, parce que j'ai habité l'île de la Réunion pendant 2 ans. Et vu que j'étais une enfant assez dissipée et qu'il fallait me canaliser, on m'a mis à la peinture. J'ai découvert l'aquarelle et d'autres médiums. C'est un peu resté quelque part à l'intérieur de moi pendant des années. Et en 2017, j'ai fait un premier voyage en solo, en sac à dos, au Vietnam, pour une partie faire de la mission humanitaire avec des enfants handicapés. Et j'ai repris ma vieille boîte d'aquarelle et un carnet. J'ai dit, je vais faire du carnet de voyage, pleine d'assurance. Quand je suis rentrée, le carnet n'était pas du tout à la hauteur de mes attentes, mais il a le mérite d'exister. Et du coup, j'ai dit, maintenant, chaque fois que je vais partir, et même quand je ne vais pas partir, quand je vais être dans nos montagnes ou dans les endroits que j'aime, je vais essayer de transformer ça en quelque chose qui peut être partagé. Et c'est l'idée des carnets. C'est-à-dire que chaque lieu que je visite, j'essaye d'en garder un petit fragment, un petit quelque chose. C'est une façon après de partager la couleur des endroits que j'ai visités avec les gens.
4: Alors cette histoire de couleur, c'est assez particulier parce qu'en fait, les peintures aquarelles que vous utilisez, c'est des peintures que vous fabriquez vous-même.
3: Alors il y a une partie exactement que je fabrique. Je le fais énormément dans les Pyrénées parce que c'est très rigolo de peindre avec toutes les couleurs qu'on a dans les Pyrénées, des roches qu'on peut récolter et qu'on peut transformer en pigments. Et le pigment, après, il peut être lié à un médium. Donc, ça va être l'aquarelle pour moi. Et du coup, je peux peindre le paysage avec sa propre roche. Et j'essaye systématiquement à chaque voyage de ramener 3, 4, 5 couleurs. C'est un peu la limite aussi, c'est que ça pèse vite lourd. Donc, dans les bagages, dans le sac à dos, il faut se limiter un petit peu. Mais oui, maintenant, je dois avoir une cinquantaine de couleurs du monde entier.
4: Donc là, par exemple, quand vous peignez les montagnes, avant de pouvoir peindre les montagnes correctement, entre guillemets, vous allez vous balader dans cette montagne que vous allez peindre pour ramasser des cailloux.
3: C'est un peu l'idée. Là, je prépare une expo pour la Maison de la Montagne et j'aimerais mettre en valeur nos sommets emblématiques. Bon, il y a JP, le pic du Midi d'Osso pour ceux qui ne seraient pas de la région. Il y a aussi le Vignemale. Je suis passée l'autre fois au col du Somport et au col du Somport, il y a par exemple une roche qui est très rouge, presque bordeaux. Et donc du coup, j'en ai ramené, je l'ai exploité, donc je l'ai transformé en pigment, puis en aquarelle. Et là, je vais essayer de peindre le col du Somport avec la roche du col du Somport. Quand on veut faire du carnet de voyage, on est obligé de s'offrir un moment. On va tous quelque part pour un peu cocher la case. Ah, j'ai été là, j'ai vu ça. Le carnet, c'est une pratique différente. C'est, ok, je suis là, je m'assois, j'ouvre mon carnet, je déballe mes affaires, je regarde ce qu'il y a autour de moi, je me sonde aussi un peu à l'intérieur. Parce qu'on est de grands enfants et on a oublié de prendre soin de nous. Et je trouve que c'est important qu'on prenne ce moment, en fait.
0: Et si vous voulez découvrir son travail, rendez-vous sur sa page Instagram en tapant les carnets bleus de Cerise. Dans quelques instants, on va accueillir Anna Luciani pour parler du sujet entre 9h et 10h.

0: Sanson, besoin de personne. Nous étions en 1972.
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0: Il est 8h28, c'est à ce moment-là qu'Anna Luciani arrive pour nous parler du sujet entre 9h et 10h. Bonjour Anna.
4: Bonjour Lucas, bonjour à tous.
0: Il va falloir sortir les papiers, les stylos, parce qu'on va faire notre déclaration d'impôt avec vous.
4: Oui, les calculettes aussi. j'écoutais Véronique Sanson en venant au studio, je me suis dit, elle dit besoin de personne. Mais là, on a besoin de quelqu'un. Une avocate fiscaliste, c'est Nadia Sali qui sera là pour nous conseiller. Je sais que c'est difficile pour certains, des cases, hein, Thomas Giraudeau, expérience.
0: Ma compagne qui était profession libérale jusqu'à il y a peu de temps, il y a plein de cases particulières pour ces professions libérales-là et c'est pas évident de s'y retrouver, elle me l'a dit, effectivement.
4: Ouais, c'est ça, les A1J, A2B, A3C, non, ben, j'invente, hein, mais c'est vrai que c'est un peu compliqué, on se croirait à la bataille navale, mais là, on va vous donner quand même des conseils de dernière minute, parce que quand même, il faut remplir sa déclaration avant le 4 juin sur Internet et il faut la renvoyer avant le 19 mai pour le papier. Voilà pour notre zone en tous les cas. Et vous pouvez poser vos questions en direct au 05 59 98 09 09. Dès à présent, vous inscrivez ?
0: Allez, c'est parti. Allez, à tout à l'heure, Anna.
4: Oui.
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0: Et dans quelques instants, l'info d'ici, on verra que les portables facilitent les secours en montagne. Mais pour le moment, 8h30,

0: hôtes déguisés en jeunes filles de 14 ans grâce à l'intelligence artificielle. 1500 contrôles et pas de nouveaux betteraves. Le ministre de l'Éducation l'affirme après une inspection des établissements scolaires du privé. 6 signalements ont tout de même été faits au procureur, certains pour des faits de maltraitance d'élèves. L'attente interminable pour les salariés de SFR. Les négociations pour le rachat de l'opérateur sont prolongées jusqu'au 5 juin. Ses concurrents, Bouygues, Orange et Free, ne sont toujours pas tombés d'accord. Votre tisane au CBD et vos bonbons au cannabidiol, vous ne les trouverez plus en magasin à partir d'aujourd'hui. Tous les produits alimentaires au CBD sont interdits à la vente après plusieurs centaines de cas d'intoxication. Mais le CBD à fumer reste autorisé. Sur la touche, Lucas Chevalier, Eduardo Camavinga et Randall Kolo Muani ne joueront pas la Coupe du Monde de foot en Amérique. Didier Deschamps a dévoilé la liste des Bleus sélectionnés hier soir. Le nom des 26 joueurs sur ici.fr.
1: Et dans l'info d'ici, comment les secours arrivent à retrouver des personnes perdues en montagne quand elles ont du mal à dire où elles sont précisément? On s'est posé la question après une opération de secours assez exceptionnelle sur les hauteurs de la Reims en début de semaine. Dans la nuit de lundi à mardi, les pompiers de montagne ont mis près de 12 heures pour retrouver un randonneur. Il est tombé dans un secteur très escarpé, il s'est blessé aux côtes et à l'épaule. Mais sauf qu'au lieu d'appeler les secours, qui auraient pu le localiser directement, il a d'abord appelé un ami avant que son téléphone tombe en rade de batterie. Juliette Mély.
2: Les secours ont réussi à le retrouver grâce à un système propre aux appareils de la marque Apple. Le randonneur septuagénaire a un iPhone et même si le téléphone est éteint, déchargé, on peut le localiser si le propriétaire du téléphone a aussi une tablette, par exemple. Et là, c'est le cas, il avait laissé son iPad chez lui. La compagne du randonneur a donc utilisé l'appareil pour repérer l'iPhone de son mari, mais la localisation n'était pas ultra précise. Elle a juste indiqué aux secours qu'il fallait chercher du côté d'Espouey, une zone boisée très pentue où ils ont retrouvé le randonneur. On peut aussi retrouver des téléphones Android sur le même principe, donc des Samsung, Sony, Huawei, Nokia par exemple. Autre moyen de retrouver une personne perdue ou blessée, même si son téléphone est éteint ou déchargé, les secours peuvent demander aux opérateurs SFR, Orange, Bouygues de leur donner les dernières infos de localisation qu'ils ont sur la personne recherchée. Mais là, c'est beaucoup moins précis. Les opérateurs peuvent juste repérer le dernier endroit où le téléphone a borné, c'est-à-dire l'endroit où l'appareil a été repéré par une antenne relais. Il n'y en a pas partout et en plus, ça ne marche pas dans les zones où il n'y a pas de réseau téléphonique, insistent les pompiers en montagne du 64. Par exemple, dans les endroits encaissés comme les ravins ou les gorges, là où on peut pratiquer le canyoning.
1: Le mieux reste donc d'appeler directement les secours, Juliette.
2: Oui, puisque là, un système se déclenche et localise en quelques secondes la personne qui appelle à une dizaine de mètres près. C'est très précis, ça s'appelle AML, Advanced Mobile Location en anglais, et ça donne donc l'information au secours. Indispensable si la personne appelle mais n'est pas en état de dire où elle est ou juste qu'elle ne sait pas précisément où elle se trouve. Enfin, il existe des balises GPS qui coûtent entre 300 et 500 euros. En les activant, on peut envoyer un message qui arrive directement dans les système des secouristes en montagne avec le point GPS, l'endroit précis où l'on se trouve. Mais c'est beaucoup plus rare. Les pompiers de montagne dans les Pyrénées-Atlantiques nous disent qu'ils vont secourir 2 à 3 personnes par an grâce à ces balises.
1: Et si vous partez randonnée, les pompiers rappellent les mesures de base avant de partir. Prévenez un proche de votre itinéraire précis. Quand est-ce que vous partez? Quand est-ce que vous prévoyez de terminer votre randonnée? Ça peut aider les secours évidemment à vous retrouver beaucoup plus vite en cas de problème.
3: Et dans le reste de l'actualité, Thomas, le rappeur Naps ne devrait plus se produire en concert.
1: Tant qu'il fait toujours l'objet de procédures judiciaires. C'est l'avis de nombreuses personnes et notamment des militantes féministes qui organisent un rassemblement ce soir à Tarbes à 20h30. Elles s'opposent à la venue de Naps dans une boîte tarbaise, le RG Room. Ce soir, il a été condamné à 7 ans de prison pour viol il y a quelques mois à peine. Mais il est sorti de prison libéré et sous contrôle judiciaire. Il a fait appel de sa condamnation. Le soleil semble vouloir rester un tout petit peu encore.
3: Oui, un tout petit peu avant de retourner se coucher. Vous le voyez, c'est vrai que depuis 30 minutes, ça a pas mal bougé. On avait un petit peu d'éclaircies. Désormais, place aux nuages. Les averses et la pluie ne devraient pas tarder. C'est ce que nous indique Météo France. Je vous rappelle aussi que notre zone est en vigilance jaune pour les orages. Donc soyez prudents si vous devez vous déplacer. On attend des orages en début, milieu d'après-midi. Pour les températures, 11 à Lourdes et Oloron, 12 degrés à Tarbes, Pau et sur le bassin de Lac, 13 degrés à Salis. Et les maximales seront à Orthès avec 14 degrés. Pour ce week-end, il y aura encore quelques averses, notamment demain matin, mais le soleil devrait réapparaître en

0: début d'après-midi jusqu'à dimanche soir.
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0: 8h35 sur ici Béarn Bigorre. Vous restez à l'écoute, restez attentifs, puisque ça y est, le dénouement de l'affaire classée de Thierry Sagardo Itto arrive dans moins de 4 minutes.

0: Téléphone vous accompagne dans votre matinée sur Ici Béarn Bigorre, c'était Cendrillon.
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0: Et à 8h40, l'heure est venue de remettre le chauffage, de se glisser sous un plaid si vous êtes dans votre canapé. L'atmosphère va se refroidir pour les affaires classées de Thierry Sagardo-Itto. Nous sommes vendredi, ce qui signifie que nous allons connaître le fin mot de cette affaire. On retourne 25 ans en arrière, nous sommes alors le 15 mai 2001. Gorka Landaburu, un journaliste basque, ouvre son courrier et quelques instants plus tard, une explosion vient lui faire perdre un œil, l'ouïe et même quelques doigts. Thierry, que se passe-t-il pour l'après et que se passe-t-il donc pour ce journaliste ?
3: Gorka Landaburu a eu finalement beaucoup de chance. Malgré une main mutilée, une oreille gauche devenue sourde et la perte d'un œil, il doit son salut miraculeux au fauteuil de travail qui garnissait son bureau. Quand il a ouvert l'enveloppe piégée, l'ex-correspondant d'ici Pays Basque se tenait droit debout derrière le siège en cuir, tendant l'enveloppe de son bras gauche. L'explosion l'a certes pulvérisé, mais il a fait écran avec le corps du malheureux. Sans cela, Gorka ne serait plus de ce monde. L'enquête de police n'a jamais permis d'identifier les auteurs de cet épouvantable attentat. Pourtant, à la fin des années 2000, Gorka Landaburu est invité à participer à un entretien-rencontre avec des prisonniers basques détenus dans une prison sécuritaire proche de Vitoria-Gasteiz. Durant 2h30, il a évoqué avec ses 7 repentis l'histoire du mouvement terroriste basque, de ses débuts pseudo-romantiques à la bascule dans la guerre sanglante. Gorka avait face à lui des ex-leaders de l'ETA. À la fin de l'entretien, deux d'entre eux se sont approchés pour lui serrer la main. Ils l'ont scruté en silence avant de lâcher qu'il faisait partie du commando qui a expédié 10 ans plus tôt la lettre piégée contenant 110 grammes de dynamite. Ce fut un choc pour Gorka Landaburu. Interloqué, il les a félicités pour leur prise de conscience, leur autocritique et leur choix de quitter l'organisation terroriste aux yeux de laquelle ils étaient devenus des traîtres. Gorka garde pourtant une arête en travers de la gorge. Quand ETA a renoncé aux armes et demandé pardon pour les dommages causés, cette supplique visait seulement les victimes collatérales, les passants, les enfants assassinés par erreur. Les autres, comme lui, faisaient partie du conflit armé et finalement, ce qui leur est arrivé, c'était bien fait pour elles. Gorka rappelle que les oreilles, les yeux, la main sont les premiers outils de travail du journaliste. ETA a voulu l'en priver, mais ils n'ont pas songé à lui couper la langue. Ils auraient dû, plaisante-t-il encore.
0: L'affaire est désormais classée. Rendez-vous lundi matin à la même heure pour le début d'une nouvelle enquête sur Ici Béarn Bigorre.
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0: Quasiment 9h moins le quart sur Ici Béarn Bigorre. C'est l'heure de faire une place au sport avec vous, Thomas Giraudeau. L'élan béarnais se déplace à Rouen ce soir.
4: Pour un simple match de prépa ou presque, hein, avant les play-offs, les basketteurs béarnais sont déjà assuré de disputer ses playoffs, de terminer deuxième du championnat. Leurs adversaires rouennais déjà champions, qui montent dans l'élite la saison prochaine. Pas d'enjeu sportif direct donc, mais un gros test avant les matchs couperés pour l'entraîneur de l'élan, Mickaël Hay.
5: Ça n'empêche pas de faire un bon match. Ça n'empêche pas d'être impliqué dans ce qu'on a à faire, engagé, parce que c'est le meilleur moyen de préparer à la suite. C'est de travailler quelques points qu'on voudra améliorer cette semaine à l'entraînement aussi sur des petites choses. Donc non, rester concentré sur ce qu'on a à faire, comme on avait fait la semaine dernière, et continuer à avancer, quoi. Nous, on commence déjà à préparer, on va dire, au niveau de la vidéo, nos potentiels adversaires sur toutes les playoffs, parce qu'il faut prendre de l'avance. Mais bon, il n'y a pas à choisir un adversaire, il n'y a pas Mais après, honnêtement, l'équipe de proie restera le favori des playoffs. Hein. Bon, même s'ils n'ont pas l'avantage du terrain, il y a quand même une densité qui est autre que de la probée. Voilà, mais bon, peu importe.
4: Qu'on profite. Quelle est à raison de le rappeler. Hein, l'équipe qui a terminé avant-dernière de l'élite de la première division disputera aussi ses playoffs avec l'élan. Le favori, selon le coach Bernet, ce sera donc soit Gravelines Dunkerque, soit Saint-Quentin. On ne sait pas encore qui va finir avant-dernier de l'élite.
0: Et puis en rugby, Luke Whitelock raccroche les crampons.
4: Le capitaine de la section paloise qui prend sa retraite sportive à la fin de la saison, il l'a annoncé sur ses réseaux sociaux. Le troisième ligne néo-zélandais de 35 ans a passé 7 saisons en Béarn, disputé plus de 100 matchs. Le joueur a décliné une proposition de reconversion au sein du staff palois. Son camarade au sein de la troisième ligne, Beka Gorgadze, ne sera pas allé demain pour la réception de Clermont au Hameau. Il souffre toujours d'une épaule après le match au Stade Français.
0: Pas 8h45. Et bien écoutez, c'est la musique désormais qui va vous accompagner sur Ici Béarn Bigorre avec Benabar, quoi qu'on dise. Et puis juste après, on va parler avec nos invités de musique en médiathèque. Ça se passe du 16 au 30 mai avec plus de 19 événements qui auront lieu dans les différentes bibliothèques.

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0: C'était Benabar à l'instant, quoi qu'on dise.
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0: Et nous, quoi qu'on dise, quoi qu'on pense, il va y avoir de la musique dans les différentes bibliothèques du Béarn. 19 événements dans les 100, dans les plus de 160 bibliothèques publiques à partir de demain et ça jusqu'au 30 mai. Pour nous en parler, ce matin, nous sommes avec Virginie Baraketa, coordinatrice du site web collaboratif 64 Music Box et Natacha Chartier, directrice de la bibliothèque départementale de Pau. Bonjour.
2: Bonjour.
0: Concert, atelier, conférence, c'est un petit peu le programme dans un lieu qui normalement devrait être silencieux. Natacha, comment vous avez eu l'idée de faire du bruit au sein d'une bibliothèque?
2: Alors, je vais avoir l'humilité, c'est quand même Virginie avec beaucoup d'autres bibliothèques qui ont lancé cette idée de musique en médiathèque grâce à la plateforme 64 Music Box qui a été lancée en 2021. L'idée, c'était de rappeler que la musique avait toute sa place en bibliothèque et pas uniquement sous un format de concert. Virginie va en parler. Mais c'était ça, en effet, c'est que les bibliothèques démontrent qu'elles ont une nouvelle place déjà depuis quelques années et pas uniquement des livres dans tous les rayonnages. La musique a largement sa place et démontrer tout simplement qu'on a des artistes, des pépites dans notre département et il y a de quoi faire.
0: Et justement, comment on choisit ces artistes locaux? Parce qu'il y en a beaucoup, la musique du 64 elle est vaste, elle est variée. Comment on fait le choix des artistes qui vont être représentés?
3: Les artistes qui vont être représentés dans le cadre de musique en médiathèque, ce sont les médiathèques elles-mêmes qui choisissent les artistes. Nous, on leur laisse la liberté de choisir. L'idée, c'est qu'elles aillent utiliser la 64 Music Box et donc aller chercher un artiste qui pourrait correspondre à ce qu'elles souhaitent mettre en place dans leur médiathèque.
0: Et comment ça s'est fait, cette fusion entre les bibliothèques et Musique 64?
3: Alors, la 64 Music Box, c'est un travail collaboratif que nous avons porté avec plusieurs bibliothécaires du département. Et une fois qu'on a mis en place cette plateforme, donc qui référence l'écosystème musical local. Vous allez trouver des artistes, mais les radios, les labels, les festivals qui existent dans le 64. Une fois qu'on a eu mis ça en place, on s'est dit, ben maintenant, faut aller plus loin. On a l'outil médiathèque et on a du coup cette volonté de porter toujours la musique dans les médiathèques autres qu'à travers des supports. Donc il faut aussi que les bibliothèques et les bibliothécaires s'en saisissent. Et pour ça, voilà.
0: Et comment justement ça se passe pour faire du bruit, ramener de la musique dans un lieu comme une bibliothèque?
3: Parfois, on pousse les meubles. Bien souvent, on essaie de proposer aussi du mobilier, du coup, dans les médiathèques qui est sur roulette. Donc, on peut vraiment faire la place pour laisser un groupe s'installer au sein de la médiathèque.
0: Faire la promotion des artistes locaux, mettre en avant la culture, c'est une des grandes missions aussi de la bibliothèque?
2: Tout à fait. Notre rôle et notre mission, déjà en tant que bibliothèque départementale, c'est d'accompagner et de conseiller les 160 bibliothèques sur tout ce qu'elles peuvent mettre en place. C'est aussi le rôle des bibliothèques publiques, qu'elles soient communales ou intercommunales. Donc, je disais tout à l'heure, la musique, notre rôle n'était pas de détrôner la place du livre, puisque le livre peut aussi, d'ailleurs, compléter, puisqu'on a aussi des pépites dans les livres qui parlent de la musique, voilà, qui font parler de la musique. Donc, c'était important qu'il y ait cette complétude, voilà, entre la musique et ce qui existait déjà depuis très longtemps dans les bibliothèques.
0: Donc, 19 événements, on le rappelle, qui vont avoir lieu dans les 160 bibliothèques publiques à partir de demain jusqu'au samedi 30 mai. Si on devait choisir une date, ça serait laquelle?
3: Ça, c'est trop dur. Je ne sais pas faire ça. Non, vraiment. Non, parce que je trouve que ce qui est intéressant, justement, c'est que la programmation, elle est variée. Ce qu'on disait tout à l'heure, c'est qu'à la fois, il y a du concert, mais il y a aussi de l'atelier, des rencontres. Il y a une rencontre avec un disquaire de Pau, donc il va parler du vinyle aussi. Voilà, je trouve que c'était vraiment l'objectif, que la programmation soit la plus variée possible.
0: Donc, musique en médiathèque du 16 au 30 mai prochain. Virginie Baraketa, coordinatrice du site web collaboratif 64 Music Box, et Natacha Chartier, directrice de la bibliothèque départementale de Pau. Merci d'avoir été avec nous ce matin.
2: Merci à vous.
0: On vient de parler musique et quelle chanson de circonstance avec Ed Sheeran qui nous fait bouger la tête et qui nous a fait vibrer tout l'été avec Shape of You.

0: Shape of You.
1: Eh oui, même s'il fait gris dehors et Chiran nous apporte le soleil par sa musique, c'était Shape of You.
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1: Et à 8h56, prendre soin de sa santé est primordial. Et c'est pas le docteur Kierzek qui nous dira le contraire. Bonjour docteur, aujourd'hui vous venez nous parler de la rupture de certains médicaments et notamment ceux contre l'hypertension.
4: Bonjour à toutes et à tous. Ce ne sont pas tous les hypertenseurs qui sont concernés, mais la nitrandipine qui est prescrite à près de 50 000 patients. Et c'est une tension d'approvisionnement indéterminée. Ça c'est le mot un peu savant et administratif, mais en clair il n'y en a plus dans les pharmacies. Alors il y a des risques évidemment si vous êtes hypertendu, parce que je parle pas uniquement de louper son comprimé du soir, je parle de rupture de tout votre traitement, et donc c'est un arrêt brutal et prolongé du traitement. Et pour un patient hypertendu chronique, interrompre du jour au lendemain son antihypertenseur, ça peut provoquer ce qu'on appelle un effet rebond. C'est-à-dire que la tension artérielle va remonter en flèche, parfois très vite, et ça expose à un risque d'accident vasculaire cérébral, de complications cardiaques. Donc premier message déjà, il faut jamais arrêter son traitement de son propre chef. Faut pas non plus stocker par crainte de manquer, parce que ça va encore amplifier les tensions, et notamment pour le voisin. Vous allez me dire, ok, mais comment on fait? Ben, le réflexe, c'est de ne pas courir 10 pharmacies différentes, mais de raisonner en équipe. Premier geste, c'est d'appeler son médecin traitant. Votre médecin peut très bien prescrire un autre médicament, un médicament alternatif, soit un générique équivalent, soit une autre molécule aux effets très proches. Et puis, votre pharmacien, il a accès à une base d'équivalence aussi thérapeutique. Il peut vous dépanner, mais ne restez jamais sans solution plusieurs jours.
1: Donc ça, c'est le cas pour l'hypertension, mais ces ruptures touchent aussi d'autres médicaments.
4: Le phénomène des ruptures, il est beaucoup plus large. Alors récemment, on a eu des tensions sur l'amoxicilline, c'est l'antibiotique le plus prescrit, notamment aux enfants, sur certains corticoïdes comme la prednisone, ou encore sur des psychotropes pour des malades psychiques. Et les tensions ou les ruptures sont importantes, et les autorités de santé, la NSM, met à jour régulièrement la liste. Donc je vous invite vraiment à aller voir les médicaments en tension ou en rupture. Le site, c'est ansm.santé.fr, c'est la référence officielle. Et face à ces ruptures, il y a un réflexe universel, c'est d'anticiper. Pour tout traitement chronique, on demande à son médecin une prescription de 3 mois, par exemple. Comme ça, vous avez 3 mois devant vous pour réagir tranquillement. Et surtout, n'attendez pas d'avoir pris la dernière pilule pour renouveler votre ordonnance. Si vous sentez que votre stock diminue un peu, signalez-le à votre pharmacien. Et en résumé, on n'arrête jamais seul son traitement. On contacte son médecin pour une alternative et on anticipe les renouvellements. Allez, d'ici là, portez-vous bien.
1: Merci beaucoup, docteur Kierzek. Tous ces bons conseils sont à retrouver à tout moment sur notre application ici. Elle aussi, elle nous apporte plein de conseils tous les jours. Du lundi au vendredi entre 9h et 10h, c'est Anna Lucienne.
5: Oui, on essaye de préciser les choses concernant notre déclaration d'impôt. Mm-hmm. Là, on est en plein dedans. Déjà, certains l'ont faite, mais on peut toujours corriger. Hein. C'est pas inéluctable. Si on s'est trompé, si en écoutant l'émission, on s'est rendu compte, ah mince, j'ai confondu ça avec ça, on peut toujours y revenir quand c'est sur Internet. Et puis, il y a un droit à l'erreur aussi. Ben, on va en parler avec notre avocate fiscaliste, parce qu'elle connaît mieux. Il ne faut pas que je dise de bêtises, on ne sait jamais.
1: Parce que moi, je suis à deux doigts de déclarer 1 million d'euros, hein, je vous le dis.
5: Ah bah alors là, vous allez
6: vous invitez pas beaucoup chez vous, Lucas, alors que vous avez gagné 1 million d'euros, je trouve.
5: Ah, vous allez en payer des impôts.
1: C'est ça.
5: Vous allez relever la France, c'est bien. Bon, en tout cas, vos déclarations, passez au crible de l'avocate fiscaliste qui pourra vous donner des bons tuyaux. C'est dans l'émission, tout de suite, vous nous appelez au 05 59 98 09 09. Nous sommes donc avec Nadia Sali.
1: Eh ben, merci beaucoup, Anna.
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5: Il est 9h, passez une très belle matinée avec ici Béarn. Le journal Thomas Giraudeau.
7: Le rappeur Naps peut-il continuer de faire des concerts, de se produire alors qu'il a été condamné pour viol, 7 ans de prison il y a à peine quelques mois, mais il est libre sous contrôle judiciaire parce qu'il a fait appel de sa condamnation et depuis, il écume des boîtes de nuit, Toulouse la semaine dernière et Tarbes ce soir au RG Room, concert auquel s'opposent des militantes féministes. Elles organisent un rassemblement à 20h30 devant le bar La Plage, c'est quartier de l'Arsenal, géré par le même patron que le RG Room. Pour Laurence, une des membres du collectif Droits des Femmes 65, Naps ne doit plus se produire en public tant qu'il fait l'objet de procédures judiciaires.
8: Nous, ce qu'on revendique au niveau des collectifs féministes, c'est le principe de précaution. Il ne devrait plus y avoir de tribune, en effet, au-delà de ce cas en particulier de cette victime. Rappelons qu'il y a aussi eu 3 autres plaintes qui ont été déposées en 2024. et pour lequel une enquête est toujours en cours. En continuant de programmer des artistes, des personnalités, enfin là, on a quand même eu une condamnation. Pour nous, oui, c'est vraiment mépriser, invisibiliser la parole et discréditer la parole des victimes de violences sexistes et sexuelles.
7: Laurence, membre du collectif Droits des Femmes 65, elle milite aussi pour que Patrick Bruel ne soit plus programmé par les salles de concert. Il doit venir au Zénith de Pau en septembre. Deux enquêtes sont ouvertes contre le chanteur, l'une pour viol, l'autre pour tentative de viol et agression sexuelle. Il n'y a pas de nouveau Bétarame aujourd'hui, assure le ministre de l'Éducation ce matin. Dans le journal La Croix, il fait le bilan des 1500 contrôles réalisés ou encore en cours dans les écoles, collèges, lycées privés partout en France. Ils ont donné lieu à près de 450 mises en demeure et 6 signalements au procureur. Une partie pour maltraitance des élèves. Des procédures disciplinaires sont engagées contre les personnels mis en cause.
5: Un homme a sauvé sa maison des flammes à Morlaix cette nuit.
7: Vers 3h30 du matin, il a appelé les pompiers et le temps qu'ils arrivent, il a réussi à limiter la propagation du feu. Les flammes ont pris dans le garage attenant à sa maison. Cet homme de 36 ans a été légèrement intoxiqué par les fumées. Lui, sa femme et ses deux jeunes enfants sont relogés chez des proches. La famille d'un couple de Bonnut, près d'Orthès, héberge une femme de 72 ans et son mari qui ont perdu leur maison. Les flammes ont entièrement détruit leur habitation hier après-midi. Incendie impressionnant. 26 pompiers mobilisés pour l'opération. On ne connaît pas encore l'origine de cet incendie.
5: Les 4 adolescents qui ont eu un accident à Lons dans la nuit de mercredi à jeudi avaient bu.
7: Oui, ils roulaient sur la rocade paloise juste après le village Emmaüs en venant de l'Escar et en direction de Pau. Quand leur voiture a fait plusieurs tonneaux après avoir percuté un terre-plein, ils sont hospitalisés mais ils s'en sortent miraculeusement. D'autant que la conductrice et les passagers étaient alcoolisés, Damien Gauthier.
0: Oui, on le sait grâce aux premières constatations des pompiers qui sont venus les secourir et en attendant les données plus précises des analyses toxicologiques en cours. Concernant les circonstances, la conductrice n'a que 16 ans, elle n'a donc pas le permis. Sans que l'on sache encore pourquoi, un peu avant 23h30, elle a percuté le terre-plein central au croisement de la rocade paloise et du chemin Salier, route très empruntée pour entrer dans l'Ons en arrivant de l'Escar. Elle a perdu le contrôle de la voiture qui a fait plusieurs tonneaux. Le véhicule est même passé au-dessus du mur anti-bruit le long de la départementale avant de s'immobiliser. La conductrice et un jeune de 15 ans sont sortis d'eux-mêmes de la voiture légèrement blessés. Les deux autres passagers, 17 et 18 ans, sont plus gravement touchés. Les pompiers ont dû découper le toit de la voiture pour les sortir. Ils souffrent, d'après les premiers constats des secours, d'un traumatisme crânien. Les 4 victimes ont été transportées conscientes dans la foulée à l'hôpital de Pau.
7: Un jeune de 23 ans a lui cassé des dizaines de pots de fleurs, brisé des vases, des ornements funéraires au cimetière de Morlaix. Dégradation massive, une centaine de tombes et de columbariums concernés. L'homme souffre de problèmes psychiatriques. Il a été interné après son interpellation rapide par les gendarmes. D'après le maire de Morlaix que nous avons contacté, il a dit aux gendarmes qu'il avait eu des hallucinations divines.
5: 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L'évêque de Bayonne, Lescar et Oloron, Monseigneur Haillé, prend position sur le sujet de l'aide à mourir.
7: En plein débat à l'Assemblée et au Sénat, un sermon durant une messe, mais pas seulement, dans un communiqué aussi distribué à la sortie de plusieurs églises. Et même dans une vidéo sur le site du diocèse, l'évêque demande aux fidèles d'interpeller leurs parlementaires, de demander à sénateurs et députés de voter contre cette loi visant à créer un droit à l'aide à mourir sous certaines conditions et seulement pour les personnes gravement malades. La loi vient tout juste d'être rejetée au Sénat et Monseigneur Haillé s'en félicite. Dans cette vidéo justement diffusée sur le site du diocèse, au nom d'un des 10 commandements, tu ne tueras point.
3: Continuons de prier, continuons de demander au Seigneur d'éclairer la conscience des parlementaires et des Français pour que ne soit pas transgressé ce commandement fondamental du vivre ensemble qui est « tu ne tueras pas, tu ne commettras pas de meurtre ».
7: Et le communiqué de l'évêque a été distribué dimanche dernier, notamment devant l'église Sainte-Bernadette à Pau. On est allé leur demander aux fidèles de cette église ce qu'ils pensent de cette démarche politique.
9: C'est le rôle d'un évêque de parler au nom de l'Église et au nom de l'Évangile. Il dit ce qu'il pense et il demande aux paroissiens de le partager. Évangéliser, c'est porter la parole. Donc
10: non, il interprète à sa manière la parole de Dieu. C'est pas un vrai évêque. Il fait de la politique.
11: C'est pas une position politique, c'est une expression de ce qu'il pense d'un sujet de société. C'est de participer à la vie politique, on va dire. C'est pas faire des choix politiques.
9: Après, chacun agit en fonction de sa conscience.
12: Chacun fait ce qu'il veut. Une fois qu'il a reçu le document, soit il le fait, soit il le fait pas.
10: Ça tournerait pour moi à du sectarisme, de la manipulation. Ils veulent imposer leur loi. La loi divine, c'est pas eux.
7: Alors, est-ce que la loi sur la séparation de l'Église et de l'État, donc pas la loi divine, la loi de 1905 dont on parle régulièrement, permet à un évêque d'intervenir dans un débat politique? Eh bien, ni oui ni non, hein, ça dépend en fait du propos. On a répondu à cette question, c'est à retrouver sur ici.fr.
5: Luke Whitelock joue ses dernières minutes dans la mêlée paloise.
7: Oui, le troisième ligne prend sa retraite à la fin de la saison, il l'a annoncé sur ses réseaux sociaux. Alors on espère que ce sera le plus tard possible, hein. Ça voudrait dire que la section ira jusqu'en finale du top 14 au Stade de France. Capitaine des Verts et Blancs qui a passé 7 ans en Béarn, le Néo-Zélandais écrit notamment sur son compte Instagram que le Béarn et Pau sont devenus sa deuxième maison. C'est joli comme déclaration d'amour au Béarn. La maison, eux, ils n'y sont pas ce soir, hein, les basketteurs béarnais. Ils vont à Rouen disputer le dernier match de la saison régulière avant les playoffs. Rencontre sans véritable enjeu, les Béarnais qui sont assurés de terminer deuxième, de jouer ces fameux playoffs pour tenter d'obtenir le dernier ticket pour l'élite. Parce que l'autre ticket, bah, c'est les Rouennais justement, qui sont déjà champions, qui l'ont composté ce ticket. Donc eux, ils n'ont pas besoin de disputer les playoffs. C'est un peu complexe cette histoire de playoff. Je sais pas si tout le monde a compris, mais bref.
5: Quand on suit, on comprend. Quand on suit pas le basket, on comprend moins. Bon, en tout cas, pour les fans, ils sont au courant.
7: Est-ce que la météo est plus claire que moi aujourd'hui?
5: Alors, c'est-à-dire que si vous faites des plans sur la comète en ce moment, eh bien, ils tombent à l'eau. Hein, c'est le cas de le dire. Vous avez prévu d'aller en montagne, vous avez prévu d'aller vous balader avec des amis en plaine pour vider la tête. Eh bien, malheureusement, hein, sur ces 4 jours où on s'est dit on va faire plein de choses, le temps ne s'y prête pas, c'est très instable aujourd'hui, de la pluie, même un risque d'inondation dans les Pyrénées-Atlantiques, vigilance jaune, et même de l'orage toute l'après-midi pour les Hautes-Pyrénées et les Pyrénées-Atlantiques. Nous sommes en vigilance jaune à partir de cet après-midi, et les températures sont fraîches ce matin. Certains se posent la question, je rallume ou pas le chauffage? Bon, cet après-midi à Bagnères-de-Bigorre il fera 10 degrés, à Oloron-Lourdes 11 degrés, à Pau, Montané, Tarbes vous aurez 12, à Garlin Orthez 13. Et demain, allez, on parle de demain, quelques éclaircies au programme, même s'il y a quelques petites averses encore prévues. Et dimanche, du soleil. Loulou, talada. On est content, oui. On attend dimanche avec impatience. Thomas, vous revenez, vous, avant dimanche?
7: Oui, dès 10h, je le crains.
5: Tout à l'heure.
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5: Et on le dit, le temps passe si vite, le temps qui court. Voici Alain Chamfort.

0: vous souvenez peut-être, cette chanson a été reprise pour le Cid Action avec un collectif d'artistes. L'origine de cette chanson, c'est Alain Chamfort.
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0: Je suis accompagnée ce matin d'une avocate fiscaliste paloise, Nadia Sali, bonjour.
3: Bonjour Anna.
0: Qui répond à vos questions concernant votre feuille de déclaration d'impôt de revenus, parce que ça y est, on est dans la dernière ligne droite, on se dit, ah mince, je ne l'ai pas encore faite. Et si vous l'avez déjà faite, on peut toujours rectifier.
3: Tout à fait.
0: Donc on va en parler dans l'émission, vous venez poser vos questions en direct. Si vous avez des problématiques spéciales concernant votre cas à vous, au 05 59 4 98-09-09. On va pouvoir peut-être rappeler notre déclaration de revenus. Il y a des dates qu'il ne faut pas oublier avant de la rendre. C'est avant le 19 mai pour le papier, c'est ça? Et oui, avant le 4 juin sur Internet. Et si on dépasse ces dates, il y a des sanctions, hein, Nadia, on rappelle ça?
3: Ah oui, pour tout retard de la déclaration de revenus, il y a 10%. 10% de sanctions par rapport à l'impôt que vous devez payer.
0: Donc, on vous rajoute 10% si vous l'avez pas,
3: si vous l'avez pas déposé. Donc, pour moi, le meilleure façon de payer moins d'impôts, c'est de déclarer à temps.
0: Oui. Voilà. Donc, le premier point. Alors, concernant les barèmes, on se dit, si mon salaire augmente cette année, je vais forcément payer plus d'impôts. Ça paraît logique, mais on a peur de passer à la tranche supérieure. Comment ça fonctionne, ça, cette histoire de barème? Parce qu'on voit des pourcentages énormes, 30%, mais c'est pas 30% en plus.
3: Hein, non, vous avez tout à fait raison, Anna. C'est très, très important, parce que souvent, les gens ne veulent pas travailler plus, pas gagner plus, de peur de payer vraiment beaucoup plus d'impôts. En fait, en France, il faut dire que l'impôt, c'est un impôt progressif. C'est-à-dire qu'on a des tranches qui vont jusqu'à 11 601 euros. Si vous gagnez ça dans l'année, vous ne payez pas d'impôt. La tranche, c'est zéro. Et à partir de 16 601, donc à jusqu'à 29 579, c'est bien précis, le taux d'imposition, c'est 11%. Ensuite, le taux, c'est 30% jusqu'à 84 000 environ.
0: Oui.
3: Si vous dépassez 84 577, c'est 41%. Et si vous avez la chance de dépasser 181 917, c'est 45%. Mmh. Donc, si vous gagnez, par exemple, on va dire 30 000 euros, donc vous êtes au-dessus de la tranche de 29 579.
0: Okay.
3: Mais il y a quand même, vous resterez dans la tranche des 11% parce qu'il y a un système pour ne pas passer à la tranche au-dessus pour les petits dépassements.
0: D'accord.
3: Voilà.
0: Voilà. Donc il y a
3: J'espère avoir été clair.
0: Oui, c'est ça. Si on dépasse, mais de pas beaucoup, en fait, on n'est pas imposé sur la tranche supérieure. Voilà. Ah. On a aussi une question de Claire qui est à Borde. Bonjour Claire.
4: Oui, bonjour.
0: Alors vous, c'est votre déclaration d'occupation suite à l'achat d'un bien pour la taxe d'habitation et foncière, c'est ça?
4: Voilà.
0: Éclairez-nous, justement.
4: Parce que je me pose des questions. J'ai acheté un bien en novembre 2025.
0: Oui.
4: Mais j'étais locataire jusqu'au mois d'avril 2026 à un autre endroit.
0: D'accord.
4: Donc, quand j'ai fait ma déclaration d'impôt, j'ai signalé... J'ai changé d'habitation entre le 1er janvier et le 14 avril.
0: Oui.
4: Donc j'ai fait ma déclaration comme quoi j'avais un nouveau bien, mais j'ai posé la question aux impôts et j'ai pas eu une réponse qui m'a éclairée. Je voulais savoir, entre le mois de novembre où j'ai acquis mon bien et le mois d'avril où je prends possession de ce bien en tant que résidence principale.
0: Oui.
4: Qu'est-ce qu'il advient de la période de novembre à avril au niveau des impôts fonciers, taxes d'habitation? Parce que j'étais propriétaire d'un bien, mais non occupant.
0: D'accord. Alors, on va vous répondre, Claire. Hein. Nadia? Alors,
3: je vais essayer de synthétiser votre situation. Vous avez acheté en novembre 2025, donc évidemment, vous n'avez pas habité tout de suite dedans, dans votre
4: maison, c'est ça?
3: Ou un appartement?
4: Oui.
3: Donc,
4: oui.
3: Au 1er janvier 2026, vous habitiez dans votre logement locatif ou dans votre bien propre?
4: Logement locatif.
3: Voilà. Donc, en fait, la situation, on la prend au 1er janvier de l'année. Donc, c'est-à-dire qu'en 2026, vous n'aurez pas de taxe d'habitation sur ce logement locatif, mais vous aurez une taxe foncière sur votre bien que vous avez acheté. Alors, et vous n'aurez pas, logiquement...
0: Pas toute l'année quand même, si c'est en novembre, si?
3: Non, sur l'année 2026. C'est-à-dire au 1er janvier 2026, vous serez propriétaire toute l'année.
0: Okay, c'est
3: donc là, vous paierez une taxe foncière.
0: D'accord.
3: Pour que la taxe d'habitation, c'est vrai que là, votre situation, elle fait partie des cas courants mais particuliers. Vous allez peut-être recevoir une taxe d'habitation, mais vous irez voir à ce moment-là, c'est-à-dire en octobre, votre centre des finances publiques pour faire une réclamation en disant que s'il y a eu un temps de délai pour vous changer de logement, et là, on fera un dégrèvement.
4: Voilà. D'accord, parce que en fait, mon habitation principe, le bien que j'ai acquis pendant 6 mois, il a été pas en location, mais c'était pas ma résidence principale, donc je pourrais peut-être avoir une taxe d'habitation, c'est ça que vous me dites.
3: Mais, oui, mais je pense que si vous l'avez pas habité, c'est parce que vous avez fait des travaux, peut-être, vous l'avez.
4: Pour diverses raisons, de s'organiser, tout ça, quoi.
3: Voilà. Est-ce qu'il était meublé? Il y a tout ça qu'il faut avoir.
4: Non,
3: est-ce qu'il était...
4: non,
3: voilà.
4: Non,
3: voilà, c'est
4: non,
3: ça.
4: Non.
3: Voilà. Donc, en fait, vous n'aurez pas de taxe d'habitation si vous démontrez que le bien, vous l'avez pas utilisé comme résidence secondaire. Vous voyez? C'est
4: d'accord,
3: pour ça que c'est, faudra vraiment, là, vous déplacer, faire une réclamation pour expliquer que c'est juste pour des questions de gestion, de déménagement, que pendant quelques mois, votre bien que vous avez acheté n'a pas été habité par vous, mais d'accord, que vous, de toute façon, la destinée, c'était votre résidence principale. Voilà.
4: D'accord.
0: Voilà, Claire. Bon courage à vous. À bientôt. Au revoir. Voilà vos questions sur les impôts, sur la déclaration de revenus au 05 59 98 09 09. On va écouter Oria qui a remixé des chansons qu'elle aimait comme avec des influences orientales comme Quand on n'a que l'amour de Brel notamment. Et voici son nouveau titre. Ça s'appelle Soirée mondaine.

0: soirée mondaine. Elle s'appelle Oria. Elle a repris des chansons comme Elle a les yeux revolver de Marc Lavoine avec des influences orientales.
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0: On parle de votre déclaration de revenus à faire avant le 19 mai pour le papier, le 4 juin sur Internet, avec Nadia Sali, qui est avocate fiscaliste à Pau, qui vous conseille ce matin au 05 59 98 09 09. Ce qui sera important aussi de dire, c'est que le principe du prélèvement à la source, il y a un pourcentage, un taux qui est mis, peut-être automatiquement par les impôts, mais on peut le faire varier ce taux, nous, manuellement, si on a des variations de salaire au cours de l'année, hein, c'est ça. Alors, il faudrait y penser à ça, surtout si on a une baisse de salaire et qu'on a payé beaucoup d'impôts, que ce soit à jour.
3: Oui, effectivement, vous avez la possibilité de moduler votre taux, mais pas tous les deux mois, en fait.
0: Non.
3: C'est-à-dire que là, vous allez faire votre déclaration d'impôt. Et s'il s'avère que l'année 2025, vous avez gagné beaucoup plus que l'année 2026, en principe, d'ici deux mois, à partir de septembre, votre taux de prélèvement va augmenter.
0: D'accord.
3: Par rapport à vos revenus 2025. Donc, il faudra forcément faire une manipulation sur votre compte impôt.gouv, sur gérer mon prélèvement à la source, et évaluer votre salaire de l'année 2026 pour refaire diminuer le taux de prélèvement à la source.
0: Oui.
3: Et c'est pareil si vous avez, par exemple, vous êtes marié, vous avez eu un enfant. Donc ça aussi, il faut le déclarer pour moduler votre taux de prélèvement à la source.
0: Oui. Alors nous avons Didier qui est à Orthez, qui a une question à vous poser, Nadia, pour votre belle-mère. Didier, bonjour.
4: Bonjour.
0: Oui. Alors on vous écoute. Votre belle-mère qui est veuve
4: Ma mère est tombée veuve l'année dernière.
0: Oui.
4: Et donc, je voudrais savoir comment je dois rédiger, faire la déclaration de sa déclaration de revenus.
0: D'accord. Alors, on va vous conseiller peut-être, Nadia.
3: Alors, votre question. Bonjour, monsieur, excusez-moi.
4: Oui, bonjour.
3: Donc, votre question précise, c'est quoi?
4: C'est savoir comment je dois rédiger la déclaration du fait qu'elle est tombée veuve l'année dernière.
3: Alors, votre nouvelle belle-mère, son mari est décédé. Pour 2025. On garde l'avantage fiscal des deux parts. Vous voyez, il y a eu avant, même le veuf gardait l'avantage fiscal tout le temps. Il y a eu une suppression de ce privilège, entre guillemets. Cependant, la première année de veuvage, la situation reste la même. Donc, vous allez déclarer l'ensemble des revenus du couple.
0: Comme d'habitude, en fait, c'est ça?
3: C'est ça, tout à fait.
0: D'accord, voilà, parce qu'il n'y a pas de changement, Didier. Voilà pour la réponse. Ouais. D'accord?
4: D'accord, je ne fais quand même donc qu'une seule déclaration en incluant les revenus du ménage.
3: Alors, ça, en fait...
0: Il faudrait peut-être un changement de situation.
3: Alors, il faut déclarer une situation de changement. Normalement, de toute façon, l'administration a forcément une information. Est-ce que votre belle-mère déclarait ses revenus en ligne?
4: Oui.
3: Oui, alors, il faut aller sur son compte. Et là, vous allez voir, normalement, la déclaration qui apparaît, là où les déclarations, parce que ça dépend des cas, c'est pour ça que je ne peux pas vous répondre là précisément, parce que ça dépend des situations, mais regardez sur son compte...
4: Ma belle-mère a fait... Le couple faisait une déclaration de revenus en ligne.
3: Unique. En ligne, voilà. Oui, bien sûr, mais regardez sur le compte, normalement, vous avez forcément la déclaration...
4: Mais le compte, elle n'a pas de compte, parce que c'était le compte de son mari.
3: Ah non, mais...
0: Peu importe, celui-ci est...
3: Vous avez son numéro d'identifiant... Il n'y a pas de sujet, normalement. Elle a forcément, elle aussi.
0: Ou alors, il y a deux déclarations qui étaient faites, l'une pour...
4: Non.
0: Il y avait une seule déclaration. D'accord. Oui. Mais donc, c'est d'aller sur le...
4: Déclarant un et déclarant deux.
0: D'accord. Ben voilà, peut-être aller avec les identifiants. Et du coup...
3: C'est ça, normalement, vous... Alors... vous pouvez... Alors justement, excusez-moi, mais j'ai un petit doute. Je sais que vous gardez le même nombre de parts. Je suis en train de revoir s'il faut faire deux déclarations. Je reviens sur ce que j'ai dit. Il faut remplir deux déclarations de revenus. Vous en faites une pour votre beau-père du 1er janvier au 31 du mois de son décès.
4: 31 du mois, d'accord.
3: Voilà.
4: C'était au mois de janvier, donc.
3: C'est ça, vous en faites une pour votre beau-père. Enfin, vous faites comme s'il y avait deux couples. Pour la période entre le 1er janvier et le décès, vous faites une déclaration avec les revenus correspondants à cette période-là. Et ensuite, vous faites une déclaration uniquement pour votre belle-mère, mais elle garde les deux parts. C'est là où il y a le privilège. Pour la moitié de l'année.
4: D'accord.
3: Vous avez compris, là?
4: Oui, c'est-à-dire je fais une déclaration pour le couple jusqu'à la date du décès.
0: C'est ça, tout
4: et
0: à fait.
4: Et une déclaration pour ma belle-mère du décès jusqu'à la fin de l'année. Quoi.
0: Voilà, et là, elle garde également les deux parts, c'est ça le privilège. Elle garde les deux parts, donc en fait, généralement, du coup, il n'y a pas du tout d'impôt à payer.
4: D'accord.
0: Voilà, Didier.
4: Je vous remercie.
0: Bon courage à vous.
4: Merci, je vous souhaite une bonne journée.
0: Oui, à
4: merci.
0: Vous aussi, merci. Au revoir. Vos questions au 05 59 98 09 09. On remplit notre déclaration d'impôt ce matin.
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0: couleurs Montalo et Di Michel.
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0: La déclaration de revenus des impôts avec une avocate fiscaliste, c'est Nadia Sali qui répond à vos questions. Madeleine est avec nous de Pau. Bonjour Madeleine.
2: Oui. Alors
0: vous, oui, vous êtes là avec nous.
3: Bonjour Madeleine.
0: Madeleine, vous voulez savoir combien de temps pour faire la déclaration, mais il y a une situation un peu particulière autour de vous, c'est ça, hein ?
2: C'est ça. Oui. C'est mon époux qui a été hospitalisé à Bordeaux. Je ne sais pas. Il devait rentrer vendredi, mais apparemment, ce n'est pas possible.
0: D'accord. Et lui, d'habitude, il fait la déclaration pour vous, d'accord.
2: Voilà.
0: Alors, est-ce qu'on peut avoir un temps un peu plus long pour faire la déclaration ou pas, Nadia ?
3: Alors, malheureusement, il n'est pas prévu de rallonger les délais pour des cas particuliers. Mais est-ce que votre époux fait la déclaration papier ou en ligne ?
2: Ben, il fait papier parce qu'en ligne, on n'est pas très futé. Hein.
3: Donc, soyez quand même rassurés, il y a une tolérance dans les faits. Ce n'est pas écrit, mais moi, j'ai travaillé 30 ans au sein de l'administration fiscale. On ne s'en va pas vous sanctionner si vous déposez en fin de mois, par exemple, en fin de mois de mai, avant le 4 juin, mais en papier, en indiquant que votre mari était hospitalisé. Il y a pas de, vous ne serez pas sanctionné.
2: D'accord, c'est bien. Voilà. Donc, merci beaucoup, ça me rassure.
3: Oui. Et au pire, il faut aller voir les agents du service des impôts des particuliers.
0: Et expliquer la situation.
3: Voilà, expliquer la situation. Mais vous ne serez pas sanctionné. Mmh. Il faut absolument faire une déclaration d'ici le 4 juin. Voilà, vous ne serez pas sanctionné si vous le faites après le 19.
0: Voilà, Madeleine.
2: D'accord.
0: Bon courage, à bientôt, au revoir.
2: Merci beaucoup, au revoir.
0: Il y a Patrick aussi qui nous dit qu'il n'a toujours pas reçu la feuille d'impôt. C'est vrai que quand on continue à déclarer par papier, qu'est-ce qu'il doit faire dans ce cas-là ?
3: Alors, normalement, s'il déclare papier, il aurait dû recevoir une déclaration papier. Il faut savoir que normalement, on est obligé de déclarer en ligne, sauf si on est en zone grise, où on n'a pas Internet. Ceci étant dit, il n'y a pas de sanction encore, donc on peut le faire papier. Mais s'il a pas reçu la déclaration papier, il n'y a qu'un choix, c'est d'aller et s'il n'a pas internet, pars de ce principe-là, c'est d'aller à son centre des finances publiques et demander des déclarations papier.
0: Même si on n'est pas imposable.
3: Alors, la déclaration de revenus est obligatoire pour toute personne, même si on n'est pas imposable. Et sachez aussi que cette fameuse déclaration, si vous n'êtes pas imposable, donc si vous recevez un avis de non-imposition, ça vous permet de bénéficier d'aides sociales. C'est le fondement des aides sociales.
0: D'accord. Donc on a la déclaration comme quoi on n'est pas imposable pour aller à la CAF après pour avoir des droits.
3: Tout à fait.
0: C'est ça.
3: Voilà. Le revenu minimum d'activité, tout ça pour bénéficier de droits. Tout
0: d'accord. On continue à parler de votre déclaration de revenus ce matin au 05 59 98 09 09.
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0: À Pau, rue Émile Guichenet, il y a des travaux sur le réseau Enedis qui vont causer des perturbations ces prochaines semaines jusqu'au 5 juillet. Attention parce qu'il y a des sens interdits qui vont changer, des sens de circulation aussi. Donc faites bien attention aux panneaux quand vous allez traverser la rue Émile Guichenet les jours prochains. Puis à Gélos, il y aura une réunion publique contre le moustique tigre. On reprend les bases pour lutter contre le moustique. Ce sera mercredi 20 mai à Gélos à partir de 18h à la mairie.
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0: Mike and the Mechanics over my shoulder.
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0: La déclaration de revenus, on en parle ce matin avec notre avocate fiscaliste paloise Nadia Sali qui répond à vos questions. Alors, il y a plusieurs choses dont on voulait parler aussi. La différence peut-être entre déduction, réduction et crédit d'impôt. C'est vrai, pour faire la différence entre tout ça, qu'est-ce que c'est exactement?
3: Alors, la déduction, c'est une déduction de dépenses, en fait, comme le plan d'épargne retraite, la pension alimentaire. Ça va agir sur le montant de votre revenu imposable. On va déduire au niveau de votre revenu imposable. La réduction, ça va agir sur l'impôt à payer. Ça va diminuer votre impôt à payer si vous avez de l'impôt à payer.
0: D'accord.
3: Si vous n'en avez pas, ça ne va pas réduire.
0: OK.
3: Et le crédit d'impôt, ça peut donner lieu à un remboursement sur les dépenses. Vous avez fait, vous avez la garde d'enfants. Là, vous avez droit à un crédit d'impôt, c'est-à-dire qu'on vous rembourse de l'argent, même si vous n'avez pas d'impôt à payer.
0: D'accord.
3: Et que la réduction, ça va plus concerner les dons. Voilà.
0: Ouais. Alors, quand on parle de crédit d'impôt, vous dites oui, ça peut être la garde d'enfants, ça peut être du jardinage aussi. Qu'est-ce qu'on attend?
3: Tout ce qui est aide à domicile.
0: Ah oui.
3: À la personne.
0: D'accord.
3: Alors, ça peut être du jardinage par une entreprise agréée, bien sûr. Ça peut être...
0: Ah oui, il faut que l'entreprise soit agréée pour qu'on puisse le déclarer sur la feuille d'impôt. Il faut faire attention à ça.
3: C'est ça, il faut faire très attention à ça. Ça peut être la dame ou le monsieur qui fait votre ménage, qui fait vos repassages. Là, si justement vous devez déclarer à l'URSSAF ou prendre une association qui s'occupe de ça, là, ça vous permet d'obtenir...
0: Oui.
3: Un crédit d'impôt.
0: D'accord. Il y a des niches d'exonération aussi concernant si on travaille, par exemple, et qu'on a des heures supplémentaires.
3: Ah oui, je me demandais ce que vous vouliez parler par niche. Oui, oui, tout à fait. En fait, vous avez une exonération pour tout ce qui est revenu...
0: Heures supplémentaires,
3: jusqu'à environ 7000 euros, peu plus de 7000 euros, tout à fait. C'est non imposable, en fait, c'est exonéré.
0: D'accord, exonéré d'impôt. On a Marie-Reine qui nous appelle de Lons, qui est avec nous. Bonjour Marie-Reine.
4: Oui, bonjour.
0: Alors vous, la retraite a augmenté depuis l'année dernière, donc le montant imposable est plus élevé, les cotisations font perdre pas mal d'argent, c'est ça un peu l'histoire,
4: oui,
0: dites-nous.
4: C'est-à-dire que pour une augmentation d'à peu près même pas 500 euros, mais on perd 906 euros par an de retraite. Voilà.
0: 906 euros de retraite par an
3: Bonjour madame. Bonjour. Alors, je ne comprends pas. C'est-à-dire que votre retraite, concrètement, vous avez gagné plus?
4: C'est-à-dire que quand, par exemple, c'est ce qu'on m'avait dit, quand la retraite augmente pendant 2 ans, dépasse un tout petit peu le plafond par rapport aux revenus imposables, les cotisations de CSG, etc., augmentent. Mais le fait que ça augmente et que ça nous fait diminuer la retraite, par rapport à l'année d'avant, on perd 900 euros. L'autre fois, c'était 1000 euros et là, c'est 900 euros.
3: C'est... Alors là, oui, mais c'est pas l'impôt qui vous fait perdre de l'argent. C'est les cotisations sociales.
4: D'accord.
3: Oui, effectivement. Effectivement, il y a un véritable sujet d'injustice par rapport à ça. Par contre, l'impôt, non. Vous payez pas plus d'impôts.
4: Je paye pas d'impôts. De toute façon, en plus, je paye pas d'impôts. Donc, c'est vraiment une petite retraite.
0: Oui, c'est ça. Et donc, vous perdez 900 euros sur l'année par rapport aux cotisations que vous payez en plus. C'est un témoignage, en fait, Marie-Reine, à travers votre histoire. Mais c'est bien d'en parler, comme ça, on est au courant. Et pour les autres personnes qui écoutent, ça peut faire écho aussi. Merci de votre témoignage, Marie-Reine.
4: Merci.
0: Oui, bon courage à vous.
4: Au revoir.
0: Oui, c'est vrai que c'est très vaste, en tout cas, la déclaration de revenus. On arrive au terme de cette émission, donc on ne pourra pas traiter d'autres sujets, évidemment, Nadia. Vous reviendrez peut-être. D'ici le 4 juin.
3: De toute façon, si vous trompez, vous avez jusque à partir de mi-août jusque début décembre pour corriger. Donc, c'est pas grave si j'ai pas pu répondre à toutes vos questions.
0: Oui, c'est-à-dire qu'on a le droit à l'erreur et on peut revenir sur sa déclaration de revenus. Si en écoutant l'émission, vous dites ah mais là je me suis trompée, ce sera possible de rectifier. Et puis à partir du mi-août jusqu'à décembre également, ce sera ouvert pour corriger les dernières erreurs. Merci Nadia.
3: Avec plaisir.
0: À bientôt. Au revoir.
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0: Feu Kenji Girac avec Vianney.
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0: Fameux vétérinaire d'ICI Béarn Bigorre vous conseille et vous guide chaque matin sur votre radio locale. Et ce matin, c'est le docteur François. Vous nous parlez de loft.
2: Alors non, pitié, ne dise pas que les chiens sont loftés. Les chiens, ils sont inscrits au LOF, livre des origines français, s'ils sont de pure race, c'est-à-dire qu'ils ont été enregistrés depuis les parents, grands-parents, arrière-grands-parents, avec toute la filiation qui est consignée sur un papier qu'on appelle le pédigré. Voilà. Alors, ça choque des fois les gens quand je leur dis « Non, votre chien n'est pas de race, il est de type telle race, par exemple, berger australien, parce qu'il n'a pas d'inscription au LOF. » C'est-à-dire qu'on considère qu'un chien est de race quand il est inscrit au LOF, L-O-F, livre des origines français. Sinon, il est apparenté à une race, ou alors il est carrément croisé avec d'autres chiens, ce qui peut faire un chien tout à fait adorable et sympa.
0: Mais bien sûr. Et est-ce que les chats ont un LOF?
2: Alors eux, ils n'ont pas un LOF, ils ont un LOOF, L-O-O-F. Bon, peu importe la subtilité, c'est toujours pas le loft. C'est un petit peu plus simple pour eux, puisqu'un chien, il faut qu'il ait une confirmation, c'est-à-dire qu'il naît avec des papiers, et il faut qu'il passe devant un juge pour être validé définitivement l'OF, alors qu'un chat de naissance, il a son LOOF et il n'y a pas besoin de passer devant un juge, il peut produire directement d'autres chats derrière. Et il a également son livret de race de chat qui s'appelle le LOOF. En conclusion, on peut dire qu'on parlera dans cette mini-rubrique Radio Yuki des animaux de race, qui ne sont pas les seuls, mais il y a beaucoup d'intérêt à choisir un animal d'une race particulière.
0: Bah, rigolo, Radio Yuki. Et comment on s'y prend pour demander une race particulière?
2: On peut demander conseil au veto. On peut regarder dans la documentation sur internet, il y a foison de documentation parce que n'importe quel chien, n'importe quel chat ne convient pas à n'importe quel type de vie.
0: Et comment on s'y prend pour demander une race particulière? Eh bien oui, on en a parlé avec vous, le docteur François. On peut aussi nous envoyer vos questions. Vous pouvez nous envoyer vos questions par mail à ici-béarn-bigorre@radiofrance.com.
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0: Mais oui, je suis sûre que vous avez la bonne réponse. Quoi qu'il dure, hein, ce bruit qui court. Mais pourquoi pas aujourd'hui? Ça y est, ça va vous sourire. 340 € pour vous si vous le découvrez.
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0: De quoi s'agit-il? Une proposition, 340 € pour vous, au 05 59 98 09 09. C'est comme si on avait un crédit d'impôt, là, 340 € qui tombent, puisqu'on a parlé des impôts et de la déclaration. C'est un petit peu pareil pour vous à gagner tout de suite en nous appelant. On joue avec le bruit qui court.
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0: ABBA qui avait gagné l'Eurovision, pas avec cette chanson, mais avec Waterloo en 1974. Un petit clin d'œil à notre candidate cette année, c'est Monroe avec son titre Regarde qui défendra les couleurs de la France. Ce sera demain soir à partir de 21h et on en parle sur votre radio préférée ici, en direct de Vienne à 13h dans Ma France.
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0: Est-ce qu'on va faire un heureux ou une heureuse ce matin? 340 euros à gagner si on découvre ce bruit-là.
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0: Alors, c'est Noël qui est avec nous. Bonjour Noël.
3: Bonjour.
0: Vous pensez à quoi à travers ce petit bruit-là?
3: Alors, je ne sais pas si ça a déjà été proposé. Dites-le. Mais moi, je pense à le fait de frémir, d'arrêter l'impulsion d'un pédalier.
0: Alors, est-ce que c'est la bonne réponse? Non, non. Malheureusement, Noël, c'est pas ça. Bon, bah, vous réessayez, hein, c'est pas grave pour autant. rien n'est grave.
3: Non, bonne journée.
0: Bonne journée à vous. À bientôt, au revoir.
3: Au revoir.
0: Et voici Valère Coréard. Bonjour, chaque jour avec vous, un bon plan pour notre pouvoir d'achat. Aujourd'hui, vous vouliez faire le point sur la nouvelle version du leasing social.
4: Qui sera en place d'ici le mois de juillet. Pour rappel, le leasing social permet de louer une voiture électrique à un prix très attractif. À la fin des 3 ans, soit vous la gardez, vous payez la différence restante entre sa valeur et ce qui a déjà été réglé en loyer, soit vous la rendez. Les prix proposés tiennent compte d'une subvention de l'État. Ils sont vraiment hyper intéressants. Sur la dernière version du leasing social, on avait quand même des loyers à une centaine d'euros par mois pour une Fiat Panda ou une Citroën C3, c'est vous dire. Au-delà de donner un accès à une voiture neuve à des personnes aux revenus modestes, ce qui est top dans ce dispositif, c'est qu'on est sur de l'électrique qui coûte beaucoup moins cher au quotidien, je vous l'ai déjà dit, surtout quand on recharge à la maison.
0: Et on en sait un peu plus sur les conditions du leasing social en 2026?
4: Alors, le gouvernement a évoqué 50 000 véhicules dans un premier temps pour des Français qui gagnent autour de 2 200 euros par mois et un loyer entre 100 et 200 euros selon les modèles. C'est à partir de juillet que vous pourrez vous rendre directement chez le concessionnaire pour en savoir plus. Alors si les tarifs étaient déjà intéressants sur le précédent millésime, il faut s'attendre à de bonnes surprises parce que l'aide de l'État a été sensiblement augmentée, ce qui va bien sûr avoir un impact sur le prix. Restez donc vigilants sur ce sujet si ça vous intéresse et bien sûr moi je reste en veille pour vous dès que les choses se précisent. Vous en pensez quoi vous du leasing social? Votre avis nous intéresse. Mon mail parisilleséconomies@radiofrance.com.
0: Oui merci Valère, on vous retrouve dès demain dans votre émission pour nous parler de tout ce qui est au sujet de notre pouvoir d'achat.
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0: Hugo Bernat-Juzan, bonjour.
5: Bonjour Anna, bonjour tout le monde.
0: Vous êtes mis à cuisiner, paraît-il.
5: Oui, et c'est une catastrophe.
0: Pour l'émission, ça va donner alors. Bon, heureusement, on a un invité qui lui sait en parler et sait peut-être aussi cuisiner autour du miel.
5: C'est ça, exactement. C'est le miel d'Amine, notre invité Amine, l'apiculteur. On va s'intéresser vraiment plus largement au miel, aux abeilles, à la production, à leur environnement. Ça va être très intéressant. Et après, juste après 11h, on va jouer aussi pour emporter ce cadeau juste exceptionnel. Vous restez avec nous. Bien sûr, Anna.
0: Oui, je vous écoute attentivement depuis mon bureau. Bon. Allez, bonne émission à vous.
5: Merci.
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5: On vous souhaite la bienvenue sur votre radio, il est 10h. C'est avec vous Thomas Giraudeau, bonjour.
6: Bonjour Hugo, bonjour à tous. Le rappeur Naps peut-il continuer de faire des concerts alors qu'il a été condamné pour viol, 7 ans de prison il y a seulement quelques mois, mais il est libre, sous contrôle judiciaire, parce qu'il a fait appel de sa condamnation. Il se produit à Tarbes ce soir, à la discothèque Le RG Room, concert auquel s'opposent des militantes féministes. Elles organisent un rassemblement à 20h30 à Tarbes, quartier de l'Arsenal, près des bars et des boîtes de nuit. Ce matin, notre invité, membre de ce collectif qui organise le rassemblement, a plaidé pour que Naps ne fasse plus de concerts jusqu'à la fin des poursuites judiciaires qui le visent. Son interview est à retrouver sur ici.fr.
5: Un homme a sauvé sa maison des flammes à Morlas cette nuit.
6: Ça s'est passé vers 3h30 du matin. Il a appelé les pompiers et le temps qu'ils arrivent, il a réussi à limiter la propagation du feu chez lui. Les flammes ont pris dans le garage attenant à sa maison. Cet homme de 36 ans a été légèrement intoxiqué par les fumées. Lui, sa femme et ses deux jeunes enfants sont relogés chez des proches. À Morlas, un jeune de 23 ans a cassé des dizaines de pots de fleurs, brisé des vases et des ornements funéraires au cimetière. Dégradation massive hier après après-midi, une centaine de tombes et de columbariums sont concernés. L'homme souffre de problèmes psychiatriques. Il a été interné après son interpellation rapide par les gendarmes. Et d'après le maire de Morlas que nous avons joint, il a dit aux gendarmes qu'il avait eu des hallucinations divine.
5: Il n'y a pas de nouveau Betaram aujourd'hui.
6: Assure le ministre de l'Éducation ce matin dans le journal La Croix. Édouard Geoffrey fait le bilan des 1500 contrôles réalisés ou encore en cours dans les écoles, collèges, lycées privés un peu partout en France. Ils ont donné lieu à près de 450 mises en demeure et 6 signalements au procureur, une partie pour maltraitance des élèves. Des procédures disciplinaires sont engagées contre les personnels mis en cause.
5: Luc Whitelock va bientôt quitter la mêlée paloise.
6: Et oui, le troisième ligne prend sa retraite à la fin de la saison. Il l'a annoncé hier soir sur ses réseaux sociaux. Alors on espère que ce sera le plus tard possible parce que ce serait synonyme de très beau parcours de la section dans les phases finales qui s'approchent. Le capitaine des Verts et Blancs a passé 7 ans en Béarn. Le Néo-Zélandais écrit notamment sur son compte Instagram que le Béarn et Pau sont devenus sa deuxième maison. Et sa maison, évidemment, c'était le Hameau. Prochain match, 14h30 au Hameau contre Clermont. C'est demain à suivre en intégralité. Commenté par Damien Gauchiozo. Et on peut vous l'annoncer là, chers auditeurs, que vous pourrez suivre aussi tous les matchs des playoffs de l'Allian Béarnais. Commenté. Et oui, sur votre radio ici, Béarn Bigorre. En attendant, il y a un tout dernier match de saison régulière du côté de Rouen, dans la Loire. C'est pas loin de Saint-Etienne. Dernier match de saison régulière qui a pas beaucoup d'enjeux puisque l'Élan est déjà qualifié pour les playoffs et sûr de terminer deuxième. Et l'adversaire, Rouen, ben eux, ils sont déjà champions. Ils ont composté le billet pour l'élite. On va composter le billet pour aller quelque part où il fait beau ensemble.
5: Oui, ben
6: enfin, faites l'émission, mais après on part quelque part où il fait beau.
5: Ben le terminus, en tout cas, c'est pas en Béarn ni en Bigorre.
6: Je le crains.
5: Parce que aujourd'hui, c'est de la grisaille et de la pluie. On le rappelle, nous sommes toujours en vigilance jaune pour le phénomène orage aujourd'hui. Alors soyez prudents si vous êtes sur la route, puisque les températures, elles aussi, elles vont être comprises dans les normales de saison. Même si c'est vrai qu'il fait un tout petit peu plus froid qu'hier, 9 degrés à Bagnères-de-Bigorre. Si vous êtes à Lourdes, 11 degrés à Tarbes, il fait 12 degrés. Pareil du côté de Pau, Orthez et Salis de Béarn. Et pour cette fin d'après-midi, les températures ne vont pas forcément grimper plus que ça. Les maximales sont comprises entre 13 et 14 degrés, toujours derrière cette vigilance jaune orage. Merci beaucoup Thomas.
6: Bonne journée.
5: Retour
6: bonne
5: d'info
6: émission.
5: À midi.
6: Ben oui, ce sera pas avec moi, mais je lui souhaite bon courage.
5: Ah ben parfait, à tout à l'heure.
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5: Et on commence cette heure en musique avec Laurent Voulzy, Les Nuits sans Kim Wilde.

0: Les nuits sans Kim Roy, Laurent Voulzy, 10h09.
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0: Et bonjour à tous, merci d'être avec nous. Aujourd'hui dans cette émission, on va parler du miel avec notre invité, le miel d'Amine, qui va être avec nous pour nous parler de la situation des abeilles, de son travail, mais aussi les plats que nous pouvons cuisiner avec cet or des Pyrénées, le miel. Mais avant ça, on prend la direction du jardin. C'est vrai qu'avec toute cette pluie, on n'a pas forcément envie de sortir, de se tremper, mais vous le savez, le jardin n'attend jamais. Alors on se concentre sur nos plantes d'intérieur avec notre expert jardin, Régis Muteau, qui nous explique comment prendre soin pendant le printemps.
3: Le rempotage dont on va parler maintenant, ça concerne ceux qui sont en appartement, ça peut concerner ceux qui sont avec des terrasses, ça peut concerner les gens qui ont aussi des jardins et qui vont avoir des plantes sur ces terrasses, à l'extérieur. Donc en fait, je voulais faire simplement un petit point sur le rempotage, parce que ça c'est important, c'est un bon moment, c'est le début du printemps, et on veut peut-être égayer une terrasse, une maison à l'intérieur. L'important pour le rempotage, trois choses, la taille du pot. Donc quand on rempote, on va dans un pot légèrement plus grand, mais attention, pas trop grand. Parce que si je prends un pot beaucoup plus grand, je ne vais pas tenir ma plante. C'est comme un cheval avec une bride. Il faut que je contienne la vitesse que le cheval va avancer. Et bien là, c'est pareil, la taille du pot. Si je la prends trop grand, pour la plante, c'est un signal. Elle va pouvoir pousser beaucoup plus vite. Et c'est pas parce que j'aurais choisi un pot beaucoup plus grand que je le tiendrai, cette plante, beaucoup plus longtemps dedans. En fait, je lui aurais envoyé un message. Mais ça y est, il y a de la place. Vas-y. Et que finalement, 2 ans après, vous en serez au même point, il faut à nouveau rempoter. Donc, il faut pas choisir de pot trop grand. On choisit un peu plus grand. Allez, 5, 6, 10 centimètres un peu plus profond, une dizaine de centimètres un peu plus large en diamètre, et ça suffit. Ensuite, c'est important. Moi, je suis vraiment un fanat des pots en terre cuite, préféré de la terre cuite au plastique, bien évidemment, parce que le plastique, il va falloir apprendre à ne plus en avoir besoin. Mais c'est surtout que, agronomiquement parlant, la terre cuite, ça respire, donc on préfère des pots en terre cuite sans les vernis à l'intérieur. Il faut que ça soit poreux, il faut que ça circule, ça c'est bien, parce qu'en plus, ça donne la vie au pot, et puis ça peut éviter des excès d'eau, parce que ce sont des pots qui font finalement moins hermétiques. Et enfin, dernière chose, quand on rempote, l'important c'est aussi d'avoir choisi le bon terreau en amont et de dire c'était tel type de plante, je suis allé voir mon pépiniériste, ma jardinerie, ils m'ont renseigné, parce que elle aura un petit choc, la plante. Elle va devoir s'habituer à un nouveau terreau, parce que ça sera pas pile poil le terreau dans lequel elle avait les racines. Donc je peux avoir un terreau qui est trop différent. N'hésitez pas à ramener un petit peu de compost de feuilles que vous avez de votre propre terre du jardin, et laissez-lui un temps d'adaptation. Et puis vous allez voir, ça c'est, et puis un joli pot. Ça peut être
4: très agréable.
3: C'est beaucoup plus une terrasse, sur une table, dans une maison. C'est sympa. Allez, on rempote.
0: Et pour d'autres conseils jardin, cette fois-ci plus précis, rendez-vous ce samedi de 9h à 10h en direct, en nous appelant pour poser toutes vos questions au 05 59 98 09 09. On a un autre trésor pour vous. C'est cette musique, le nouvel hymne des Enfoirés. Ça s'appelle L'île au trésor.

0: La nouvelle chanson des Enfoirés, L'île au trésor, 10h15.
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0: Et aujourd'hui dans notre émission cuisine, nous allons nous concentrer sur l'or jeune des Pyrénées, le miel. Et avec nous pour nous en parler, nous sommes avec un invité exceptionnel, Amine Tala, apiculteur aux multiples casquettes, vous allez l'entendre, puisqu'il tient aussi la miellerie d'Amine, 6 places de la République à Pau. Bonjour Amine.
3: Bonjour Hugo, bonjour à tous.
0: Avant de parler de notre sujet principal qui est le miel, on va d'abord s'intéresser à vous pour comprendre un peu votre parcours. Comment êtes-vous devenu apiculteur et pourquoi avoir choisi cette voie-là, Amine ?
3: J'ai été piqué par la passion et l'amour des abeilles, très simplement. Donc je ne l'ai pas choisi. J'ai pris une ruche pour mon potager, pour polliniser, par curiosité. Et j'ai fini apiculteur, sans le vouloir. Sans le vouloir.
0: Et justement, vous vous souvenez de votre première ruche ? Qu'est-ce que ça fait ?
3: Complètement, je m'en souviens comme hier. Comme hier, c'était vraiment une ouverture au monde des abeilles, au monde de la nature, une initiation. J'ai un frère jumeau, ce qui fait qu'on avait une ruche à deux. Il y avait nos deux prénoms sur la première ruche qu'on a eue. Et je pensais pas que 10 ans plus tard, 11 ans plus tard, j'en serais là aujourd'hui à vous parler sur ce plateau de radio.
0: Et c'était à quel âge justement la première ruche ?
3: J'avais 24 ans.
0: D'accord, ok. Bon, et justement, 10 ans plus tard, on en reparle, vous, c'est votre principale activité. Qu'est-ce qui vous fascine encore aujourd'hui chez les abeilles ?
3: Leur place qu'elles ont dans la nature, cette capacité à se renouveler de saison en saison. C'est ma 11e saison, j'ai pas vécu une saison qui était pareille, j'ai jamais vécu une répétition, ce qui fait que c'est ça qui est prenant. On ouvre le bouquin et on ne sait jamais quand est-ce qu'on le referme.
0: Vous nous parlez des saisons, dans la tête du public, comme de n'importe qui, des personnes lambda comme nous, on ne connaît pas vraiment ce métier. À quoi ça ressemble vraiment une journée typique dans votre saison ?
3: Une journée typique, c'est...
0: Parce que déjà, il y a une journée typique.
3: Il n'y a pas de journée typique, on est multicasquette, donc il faut adapter tous les jours. Donc on peut être appelé du jour au lendemain pour récupérer un essaim d'abeilles, pour intervenir, comme on l'a fait mercredi, avec un groupe d'enfants qui est venu découvrir au magasin l'activité Le Monde des Abeilles. Donc il n'y a pas une seule journée, ça peut être une journée de dégustation avec des grands chefs ou dans des grandes maisons parisiennes. Ça peut être des journées d'extraction, des journées de mise en pot, des journées d'entretien des ruchers, des journées de multiplication de ruches, d'élevage de rennes. Enfin, c'est vraiment un monde qui est très vaste et très riche.
0: Et aujourd'hui, vous avez combien de ruches ?
3: On a à peu près 150 ruches. 150 ruches, des millions d'abeilles forcément. Et à peu près, on a une dizaine de ruchers sur lesquels on fait tourner nos abeilles sur ces ruchers.
0: Et combien une ruche produit de miel ? En quantité, on peut parler de litres ?
3: On parle en moyenne généralement sur 10 ans. Une ruche à peu près donne 25 kilos de miel par an.
0: D'accord.
3: Par an sur 10 ans, lycée sur 10 ans. Donc il y aura des années où elles vont produire beaucoup moins, des années où elles vont produire beaucoup plus.
0: Et justement, en parlant des abeilles, et grâce à votre expérience, on va essayer de comprendre justement comment ça fonctionne, une colonie d'abeilles. Ça fonctionne comment alors ?
3: Très simplement, le printemps s'ouvre au mois de février. Et le concept, le principe de l'abeille, il est très simple, donc c'est cyclique. Elles vont viser des fleurs, il va y avoir un enchaînement de floraison tout au long du printemps jusqu'au mois de septembre, octobre, novembre même avec l'arbousier. Il y a des saisons à rallonge et il y a la possibilité d'aller chercher des fleurs toujours plus loin, toujours plus cachées. Et donc en 11 ans, on a mis en place tout un circuit de production où on arrive à rebondir de floraison en floraison du mois de février jusqu'au mois de novembre. Et donc le but, ça va être de toujours trouver de la ressource pour les abeilles. C'est pour ça qu'on transhume nos ruches de façon à ce qu'elles aient toujours des fleurs à proximité, la possibilité de butiner dessus.
0: Et on va s'intéresser encore plus justement à la vie secrète des abeilles parce qu'il y a une véritable organisation derrière tout ça. Et on va le découvrir juste après avoir écouté Clara Luciani. Respire encore.
3: Respire encore.
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0: Luciani, respire encore.
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0: Et si vous venez de nous rejoindre à l'instant, déjà soyez les bienvenus sur Ici Béarn Bigorre. Et dans cette émission, on s'intéresse au miel avec notre invité qui est apiculteur, Amine Talla, qui est avec nous. Juste avant, Amine, on parlait de votre parcours et du fonctionnement des abeilles. Dans cette seconde partie, je vous propose qu'on parle un peu plus de la production du miel. Comment passe-t-on du nectar au miel ?
2: Et avant tout, ça passe par une préparation des ruches. Donc il y a un suivi des ruches, un développement des colonies pour qu'elles soient prêtes à produire du miel. C'est pas qu'on a une ruche qui va forcément produire du miel, mais il y a toute une préparation, une observation, un positionnement à prévoir avant.
0: Parce qu'il suffit pas de construire sa propre ruche, de la poser dans le jardin, c'est beaucoup plus complexe que ça.
2: Complètement. Bien qu'on est dans une très très belle région et qu'on a un potentiel incroyable de production de miel, mais c'est pas qu'il y a des fleurs qu'il y a du miel. Donc ça va varier en fonction des conditions climatiques, des températures, de la force de la ruche. Il faut qu'il y ait assez de butineuse dans la ruche pour qu'elle puisse produire du miel et encaisser du miel pour qu'on puisse le récolter derrière.
0: D'accord. Et donc une fois que tous ces éléments sont mis en place dans cette ruche, les éléments sont parfaits, comment on passe du nectar au miel alors ?
2: Le miel est un produit fini, ce qui fait que c'est l'abeille qui va faire tout ce travail de transformation. Donc les abeilles vont collecter du nectar qu'elles vont ramener à la ruche, qu'elles vont assécher. Elles vont le ventiler jusqu'à atteindre à peu près 18% d'humidité et avant d'operculer ce qu'on appelle les alvéoles et les cadres de miel. Et à ce moment-là, l'apiculteur peut venir récupérer ce miel-là qu'on va extraire, qu'on va faire maturer pour enlever les impuretés et ensuite qu'on va mettre très simplement en pot.
0: Et moi, ce que je me pose comme question, à chaque fois quand je me balade, par exemple, dans le supermarché ou dans votre boutique, par exemple, on voit différents goûts de miel. Comment on explique ça, qu'il y a différents goûts ?
2: Et c'est la nature qui s'exprime à travers les fleurs. Il y a toujours une origine florale derrière un nectar. Hein. Il y a pas, c'est pas les fleurs qui donnent du miel. Non, il y a des miels. Donc, il faut apprendre à écouter la nature avant de lui parler. Donc, trouver le bon équilibre, le bon emplacement pour les ruches. Donc, trouver une forêt d'acacia, une prairie de pissenlit, une forêt de châtaigniers, de tilleuls, de ronces. Et ensuite, on va se positionner. Et à ce moment-là, on va observer aussi la nature, l'évolution de la floraison, pour savoir à quel moment la floraison est terminée et à quel moment on peut récolter ce miel. Et donc, le travail de l'apiculteur, ça va être de rebondir entre les floraisons. Une floraison, c'est très court, ça dure à peu près 3 semaines, 6 semaines. Donc il faut positionner les ruches, observer la floraison environnante, la météo et le développement des colonies, pour ensuite récolter ce miel à la fin. Là, on vient de récolter le miel d'acacia, par exemple. Une floraison, ça dure 3 semaines, 6 semaines, une fois dans l'année. Donc on n'aura pas d'acacia au mois de septembre. Donc pour produire un miel d'acacia de qualité, il faut qu'on puisse récolter le miel avant la floraison suivante. Là, on a déjà les ronces qui sont en fleurs, les tilleuls qui commencent à fleurir. Et donc le travail de l'apiculteur pour avoir un miel de qualité et un miel de ce qu'on appelle monofloral, ça va être d'observer tous ces paramètres-là pour venir récolter pile au bon moment et avoir un miel le plus pur possible, le plus monofloral possible.
0: Alors justement, vous le savez, comment réunir toutes ces conditions pour avoir un bon miel, mais les personnes comme nous, lambda, ne savent pas. Alors comment on peut savoir si en face de nous, on a un bon miel ou non ? Ça se joue déjà sur l'étiquette ?
2: Déjà, ça se joue sur l'endroit où on l'achète. Malheureusement, c'est aussi l'endroit, en fonction de là où on est positionné, du point de vente ou de l'interlocuteur qu'on a en face, on peut déjà à peu près avoir quelques signaux qui nous alertent ou pas. Second point, c'est l'origine du miel. Je suis un grand défenseur des miels français, des miels locaux et de notre métier, de notre savoir-faire français. On a une très très belle terre de miel. Et donc, quand je vois trois pays de destination différents sur le même pot, l'abeille, elle voyage pas malheureusement. Elle a pas son compte Smile. Et elle peut pas voyager à travers le monde pour avoir trois destinations ou trois origines plutôt différentes sur ses miels. Donc, il faut viser des miels locaux, la confiance du producteur également. Et regarder l'origine. Et ensuite, il y a aussi tout un paramètre d'industrie ou d'artisanat. On trouvera pas forcément les mêmes. C'est un petit peu comme le vin, comme la viande.
0: Les mêmes façons de faire.
2: Complètement, même façon de faire et origine très simplement.
0: Et voilà. Et quand on parle de production, on pense aussi à la protection des abeilles qui sont de plus en plus en danger. Justement, est-ce qu'elles sont réellement menacées ? C'est la question que nous allons nous poser juste après avoir écouté David Lee Rose, California Girls, 10h29 sur Ici Béarn Bigorre.

0: David Lee Rose, California Girl, 10h32.
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0: Et à Pau, le village des sports n'attend plus que vous. Cet événement sera installé sur le square Georges V en centre-ville de Pau de 10h jusqu'à 18h ce week-end. Vous allez profiter de plus d'une dizaine d'animations autour du rugby, du football, du cyclisme, bref, tout ça autour du sport. Des animations seront proposées comme une initiation, par exemple le rugby fauteuil. Il y aura même un radar de frappe et de lancer qui sera installé, avec aussi un stand de maquillage et bien d'autres choses. Et parmi les temps forts de cette animation, il y aura surtout la présence des joueurs de la section, mais aussi des joueuses du long section paloise qui seront sur le village pour regarder le match qui sera rediffusé sur la place Clémenceau. On rappelle, c'est le match à ne pas louper, le crunch France-Angleterre, la finale du tournoi Destination Féminin, le dimanche à 17h45 en clôture de l'événement. 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Que vous soyez seul ou accompagné de votre famille ou de vos amis, venez partager un moment convivial avec ces initiations gratuites qui sont sur inscription. 1h30 d'initiation avec des professionnels, tout ça dans un cadre juste magnifique et gratuit. Ça se passe à Hydron et toutes les infos sont sur golfcompacthydron.fr.
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0: Avant de parler protection, environnement avec nos abeilles, et bien avant ça, c'est Alain Bachung. Osez Joséphine.

0: Osez Joséphine avec Alain Bachon, 10h36.
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0: Depuis 36 minutes, eh bien, on parle de miel avec notre invité Amine, l'apiculteur que vous pouvez retrouver sur les réseaux sociaux. Amine, quand on parle de production, on pense aussi à la protection des abeilles, ça va de soi, qui sont de plus en plus en danger. Justement, est-ce que vous, qui êtes au plus proche des ruchers, des ruches, vous sentez réellement un danger, une menace ?
3: Il y a un danger.

0: Pour les abeilles, mais il y a surtout un danger pour l'homme. C'est plus l'homme qui se met en danger que l'abeille. L'abeille, elle a depuis plusieurs millions d'années, elle a toujours su s'adapter, se refaire et retrouver une place. Tandis que nous, on dépend clairement des besoins, enfin de ce que l'abeille nous apporte, la pollinisation, les fleurs, le nectar, le miel. Donc c'est au final, c'est l'homme qui se met en danger et l'homme qui disparaît au final.
1: Par rapport justement à ce facteur de mortalité des abeilles, mais c'est lequel justement ce facteur ?
0: C'est multifactoriel, donc c'est autant les terres qui sont polluées, c'est le frelon asiatique, c'est le manque de ressources, c'est l'indice, la bétonisation des sols et la perte des forêts. On voit toutes ces zones industrielles qui poussent de partout, mais c'est autant de parcelles qui disparaissent, c'est autant de bocages, de forêts, de ronces, de châtaigniers, d'acacias qui disparaissent chaque année. Donc ça se compte en hectares chaque année, et c'est des hectares qui vont mettre des milliers d'années ou des milliers d'années ou des centaines d'années à se reconstruire. Quand il y a une couche de 50 cm de goudron sur une terre, malheureusement c'est compliqué de refaire pousser une forêt derrière.
1: Vous le sentez, ce changement climatique, il perturbe votre travail, il change les saisons, les mois de production, ça décale peut-être votre travail ?
0: Il n'y a pas une lecture lisse, en tout cas, sur les floraisons et sur l'évolution des fleurs, mais on voit que chaque année est différente, et chaque année est une surprise, justement, sur les conditions météo, sur les coups de froid qu'on peut avoir, sur les coups de chaud qu'on peut avoir, sur les sécheresses qu'on peut avoir, et donc c'est ça qui rend aussi les saisons uniques, mais il y a une évolution certaine qui s'y passe. Qu'elle soit bonne ou mauvaise, il y a toujours eu des évolutions sur les climats, etc., mais ce qui est sûr, c'est qu'on va pas dans le bon sens et dans la bonne axe de préservation et de prise de conscience de ces changements de climatiques.
1: Et justement, pour mettre les choses un peu dans l'ordre, nous, à notre échelle, en tant que particulier, qu'est-ce qu'on peut faire pour aider les pollinisateurs ?
0: Déjà, il y a la tonte des pelouses qui se fait. Généralement, on demande à ce que les tontes se fassent pas sur le mois d'avril, sur le mois de mai. C'est laisser la fleur environnante s'exprimer, laisser les pissenlits s'exprimer. C'est très joli. Une prairie de pissenlits, c'est magnifique. Donc, il y a plusieurs petits réflexes comme ça à garder, à avoir. Chaque fleur qu'on peut voir au quotidien, ça reste quand même un marqueur d'espoir, et se dire que ça sert à quelqu'un, à une abeille, à un pollinisateur, à un papillon. Donc il faut préserver tout ça, essayer de prioriser des plantes qui sont mellifères ou nectarifères pour apporter de la ressource. Et qu'on puisse être utile à l'abeille et à notre environnement.
1: Et ce qu'on peut faire aussi, c'est quand, pour aider ces pollinisateurs, c'est quand on voit un gros essaim d'abeilles sur le centre-ville de Pau, au hasard place Clémenceau, on n'intervient pas seul, on fait appel à vous. Je fais référence à la dernière vidéo que nous avons postée sur nos réseaux sociaux, c'est disponible sur Instagram et Facebook. Vous êtes intervenu sur un essaim d'abeilles, on va justement en parler parce que la vidéo est impressionnante et on a eu plusieurs interrogations. On en parle juste après avoir écouté Shakira et Michael Giacchino, Zoo, leur titre à 10h40.
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0: Shakira avec sa dernière chanson et c'était sur Ici Berne Bigorre.
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0: On parle de l'or jaune des Pyrénées, le miel avec vous, Amine Tala, vous êtes notre invité, vous êtes aussi apiculteur, vous tenez aussi la belle boutique La Miellerie d'Amine, mais vous êtes aussi sur les réseaux sociaux que vous alimentez souvent avec beaucoup de belles vidéos, mais aussi de belles chansons. Moi.

0: L'amour de la belle que le monde.
1: On l'avait annoncé, hein. Multicasquette, apiculteur, vous tenez une boutique, vous êtes aussi dans les plus grands palaces parisiens pour votre miel, vous êtes aussi chanteur, rappeur, une créativité folle. C'est quel message que vous aimeriez transmettre au public avec ces différents contenus et cette chanson?
0: Avant tout, un message d'espoir sur l'abeille, sur les liens qu'il peut y avoir entre l'homme et la nature, un lien qu'on a perdu et qu'on se doit de remettre au goût du jour et de passionner avec les plus à partager avec les plus jeunes surtout. Je suis surpris parce que j'ai beaucoup de messages de retour d'une nouvelle génération qui sont vraiment éloignés de ce monde-là. Ça me rappelle mes débuts sur l'apiculture et qui s'intéressent vraiment à ce monde qui est un peu le monde secret des abeilles. Et donc j'ai beaucoup de messages d'espoir et d'encouragement d'une nouvelle génération qui me dit: je veux faire le même métier que toi, tu m'as donné cette passion et cet amour et cette curiosité de ce monde de la nature.
1: Et par rapport à cette chanson, il y a d'autres apiculteurs qui sont aussi sur les réseaux sociaux qui vous envoient des messages pour vous dire quoi?
0: Me dire qu'il faut que ça devienne l'hymne des apiculteurs et qu'ils se retrouvent dans cette poésie et dans ce monde-là.
1: C'est génial, non?
0: J'adore. C'est ça qui fait que chaque année est différente, chaque saison est différente et que j'ai des surprises. Même après 11 ans de métier, j'ai des surprises encore inattendues. Et ça, c'est la force de la nature, la force de l'abeille, la force de ce métier-là, où on arrive à en faire un art plus que juste un métier ou juste une activité.
1: Et vous aimez aussi le partager autour de vous, puisque un certain samedi de ce mois d'avril ou de mai, je ne sais plus, vous êtes venu toquer à la radio ici Béarn-Bigorre pour nous dire que il y avait un essaim d'abeilles sur la place Clémenceau et que vous allez intervenir. Vous avez attiré un public, on en a profité pour sortir nos caméras et filmer, poster sur les réseaux sociaux. On vous voit intervenir sur cet énorme essaim d'abeilles sans protection, avec une simple échelle. On a eu peur pour vous, racontez-nous.
0: C'est la police municipale, le bonjour à eux, qui font un super boulot, qui m'ont appelé pendant les fêtes de Clémenceau. Donc les cassettas de peau, et en plein milieu des cassettas à une cinquantaine de mètres, alors que c'était bondé, on avait un joli petit soleil, il y a eu un essaim d'abeilles qui s'est posé dans un arbre devant la préfecture. Donc ça, c'est leur façon de se multiplier, de multiplier les ruches, hein. C'est un phénomène naturel qui se passe au printemps au niveau des ruches. Donc l'ancienne reine part avec une partie de la colonie et va chercher à coloniser un nouvel espace, un nouvel emplacement. Donc le but, c'était de les sauver, c'est une espèce protégée. Donc on m'a très simplement appelé pour venir assister, venir récupérer cet essaim. Et donc j'en profite toujours pour faire une communication, faire des petites vidéos pour les réseaux et de pouvoir le mettre en avant et de partager ça, surtout cet art, cette science qu'on peut avoir et cet échange qu'on peut avoir avec l'abeille, de les sauver, de les mettre en production, en ruche, et ensuite les ramener sur nos ruchers.
1: Et on a eu beaucoup de bons retours, des commentaires qui vous disent félicitations tout simplement. Dernière question, parce que le chrono tourne derrière nous. Pourquoi vous n'êtes pas fait piquer? Vous étiez sans protection, je rappelle.
0: Je pense qu'il y a un échange d'énergie, de bonne énergie, de bonne intention qui se passe. J'essaye toujours de travailler sans protection le plus possible. Ça me pousse à faire très attention à mes mouvements, à mes gestes, etc. Mais il y a un échange qui se passe, une bonne énergie, une bonne vibration qui a une bonne vibration du cœur qui a entre moi et les abeilles. Et donc j'arrive à créer cette dynamique, ce jeu qui est entre l'homme et l'abeille, très simplement, et qui a toujours existé.
1: La miellerie d'Amine, que vous allez pouvoir retrouver 6 places de la République à Pau, dans votre boutique. On vous retrouve aussi sur vos réseaux sociaux avec des contenus vraiment très qualitatifs.
0: Merci.
1: Et aussi sur ici Béarn-Bigorre, qui est maintenant un peu votre deuxième maison.
0: Et voilà, et j'y reviendrai.
1: Merci beaucoup Amine d'avoir
0: merci
1: été avec
0: Hugo,
1: nous.
0: Merci à vous pour être. À très vite.
1: Bernard Lavilliers, parce que c'est pas encore fini, on va parler Summer Body juste après Stan de Ghetto à 10h49.

0: C'était Bernard Lavilliers, Stan de Ghetto.
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0: Chaque jour, elle est nos yeux et nos oreilles. C'est Muriel Jordan qui décrypte pour nous les phénomènes de société. Aujourd'hui, on parle du summer body qui n'a plus trop la cote.
2: Ça ne vous a sans doute pas échappé. Quand viennent les beaux jours, que les températures sont en hausse, le concept de summer body revient en force. Ce corps mince, ce corps sculpté que nous serions censés afficher sur la plage. On nous a fait rentrer dans la tête qu'il fallait être parfait, parfaite quand venait l'été. Et vous, comment percevez-vous cette notion de summer body? Je suis allée à la rencontre des moins de 30 ans dans la rue.
3: Si je vous dis summer body,
4: Mince. C'est mince, c'est bronzé, c'est bien, c'est summer body.
5: Moi, je dirais que c'est être bien dans sa peau.
6: Je dirais c'est mince et avoir des formes et aller à la salle juste avant l'été. Pareil, être bronzé, mince, beau corps, être tout, le look, la coiffure, le maquillage.
7: Corps de rêve pour cet été, en arrêtant de manger.
8: Le corps d'été.
9: J'en ai marre, genre... Tout le monde dit ouais, faut avoir le corps parfait pour l'été, mais laissez les gens vivre.
10: Summer body, la culture du corps pendant l'été, c'est ça? Je m'en contrefous.
2: Et des gens qui s'en contrefichent de ce summer body, il y en a de plus en plus. Des milliers d'internautes appellent à arrêter avec ces injonctions qui mettent les corps sous la pression du culte de la maigreur. L'an dernier, sur TikTok, de nombreux comptes faisaient la promotion de la minceur parfois extrême sous le hashtag skinny talk. Le réseau social a d'ailleurs interdit ce mot-clé, même si hélas, ce n'est pas ça qui fera disparaître ces incitations à la maigreur.
0: Et il y a un autre signe aussi qui pourrait montrer que cette culture du summer body devient un peu démodée, c'est une chanson.
2: Oui, celle de la jeune chanteuse Elena, révélée grâce à la Star Academy. Son titre intitulé « Summer Body » est une invitation à s'accepter, à ne pas être sous l'emprise de la société.
11: Summer Body, tant pis, tu sais quoi. Summer Body, je passerai l'été sans toi. Summer Body, je vais pas me gâcher la vie.
2: C'est une chanson qui sonne comme une rupture avec le corps parfait, avec le corps idéalisé, celui des magazines, avec généralement ce titre, vous savez, de l'article juste en dessous, 10 façons de parfaire son summer body. Chaque fois qu'Elena la chante à un concert, le public, essentiellement féminin, reprend le refrain en chœur.

0: Bref, le summer body, c'est une tendance qui pourrait bien disparaître. Alors croisons les doigts et le bikini.
1: Merci beaucoup Muriel Jordan. On vous retrouve la semaine prochaine avec Cynthia Lafontaine.
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1: Et c'est peut-être un moment historique qu'on va vivre aujourd'hui sur Ici Béarn Bigorre à 10h58. Maurice de Lescar va tenter de deviner qu'est-ce qui se cache derrière ce bruit.
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1: Alors Maurice, est-ce qu'on a une idée? Salut Maurice.
8: En fin de compte, c'est pas Maurice, c'est Lucille.
1: Ah Lucille, c'est pardon, je vous ai pas vu derrière Maurice.
8: Oui, voilà, c'est ça.
1: Bon, alors, est-ce que vous avez une idée pour ce bruit qui court?
8: Bon, mais moi, je pensais à un clapet d'une VMC automatique.
1: Ah, parce que vous l'avez chez vous, elle fait le même bruit, c'est ça?
8: Oui, voilà, ça s'enclenche que de temps en temps, la nuit, quand je me lève, justement, je l'entends.
1: Ah oui, donc dans la nuit, cette nuit, vous êtes dit, ah, mais c'est ça, 340 euros, et c'est bon, ils sont pour moi, alors?
8: Et ça serait bien, oui.
1: Eh oui, ce serait bien. Alors, je regarde notre arbitre réalisateur qui, lui, a la réponse. C'est Charles Willem qui me fait non de la tête, malheureusement. Ah, ouais, je suis désolé.
8: Ouais. Je ne pense pas à autre chose.
1: Bon.
8: Alors, bonjour à tous qui me connaissent.
1: Bon.
8: Je les embrasse. Au revoir.
1: Eh bien, voilà. Merci beaucoup. On vous embrasse très fort. Et n'hésitez pas à nous rappeler 05 59 98 09 09. Le bruit qui court qui passe demain à 350 euros, qui passera lundi, pardon, parce que le week-end, on fait une pause.
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1: Et on n'a pas fini de vous offrir de jolis cadeaux, puisqu'on vous offre quelque chose d'exceptionnel. Deux places pour aller voir le crunch féminin, la France face à l'Angleterre, au stade de Bordeaux, justement, avec plein d'autres surprises. Mais ça, c'est juste après les informations.
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1: Et merci d'être avec nous, il est 11h. Il est 11h, les infos, c'est avec vous Julien Francisco. Bonjour Julien.
9: Bonjour Hugo. Bonjour à tous. Un homme a échappé de peu aux flammes cette nuit à Morlas. Très tôt ce matin, aux alentours de 3h30, un incendie s'est déclaré dans le garage d'un habitant. Les flammes ont très vite atteint sa maison. Cet homme de 36 ans appelle les pompiers, mais il arrive à éteindre les feux lui-même avant leur arrivée. Il a été légèrement intoxiqué par les fumées. Sa femme, ses deux enfants et lui seront relogés. Toujours à Morlas, un jeune de 23 ans a volontairement cassé des dizaines de pots de fleurs dans le cimetière de la commune. Il a aussi brisé des vases et dégradé des ornements funéraires. C'est une centaine de tombes et de columbarium qui ont été touchés. L'homme est atteint de problèmes psychiatriques et il a été rapidement interpellé par les gendarmes et a été interné.
1: Le rappeur Naps sera ce soir en concert à Tarbes au RG Room alors qu'il a été condamné pour viol.
9: C'est ce que dénoncent les militantes féministes. Elles veulent annuler le show et organisent un rassemblement à 20h30 devant la boîte de nuit. Notre invité de ce matin, membre du collectif, martèle que le rappeur ne peut plus se produire en concert tant que la machine judiciaire est en marche. Naps, connu pour son titre La Kiffance, a été condamné à 7 ans de prison en mars dernier et a fait appel de sa condamnation.
1: Un sectionniste va raccrocher les crampons.
9: Et Luke Whitelock prendra sa retraite à la fin de la saison, a annoncé hier le joueur de la section sur Instagram. Le capitaine de la section a passé 7 ans en vert et blanc. Le troisième ligne néo-zélandais compte 16 sélections avec les All Blacks. Il terminera donc sa carrière à Pau. Justement, la section joue demain à 14h30 au Hameau face à Clermont. Ici, Bernd Bigor vous fait vivre le match en intégralité avec au commentaire Damien Gozioso. La section peut mathématiquement assurer sa présence lors des phases finales. Et les basketteurs de l'Élan Béarnais se déplacent ce soir à Rouen, dernier match avant les playoffs. Et on vous annonce déjà que vous pourrez suivre tous les matchs des playoffs de l'Élan commentés sur votre radio. Ici, Bernd Bigor. Hugo, niveau météo, on n'est vraiment pas gâté là, c'est catastrophique.
1: Hein. Oui, non, c'est vraiment pas dingo, hein, ça c'est sûr. Avec de la grisaille, de la pluie pour aujourd'hui, je rajoute à ça un petit peu de vigilance jaune pour les orages. Et bien voilà, on a la météo pour cette fin de journée avec des températures qui vont être comprises entre 8 et 14 degrés pour les maximales et les premières tendances pour le début de week-end. Bon, hein.
9: Pas grand chose à faire ce week-end.
1: Ouais, non, voilà. Ouais, restez chez vous. Il y aura quelques petites éclaircies sur Bagnères de Bigorre, Lourdes, et sur l'ouest du Béarn, sur Orthès et Salis de Béarn. Mais bon, on va rester sous de la grisaille. Merci beaucoup, Julien.
9: Merci à vous, à tout à l'heure.
1: Retour d'info à midi.
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1: Une heure de jeu, de questions. Mais avant ça, c'est Patricia Cass, quand Jimmy dit, il est 11h03.

0: Patricia Casque en Jimmy D, il est 11h06.
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0: 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Je vous pose une série de questions. Le but, en faire marquer le plus de points possible. 05 59 98 09 09. Le grand jeu de 11h, ça commence dès maintenant.
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0: 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Pendant une heure, on joue, on vous pose une série de questions. Et surtout, on passe un bon moment. Eros Ramazzotti, una storia importante à 11h08. Le numéro de téléphone pour pouvoir participer à ce jeu, c'est le 05 59 98 09 09.

0: Italie avec Eros Ramazzotti, una storia importante.
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0: Et nous sommes avec Jean-Bernard de la SEB. Bonjour Jean-Bernard.
2: Bonjour.
0: Comment allez-vous aujourd'hui?
2: Ça va.
0: Bon, ça va.
2: Il n'y a que le temps qui ne va pas.
0: Oui, oui, ça c'est clair. Vous nous appelez du côté de la SEB. Il fait quel temps chez vous alors?
2: Ah, eh bien, il fait gris.
0: Ouais, bon.
2: Bah, c'est... Il fait gris, il pleut et voilà.
0: C'est pareil ouais. Du côté de chez nous à Pau. Vous êtes fan ouais. de rugby?
2: Un peu, de la section.
0: Ah, de la section, mais vous êtes fan aussi du beau rugby, j'imagine.
2: Ah oui, le rugby féminin, c'est idéal de le regarder.
0: Ah oui, parce que là, c'est un très beau rugby de passes, de jeux, mais aussi de confrontations, et surtout voilà. nos Françaises qui sont favorites hein, pour cette finale face aux Anglaises. Quoique les Anglaises...
2: J'espère qu'on va les battre.
0: Oh oui. Un crunch, ça ne se joue pas, ça se gagne. C'est obligatoire.
2: Ça se gagne.
0: Surtout que là, vous allez pouvoir regarder ce match en famille avec le nombre de personnes que vous voulez. 4 places pour vous pour aller voir ce match à 17h45 au stade Matmut Atlantique à Bordeaux avec un ballon dédicacé et un maillot dédicacé que vous allez pouvoir mettre eh bien, pendant les prochaines rencontres des Bleus. Ça, c'est magnifique.
2: Des Bleus. C'est magnifique, ouais.
0: Bon, Jean-Bernard, avant ça, il va falloir battre Nathalie de Larreul, 45 points pour elle. C'est le score à battre.
2: Ah oui.
0: Oui, vous pouvez siffler, d'accord. Effectivement, parce qu'il va falloir se concentrer. Sur cette première partie de jeu, je vous pose une série de questions. Si vous répondez correctement, c'est 3 points. S'il y a un petit doute, si vous ne savez pas quoi dire, vous me demandez un joker. Par-dessus là, je vous donne 2 propositions, mais par contre, si vous me donnez la bonne réponse, ça ne vaudra plus qu'un point, mais c'est un point qui est pris. Ok ?
2: Voilà, ok.
0: On n'hésite pas à demander des jokers, Jean-Bernard.
2: Non.
0: Bon. Jean-Bernard, on est prêt ?
2: On est prêt.
0: C'est parti. L'entraîneur du Pau FC, Thierry Debesse, a été prolongé jusqu'en 2028, mais on parle de quel sport ?
2: Le foot.
0: Quelle est la capitale du Canada ?
2: Montréal.
0: Quel écrivain a créé le personnage de Sherlock Holmes ?
2: Joker.
0: Victor Hugo ou Arthur Conan Doyle ?
2: Victor Hugo.
0: Quelle langue est la plus parlée au monde ?
2: La France.
0: Comment appelle-t-on ce gâteau typique des Hautes-Pyrénées en forme de sapin ?
2: Le rocher.
0: Quel est le plus grand continent du monde ?
2: La Roumanie.
0: Quel groupe féminin chantait Wannabe ?
2: Le Joker.
0: Les Spice Girls ou les Destiny's Child ?
2: Les Spice Girls.
0: Quel modèle de téléphone mobile emblématique était très populaire à la fin des années 90 ?
2: Joker.
0: Ah, et malheureusement, le gong vient de retentir, Jean-Bernard. Ouais. Et je ne vais pas pouvoir vous donner la solution, le Joker.
2: C'est quoi ?
0: Bon, c'était le Nokia 3310.
2: Ah oui.
0: Ouais. Vous en avez eu un ou pas ?
2: Non.
0: Non ? C'était plutôt le BlackBerry ?
2: Oui.
0: Ouais, voilà. Ouais, c'était les deux, malheureusement. Bon. Écoutez, on va se concentrer sur les points positifs. C'est déjà que sur la première bonne réponse, sur la première question, vous nous avez donné une bonne réponse. Effectivement, Thierry Debesse, entraîneur du Pau FC, on parle bien de football. C'est plus 3 points pour vous. Ouais. Vous n'êtes pas allé au Canada ?
2: Non.
0: Non, eh ben vous le, ouais, ça s'est entendu puisque la capitale du Canada c'est pas Montréal, c'est un peu plus à l'ouest, c'est Ottawa.
2: Ah Ottawa.
0: Ouais. Eh ouais, Ottawa, effectivement. Ouais.
2: Moi, c'est pas grave.
0: C'est pas dingue, hein. Faut pas y aller. Vaut mieux rester à Montréal et Québec, c'est plus chaleureux. Voilà.
2: Ouais.
0: L'écrivain qui a créé le personnage de Sherlock Holmes, ce n'est pas Victor Hugo, c'est l'Écossais Arthur Conan Doyle.
2: Ah d'accord.
0: Ouais.
2: Très bien.
0: Bon. Allez, ça. Ne perdez pas espoir.
2: Non.
0: Bon, là par contre, Jean-Baptiste, on sent votre ferveur pour l'équipe de France. La langue la plus parlée au monde, ce n'est pas la France, c'est le mandarin.
2: Ah d'accord.
0: Bon, au moins vous le saurez.
2: Oui. Oui.
0: Le gâteau à la broche, c'était ça la réponse qu'on attendait pour ce gâteau typique des Hautes-Pyrénées en forme de sapin.
2: Le rocher.
0: Et non, c'était le gâteau à la broche.
2: Oh.
0: Et oui. Bon, c'est pas grave.
2: Ouais.
0: Écoutez, vous le saurez. Alors là, par contre, on a un peu rigolé de vous, hein, mais c'est parce qu'on s'y attendait pas à cette réponse. Le plus grand continent du monde, vous nous avez sorti la Roumanie ?
2: Oui.
0: Eh bien non, la Roumanie, c'est pas un continent, Jean-Bernard.
2: Ah.
0: C'est un pays. Oh, non, on attendait l'Asie. 43 millions de kilomètres carrés. Rendez-vous compte, c'est énorme.
2: Ouais.
0: C'est autant que la Bigorre. Bon, par contre, là, sur le groupe féminin qui chantait Wannabe, vous nous avez demandé un joker, vous avez bien eu raison, puisque c'était les Spice Girls. Et donc, ce qui nous fait deux réponses, deux bonnes réponses, ça nous fait 4 points.
2: Bon, très bien.
0: 4 points, sachant qu'on veut viser 45 points. Heureusement, c'est pas terminé, puisqu'il y a une deuxième chance de repêchage pour vous, puisque je vais vous reposer des questions. Cette fois-ci, il n'y a aucun joker. Par contre, si vous donnez une bonne réponse, c'est 5 points, donc c'est là où il va falloir le plus se concentrer, Jean-Bernard. Ok, bon. On vous laisse un petit temps de réflexion et on vous accompagne bien sûr en musique avec le nouveau Pascal Obispo en duo avec Francis Cabrel. Il faudrait que pleuve l'amour et on vous retrouve après, Jean-Bernard. Les nappes.

0: Pascal Obispo en duo avec Francis Cabrel, Il faudrait que pleuve l'amour.
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0: Et de retour avec Jean-Bernard qui représente la SUB aujourd'hui. Ça va toujours Jean-Bernard?
5: Ça va.
0: Bon, qu'est-ce que vous avez prévu pour cet après-midi?
5: Le boulot.
0: Ouais, vous travaillez dans quoi?
5: Je travaille dans les vignes.
0: Ah, d'accord, et c'est quoi votre mission là-bas?
5: Eh bien là, on est en train de palisser, de remonter les rameaux.
0: D'accord.
5: Voilà. Okay.
0: Pourquoi remonter les rameaux? Moi, je m'y connais pas du tout.
5: Mais parce que ça commence à faire parapluie et il faut les remettre dans des ficelles.
0: D'accord. Ok.
5: Voilà.
0: Bon.
5: Comme ça, la vigne se tient droite. Hein.
0: Et comme ça, après, on aura du vin à table. Donc, c'est important.
5: Et voilà, exactement. Mais bon, le gouvernement nous interdit de boire.
0: Ah, oui, oui. Bon, en même temps, quand on est au boulot, Jean-Bernard, pas recommandé. Hein.
5: Non, c'est pas recommandé.
0: On sent que vous êtes en accord avec ça, en tout cas.
5: Ouais.
0: Bon, nous on le rappelle, la consommation d'alcool est forcément à boire avec modération.
5: Modération.
0: Ouais. On vous croit Jean-Bernard, menteur. Bon, Jean-Bernard, on le rappelle, vous avez 5 points, alors qu'il faut battre Nathalie, qui a 45 points, elle. On a fait nos petits calculs, sachant que les prochaines questions valent 5 points. Il va falloir répondre à minima à 9 bonnes réponses, Jean-Bernard.
5: Oui, on va essayer.
0: On va essayer. Le plus important, c'est de croire en vous, sachant que là, il n'y a pas de joker. Donc, si on me donne des jokers, ben, moi, je ne pourrais rien faire pour vous.
5: D'accord.
0: Donc,
5: très bien.
0: Si vous ne savez pas la réponse, la première idée qui vous vient en tête, on la balance. À la limite, si c'est pas ça, on en rigolera.
5: D'accord.
0: Voilà, aucun regret. D'accord?
5: Non.
0: Allez, 60 secondes, c'est parti. Demain, la section paloise reçoit une équipe de top 14, mais laquelle?
5: Clermont-Ferrand.
0: Combien de côtés possède un hexagone?
5: 6.
0: Dans quel pays se trouve le Machu Picchu?
5: Allô? J'ai pas entendu la question.
0: Dans quel pays se trouve le Machu Picchu?
5: Je passe.
0: Qui a écrit Les Misérables?
5: Je passe.
0: Combien de touches possède un piano classique?
5: 56.
0: Quel peintre est célèbre pour la nuit étoilée?
5: Je passe.
0: Quel est le nom du satellite naturel de la Terre?
5: Je passe.
0: Quelle ville est surnommée la ville éternelle?
5: Je passe aussi.
0: Quel scientifique a développé la théorie de la relativité?
5: Ouf, je passe.
0: Quel est le nom du héros principal de l'Odyssée?
5: Je passe.
0: Quel est l'instrument utilisé pour mesurer les séismes? Et malheureusement, c'était le sismographe. Je vous donne la réponse puisque le gong a retenti.
5: Oui.
0: Bon, comment on s'est senti Jean-Bernard sur cette deuxième séance?
5: Mal. Mais bon, je soutiendrai quand même les filles. Dimanche.
0: Voilà, devant...
5: À la télé.
0: Et à la radio, bien sûr.
5: Et à la radio.
0: Bon, en tout cas, pour la section paloise, rugbystiquement parlant, il n'y a rien à dire. Là, vous l'aviez, c'est bien sûr Clermont-Ferrand que la section paloise reçoit demain. L'avant-match sur votre radio ici, Berne Bigorre, est à 13h30 et le coup d'envoi est donné à 14h30. Voilà, bien sûr, vous connaissez. Combien de côtés possède un hexagone? Ben oui, c'est bien 6, ça fait deux bonnes réponses. Voilà. Dans quel pays se trouve le Machu Picchu? C'était le Pérou.
5: Ah oui.
0: Celui qui écrit Les Misérables, c'est Victor Hugo.
5: Ah oui, voilà.
0: Mais oui, j'étais sûr que vous aviez la réponse.
5: Elle est bonne, hein. Celle-là, elle est magnifique.
0: Sachant que juste avant, vous nous avez répondu pour qui avait créé le personnage de Sherlock Holmes. Et je vous ai fait deux propositions. Arthur Conan Doyle ou Victor Hugo. Vous m'aviez donné Victor Hugo.
5: Victor Hugo.
0: Et voilà. Comme ça,
5: c'est au moins... Grave. C'est un jeu,
0: on est là pour rire. Mais je suis sûr que la prochaine fois, vous allez savoir. Voilà, ça va vous marquer.
5: Exactement.
0: Le peintre célèbre pour la nuit étoilée, c'est Vincent Van Gogh. Le satellite naturel de la Terre, c'est la Lune.
5: Ah oui.
0: La ville surnommée la ville éternelle, c'est Rome.
5: Ah oui, d'accord.
0: Eh oui.
5: Eh oui, mais j'y suis pas allé encore.
0: Eh mais oui, non mais
5: Non mais voilà.
0: Eh oui.
5: Je suis en train de bosser toujours.
0: Mais oui, mais c'est ça, c'est
5: je
0: ça
5: prends
0: le
5: pas
0: problème.
5: De vacances.
0: Eh non mais l'animateur il nous pose des questions, mais on n'est pas parti nous. Mais...
5: Eh
0: oui. Oh Baudiou. Oh.
5: Je suis pas comme certains, hein. Je pense qu'aux vacances.
0: Je me sens pas concerné.
5: Bon. Non, à peine. Hein.
0: Bon, du côté de la science, vous n'avez pas ouvert le bouquin non plus. Puisque celui qui a développé la théorie de la relativité, bon, moi aussi je l'ai pas ouvert le livre, c'est Albert Einstein. Et le nom du héros principal de l'Odyssée, c'était Ulysse.
5: Ulysse, d'accord.
0: Ouais.
5: Très bien.
0: Bon.
5: Mais j'en aurais appris des choses.
0: Eh ben oui. Et c'est ce qu'il faut se dire.
5: Bon. On va m'appeler. Vous inquiétez pas, on va m'appeler.
0: Là, pour vous féliciter.
5: Il y a des gens qui écoutent la radio et ils vont dire « Mais tu savais pas. Mais non, tu savais pas. Et eux, ils sont plus forts que moi.
0: Eh oui, non mais attention.
5: Mais ils devraient appeler.
0: Jean-Bernard, ils sont peut-être plus forts que vous, mais ils n'ont pas eu le courage que vous avez d'appeler. Que vous avez eu d'appeler et de passer à l'antenne, tout simplement.
5: Exactement.
0: Et voilà. Et dans tous les cas, on ne vous juge pas, on est là pour la bonne ambiance.
5: Oui.
0: Voilà. Tant que vous avez passé un bon moment, c'est le plus important.
5: Pour dimanche.
0: Oui, on sera avec elle, bien sûr, et on sera avec nos verts et blancs samedi pour les soutenir face à Clermont-Ferrand.
5: Aussi.
0: Jean-Baptiste, Jean-Bernard, pardon.
5: Ouais.
0: Bonne journée à la sub.
5: Allez, bonne journée à vous.
0: Et on vous embrasse.
5: A plus.
0: A plus tard, les Pointer Sisters. I'm so excited. Moi aussi, je suis excité de pouvoir peut-être vous retrouver dans quelques instants pour peut-être battre Isabelle, Nathalie, pardon, avec ses 45 points. Vous nous appelez 05 59 98 09 09. En attendant, c'est les Pointer Sisters.

0: plaire. Direction la Bigorre pour vous proposer des ateliers autour de la couture. Ça va se passer à Lourdes, au tiers-lieu à Mass. Que vous soyez débutant ou alors que vous voulez vous perfectionner, ces cours sont là pour vous. Le tissu et le matériel sont à disposition, mais vous pouvez emmener votre propre matériel, c'est pas interdit. Alors rendez-vous demain de 14h à 17h et ça va vous coûter 3€ au niveau de l'inscription.
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0: Les plus grandes chansons du papa reprises par le fils, c'est David Hallyday, Tu ne m'as pas laissé le temps.

0: David Hallyday qui écrit ce morceau en hommage à son grand-père. C'était « Tu ne m'as pas laissé le temps ».
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0: Et ça sera peut-être à Bichente de Sauveterre de Berne. Bonjour Bichente.
2: Bonjour.
0: Comment ça va?
2: Oh, ça va tranquillement.
0: Oui, surtout quand on fait le pont à la maison.
2: Exactement.
0: Qu'est-ce que vous faites dans la vie?
2: Je suis peintre en bâtiment.
0: Ah, d'accord. Ok, vous êtes sur un gros chantier en ce moment?
2: Non, c'est beaucoup de petits chantiers là actuellement, oui.
0: Ok, d'accord. Et si jamais vous gagnez ces places pour aller à Bordeaux dimanche, vous allez y aller avec qui?
2: Avec la copine, et puis on va trouver des amis qui vont tenir à nous accompagner, je pense.
0: Oui, j'en suis sûr. Vous avez suivi un peu ce tournoi Destination?
2: Un petit peu, oui.
0: Bon, et joli parcours de nos Françaises quand même.
2: Ah, elles cartonnent, c'est bien. Ouais.
0: Surtout quand elles étaient à Tarbes, alors là c'était les moins de 20, mais ça a été... Cataclysme, je me souviens pas du score exact, mais je sais que d'un côté on a eu 0 et d'un autre côté 113. Donc voilà, on vient de me le souffler à l'oreille, c'était quand même sacré match.
2: On
0: espère le même résultat pour dimanche, donc que ça soit un petit peu serré, comme ça c'est un peu plus serré. Voilà. Bon, Bichente, l'objectif c'est de battre Nathalie avec ses 45 points. Je vais d'abord vous proposer une série de questions à 3 points avec une proposition de joker. C'est vous qui me l'a demandé. Si vous répondez correctement à ce joker, la question ne vaut plus 3 points mais 1 point.
2: Ouais, d'accord.
0: Ok, vous avez tout en tête, Bichente?
2: Oui, très bien.
0: Bon, parfait. Eh bien, écoutez, quand vous voulez, vous me dites top et on lance le chrono et je vous pose les questions.
2: Eh bien, top.
0: Ce samedi, les Halles de Pau vont être rebaptisées, mais en quel nom?
2: Joker.
0: André Labarrère ou Venez, c'est pas cher ici?
2: Labarrère.
0: En quelle année a eu lieu la prise de la Bastille?
2: 1789.
0: Qui a découvert la gravité en observant une pomme tomber?
2: Newton, Isaac Newton.
0: Combien y a-t-il de joueurs dans une équipe de basketball sur le terrain?
2: 10.
0: Vous m'avez dit combien?
2: 10, pardon.
0: Quel est le plus grand désert chaud du monde?
2: Le Sahara.
0: Quelle planète est surnommée la planète rouge?
2: Mars.
0: Quel est le plus long fleuve du monde?
2: Joker.
0: Le Nil ou l'Amazone?
2: Le Nil.
0: Quelle chanteuse est surnommée la reine de la pop?
2: Madonna.
0: Quel fast-food a pris feu il y a quelques jours à Oloron-Sainte-Marie?
2: Joker.
0: McDonald's ou Burger King?
2: McDonald's.
0: Et le gong vient de retentir, pas le temps de vous poser la 10e question. 9 questions répondues en tout, c'est super, mais il faut voir si vous avez répondu correctement ou non. Comment vous êtes senti, Bichente?
2: Pas trop mal, mais il y a des choses qui ne sont pas revenues.
0: Ouais, non, franchement, c'était pas trop mal. Il y a eu quelques petits pièges, on va voir ça ensemble.
2: Ouais.
0: Mais déjà, vous avez bien fait sur cette première question de demander un joker. Ce samedi, les Halles de Pau vont être rebaptisées en André Labarrère, l'ancien maire de Pau. Et donc, c'est un hommage qu'on lui rend à l'occasion de l'anniversaire des Halles de Pau. En quelle année a eu lieu la prise de la Bastille? C'était bien sûr en 1789. C'était sans joker, donc on est en tout à 4 points. Qui a découvert la gravité en observant une pomme tomber, selon la légende, sur sa tête? Eh bien, c'est bien sûr Isaac Newton. On est à 7 points en tout. Combien y a-t-il de joueurs dans une équipe de basketball sur le terrain? Alors, c'était là le piège.
2: Ouais, j'aurais dû prendre le joker.
0: Parce qu'en fait, vous avez bien répondu. Parce que sur un terrain de basket, il y a 10 joueurs. Mais la question était, combien y a-t-il de joueurs dans une équipe de basketball?
2: Oui.
0: C'est un petit peu compliqué, donc malheureusement, je peux pas vous l'accorder. Et oui, c'est ça, il y a forcément des pièges. Donc c'est 0 point pour ça. Par contre, sur le plus grand désert chaud du monde, vous n'avez pas hésité, c'était bien sûr le Sahara. Vous avez à peu près ce que ça représente en kilomètres carrés?
2: Comme ça, non, chaud non.
0: Eh bien, c'est 8,5 millions de kilomètres carrés.
2: C'est énorme.
0: Oui,
2: c'est grand.
0: Oui, aussi grand que le Béarn. Quelle planète est surnommée la planète rouge? C'est bien sûr Mars, sans hésitation. On est à 13 points en tout. Le plus long fleuve du monde. Vous m'avez demandé un joker. Et vous aviez dit
2: Le Nil.
0: Et c'était l'Amazone.
2: Ah, d'accord. Bon, je suis tombé dans le piège.
0: Et c'était un autre piège. Et sur le reste, vous avez donné la bonne réponse. La reine de la pop, c'est bien sûr Madonna. On est à 16 points. Et le fast-food, effectivement, qui a pris feu il y a quelques jours à Oloron-Sainte-Marie. D'ailleurs, la vidéo est à retrouver sur nos réseaux sociaux. C'était bien sûr McDonald's. Vous avez demandé le joker.
2: En plus.
0: Donc c'était un point. 17 points. Je regarde la technique avec Charles Willem qui lui aussi compte les points. Vous êtes à 17 points, c'est bien ça. Bravo pour une première séquence. Eh bien, c'est impeccable. Vous avez déjà joué avec nous, Vicente, ou pas?
2: Oui, il y a quelques temps, oui.
0: Okay.
2: Je joue de temps en temps, oui. J'aime bien.
0: Je vous ai senti voilà, avec un peu de sang-froid et c'est ça qui vous a permis d'aller quand même jusqu'à la 9e question.
2: C'est ça va, on reste concentré, oui.
0: Le plus important dans ce grand jeu de 11 heures, c'est que c'est un marathon, c'est pas un sprint, puisqu'une deuxième séquence arrive, avec cette fois-ci aucune aide de ma part, pas de joker, mais des questions qui valent 2 points de plus, donc on est à 5 points, et vous allez peut-être pouvoir battre Nathalie et ses 45 points, le suspense est à son comble, alors restez avec nous pour savoir si oui ou non, eh bien vous allez repartir avec ce cadeau magnifique, ce pack supporter, 4 places pour aller supporter nos bleus face aux Anglaises à Bordeaux dimanche à 17h45. En attendant, c'est Jacques Higelin et On tombe du ciel.

0: Jacques Higelin, tombé du ciel, il est 11h49.
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0: Et pour rappel, nous sommes toujours avec Bichente qui représente Sauveterre de Béarn. Ça va toujours, Bichente?
7: Ça va toujours.
0: Vous êtes à la maison, on fait le pont, oui. Les pieds en éventail, c'est superbe, c'est idéal. Qu'est-ce qu'on mange à ce midi?
7: On va manger les restes d'hier, on avait une salade de pâtes.
0: Ah ouais, c'est bien. Qu'est-ce que vous y mettez dans votre salade de pâtes, dis donc? Je suis un peu curieux.
7: Tomates, concombres, un peu de lardons, des deux jambons, voilà.
0: Ouais, d'accord, très bien. Ouais, c'est cool. Parce que moi, quand je me fais une salade de pâtes, il y a plus de viande que de légumes. Donc ça finit, pâtes c'était caché finalement. Bon.
7: Ah oui, voilà.
0: Bichente, on rappelle l'objectif, battra Nathalie qui nous écoute et qui doit peut-être un peu stresser puisqu'elle a marqué 45 points. Vous, sur le questionnaire précédent, vous étiez à 17 points. On a fait les calculs et il faut répondre correctement à 6 questions qu'on va vous poser, sachant que les questions elles valent 5 points.
7: D'accord, on va essayer.
0: Donc on reste bien focus, Bichente, sachant que à la clé, un cadeau exceptionnel, 4 places pour aller soutenir les Bleus de l'équipe féminine qui vont affronter ce dimanche le Crunch à Bordeaux avec un ballon dédicacé de toute l'équipe et un maillot. C'est collector, hein, c'est une valeur inestimable, on ne peut pas le quantifier. Et c'est grâce à ici Béarn Bigorre que peut-être vous aurez la chance de remporter ce cadeau. Vous êtes prêt, Bichente?
7: D'accord. Oui, on est prêt.
0: C'est parti. Quel est le plus petit pays du monde?
7: Le plus petit pays du monde, le Vatican.
0: Quel animal sublime avec son cri strident et sa longue queue vous attend dans le jardin massé à Tarbes?
7: Cricket, je sais pas, non.
0: Quelle est la monnaie officielle du Japon?
7: Le yen.
0: Quel est l'océan situé entre l'Afrique et l'Australie?
7: Entre l'Afrique et l'Australie, ça revient bien.
0: Quel gaz est principalement responsable du réchauffement climatique?
7: Gaz à effet de serre.
0: Quel organe du corps humain produit l'insuline?
7: Le foie.
0: Qui était le premier homme à marcher sur la Lune?
7: Neil Armstrong.
0: À Lourdes, on attendrait la visite d'une personne très importante pour fin septembre.
7: Le pape.
0: Donnez-moi un pays qui est traversé par le fleuve, le Danube.
7: Bulgarie.
0: Quel auteur a écrit Le Petit Prince?
7: Saint-Exupéry.
0: En quelle année le mur de Berlin est-il tombé?
7: 1989.
0: Alors attention, il vient de se passer quelque chose d'assez fou. Je crois qu'on était sur la 12e question posée et je ne sais pas si je peux vous la compter parce que j'étais focus sur mes questions, mais ça a sonné sur le gong et on va pas la prendre, la question. Ça a sonné sur le gong, je peux malheureusement pas la prendre. Donc ça veut dire que vous avez peut-être gagné ou peut-être pas, Bichente, parce que avec les réponses que vous nous avez données, peut-être que tout se joue sur une question.
7: C'est ça.
0: Bichente, on respire un grand coup. On pense aussi à Nathalie Delarolle,
7: oui,
0: qui nous écoute avec les genoux qui tremblent. Parce que si vous la dépassez, elle aura perdu et c'est vous qui lui prendriez la place le dernier jour de la semaine. C'est affreux. On va partir déjà avec cette première question. Quel est le plus petit pays du monde? Vous m'avez répondu.
7: Ouais, j'ai dit le Vatican. Je sais pas si ça compte pour un pays, c'est un micro-État, je sais pas.
0: C'était la bonne réponse, Bichente. 5 points pour vous. La monnaie officielle du Japon, c'est le yen. bonnes réponses. L'animal sublime qui vous attend au jardin massé de Tarbes, c'est pas le cricket. C'est un peu plus gros, c'est magnifique, c'est un paon. Voilà, Bichente, un paon.
7: D'accord.
0: Ok, très
7: d'accord.
0: Bien. J'ai cru qu'on vous avait perdu, c'est pour ça. Bon. L'océan situé entre l'Afrique et l'Australie, eh bien c'est une bonne réponse, c'est bien sûr l'océan Indien. Le gaz qui est principalement responsable du réchauffement climatique, malheureusement, c'est pas le gaz à effet de serre, c'était le CO2 qu'on attendait comme réponse, c'est le dioxyde de carbone. Quel organe du corps humain produit l'insuline? C'était le pancréas.
7: Ah punaise, j'hésite toujours entre les deux.
0: Eh ouais, malheureusement, mais c'est le pancréas qu'on attendait comme bonne réponse. Le premier homme à marcher sur la Lune, bien sûr, c'était Neil Armstrong. Ça vous fait encore à 5 points. Sachant que là, vous avez répondu à 4 bonnes questions. Il nous en fallait 6. Il nous en reste quand même. Hein. À Lourdes, bien sûr qu'on attend le pape Léon XIV, fin septembre. Encore une bonne réponse. Donnez-moi un pays qui est traversé par le fleuve, le Danube. Vous m'avez répondu?
7: J'ai dû la Bulgarie.
0: 1, 2, 3, 4, 5. Si vous, effectivement, le fleuve de la Danube est traversé par la Bulgarie est une bonne réponse, comme on vient de l'entendre, eh bien c'est vous qui passez devant. Avec 6 bonnes réponses, il passe devant. C'est avec Saint-Exupéry aussi, c'était la bonne réponse. Donc avec cette bonne question, vous passez largement devant. Félicitations Bichente de Sauveterre de Béarn.
7: Merci beaucoup. C'est trop bon.
0: Oh là là, Bichente, on n'en peut plus là.
7: Je suis là, j'en peux plus.
0: Oh là là là là, Bichente jusqu'au bout avec ses deux dernières réponses. Eh ben vous, voilà, vous grappillez la première place. Ah là là, de Nathalie avec ses 47 points. Félicitations.
7: Ah, félicitations. Merci, ça fait du bien.
0: Mais moi j'étais pas bien. Hein. Je comptais les questions, ouais, je regardais.
7: Bon, imaginez-moi.
0: Ah oui, parce que moi j'avais peur de me tromper, etc. Non. Sachant qu'on voulait favoriser personne, bien sûr, on pense à Nathalie de Larolle qui a malheureusement perdu. On l'embrasse très très fort. On pense à elle. Merci à elle d'avoir participé, d'avoir fait un score plus qu'honorable, 45 points. Mais malheureusement, eh ben, c'est vous qui remportez, Bichente, ce cadeau exceptionnel, une valeur inestimable. Rendez-vous compte.
7: Ah oui, c'est magnifique. Je réalise pas trop, hein, mais c'est trop trop beau, ouais.
0: C'est fou. Voilà.
7: Vous
0: allez partir de Sauveterre de Béarn.
7: Merci mille fois.
0: Au stade Matmut Atlantique, voir les filles jouer, ça va être juste exceptionnel. Avec 3 de vos amis, avec le maillot dédicacé et le ballon dédicacé. Un souvenir que vous allez garder à vie, Bichente. C'est grâce à une seule et unique radio ici, Béarn Bigorre.
7: Exactement, merci beaucoup, merci mille fois. C'est énorme, j'en reviens pas.
0: Et ben voilà, mais c'est grâce à vous, Bichente, de nous avoir appelé. Voilà, bon.
7: Merci.
0: Gros bisous Bichente, profitez bien et on respire plus, mais on chante quand même avec Pink, A Lot of Fight.

0: C'était la chanteuse Pink, une voix exceptionnelle. All Out of Fight sur ICI Béarn Bigorre.
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0: Merci d'être avec nous, il est midi. Journal de midi, c'est avec vous Julien Francisco.
5: Bonjour Hugo, bonjour à tous. Le rappeur controversé Naps sera ce soir en concert à Tarbes au RG Room. L'artiste aux 4 millions d'abonnés a été condamné à 7 ans de prison en mars dernier et a fait appel de sa condamnation. En attendant le verdict, il est libre et sous contrôle judiciaire. C'est inacceptable selon le collectif Droits des Femmes 65. Elles veulent faire annuler le show et organisent un rassemblement à 20h30 près de la boîte de nuit. Laurence est membre du collectif, elle était notre invitée ce matin.
6: C'est le principe de précaution. Il ne devrait plus y avoir de tribune, en effet, au-delà de ce cas en particulier de cette victime. Rappelons qu'il y a aussi eu 3 autres plaintes déposées en 2024, pour lesquelles une enquête est toujours en cours. Enfin là, on a quand même eu... une condamnation. En continuant de programmer des artistes, des personnalités, pour nous, oui, c'est vraiment mépriser, invisibiliser la parole et discréditer la parole des victimes.
5: Le patron de la boîte de nuit, lui, se défend et dit au collectif que Naps est présumé innocent en attendant son procès en appel. Un homme a échappé de peu aux flammes cette nuit à Morlas aux alentours de 3h30. Un incendie s'est déclaré dans son garage. Il appelle les pompiers mais arrive de lui-même à maîtriser le feu avec un tuyau d'arrosage avant l'arrivée des secours. L'homme a été légèrement intoxiqué par les fumées. Toute sa famille a été relogée. Et toujours à Morlas, le cimetière a été retourné hier par un homme de 23 ans. Une centaine de tombes et de columbariums ont été touchées. Des dizaines de pots de fleurs ont été cassés, des vases et des ornements funéraires aussi. L'homme est atteint de troubles psychiatriques. Il a été rapidement interpellé par les gendarmes et a été interné.
0: L'évêque de Bayonne, Lescar et Oloron prend position contre la proposition de loi sur la fin de vie.
5: Des tracts ont été distribués à la sortie des églises béarnaises. Ils demandent aux fidèles de faire pression sur les parlementaires pour qu'ils votent contre la proposition de loi. Le Sénat a été rejeté. Le Sénat a rejeté le texte, pardon. Il doit maintenant passer devant l'Assemblée. La sénatrice du centre du 64, Denise Saint-Pé, a voté pour et pour elle, chacun a le droit d'avoir son avis sur la question.
7: Tout le monde n'est pas d'accord chez les catholiques. Moi, je suis une catholique pratiquante et j'ai le respect pour tous ceux qui s'expriment auprès de moi. Comme j'ai beaucoup de respect pour Mgr Hayé, il est dans son rôle, il a aussi le droit de s'exprimer. Après, les fidèles et les catholiques ont le droit aussi, chacun à sa réflexion personnelle. Mais je tiens beaucoup à l'Église qui rassemble et non l'Église qui divise.
5: Et sur le plan légal, Gabin Grelet, il est difficile de savoir si l'évêque est dans son rôle.
8: Tout dépend en fait du contenu de ce discours politique. Quand on parle laïcité, il faut se plonger dans la loi de séparation des églises et de l'État 1905. Cette loi interdit de tenir des réunions politiques dans un édifice religieux, d'encourager bien sûr un soulèvement, une insurrection, de faire de la propagande électorale. C'est interdit de demander de voter pour un parti ou un candidat. Mais pour ce qui est des lois, les cultes n'ont seulement pas le droit de résister à leur exécution. Demander donc à des fidèles d'interpeller des parlementaires sur un projet de loi fait souvent débat, mais ce n'est pas formellement interdit. Un représentant religieux a, bien sûr, comme tout citoyen, une liberté d'expression. Mais même des constitutionnalistes le disent, cette loi sur l'intervention religieuse dans la vie politique est assez floue, avec très peu de jurisprudence.
5: La navette parlementaire continue, le projet a donc été rejeté par le Sénat et renvoyé devant l'Assemblée nationale.
0: Un sectionniste va raccrocher les crampons.
5: Et oui, c'est Luke Whitelock qui prendra sa retraite à la fin de la saison. Il l'a annoncé hier sur Instagram. Le capitaine de la section a passé 7 ans avec les Verts et Blancs. Il a aussi 16 sélections avec les Blacks. Il terminera donc sa carrière à Pau. Et justement, la section joue demain à 14h30 au Hameau face à Clermont. Ici, Bernd Bigor vous fait vivre l'intégralité du match aux commentaires de Damien Gozioso. La section peut mathématiquement assurer sa présence lors des phases finales. Et les basketteurs de l'Élan Béarnais se déplacent ce soir à Roanne pour le dernier match de la saison, juste avant les playoffs. Hugo, on a eu le droit à une éclaircie, mais est-ce que ça va durer cet après-midi?
0: Ouais, ben justement, regardez, derrière l'éclaircie, c'est quoi? C'est quoi?
5: Oh là là, ouais. Triste. Hein.
0: C'est triste, c'est de la grisaille qui est attendue sur le Béarn et la Bigorre. C'est en tout cas ce que nous annonce Météo France, avec des températures qui vont être comprises du côté de la Bigorre entre 10 et 12 degrés et du côté du Béarn 12 à 14 degrés. Nous sommes en vigilance jaune pour le phénomène orage. Alors attention, si vous êtes sur la route, notamment à des potentiels arbres qui pourrait tomber sur la route, bien sûr, vous êtes prudent quand vous êtes derrière le volant. Bon, pour cette fin de journée, pas de grands changements et les premières tendances pour demain, c'est là aussi de la pluie, de la grisaille avec quelques éclaircies, des températures comprises entre 8 et 9 degrés. Merci beaucoup Julien.
5: Merci à vous Hugo, à demain.
0: Et rendez-vous tout à l'heure à partir de 13h, mais en attendant, on rejoue avec Valérie Danilo.
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10: Bonjour à tous. Cette semaine, Valérie Damido et Eric Bastien sont en vacances. Nous nous replongeons donc dans les meilleurs moments de l'émission. Au menu, un candidat qui monte les meubles à l'envers. Bon, en même temps, ça peut nous arriver aussi. Un autre qui conseille des coins sympas en Picardie, sans oublier celui qui a exercé une multitude de métiers, ou encore celle qui a failli dormir sur le parking de Disneyland à Paris. Et oui, nos candidats ont plein d'histoires et d'anecdotes à raconter sur votre radio ici.
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10: Musique à présent avec Madonna, Who's That Girl?

0: With That Girl dans la playlist ici, Madonna. En novembre dernier, Valérie Damido et Eric Bastien jouaient avec Lucie d'ici Azur, qui adore voyager, et Benjamin d'ici Touraine. Alors Benjamin, c'est le chouchou de son club de sport, vous allez comprendre pourquoi. En revanche, si vous avez besoin d'aide pour monter des meubles, surtout, vous ne l'appelez pas.
1: Benjamin, eh bien, il fait de l'aquagym.
2: Je pourrais être avec toi parce que Benjamin il fait de l'aquagym avec des petites mamies.
3: Ouais, c'est trop rigolo. La moyenne d'âge c'est aller 75-80 ans. Oh, Valérie, vous n'en êtes pas là quand même.
2: Oh, écoute,
4: vous faites du mal, Valérie.
2: J'en suis pas très loin, tu sais, je suis à ça du déambulateur.
4: Hein. Bol de sangria, des pâtes, des mimosas.
3: La mascotte, c'est génial parce que du coup, moi j'ai la quarantaine, donc dès que je ne viens pas, elle le remarque, c'est très très drôle. Oh, vous avez pas vu la semaine dernière? Oui, j'arrive. Et ce qui est très drôle, c'est qu'elles sont très souples, très agiles, alors que moi, des fois, je galère et je vous jure, ça fout des complexes.
2: Ah, bah oui, je comprends. Moi, je comprends. Bon, moi, je suis vieille, mais je suis souple. Mais bon, alors, il y a une piscine à Montbazon?
3: Non, c'est à jouer les tours, c'est la piscine Bulldo.
2: Ah oui, la piscine de Tours. Alors par contre, tu n'es pas du tout bricoleur. Il paraît que tu montes même les meubles à l'envers, dis donc.
3: Ah ouais, non mais c'est une catastrophe, j'ai laissé tomber. Hein. C'est plus la peine. Les meubles à l'envers, les portes à l'envers, j'y passe des heures, je mets trois plombes à comprendre la notice. Je maudis certains types de meubles, si vous voyez ce que je veux dire.
2: Je vois très bien les meubles suédois avec des noms...
4: Les Strongloof.
2: Moi j'adore les notices où il y a marqué une personne 16 heures, deux personnes 8 heures. En fait, c'est toujours pareil. C'est une gala pour
4: ils ont fait des efforts.
2: Un cauchemar, je suis d'accord. Et donc, tu n'es pas très cuisinier non plus, hein. Tu fais un peu la base, mais tu as la chance d'avoir un frère cuistot, c'est ça?
3: Ouais, ça c'est top. J'ai un frère cuistot qui fait des super bons petits plats. Et d'ailleurs, il travaille dans un restaurant sur l'île de Ré où il a eu la chance de vous croiser, Valérie.
2: Ah bon, ça?
3: Ouais, trop marrant. Saint-Martin de Ré. Alors malheureusement, le restaurant, là, il a fermé l'année dernière. Je ne vais pas vous redire le nom. Mais du coup, voilà, il vous avait croisé plusieurs fois.
2: Eh ben oui, c'est un peu ma deuxième patrie.
4: Votre QG, ça.
2: C'est mon QG, ouais.
3: C'est ça.
2: Alors, on va essayer de marquer un deuxième point, mon Benjamin, avec la deuxième question, oui. Vrai ou faux? Alors attention. Elon Musk a appelé un de ses fils XAEA12.
4: Sûr.
2: XAEA12 est-il le prénom d'un des fils d'Elon Musk? Est-ce que c'est vrai? Est-ce que c'est faux? Top chrono, 5 secondes.
3: C'est un personnage tellement particulier que je vais dire vrai.
2: Bah t'as bien raison, parce que on va dire que le gars est complètement... Enfin bref. En 2020, Elon Musk et la chanteuse Grimm, sa compagne, ont nommé leur fils XAEA12 en hommage à leur passion commune. X pour l'inconnu, AE leur lien d'amour et A12 le nom de l'avion espion du couple. Voilà. Bienvenue chez les dingues. Allez, un point de plus, tu as deux.
4: On n'a pas le code Wi-Fi. Lucie est avec nous, ici à Azur. Elle a 43 ans, elle habite à Nice. Elle est mariée avec Jamel depuis 20 ans. Assistante maternelle qui a toujours voulu être maîtresse d'école. Tu adores voyager. Voilà. Toujours l'occasion d'écouter Desireless.
2: Ah oui.
4: Là, tu dis voyage, hop, ça part tout de suite. Hein. Tu as découvert quel pays? Quel pays t'a marqué le plus?
5: J'ai pas un pays en plus vraiment qui m'a marqué le plus. Je crois que chaque pays nous apporte des choses tellement différentes que on est marqué de partout où on passe en fait par des choses autres. Mais oui, on adore voyager.
4: Tu as raison. Eh bien, nous allons jouer à présent pour te permettre de marquer un premier point parce que t'as pas encore ouvert le bal là. On y croit, Manu.
5: Mais oui, surtout que les deux réponses de Benjamin, je les
4: avais. C'est toujours,
2: comme ça, madame.
4: Bien évidemment. Allez, je suis sûr que tu vas l'avoir. Écoute cette chanson où on a été la chercher dans les greniers. Hein. Vous vous souvenez de ça? Twin, ils ont fait l'Eurovision, hein, il me semble, avec la moustache 2014, me dit-on. C'était hier. Salvatore Dali, pour ça qu'on parle de moustache, a créé un parfum avec un flacon qui était en forme de moustache. Souvenez-vous? À moins que ça n'ait jamais existé. Vrai ou faux? Top chrono.
5: Alors, non mais là, c'est des questions incroyables.
4: Incroyables. Vite, vite, vite.
5: Faux.
4: Ouais, on est après le gong là.
2: Ouais, on est beaucoup trop après le gong.
4: Beaucoup trop après le gong, c'était la bonne réponse. Pourtant, 5 secondes, hein, vraiment, Lucie, j'insiste pour répondre.
5: Oh.
4: Oui, un flacon en forme de nez et de lèvres, mais il n'y avait pas la moustache. Il est sorti en 1983. Il s'appelle
5: Mais moi, j'ai
4: Salvador
5: pas entendu Dali. Le gong, alors vous voyez. Ah, mais honnêtement.
4: Dès que j'ai fini la question, 5 secondes. Voilà, tout de suite, ça part tout de suite en fait.
2: Alors, nous sommes à 2 pour Benjamin, à pas de points pour Lucie, mais c'est pas grave, il y a encore plein de
4: mais
2: questions.
4: Mais oui, Lucie.

0: Il repart en concert à partir du mois de juin, Lille, Amiens, Paris et ailleurs. Florent Pagny, bienvenue chez moi. Bienvenue surtout dans les meilleurs moments d'Otaquet. Valérie Damidot et Eric Bastien sont à présent avec Sylvie d'ici Provence, l'heureuse propriétaire de Colombe. Mais qui est donc Colombe? Et puis il y a aussi Eric d'ici Picardie, supporter des Gothiques, une équipe de sport qu'il suit depuis des dizaines d'années.
1: Sylvie, sa passion, c'est Marseille. Alors, il paraît que tu dis que tu as du sang bleu. Ça veut dire quoi, avoir du sang bleu? C'est la couleur de l'équipe de Marseille?
2: C'est la monarchie, ça.
3: Ouais, c'est royal.
2: Ben oui.
1: Eh oui, bien sûr.
3: Non, le bleu de Marseille.
1: Eh oui, le bleu de Marseille, de l'équipe de l'OM. Alors, il paraît que tu as une barquette marseillaise.
3: Oui, j'ai une barquette marseillaise avec mon compagnon, mon mari. Oh.
1: Oh,
3: je vais me faire frapper.
1: Oh, aïe. Dis donc, maintenant, tu t'appelles madame. Hein. Alors, attention. Et comment elle s'appelle, cette barquette?
3: Elle s'appelle Colombe. Elle est sur le vieux port à Marseille.
2: La classe.
1: Eh oui, parce que c'est une barquette. Oui. Les vieilles barquettes, c'est les bateaux traditionnels de Marseille. Et la tienne, en plus, elle date de quand, la tienne?
3: Oh, 1953.
2: Ah, c'est génial.
1: Et tout le monde la connaît à Marseille, ta barquette.
3: Oui, elle est connue. Oui, elle est connue et reconnue. Oui.
1: Bien sûr.
3: Ah, et sur le plan d'eau.
1: Voilà.
2: Bon, on va saluer les équipes d'ici Provence quand même.
1: Mais
2: tout à l'heure,
1: on les embrasse. Et puis surtout, on les jalouse parce que ils sont au soleil dans une région magnifique.
2: Ils sont à Aix-en-Provence.
3: Venir faire un tour de barquette.
1: Oui, bien sûr. Alors en plus, il paraît que tu fais des rassemblements de bateaux à Marseille, mais dans toute la France aussi.
3: Ouais. Elle navigue. Par la route, attention.
1: Elle a la patate Colombe, non.
3: Elle a la patate Colombe.
1: Exactement. Alors tu fais partie d'une association qui s'appelle les Pescadous de l'Estac. Et donc c'est les Pescadous, c'est les pêcheurs. Et aussi du Marseille Accueil, Culture et Tradition, Association culturelle.
3: C'est ça, c'est là où se trouve notre bateau au Vieux-Port.
1: Et voilà, et tu vois, elle aime ça. Si elle aime pas Marseille, celle-ci.
2: Et la musique qu'on entend, on l'entend dans Le Gendarme se marie, au moment où il se marie, ça se passe justement à Hyères-les-Palmiers, et c'est le Var, les Bouches-du-Rhône.
1: Eh ben super. Bon, t'es prête à jouer et gagner, t'es en tête, hein, t'as 4 points. Est-ce que t'es prête à gagner 3 points de plus?
3: Allez. Eh ben on va essayer au moins.
1: Allez, je t'emmène en Égypte. Alors écoute-moi bien. Sylvie, je vais te proposer des... Tu sais, c'est la question à choix multiple. Hein. T'écoutes la question, je te propose des réponses. Alors écoute bien. Dans la mythologie égyptienne, le dieu solaire, qu'on appelle Ra, ou Ré avec un chapeau, en tout cas c'est Ra, est représenté avec une tête de faucon, loup, chat, Eric Bastien.
2: Faucon et Eric Bastien, c'est pareil.
1: Top chrono, 10 secondes.
3: Eric, non. Un faucon, moi, j'ai dit.
2: Oui, moi, je suis le vrai con, moi.
1: Et voilà.
3: Non, le pauvre, plus cher.
1: Plus cher, celui qui le dit, c'est pas moi. Et oui, c'est le faucon. Et bien sûr, c'est le symbole de la puissance. Il est protégé par le cobra royal et prêt à cracher le feu sur les ennemis. 3 points de plus, 7 points.
2: Eric, est-ce que tu pourrais me parler un petit peu de ta région? Parce qu'on parle beaucoup de Marseille, c'est un peu Interville. Là, aujourd'hui, on a la Picardie contre la Provence. Et toi, je crois savoir que tu supportes, et peut-être que tu vas en parler justement, l'équipe d'Amiens de hockey sur glace, dont voici l'hymne. Génial! Tu reconnais, Eric?
4: Ah oui, c'est les gothiques d'Amiens.
2: L'équipe s'appelle les Gothiques, d'accord.
4: Bah oui, par rapport à la cathédrale, forcément, d'Amiens, on a une super cathédrale.
2: Bien sûr.
4: Les Orpillons à Amiens, et puis on a une équipe de hockey sur glace, donc je suis supporter depuis 30 ans.
2: Ouais.
4: On a gagné la Coupe de France, on a gagné le Championnat de France.
2: Bah dis donc, bravo.
4: Et bon, bah, j'y vais souvent. Après, je loupe pratiquement jamais de match.
2: Ouais, bah oui, si t'es abonné aux Gothiques d'Amiens, on les salue depuis une vingtaine d'années. Bravo, et puis c'est vrai que t'as aussi une très très belle région. T'as un endroit comme ça en particulier que t'aimes bien en Picardie, où tu vas te ressourcer, où tu vas de temps en temps?
4: Moi j'adore la baie de Somme, forcément, la baie de Somme. Et puis les Ortillons d'Amiens, c'est super.
2: Et ben voilà. C'est quoi les Ortillons, pour ceux qui connaissent pas, c'est quoi les Ortillons d'Amiens?
4: Ah ben, c'est un peu comme c'est les canaux dans Amiens, on peut... On peut se balader en barque.
2: C'est la petite Venise.
4: C'est un peu comme la Venise verte la Belgique. Là, oui.
2: Non, c'est vrai que c'est très joli.
4: C'est un peu comme Bruges, en fait.
2: Je fais un lien avec la barquette, hein, justement, de Sylvie. Parce que c'est vrai que c'est la petite Venise. Et puis, alors quand même, un petit défaut, juste avant de jouer, parce que voilà, on dit que des bonnes choses, mais toi, t'aimes bien que les choses soient organisées, rangées. Mais alors, c'est très militariste. Hein. Il faut que ce soit au carré à la maison, Eric.
4: Oui, il faut que ça soit rangé, quoi, et puis propre, mais bon, c'est peut-être mon côté, comme j'ai fait le service militaire, ça doit être ça.
2: Ah d'accord, ça t'est resté. Bon, ouais, c'est pas très grave s'il y a un petit torchon par terre, un vêtement qui traîne, ça va, tu t'es pas en panique non plus.
4: Non, quand même, il y a pire que moi.
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0: parfaite pour moi.
1: Vous écoutez ici un des derniers titres d'Amir, l'imparfaite. Ne bougez pas, Valérie D'Amido, Éric Bastien et nos candidats reviennent dans quelques minutes pour la suite des meilleurs moments d'Otaquet. D'ailleurs, si vous avez envie de jouer, notamment vous messieurs, appelez votre radio locale pour vous inscrire cet après-midi par exemple. On vous attend. Allez à suivre dans moins d'une minute des infos pratiques et utiles dans votre région sur votre radio ici.
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7: Un marché aux livres et aux plantes, tout ça réuni dans le centre-ville d'Argelès-Gazost. Et ce dimanche, durant toute la journée, histoire de trouver de quoi lire s'il pleut et de quoi planter s'il fait beau. Des vide-greniers aussi à Bagnères, Bordes et Ibos. Ce dimanche, seront à retrouver dans les Hautes-Pyrénées. Le village de Louvijuzon est en fête. Ce soir, dès 19h, le repas sera animé par le groupe Formate. C'est au foyer rural. Et puis demain, place au bal dès 23h avec le Podium Limited. Le bal, c'est gratuit. Le repas, c'est 20 euros et les manèges, c'est durant toute la période des fêtes autour du foyer rural de Louvijuzon. La place Clémenceau est en fête durant tout ce long pont de l'Ascension. Attention, les restaurateurs et les bodegas fermeront leurs portes ce dimanche. C'est le dernier week-end pour en profiter et c'est un événement ici Béarn Bigorre. Et puis je vous rappelle que sur le square Aragon, le long du boulevard des Pyrénées à Pau, c'est le village des sports qui est installé jusqu'à dimanche de 10h à 18h. Vous pourrez profiter d'une dizaine d'animations autour du rugby, du foot ou encore...
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1: Midi et demi, bienvenue si vous nous rejoignez, vous tombez bien, ce sont les meilleurs moments d'Otaquet avec Valérie D'Amido et Éric Bastien, des instants choisis rien que pour vous, à écouter ou à réécouter pour vous changer les idées à l'heure du déjeuner. La suite, c'est juste après Jean Schultes et une chanson que vous n'allez pas pouvoir vous empêcher de fredonner, j'en suis sûre. Alors montez le son pour Confidence sur votre radio ici.

0: pas comment on dit, Écho.
1: Écho.
0: Et c'est là où a été tourné Belle et Sébastien.
2: Oh là là.
0: Alors moi, quand j'étais petite, c'était mon petit feuilleton. J'étais amoureuse du petit garçon qui jouait.
2: Ça se comprend.
0: T'es tellement mignon. Voilà. Alors, qu'est-ce que tu fais pour aller... Tu pars, il paraît, camper là-bas tout seul et tout.
1: Alors, j'ai eu camper tout seul avec mes enfants, avec ma compagne. Des petites nuits aussi en couple. Voilà, on a... Et puis, bah, forcément, de la randonnée. Un petit peu de trail aussi et du ski de randonnée. Voilà, visiter les glaciers, un peu tout, quoi, les plateaux.
0: Eh ben oui. Les glaciers, tu fais bien d'en parler parce qu'il paraît que tu rêves de partir en Islande.
1: Exactement.
0: Ouais. Et alors, ça s'organise, ça, ou pas ?
1: Non, pas encore.
0: Ah !
1: Non, mais je sais pas quand, mais c'est vrai que c'est un pays...
2: je recommande.
1: Depuis très longtemps.
0: C'est un très, très, très joli endroit. Alors, tu as presque réalisé tout ton rêve, parce que ton rêve, c'était d'avoir un salon de barbier à ton compte. C'est-à-dire que là, c'est pas encore totalement à toi, c'est pour ça que tu dis que c'est presque réalisé ?
1: Oui, enfin, c'est... Voilà, bon, je loue un local, donc... c'est-à-dire que oui, je suis pas... pas à moi, 100%, quoi.
0: Non, mais enfin, c'est quand même ton business, on s'en fiche, la location, c'est un...
1: Après, je m'imaginais aussi un peu différemment quand j'étais un peu plus jeune, quoi.
0: Ah oui.
1: Mais forcément, on a toujours des choses qui modifient au cours des années.
0: Ah bah moi, quand j'étais petite, je voulais être écuyère de cirque, hein, tu vois, donc bon.
2: Vous n'êtes pas loin.
0: Je bosse dans un cirque, mais je suis toujours pas écuyère. Alors, il paraît
2: mais
0: que...
2: mais vous mettez des coups de cravache.
0: Ah bah j'aimerais bien savoir à qui.
2: Bah moi, hein, vous faites mal, hein, régulièrement. Voilà, des petits coups comme ça, là, verbalement, bien sûr.
0: Oh là
2: vous
0: là
2: mettez
0: là
2: pas
0: là
2: des coups de cravache.
0: Tu es gênant. Alors, il paraît que t'es un peu de tête de mule, c'est vrai ?
1: Oui, bien sûr.
0: Ah oui, bien sûr. Bon, écoute, en même temps, tu l'assumes, hein. J'adore l'idée que tu assumes. Ça veut dire que tu es têtu ou tu veux toujours avoir raison ? C'est pas pareil.
1: Un peu des deux, on va dire. Un mix des deux.
0: Ah bah d'accord, ok. Un peu des deux. Très bien. Alors, tu as 3 points. Séverine a 5 points. Là, je te donne l'occasion d'en marquer 5 d'un coup. Écoute bien la question. Tu regardes des séries ?
1: Non.
0: Ah, merde. Alors, bon.
2: On est mal.
0: Alors, écoute bien. Quelle série Netflix ? Tu vois ce que c'est Netflix, quand même ?
1: Oui.
0: Bon, alors. Quelle série Netflix raconte l'ascension d'une jeune américaine qui débarque à Paris ? Top chrono, 10 secondes.
1: L'ascension ?
0: Ouais, enfin, qui raconte l'histoire de la jeune américaine qui débarque à Paris.
2: Mais oui.
1: La voyageuse.
0: Ça s'appelle Emily in Paris. Ah oui, c'est le gros carton Netflix. Là maintenant, il paraît que là, dans la prochaine saison, elle est à Milan. Puis après, elle ira, je sais pas, à Bourg-en-Bresse. Emily voyage partout avec tous ses clichés, les bérets à Paris, les tout ça. Bon bref. Et oui, donc bon bah pas de points, mais maintenant tu iras voir la série ou pas. Voilà.
2: Emily in Savenay, in Brésisel, oh, ouais. Vit Séverine, bien sûr, Emily en Bretagne. Séverine, on va faire un peu de shabadabadabadabada.
0: Shabadabada.
2: Alors, on a parlé de François, hein, tout à l'heure à midi, c'est ton chéri, ça fait 22 ans que vous connaissez. Parlons de cette rencontre, c'est grâce à la cousine Renée. Qu'est-ce qu'elle a fait, la Renée ?
3: En fait, Renée, c'est la cousine de ma maman. Et elle gardait à l'époque le frère de François, elle était nourrice.
2: D'accord.
3: Donc, voilà, et un jour, quand j'avais 20 ans, je crois 22 ans, ouais. En fait, elle a, je ne sais pas si c'était arrangé, mais elle a fait un petit repas chez elle.
2: Oui.
3: Marie-François est venue la voir, parce qu'ils avaient gardé des liens, sa famille, avec René, et puis moi, bah, la cousine de ma mère. Et donc, on était plein de jeunes autour de la table. Et après, on allait faire un petit tour à la plage.
2: Attends, stop, j'arrête l'histoire. Vous avez été à la plage.
3: Oui.
2: J'écoute la suite. On y va, on est à la plage, comme dans
3: Un homme et une femme. Il fait beau, il fait chaud. Et puis, bah voilà, on a appris à se connaître sur la plage. Il n'y a rien eu, mais un mois plus tard, on s'est revus et ça l'a fait.
0: Excusez-moi, j'interromps l'histoire. Il fait beau, il fait chaud à la plage ? Bon, c'est pas en Bretagne, alors.
3: Si, Valérie, à Pornic, il fait beau l'été. Il fait
0: bon, chaud.
3: 5 degrés.
0: Ouais, chaud, t'emballes pas quand même. C'est pas non plus... Hein ? Voilà.

0: C'est ici, Sia, Gimme Love. Place à José maintenant, José d'ici Gironde, qui nous raconte toute sa vie professionnelle avec beaucoup d'humour. Et Nelly d'ici Cotentin, qui a eu la joie de marier son fils. Elle explique pourquoi à Valérie Damido et Eric Bastien sur votre radio ici.
1: Alors, nous sommes avec José qui habite à Canéjan, en Gironde, qui est marié, qui a deux enfants, qui est fan de bulldog et qui vient de débaucher. Il a débauché de quoi ? Il est préparateur de commandes et livreur, c'est ça ?
2: Oui, tout à fait, sur une société qui s'appelle AEH à Villeneuve-d'Ornon.
1: Ok.
2: Voilà, particulier professionnel, livraison, produits d'entretien, tout type pour les sols, pour tout ce qui est nettoyage, voilà, vend des chariots. Il faut venir nous voir à Villeneuve-d'Ornon.
1: D'accord, bien sûr. Alors, mais avant de faire ça, dis donc, ton père t'avait poussé à bosser dans un resto et t'étais cuisinier.
2: Voilà, en fait, une anecdote, c'est que mon père était un peu un don juan, façon de parler, donc il rencontrait pas mal de dames, on va dire. Et jusqu'au jour qu'il a rencontré une dame qui était très amie avec le directeur de la Casa Nostra sur Mérignac, une pizzeria. Ouais. Et du coup, il m'a dit, mon fils est un peu un branleur, donc j'aimerais qu'il travaille.
3: Entre le don juan et le branleur, on est bien là.
2: Je suis un phénomène, on va dire.
1: Ah ouais.
2: Qu'est-ce qui s'est passé, c'est que j'ai commencé en tant que cuisinier.
1: Ouais.
2: Et j'ai débarrassé la table et tout. Et puis il me dit, ça serait bien de t'essayer un samedi en salle, avec un pantalon et une chemise blanche. Du coup, j'ai essayé. Donc, il me voyait que je me sentais à l'aise. Et ça a commencé comme ça, après la restauration. Et après, j'ai fait ça pendant au moins 25 ans.
1: Ah ouais, quand même.
2: Ouais. Et puis après, je suis parti en intérim. Après, j'ai ouvert la société lavage de voitures. Voilà, que je continue un petit peu actuellement. Mais bon, en ce moment, c'est un petit peu compliqué. Enfin, c'est forcément avec tout ce qui se passe dans le monde. Et puis, le pouvoir d'achat est compliqué. Et puis après, je suis reparti en restauration. Je travaille sur Gradignan, un restaurant sur Bordeaux, sur Gradignan, pardon. Et il y a deux messieurs qui sont venus manger au restaurant et qui m'ont demandé si je connaissais un livreur. Et puis, ils ont vu dans mon regard que j'étais intéressé. Et du coup, il y a eu feeling et il fallait que je démissionne rapidement. Donc, j'ai montré avis. J'en ai parlé à ma femme qui m'a dit, écoute, si tu le sens, fonce. Et j'ai foncé, donc au début j'étais un peu le Pierre Richard, je savais rien faire, rien ne monte pas l'aspirateur, très très mauvais, bref. Et puis maintenant ça fait 4,5 ans que je suis dans cette société où je suis très très bien.
1: Eh ben voilà.
3: Ce n'est que le volume 2 de ses mémoires, de l'encyclopédie qui sort très bientôt. Hein. Voilà.
1: Bon bah c'est super, alors est-ce que tu vas aller au ski? Est-ce que tu vas gagner? On va le voir tout de suite, t'as déjà un point. Je vais poser la deuxième question, vrai ou faux. Tiens, je te mets les frères Jacques.
4: Ce que c'est quoi la photographie? Les souvenirs sur papier
1: glacé. Alors, on va parler photographie, José. Écoute bien ma question. La première photo de toute l'histoire de la photo, c'était une photo de chat. Est-ce que c'est vrai? Est-ce que c'est faux? Top chrono, 5 secondes.
2: Je dirais que c'est faux.
1: T'as raison, c'est totalement faux. La première photo de l'histoire prise en 1826 par Nicéphore Nips. Ça montre une vue depuis la fenêtre du gars. Il n'y a pas de chat. Donc bravo, un point de plus, t'as deux.
3: Nelly, c'est à toi de nous raconter ton œuvre.
1: Ouais.
3: Allez, raconte-nous ton œuvre. On y va, c'est parti. Date de naissance, enfance, adolescence. On t'écoute.
5: Tout s'est passé à Cherbourg.
3: D'accord, tout s'est passé à Cherbourg.
5: Déjà, voilà.
3: Tout a commencé il y a 66 ans.
1: Avec les parapluies de Cherbourg.
3: Oui, les parapluies, bien sûr. Vous avez tourné.
5: Ah, bah oui, les fameux parapluies de Cherbourg.
3: Tu as tourné dans le film, Nelly, dans les parapluies de Cherbourg.
5: Ah non, j'étais trop petite.
3: Je sais pas, moi, d'accord. Moi, je pense
1: non, attends, elle a presque mon âge.
3: Elle a 66 ans.
1: Ouais. Bah oui, donc 66 ans.
3: C'était quand, parapluie de Cherbourg?
5: J'étais trop jeune pour tourner dans le film.
1: Ouais. Bah c'était, à mon avis, elle devait...
5: Il y a eu beaucoup de...
1: Ouais,
5: beaucoup de cherbourgeois qui ont été figurants dans ce film.
3: On va vérifier quand est-ce que c'est sorti.
1: C'est en 60, je crois, 61.
5: C'est en 62.
1: Ouais, tu vois.
3: Ah oui, donc c'était juste avant.
5: Ouais, il me semble, ouais.
3: Tu adores faire le jardin et alors surtout sarcler. Alors je ne savais pas ce que ça voulait dire sarcler, tu vas nous l'expliquer.
5: Oui, c'est enlever les mauvaises herbes.
3: Voilà, mauvaises herbes.
5: Et ça me vide la tête, ça me fait du bien.
3: Ça te détend, c'est très bien. Oui. Tu aimes cuisiner également.
5: Oui.
3: Mais alors,
5: oui,
3: tu cuisines surtout le salé. Allez, régale-nous un peu, là, midi 20.
5: Oui, je préfère le salé au sucré. Comme je me persuade que je ne sais pas faire le sucré, je rate les gâteaux.
3: Ouais. Mais alors, c'est quoi ton plat? Enfin, t'as plusieurs plats signatures que t'aimes bien faire. Il y a quoi?
5: J'aime bien faire, j'en ai fait la semaine dernière, de la joue de porc confite au miel et au cidre.
3: Joue de porc confite, voilà. C'est bien, c'est lourd, mais ça va. Et puis,
5: c'est très léger.
3: Et la tagine de poulet au citron?
5: Oui, parce que j'ai un citronnier. qui est couvert de citron, donc j'en profite.
3: Oh, voilà. Les citrons du jardin du Cotentin, c'est excellent. Ouais. Et alors, un petit mot pour vous dire que quand même, la Marseillaise, s'il vous plaît, pour madame. Oui, madame Nelly a été élue pendant 20 ans dans une commune proche de Cherbourg. Maire adjointe, ouais. Madame, pendant 15 ans.
1: Allez,
3: faut te représenter, non, 2026.
5: Ouais, hein, ce qui m'a d'ailleurs permis de célébrer le mariage de mon fils.
3: Oh, ça, c'est génial.
1: Oh, génial.
3: Oh, super.
5: Beaucoup c'est de un moment, beaucoup d'émotions.
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0: Ce n'est rien sur votre radio ici. Julien Clerc qui sera sur scène à partir de fin juin, notamment dans quelques festivals cet été, comme les Francofolies de La Rochelle, mais pas que, il passe dans de nombreuses villes jusqu'à l'année prochaine. Allez, restez avec nous. Valérie Damidot et Éric Bastien reviennent dans quelques instants. Ils seront toujours avec René et Nelly qui, chacun, nous racontent leur expérience à Disneyland sur votre radio ici.
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6: Nous sommes avec José qui est en tête avec 7 points, Nelly qui s'est wake up a little bit avec 4. Et surtout, alors notre ami José, hein, qui donc habite en Gironde, qui joue avec Ici Gironde, qui fait des apéros avec les voisins, qui aime le foot. Mais alors par contre, tu détestes les sensations fortes. Il paraît qu'un jour à Disney, t'as fait les manèges, mais t'as crié tout le long sur ta pauvre femme.
7: Oui, tout à fait, parce qu'en fait, vous avez des amis et sur les attractions, il y a toujours des panneaux. Et marquer attention pour ceux qui sont cardiaques, etc. Et comme moi, ils savent très bien que je suis dit tête en l'air et que je suis toujours un peu cuicui les oiseaux, je ne voyais pas les panneaux. Et ah le problème, c'est que je suis monté dans les manèges, donc j'ai fait pas mal de manèges à Disney, où j'en suis même très fier, parce que, voilà, des looping company. Et je l'ai un peu traité de tous les noms dans le monde des Nemo.
6: Ah, je comprends. Ah, je comprends, parce
8: ça
6: que
8: plaisir.
6: Comme il est cuicui les oiseaux, ça fait longtemps que je n'avais pas entendu cette expression. Tu es en tête, mais est-ce que tu vas le rester? Tu as 7 points. Je te propose de tout de suite marquer 5 points de plus avec Carlos.

0: C'est Carlos, c'était le fils de Françoise Dolto.
1: Il nous manque, c'est
0: ça
1: sympa.
0: Me régale.
1: Toujours la bonne humeur avec Carlos.
0: Toujours. Alors, José, attention. Quel objet sert à mesurer la pression atmosphérique? Quel objet sert à mesurer la pression atmosphérique? Top chrono, 10 secondes.
2: Quel objet? Un baromètre.
1: L'anomètre, il a dit.
0: Non, un baromètre.
1: Un baromètre, il a dit.
0: C'est bien, t'es sourd en plus d'être aveugle. Alors, bien sûr que c'est un baromètre. C'est un objet inventé au XVIIe siècle par Evangelista Torricelli, un disciple de Galilée. C'est très simple, hein, quand la pression monte, l'aiguille en haut au soleil. Quand la pression baisse, aiguille en bas. Et eh ben, c'est que vous êtes en Bretagne. Voilà, 12 points, c'est un sans faute pour José.
1: Oh, ça va, ça va. J'ai cru que c'était Evangeli qui l'avait créé, parce que vous avez dit créé par Evangeli. Heureusement que vous avez continué Evangelista Torricelli, parce que Evangeli qui crée le baromètre. Écoutez, elle peut créer des choses.
2: Oh, ça va, c'est bon.
0: Merci Florent, merci mon Flo, parce que là, ça faisait longtemps que j'attendais que tu te réveilles.
1: Bon, Nelly, ici Cotentin, qui habite à Cherbourg, dans le Cotentin, dans le 60, avec son petit parapluie. Il pleut aujourd'hui ou pas dans le Cotentin, ou c'est un cliché, ma question?
3: Très beau,
1: magnifique. Très beau, ok. Eh ben, écoute, nous, il pleut. Bon, il y a quelques années, t'es parti à Disney. Lors d'une sortie en famille, t'as dormi à l'hôtel et puis tu retrouvais plus ton hôtel, tu pouvais plus y aller. Alors comment tu t'es débrouillé pour rentrer à l'hôtel?
3: Alors il y a très longtemps et on est sorti du parc, on avait pris les deux jours sur le parc et le premier soir donc on est sorti du parc et il n'y avait pas grand chose autour de nous, voire rien du tout. Il y avait un commerce qui était allumé. Pas de bus, pas de taxi, rien du tout. Donc je suis allée demander, on m'a dit « Ah non, mais... » Alors je ne sais plus où on avait réservé l'hôtel, hein. C'était à quelques kilomètres
1: d'accord.
3: De là. Et dans le commerce, ils m'ont dit « Ah non, mais les bus ne vont pas là, au-delà d'une certaine heure. »
1: Oui.
3: Ah bon ? Et je lui dis « Bah alors un taxi ?»« Ah non, mais les taxis non plus ne se rendent pas là-bas. »
1: D'accord.
3: Voilà.
1: Alors,
3: donc on était
1: seuls
3: sur le parking.
1: Ouais.
3: À plusieurs kilomètres de notre hôtel, ne sachant que faire. Donc, j'ai vu qu'il y avait
1: des bus
3: de tourisme qui étaient là. Donc, je suis allée voir le chauffeur. Je lui ai expliqué mon cas. Et il n'arrêtait pas de me dire « Ah, bah c'est coquet. Ah, bah c'est coquet. »
1: Sympa. Il va te ramener.
3: Oui. Oh là là. Et on fait quoi? Et au bout de 5 minutes, il m'a dit « Bon, je n'ai pas le droit » parce qu'il attendait des groupes qui devaient sortir du parc. Il m'a dit « J'ai pas le droit, mais tant pis, je vous emmène. »
1: Oh, il est sympa.
3: Donc, il est venu nous conduire devant notre hôtel.
0: Ouais. Chauffeur, si t'es champion, pose donc ta petite question.
1: Non, bah, le bus pour toi toute seule, quoi, c'est génial. Hein.
3: Bah, non, on était 5 dans le bus, voilà.
1: Allez, on va jouer. Avec une émission de télévision française, ça vaut 5 points, Nelly, s'il te plaît. Tu sais que sur cette question, tu peux ne pas reprendre la main parce que t'as pas assez de points. Mais tu peux quand même monter un peu.
3: Ouais.
1: Quelle émission de télé française des années 80 réunissait Evelyne Leclerc, Fabienne Egal, Simone Garnier et Charlie Oleg? Top chrono 10 secondes. Evelyne Leclerc, Fabienne Egal, Simone Garnier, Charlie Oleg.
3: Ouais, c'était le midi, peut-être.
1: Ouais,
3: midi.
1: Non. Mais non, il avait son orgue, Charlie Oleg. Formidable.
0: Non, ça, c'est Guilux.
1: Ah non, mais il disait toujours formidable, Charlie Oleg.
0: Ah, oui.
1: Je vous ai peut-être fait la voix de Guilux. Bon.
0: Tournez manège.
1: Bien sûr, tournez manège.
0: Allez, tournez manège. Oui.

0: Porto Vecchio, Julien Doré. Et voilà, les meilleurs moments d'Otaka, c'est terminé. Lundi, vous retrouvez Valérie Damido et Eric Bastien en direct avec de nouveaux candidats qui tenteront de gagner un séjour pour 4 personnes au parc Astérix. J'étais ravie de passer cette semaine avec vous. À bientôt. Bonjour Marine Logénie.
1: Bonjour Catherine, bonjour à tous.
0: Aujourd'hui dans Ma France, direction Vienne, en Autriche, pour le concours de l'Eurovision.
1: Et oui, bien sûr, c'est demain soir, 21h. On retrouvera notre envoyé spécial là-bas, Flavien. Croyez, on est tous derrière Monroe.
0: Évidemment, pour sa chanson Regarde, la finale, c'est demain soir. Merci Marine, à tout de suite.
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0: Très bonne fin de semaine avec votre radio ici, il est 13h. Et c'est l'heure de retrouver Ma France, Marine Logénie.
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1: Bonjour à toutes et à tous, bienvenue dans Ma France. Avec la visite du ministre de l'Intérieur à Nantes en fin de matinée, après la mort d'un ado de 15 ans dans une fusillade liée au narcotrafic, c'est la deuxième en une semaine, après Nice lundi. Laurent Nunez promet de ne rien lâcher dans la guerre contre les trafiquants. C'est le dossier de cette émission. Nous serons également en direct d'Antibes, où les orques et les dauphins de Marineland vont bientôt prendre la direction des îles Canaries en Espagne. Dans le journal des régions, on va à la rencontre d'enfants et d'adolescents aidants sur l'île de Ré, et on s'amuse à donner des noms aux tempêtes. Enfin, à 13h15, on croise les doigts pour que la tempête Monroe, justement, balaye tout sur son passage. La finale de l'Eurovision, c'est demain soir à Vienne. On y revient avec notre envoyé spécial en Autriche, Flavien Groyer, accompagné de Fabien Randane, expert du concours. Allez, on part à Nantes pour débuter avec des habitants, je vous le disais, encore sous le choc après la mort d'un adolescent tué hier soir dans une fusillade sur fond de narcotrafic au pied d'un immeuble du quartier de Port-Boyer. Deux autres jeunes de 13 et 14 ans sont blessés, ils sont désormais hors de danger. Laurent Nunez, le ministre de l'Intérieur, s'est rendu sur place ce matin. Bonjour Céline Loiseau.
4: Bonjour.
1: Et ce matin, vous étiez également dans le quartier.
4: Oui, où j'ai rencontré des habitants forcément sous le choc. Un garçon de 15 ans qui avait tout à construire, mitraillé, à qui on ôte la vie. Jean-Pierre, qui habite là depuis des années, en a les larmes aux yeux. Pour Mélanie, 38 ans, dans le quartier, c'est l'enfer. Hein. On a peur, on n'ose plus sortir le chien ou faire jouer les enfants au pied des tours, raconte-t-elle. Ils ne connaissent pas forcément la famille du jeune homme tué, mais tous se sont bouleversés. Si le drame est lié très probablement au trafic de drogue, rien n'indique à ce stade que l'adolescent de 15 ans était impliqué dans le trafic, a précisé le ministre. Juste avant l'arrivée de Laurent Nunez, plusieurs habitants confiaient leur désarroi, leur résignation aussi face au trafic. Quand la police vient, ça se calme, confie-t-il, mais dès que les patrouilles s'espacent, l'agitation reprend. Ça crie dans la cage d'escalier, ça court dans les couloirs, selon une mère de famille. Il faudrait qu'on aide la police, qu'on dise ce qu'on voit, mais si tout le monde préfère fermer les yeux, passer son chemin, assure Brice, un aide-soignant qui a plusieurs patients ici. Peur des menaces, des représailles, se justifie-t-il. La police travaille depuis plusieurs mois pour faire tomber ce point de deal. D'après le ministre, il y a eu 5 interpellations il y a 2 mois. Laurent Nunez a annoncé la présence de CRS dans le quartier de Port-Boyer pour plusieurs jours, voire semaines, mais aussi des renforts sur le long terme à Nantes pour ce quartier comme d'autres, et des moyens d'enquête supplémentaires, avec même la création d'une antenne de l'office anti-stupéfiants à Nantes.
1: Merci beaucoup Céline Loiseau. Ici Loire-Océan à Nantes ce matin, donc le ministre de l'Intérieur a redit toute sa détermination dans la guerre contre le narcotrafic.
5: Ce que je veux dire aux habitants, évidemment, de Nantes, aux Nantaises, aux Nantais, mais aussi à l'ensemble de nos concitoyens, c'est que cette guerre, on la mène avec détermination et on ne lâchera rien. On ne lâchera rien. Vous savez, hier, ici, ce qui s'est passé, c'est très grave. Je veux le dire, c'est inacceptable et on continuera ce combat. Et pour nous, cette lutte que nous menons, parquet, force de sécurité intérieure, cette lutte intraitable, on va la poursuivre avec beaucoup de détermination. Il y a beaucoup de batailles à gagner encore, mais on ne perdra pas la guerre contre le narcotrafic. On ne perdra pas cette guerre. Et je rebondis sur les propos que j'entendais ce matin du procureur de Nice. Oui, le combat est compliqué, mais on ne perdra pas cette guerre et on continuera à gagner de nombreuses batailles.
1: Laurent Nunez, ce matin à Nantes, cette fusillade, je le disais, intervient après une autre fusillade à Nice en début de semaine dans le quartier des Moulins. Un tireur à trottinette a fait 2 morts, 6 blessés en plein après-midi. Des victimes, pour certaines, sans lien avec le trafic de drogue. Alors comment lutter contre ce phénomène? On en discute ce midi avec notre invité, Driss Etazaoui. Bonjour.
6: Bonjour Marine.
1: Alors vous êtes président de l'Association des élus de France, vice-président de l'agglomération d'Évreux, en charge de la sécurité et de la politique de la ville. Vous êtes donc sur le terrain, confronté aussi à cette violence liée au narcotrafic. Déjà, première question, est-ce qu'elle est montée d'un cran ? Est-ce que vous le ressentez ?
6: Écoutez, j'ai d'abord une pensée pour la famille des victimes, en particulier ce jeune garçon de 15 ans qui vient de perdre la vie, et personne ne mérite de perdre la vie, en particulier dans ces circonstances. Et donc, toutes mes pensées aux familles. Vous savez, nous autres maires, nous autres élus locaux, nous sommes confrontés au quotidien, dans nos quartiers, mais pas que, à ce type de difficultés, à ce type de phénomènes, d'autant plus que nous portons une responsabilité au regard de nos administrés, hein, pour qui le maire est souvent responsable de tout, innocent de rien, alors même qu'il n'est pas compétent sur le sujet, qui, rappelons-le, est un sujet régalien, celle de la lutte contre le narcotrafic, et que les modestes moyens qui sont les nôtres, à travers la vidéoprotection, à travers la police municipale ou encore les médiations sociales, eh bien, nous essayons d'apporter notre pierre à l'édifice. J'ai beaucoup aimé le témoignage de votre journaliste sur place, hein, qui reflète la réalité de ce que nous vivons, c'est-à-dire d'une part les habitants en plein désarroi. Rappelons quand même que ce sont les premières victimes de ces agissements. Ce sont nos habitants qui prennent peur, qui sont effrayés. Certains veulent quitter le quartier. C'est toute la dynamique économique qui est en berne. C'est le marché immobilier aussi qui est en berne. Et donc ce sont toutes ces difficultés-là qu'on ne ressent pas, qu'on ne voit pas, qui suivent ce type de drame derrière.
1: Et quand vous entendez Laurent Nunez dire toute sa détermination à lutter contre le narcotrafic, vous en pensez quoi ? Vous vous dites que vous vous sentez démuni tout de même ?
6: Peut-être rappeler quelques éléments de contexte. J'entends ce que dit le ministre et j'entends ce qu'il dit à juste titre aussi. Mais nous sommes quand même sur la question du narcotrafic, sur un marché qui est très rentable, avec une demande qui est toujours plus importante. La France est le premier pays consommateur de cannabis. La France a doublé en 5 ans sa consommation de cocaïne. Et vous imaginez bien que la place du maire au milieu de cet environnement, au milieu de cet écosystème, eh bien, est très limitée. D'accord. Ça fait maintenant 10-15 ans qu'on lutte contre le phénomène, contre le narcotrafic. Le ministre à des mots. Nous souhaitons des moyens et toujours des moyens supplémentaires. Nous souhaitons une police qui soit mieux formée, une police qui soit plus présente. Dans votre témoignage, effectivement, et à juste titre, on rappelle le fait que la patrouille vient de temps à autre et quand elle vient, ça se passe plutôt bien. Mais une fois qu'elle est partie, eh bien, les mauvaises habitudes reprennent leurs habitudes, si je puis dire. Oui. Là où la République n'est plus, eh bien, on a affaire à des voyous.
1: Merci beaucoup, Driss Etazaoui. On a bien compris que vous demandiez plus de moyens. Vous êtes président de l'Association des élus de France, vice-président de l'agglomération d'Évreux, en charge de la sécurité et de la politique de la ville. Dossier complet à retrouver sur ici.fr.
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1: Il y a du nouveau concernant les orques et les dauphins du Maryland d'Antibes. Le ministre délégué à la transition écologique, cette fois Mathieu Lefebvre, était sur place ce matin pour annoncer leur transfert vers Tenerife, aux Canaries. Depuis que le parc a fermé ses portes en janvier 2025, 2 orques et 12 de dauphins restent sur place dans des bassins qui se dégradent. Bonjour Myriam Roch-Massarin.
7: Bonjour.
1: Alors Maryland vise un transfert de ses orques et de ses dauphins en Espagne avant la fin du mois de juin, c'est ça ?
7: Oui, et sans plus de précision sur la date exacte, hein, car même si toutes les parties côté français et côté espagnol sont d'accord pour ce transfert vers le parc aquatique Loro Parque, il reste encore des détails logistiques à régler. Hein. Transporté par avion cargo, un orque mâle et sa mère de plus de 3 tonnes, c'est une opération délicate mais indispensable, hein, car à cause des fissures, les bassins de Maryland menacent de s'effondrer. Les gardiens ici reviendraient à les condamner à une mort certaine, affirme ce matin le ministre Mathieu Lefebvre. C'est pour ça que les 12 dauphins d'Antibes s'envoleront eux aussi vers l'Espagne dans quelques semaines. 4 partiront à Valence. Les 8 autres iront temporairement à Malaga avant de rejoindre le zoo de Beauval en France quand il sera prêt à les accueillir.
1: Merci Miss Myriam Roch-Massarin ici à Azur. On précise que l'association Sea Shepherd s'oppose à ce transfert et milite pour que les cétacés soient envoyés dans des sanctuaires en semi-liberté. À partir d'aujourd'hui, vous ne pouvez plus acheter de bonbons, tisanes, gâteaux ou encore huile au CBD. Leur vente est interdite. Décision prise par la Direction Générale de l'Alimentation en France pour se mettre en conformité avec la réglementation européenne. Ces produits comme les gummies, ces petites sucreries au CBD étaient vendus depuis 7 ans chez nous et le nombre d'intoxications liées à leur consommation a fortement augmenté. Plusieurs centaines de cas par an selon les centres antipoison et de toxicovigilance à cause de substances interdites présentes dans ces produits, Nina Richard.
8: Samedi soir, soirée de retrouvailles pour Mathieu. L'ambiance est joviale jusqu'à ce qu'un de ses amis lui propose une pâte de fruits, goût fraise au CBD.
9: Mon pote m'avait dit que ça mettait une petite euphorie.
8: En une demi-heure, les effets sont montés.
9: Donc j'étais assez hilar pour quelque chose quand même qui est censé être dosé infiniment, infiniment. J'étais quand même dans une bonne poilade.
8: Mais il se sent vite nauséeux.
9: Je me suis levé, mon pote a vu que ça allait pas très bien. Il m'a dit attends, je te raccompagne à l'appart. Et là, j'ai eu un petit trou en fait. Donc j'étais inconscient pendant une ou deux minutes apparemment.
8: Le trentenaire s'interroge, a-t-il mangé un bonbon contenant moins de 0,3% de THC à l'intérieur, comme l'autorise la réglementation?
10: Ouais, moi j'en ai quelques demi, si vous voulez, vous venez me voir, je vous en fais manger une ou deux, vous allez voir. Ça va vous décoiffer un peu.
8: Au centre antipoison du CHU de Bordeaux, le docteur Magali Labadie analyse ces bonbons ingurgités par des patients de plus en plus nombreux à cause de deux problèmes récurrents.
10: Parce que la concentration en THC est trop importante et vous avez une intoxication au cannabis, comme si vous aviez fumé un pétard, quoi, pour dire les choses clairement. Et vous pouvez aussi avoir une intoxication qui est liée au fait que vous avez autre chose que du THC, vous avez un cannabinoïde de synthèse.
8: Des molécules plus puissantes que le THC, avec des effets indésirables comme des agitations ou de l'angoisse. Selon la médecin, interdire la vente de ces gummies ne découragera pas les consommateurs. Il faut surtout surveiller leur composition.
1: Les précisions de Nina Richard. Les 1500 teufeurs commencent à quitter les lieux en Lozère, selon ici Gare Lozère, le terrain dans le secteur de Saint-Privat-du-Faux, dans le nord du département, où se tient depuis hier une rave partie illégale dans une zone située à 1300 mètres d'altitude où il fait très froid. Selon le préfet, deux personnes ont été retrouvées en hypothermie ce matin. Deux se sont perdues dans la forêt avant d'être prises en charge. Ils sont 26 bleus bientôt en Amérique pour espérer un troisième titre mondial. Didier Deschamps a révélé sa liste pour la Coupe du Monde de foot qui commence dans moins d'un mois entre États-Unis, Mexique et Canada avec trois superstars, Kylian Mbappé, Mikael Olise et bien sûr le Ballon d'Or Ousmane Dembélé. Pour la directrice des sports de Radio France, Nathalie Yanetta, la liste de Didier Deschamps, la dernière du sélectionneur des Bleus avant de passer la main, est idéale.
11: J'ai lu un peu la presse étrangère ce matin, notamment la presse italienne qui, je vous le rappelle, donc n'a pas de sélection qualifiée pour cette Coupe du Monde, qui dit que tous ceux qui ont été recalés par Didier Deschamps et faisaient une sélection de rêve. Imaginez celle qui n'est pas recalée. Il y a du monde au balcon, comme on dit. La grande force de cette équipe de France, c'est que ce qu'on appelle la profondeur de banc, c'est-à-dire qu'en gros, vous avez pas un seul titulaire évident, vous en avez deux ou trois qui peuvent jouer au même poste. C'est ça qui fait qu'une équipe peut aller au bout d'une compétition parce qu'elle va pouvoir gérer la rotation. Ça, il y a a priori que l'équipe de France qui a une telle profondeur de banc par rapport aux autres équipes qui pourront et qui seront évidemment citées parmi les favoris. Je pense à l'Espagne, à l'Argentine, etc.
1: Ici.fr pour la liste complète des 26 noms.
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1: Et on commence ce journal des régions avec des ados à peine sortis de l'enfance qui ont des responsabilités d'adultes. Ils ont de 12 à 15 ans et sont aidants de parents malades ou de frères, de sœurs handicapées. Selon l'association Enfance et Pluriel, 8% des aidants ont moins de 25 ans, ce qui fait environ 800 000 jeunes en France. Une association qui, en ce long week-end de l'Ascension, offre à 6 ados un séjour sur l'île de Ré, une coupure pour souffler un peu Julien Fleury.
12: On va aller au restaurant plusieurs fois. Hein.
13: 4 jours seulement sur l'île de Ré, mais un programme chargé.
12: Ouais, on va dans une crêperie.
14: La plage. Le coucher du soleil.
15: Ah oui, surtout le paddle.
13: Une vraie coupure avec le quotidien pour Marjorie, 14 ans, aidante pour ses deux parents handicapés.
16: De différents handicaps.
17: Et toi, t'es amenée à faire plein de trucs pour les soulager un peu?
16: Oui, un petit peu. Les courses, à manger, faire un petit peu tout.
17: Donc c'est des vacances bien méritées?
16: Oui.
17: Ça permet de
16: De se détendre.
18: Première fois que je vais sur une île.
13: Yaya, déterminée à profiter de chaque instant sans couper avec sa famille, rester à la maison.
18: Ah, je suis obligée de les parler, je suis trop attachée à eux.
17: Tu leur dis quoi dans tes messages?
18: Je me suis réveillée, je viens de manger, on va passer en interview à 10h.
17: Ah oui, donc tu les tiens informés minute par minute?
18: Oui.
13: Yaya s'occupe lui de sa petite sœur handicapée moteur et mentale.
18: Du coup, elle mange pas trop, c'est moi qui lui fais les seringues à la gastrostomie.
17: Les gens se rendent pas compte de ce que vous faites en fait?
18: Non, pour eux c'est juste normal, même s'il y a des moments, c'est un peu trop dur pour nous. Grâce à l'association, j'ai pu voir que j'étais pas seule.
19: Ils ont une charge mentale.
13: C'est Sonia Pareux qui a eu l'idée de ce séjour de répit pour l'association Enfance et Pluriel.
19: D'ailleurs, on le sait, il peut y avoir du décrochage scolaire, de l'anxiété, de l'angoisse. Donc là, pour eux, c'est un moment où ils peuvent penser qu'à eux.
1: Julien Fleury, ici La Rochelle. Un week-end de l'Ascension un peu frisqué, il faut se l'avouer. Comme sur la côte normande, où il fait entre 4 et 7 degrés en dessous des normales de saison. On était même hier en vigilance jaune aux orages, en Seine-Maritime et dans l'Eure. Emmanuel Grabé, vous êtes allé à la rencontre des promeneurs de bord de mer à Saint-Valery-en-Caux.
20: Avec sa doudoune, son écharpe et son bonnet, on voit à peine le visage de Nada, emmitouflé pour pouvoir profiter quand même de la plage avec son compagnon Antoine.
21: Je suis un petit peu frileuse, mais jusqu'ici le temps était clément, on va pas se plaindre.
20: Vous trouvez ça clément ?
21: Pas de pluie, plutôt.
22: Un peu frais, mais bon, c'est comme ça.
21: C'est revigorant.
20: Quelques degrés de plus, ce serait quand même pas du luxe, surtout quand on est en camping-car.
23: Ce matin, je crois qu'au lever, il faisait 10-12 à peu près dans le camping-car. On est bien sous la couette.
20: Bernard et Marie-Noël, pourtant bretons, un peu déçus de la météo.
23: Il y a 8 jours, il faisait très beau. Et ils annoncent beau la semaine prochaine, donc on est un peu déçus.
24: On n'a pas choisi la bonne semaine.
23: Donc, il faut faire avec.
20: Mais l'important pour Lisiane, c'est de rester globalement au sec.
25: On a le soleil, on profite, pas de pluie. Pour le moment, bien couvert, ça fait du bien, mon bol d'air.
20: Et puis il y a ceux comme François, habitués de la côte normande, à qui cette météo ne fait ni chaud ni froid.
26: Pour moi, c'est normal, hein. Enfin, c'est le climat de la Manche, quoi. Il y a du vent, c'est un peu humide. Bon, c'est normal. Donc, pas déçu. Pas du tout, non.
1: Et on reste sur le thème météo pour finir ce journal des régions. Quel nom portera la future tempête qui balayera la France ? Sachez que vous pouvez choisir. La question est posée jusqu'au 21 mai à tous les Français qui le souhaitent en ligne sur le site de Météo France, par exemple, pour la saison 2026-2027. C'est donc autour de la France et en Mayenne, à Château-Gontier. On ne manque pas d'idées, Dylan Jaffrelo.
27: Entre les étals du marché, les prénoms des politiques reviennent souvent.
28: François, c'est pas mal. Parce que on pense à François Hollande. Oui. Comme je l'aime pas, lui, alors comme ça. Oui, c'est très bien.
27: Certains disent aussi Jean-Luc, je vous laisse deviner pourquoi. La plupart choisissent tous un prénom connoté.
29: Surtout, après, ça dépend de la tempête, quoi. Faut savoir si elle est violente ou pas.
30: Gilbert, parce que je l'aime pas.
31: À Kevin, donc je sais pas. À Kevin.
27: Pas très original. Ça a déjà été donné à un cyclone tropical en 2023. Avec ce groupe d'amis, on reste sur des prénoms d'hommes.
32: C'est bon, à chaque fois on donne des prénoms de femmes. Maurice, pourquoi pas Maurice ? Si, parce que j'aime bien l'histoire du poisson avec Maurice.
33: Tu pousses le bouchon un peu trop loin, Maurice.
32: Okay, ça fait sourire à chaque fois. Donc si ça peut se faire sourire les gens quand il y a une tempête, plutôt que de à chaque fois paniquer, parce qu'effectivement c'est pas agréable. Donc pourquoi pas Maurice ? Ça serait sympathique.
34: Et vous, madame ?
35: Moi, je sais pas du tout. C'est comment votre prénom à vous ?
34: Moi, c'est Dylan.
35: Dylan. Parce que vous êtes sympa.
34: Une tempête, c'est pas très sympa.
35: Non, mais bon.
34: Me prendre un énorme vent.
35: C'est vrai, c'est la tempête.
27: Ça ne sera pas possible. Les noms masculins donnés aux prochaines tempêtes doivent obligatoirement commencer par A, C, E, G, I ou encore M.
1: Dylan Jaffrelo qui ne donnera donc pas son nom à la prochaine tempête. C'est bien dommage. Dylan Jaffrelo, ici Mayenne.
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1: Demain, c'est la grande finale de l'Eurovision, 21h à Vienne, en Autriche, à suivre sur France 2 et en direct vidéo sur ici.fr. C'est la jeune Monroe, 17 ans, qui représentera la France lors de cette 70e édition. L'artiste lyrique s'est produit hier lors de la deuxième demi-finale sans enjeu car qualifié d'office.

0: va-t-elle créer la surprise? On l'espère toutes et tous. C'est quelqu'un peut-être un peu plus que tout le monde. Bonjour Flavien Groyer.
1: Bonjour Marine, bonjour à tous.
0: Alors vous êtes journaliste pour ICI, spécialiste de l'Eurovision, grand fan du concours et donc en Autriche, à Vienne. Est-ce qu'on a des chances françaises, Flavien? Je crois savoir que ça s'annonce pas terrible.
1: Ouais, je vais vous annoncer peut-être une mauvaise nouvelle. C'est pas pour cette année, je crois, Marine.
0: Ah oui.
1: Monroe, ce matin, est en train de dégringoler chez les parieurs. C'est pas très bon signe. Mmh. Alors, vocalement, elle est impeccable. Y a rien à dire. L'envolée lyrique est sublime. Elle a du charisme. Elle est captivante, impressionnante. Et elle a seulement 17 ans. La salle de presse a beaucoup applaudi. Mais la mise en scène ne procure pas d'effet au baou quand vous comparez avec la Finlande, on y reviendra sans doute, l'Australie, oui. Ou même des propositions un peu plus différentes comme la Grèce. C'est pas elle, hein, le problème, c'est peut-être cette mise en scène et cette chanson qui finalement ne raconte pas grand-chose. Les paroles sont un peu creuses, hein, on va pas se mentir.
0: Voilà, c'est l'ascenseur émotionnel là,
1: oui,
0: Flavien.
1: Oui, c'est l'ascenseur émotionnel. Oui, bah il faut dire les choses. Mm. Ce sera sans doute pas pour cette année. Il y a une grosse concurrence en face et c'est possible que Monroe alors fasse un top 10.
0: Oui.
1: On l'espère tous, d'accord. Mais ça va être très difficile.
0: Bon, d'accord, ça on a bien compris. Merci de casser l'ambiance dès le départ. On va revenir sur les pronostics et les favoris du concours, bien sûr, au cours de cette deuxième partie d'émission. Mais d'abord, je voudrais qu'on aborde cette tension politique, hein, qui n'a jamais été aussi forte cette année pour l'Eurovision. À vos côtés, à Vienne, Flavien, il y a un autre expert du concours, journaliste à 20 minutes, Fabien Randan. Bonjour.
2: Bonjour.
0: Alors l'événement, on le sait, il est secoué cette année par le boycott de 5 pays. L'Irlande, les Pays-Bas, la Slovénie, l'Islande, l'Espagne ont décidé tout simplement de ne pas envoyer de candidats en raison de la participation d'Israël. L'Eurovision, c'est un concours très politique, Fabien, très géopolitique. On entend souvent cette phrase, est-ce que c'est vrai ?
2: C'est un concours politique, même si l'organisation de l'Eurovision clame que c'est un événement apolitique. Depuis sa création en 1956, l'Eurovision a toujours eu une dimension politique, ne serait-ce que parce que ce qui a prévalu à sa création, c'était l'idée de rassembler les peuples qui, jusqu'à quelques années avant encore, se faisaient la guerre, hein, la France et l'Allemagne qui concourent sur la même scène en chantant. C'est quand même un symbole qui a une dimension politique. Et au fur et à mesure des ans, on a toujours vu la géopolitique européenne se refléter dans l'histoire du concours, ne serait-ce que par des boycotts. Par exemple, quand la Grèce participait, la Turquie se retirait et inversement. Et voilà. Et là, aujourd'hui, on est avec cette édition et ce boycott qui est inédit, hein, 5 pays qui ne participent pas. On est dans l'acmé de la géopolitique à l'Eurovision.
0: Et selon vous, est-ce que c'est un concours de chant doit devenir un concours géopolitique? Ça, c'est une question très personnelle que je vous pose.
2: Alors, c'est un concours de chansons, mais l'art n'est pas forcément apolitique. Il y a des messages à porter. D'ailleurs, la chanson de la Moldavie cette année s'appelle Viva Moldova. C'est une chanson qui est clairement pro-européenne et qui raconte l'envie de ce pays de faire partie du grand concert européen dans tous les sens du terme et de rejoindre l'Union européenne. La candidature est lancée, il y a le processus d'intégration qui est en cours, il y a des chansons qui viennent porter des messages, la Suisse avait un message sur les violences faites aux femmes, donc on n'est pas dans un cadre complètement neutre, et puis il y a les votes du public, et sans faire de la diplomatie ou de la géopolitique quelque chose de très poussé, eh bien il y a des dynamiques avec les votes des diasporas, avec les rivalités entre certains pays, par exemple Arménie et Azerbaïdjan ne vont rarement se donner des points, donc il y a des
0: blocs qui s'échangent des points.
2: Alors c'est pas forcément des échanges, puisque en fait pour gagner l'Eurovision, ça peut être bien effectivement d'avoir des pays alliés entre guillemets, mais c'est surtout une proximité culturelle. Quand la France envoie Louane à l'Eurovision, elle est identifiée en Belgique par exemple, donc le public belge peut voter pour Louane plus facilement que peut-être pour d'autres artistes moins connus. Donc il y a cette question de la proximité culturelle, la question des diasporas qui sont très mobilisées en France au télévote. C'est souvent le Portugal, l'Arménie qui obtiennent le plus de points, par exemple en demi-finale. Donc c'est la capacité aussi à mobiliser les Français de l'étranger. C'est ça qui peut pêcher aussi dans les candidatures françaises. Okay. Donc c'est un ensemble de choses, de critères comme ça qui sont à prendre en compte.
0: Et Flavien Goyer, envoyé spécial pour ici à Vienne, est-ce que ce contexte géopolitique, cette tension politique se ressent sur l'ambiance chez les fans?
3: Oui, on sent que voilà, déjà les agents de sécurité sont sur les dents. Nous, on le voit en salle de presse, il n'est pas question, il faut que les règles soient très respectées, les fouilles sont très longues, on met du temps à rentrer dans cette salle de presse, il n'est pas question des fauteurs de troubles dans la salle de presse ou dans la salle du show. Oui, et dans les rues de Vienne, on sent quand même qu'il y a une ambiance un peu spéciale. Il n'y a pas de drapeau dans les rues, enfin, il y a de l'ambiance dans les lieux dédiés aux fans, l'Eurovision Village, l'Euroclub. Mais en dehors de ça, pour les 70 ans de l'Eurovision, dans la ville, on s'ennuie quand même un peu.
0: D'accord.
3: Et les fans, vous voyez, on ressent qu'il y a quelque chose qui se passe. L'ambiance est moins à la fête.
0: Une édition un peu tristoune. Ouais,
3: c'est un peu une émission, une édition, pardon, au rabais, quoi.
0: D'accord.
3: Parce qu'on sait qu'il y a ce boycott qui pèse sur le concours. Voilà, c'est très diffus comme sentiment, mais où il n'y a pas les Néerlandais, il y a moins de Néerlandais, moins d'Espagnols. C'est eux qui, d'habitude, mettent l'ambiance.
0: Ouais, oui.
3: Et là on s'ennuie un peu, c'est vrai.
0: Bon, Flavien, on ne va quand même pas terminer sur cette note. On va revenir au concours de chant en lui-même avec les favoris. Quels sont-ils cette année, les favoris? Puis on écoutera quelques extraits, Flavien. Le trio de tête, c'est quoi?
3: Si on se base sur les parieurs, il y en a donc trois gros: la Finlande, l'Australie et la Grèce.
0: D'accord.
3: Qui ont fait beaucoup d'effets, notamment pendant les demi-finales.
0: Et lequel on écoute alors? La Finlande peut-être?
3: Eh bien, oui, la Finlande, le premier.
0: Allez.
3: Et puis après la Grèce, votre préféré.
0: Ok, la Finlande, c'est parti.

0: Et alors là, la Finlande, il y a du violon, une grosse mise en scène. C'est sympa à regarder.
1: Il y a du violon, la prestation est assez, ouais. assez épique. Petite chose à noter, la violoniste jouera son violon en live, en tout cas une partie de la chanson en live. Elle a eu une dérogation de la part des organisateurs pour jouer sa chanson en live.
0: D'accord.
1: Tous les autres participants, c'est du playback. Si
0: D'accord.
1: vous voyez quelqu'un sur la scène avec un instrument, c'est du playback, c'est la bande son qui tourne.
0: D'accord.
1: Sauf pour la Finlandaise qui aura le droit à un petit micro sur son violon. C'est très épique. Alors la mise en scène n'a pas beaucoup changé depuis la sélection nationale finlandaise. On n'est pas très surpris, mais c'est très efficace. Ça reste bien en tête. Ça peut vraiment faire mouche demain soir.
0: Bon, vous l'avez dit, Flavien, on va écouter mon chouchou, la Grèce.
1: Voilà.
0: Allez.
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0: Alors, en régie, je vous cache pas que mon choix est totalement incompris.
1: Mais
0: il faut avoir l'image avec.
1: Oui, voilà, je comprends. C'est un peu le sentiment qu'au début que j'ai eu. Je n'aimais pas cette chanson au début. Mais Fabien, à côté de moi, l'adore aussi. C'est son chouchou,
0: Fabien,
1: je crois aussi.
0: Okay.
1: Je vais vous, il va vous en parler un peu de cette chanson.
3: Oui, non, mais c'est mes 12 points. Effectivement, je trouve que Ferto, qui en français veut dire apportez-moi ça, c'est une chanson qui, sous ses airs un petit peu fun, parle de la surconsommation. Du fait d'avoir manqué. Je l'ai rencontré en interview à Kilas. Il me dit, il a une vingtaine d'années, il me dit, moi j'ai grandi sous la crise financière en Grèce, ma mère m'a élevé seule avec ma sœur et c'était compliqué, mais elle a toujours tout fait pour nous. Et d'ailleurs, il y a un passage assez émouvant dans la chanson où il s'adresse à elle pour la remercier, pour lui dire maintenant je vais subvenir à nos besoins. Et donc il y a ce mélange un petit peu de fun, d'émotion, et puis surtout il a une bonhomie, il a quelque chose de très sympathique, ça crève l'écran et je trouve que voilà, ça pourrait faire du bien dans cette édition anniversaire très ternie d'avoir un petit peu de sourire et de légèreté.
1: Il faut que les gens de la régie aillent écouter, aillent voir la prestation vidéo. Ils vont être conquis, j'en suis sûr.
0: Tout mis sur ici.fr, hein, même pour ceux qui nous écoutent.
1: Pas.
0: Si vous voulez écouter la Finlande, l'Australie, qu'on n'a pas eu le temps d'écouter, ou la Grèce, mon chouchou, je l'aurais dit, direction ici.fr, Flavien Groyer, vous nous avez concocté des articles bien documentés. En tout cas, merci à tous les deux d'avoir été avec nous ce midi dans Ma France.
1: Avec plaisir.
3: Merci.
0: Et puis je vous souhaite un bon concours.
1: Merci beaucoup. Ça va être très sympa quand même.
0: Même
1: on va s'amuser.
0: Ouais, même si l'ambiance n'est pas à la fête, on va quand même trouver le moyen de s'amuser. Rendez-vous 21h. Merci beaucoup à vous deux. Bon concours. Flavien Groyer, votre série sur les concours qui ont marqué la France est disponible sur ici.fr. La grande finale de l'Eurovision, c'est donc demain sur France 2 à 21h, à suivre en direct sur ici.fr.
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0: C'est pas vrai, le rendez-vous anti-arnaque comme tous les jours pour terminer cette émission. Au Drazo, les escrocs ont trouvé une nouvelle célébrité pour tenter de nous piéger. C'est Emilien, l'ancien champion de l'émission Les 12 coups de midi.
5: Oui, je suis tombée l'autre jour sur cette vidéo. On va l'écouter. Elle est à peu près partout en ce moment sur les réseaux sociaux.
6: Il y a 20 minutes, j'ai pris votre téléphone, je me suis inscrite et j'ai déposé 250 euros. Ouvrez l'application et voyez combien vous avez déjà gagné.
5: Ce visage qui s'affiche, vous le connaissez, c'est celui d'Emilien, quelqu'un qui nous est très familier, puisqu'il a crevé l'écran pendant quasiment 2 ans, recordman, le plus grand gagnant de l'histoire des jeux télévisés en France. Sauf que là, ce n'est pas le vrai Emilien qui nous parle. La vidéo est générée par intelligence artificielle. D'ailleurs, le jeune homme lui-même a averti il y a quelques jours, ne tombez pas, dit-il, dans ce piège grossier.
0: Et quel est le piège? C'est quoi cette histoire d'application?
5: C'est une histoire d'argent, parce que si je clique sur la vidéo, j'atterris sur un site qui imite, mais alors quasi parfaitement, le site du journal Le Figaro. Logo, code couleur, tout y est. Mais là non plus, ce n'est pas Le Figaro. Je vous lis le titre. La Banque de France poursuit le jeune prodige Emilien pour ses déclarations en direct à la télévision. Et là, on me met les soi-disant déclarations. Emilien, paraît-il, a dégainé une application. Donnez-moi 250 euros, dit-il. J'en tirerai 12 à 15 millions, oui, en 3 à 4 semaines, et bien sûr tout en bas de l'article, on me met le lien vers l'application en question. Là, attention, vous dites, bon, c'est quand même un peu gros cette histoire, ça ne l'est pas tant que ça. Je vous parlais l'autre jour de cet homme qui a perdu 350 000 euros piégé par une fausse interview d'un faux Jean Reno. Eh bien, c'est exactement la même chose. Emilien Jean Reno, c'est juste le point de départ et la suite est ultra convaincante avec des faux conseillers en investissement très crédibles qui vous dépouillent de toutes vos économies.
0: Merci Audrazo, c'est peut-être pas vrai. Je vous souhaite pour ma part un très bon week-end et je vous dis à lundi l'après-midi pour Sur Musique sur Ici.
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10: Un vide-grenier vous attend ce dimanche à l'espace Lolaire à Oloron. Ce sera dès 9h à l'invitation des Donkey Queens. D'autres vide-greniers en Béarn, ce sera à Bouy-Bezin et Mourac ce dimanche durant toute la journée. 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Avant dernier match de la maison pour nos palois avant les phases finales. 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

0: Bonjour tout le monde, et on passe encore une fois une après-midi sous la pluie et de la grisaille, mais vous savez quoi, ce n'est pas grave parce qu'on a de quoi vous donner le sourire avec notamment Jean-Jacques Goldman, Claude Barzotti et Teddy Swims. On va aussi faire le bilan de Clémenceau en fête, cette grande animation qui a démarré le 30 avril et qui va se terminer ce week-end, et on va en parler justement avec Lucas Deroy, Denis Méné. Mais avant ça, voici Gaëtan Roussel, Tout s'en va.
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1: Oui, faire plaisir, on aime ça sur Ici Béarn Bigorre. Et amener le bonheur également, c'est ce qu'a essayé de faire Antoine Monceau et toute son équipe des artistes de la compagnie L'Attraction Céleste. Si vous avez été dans l'un des trois bus, dans l'une des trois lignes du réseau Tarbes-Lourdes-Pyrénées Mobilité, vous les avez peut-être vus. Bonjour Antoine.
2: Bonjour.
1: Alors vous êtes un des artistes de la compagnie, comment vous est venue l'idée de proposer des évasions culturelles aux passagers de ces trois lignes-là?
2: Ben, c'est une expérience qu'on avait déjà fait à Auch. Nous, on est basé là-bas. Et c'était une invitation de Circa, la saison culturelle de Auch, qui pendant son festival avait proposé ça aux usagers du bus. Et Frédéric Esquerri, le directeur du Paris à Tarbes, nous a vus là-bas et a eu l'idée de nous inviter à le faire ici à Tarbes.
1: On précise que les usagers n'ont payé que leur ticket, qu'ils pouvaient donc vous voir. Alors, quelles ont été leurs réactions? Est-ce que vous avez été bien accueillis dans ces bus?
2: D'une manière générale, oui, très bien. Les gens sont un peu surpris au premier abord quand ils prennent leur bus, parce qu'en fait, ils prennent leur bus de manière quotidienne. Donc là, ils rentrent avec leur billet ou avec leur abonnement. Et il s'avère que ce jour-là, on est là en train de jouer de la musique. Et très vite, on a les sourires qui arrivent, les gens sont contents. Ça met une énergie et une atmosphère dans le bus qu'ils ne connaissent pas, quoi.
1: Est-ce qu'on se nourrit de cette énergie en tant qu'artiste?
2: Ah oui, oui, oui, bien sûr. Nous, on a dans notre travail, que ce soit en spectacle ou dans ce genre de formule, on a toujours un rapport très très proche avec le spectateur. On s'adresse directement au spectateur, donc du coup, on se nourrit forcément de la relation qui naît entre nous et eux, quoi.
1: Antoine Monceau, je rappelle que vous avez fait vibrer donc les utilisateurs des trois lignes du réseau Tarbes-Lourdes-Pyrénées Mobilité avec vos chansons et spectacles. On le rappelle aussi qu'il y a une navette culturelle à 1 euro les soirs de spectacle. Est-ce que ça montre aussi que la culture est accessible à tous?
2: En tout cas, c'est l'idée. Là, l'idée d'aller dans les bus, c'est d'aller jouer aussi pour des gens qui, justement, n'ont pas l'habitude d'aller au théâtre, ou qui n'ont pas forcément les moyens d'aller au théâtre. Donc c'est aussi, si on veut que la culture s'adresse à tous, il faut que, bien sûr, les gens aillent voir des spectacles, mais il faut aussi que nous, les artistes, on se déplace dans des lieux peut-être inattendus des fois, comme les bus, pour aller vers les gens et aller apporter la culture là où elle est complètement inattendue, quoi.
1: Et justement, comment ça se passe quand on arrive dans un bus comme ça en tant qu'artiste? Il faut, j'imagine, s'adapter à la scène. Comment vous avez fait pour bien occuper l'espace dans ces bus-là?
2: Alors en fait, on joue de la musique, mais on a aussi des petits numéros de cirque, des numéros de cirque miniatures, on va dire, avec des marionnettes. On a un funambule qu'on peut installer comme ça, avec une corde qui traverse tout le bus, et un petit funambule qui pédale sur toute la longueur du bus. On a un petit numéro d'homme canon qui traverse toute la longueur du bus et qui va, un homme canon qui va atterrir dans le saxophone, donc ça nous permet d'occuper tout l'espace. Après, la difficulté pour nous, c'est qu'un bus, c'est sur la route, c'est mouvant, donc c'est pas complètement stable. Donc ça nous adapter, mais ça crée une situation qui est plutôt assez clownesque.
1: Et on pourra aussi vous retrouver ce soir dans un endroit qui, lui, n'est pas mobile, puisqu'on va pouvoir vous retrouver à Pouzac pour votre spectacle intitulé Empreinte à l'occasion du festival Les Mainnats. Antoine Monceau, vous êtes artiste de la compagnie L'Attraction Céleste. Merci d'avoir été avec nous.
2: Oui. Et ce soir et demain soir à Pouzac.
1: Et demain soir, merci beaucoup. C'est noté, merci à vous.
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0: Oh là là là là, on perd le contrôle avec Teddy Swims. Merci d'être à l'écoute de votre radio. Et la prochaine musique va nous amener loin dans le ciel, en dehors de la grisaille, puisque c'est le Paradis Blanc de Michel Berger, juste après ça.
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1: À Sibiar Bigorre, qui sont deux heures d'Oubresp.
2: 14h.
3: Ce qui s'est passé hier est inacceptable. On ne perdra pas la guerre contre le narcotrafic, réagit le ministre de l'Intérieur ce matin à Nantes. Laurent Nunez, au lendemain d'une fusillade qui a causé la mort d'un jeune de 15 ans, sur fond de règlement de compte, probablement lié au trafic de drogue. Les deux autres blessés sont, eux, hors de danger. La rave party illégale en Lozère, en train de tourner court. Un millier de personnes réunies pour danser depuis hier, mais surpris par le froid et la neige, ils sont en droit de faire demi-tour. Deux teufeurs victimes d'hypothermie et deux autres qui s'étaient perdus après être partis à pied ont été pris en charge par les autorités. Deux orques et 12 dauphins du parc de loisirs Marineland d'Antibes, fermé depuis janvier 2025, vont être transférés d'ici le mois de juin vers l'Espagne. L'état des bassins où vivent les animaux est jugé très dégradé. L'usine Stellantis de Rennes-Lajanet va produire bientôt au moins un modèle du groupe chinois Dongfeng, destiné au marché européen. Une information de nos collègues de France Info. Un accord qui permet aux constructeurs automobiles Stellantis de pallier au manque d'activité de cette usine française. L'interdiction de la vente des huiles tisane bonbons au CBD à partir d'aujourd'hui. Certains de ces produits présentent des taux de THC supérieurs à ce qui est annoncé sur l'étiquette, ce qui peut conduire à des surdosages. Et puis en foot, qui de Saint-Etienne ou Rodez aura le privilège de jouer le barrage pour la montée en Ligue 1? Les deux clubs de Ligue 2 s'affrontent ce soir à 20h30 et c'est évidemment à suivre sur ici.fr.
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4: En Béarn et en Bigorre, pour cet après-midi, ce sont des risques d'orages localisés. C'est ce que nous dit en tout cas Météo France, avec des températures qui restent bien fraîches, à peine 11 à 13 degrés sur la plaine. Une exception pour cet après-midi à Orthès et à Salis avec 15 degrés. Il fera 10 degrés à La Reims ou encore 7 degrés sur Luz-Saint-Sauveur. Le temps qui sera un peu plus clément cette nuit et demain matin, peut-être le retour du soleil avec 8 à 9 degrés au réveil.
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0: Eye on Emotion sur ici Béarn Bigorre. Bon, alors, dernier jour avant le week-end, même si c'est vrai que la météo n'est pas de la partie, on va pouvoir trouver quelques éclaircies avec la playlist d'ici Béarn Bigorre. Alain Souchon, M. Pokora et Les Innocents, ça arrive.
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1: Un marché aux livres et aux plantes, tout ça réuni dans le centre-ville d'Argelès-Gazost. C'est ce dimanche durant toute la journée, histoire de trouver de quoi lire s'il pleut et de quoi planter s'il fait beau. Des vide-greniers aussi à Bagnères, Bordes et Ibos. Ce dimanche, seront à retrouver dans les Hautes-Pyrénées. Le village de Louvigeuzon est en fête. Ce soir, dès 19h, le repas sera animé par le groupe Formate. C'est au foyer rural. Et puis demain, place au bal dès 23h avec le Podium Limited. Le bal, c'est gratuit. Le repas, c'est 20€ et les manèges, c'est durant toute la période des fêtes autour du foyer rural de Louvigeuzon. La place Clémenceau est en fête durant tout ce long pont de l'Ascension. Attention, les restaurateurs et les bodegas fermeront leurs portes ce dimanche. C'est le dernier week-end pour en profiter et c'est un événement ici, Béarn-Bigorre. Et puis je vous rappelle que sur le square Aragon, le long du boulevard des Pyrénées à Pau, c'est le village des sports qui est installé jusqu'à dimanche de 10h à 18h. Vous pourrez profiter d'une dizaine d'animations autour du rugby, du foot ou encore du vélo.
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0: Donna Summer avec son titre « She works hard for the money ». Et cette chanson raconte l'histoire d'une ouvrière travailleuse. Et la chanteuse s'est inspirée en fait d'une rencontre qu'elle avait faite avec une employée de toilette dans un restaurant qui était totalement épuisée par sa longue journée de travail. Donna, très touchée par cette rencontre, a décidé de lui consacrer cette chanson qui sortira en 1983.
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1: À Sibiar Bigorre, qui sont trésors sous Bresp.
2: 15h.
3: Cette fusillade est manifestement liée au trafic de drogue, affirme Laurent Nunez, le ministre de l'Intérieur, arrivé en milieu de journée à Nantes, au lendemain d'une fusillade mortelle qui a emporté un jeune de 15 ans. Celui-ci s'est dit déterminé dans la lutte contre le narco-banditisme. Deux autres mineurs, âgés de 13 et 14 ans, ont également été blessés, dont un gravement, mais ils sont désormais hors de danger. Des festivaliers trempés et pour certains en hypothermie, la rave party en Lozère tombe littéralement à l'eau. 1500 personnes qui s'étaient réunies dans le nord du département à 1300 mètres d'altitude ont été surpris par la neige et sont en train de plier bagages. Le Charles de Gaulle, le porte-avions français, se trouve à quelques heures de navigation du détroit d'Ormuz, près de l'Iran, annonce Alice Ruffaut, ministre déléguée auprès de la ministre des Armées. L'Iran, qui de son côté affirme désormais laisser passer davantage de bateaux, une trentaine hier. Le cours du pétrole, donc de l'essence à la pompe, reste néanmoins élevé aujourd'hui. La légende du football anglais David Beckham et son épouse Victoria, l'ex-Spice Girl, rentre dans le cercle très sélect des milliardaires. Selon un classement publié aujourd'hui par le Sunday Times, le footballeur devient le premier sportif britannique milliardaire. Et puis la Ligue 2, pas de milliardaire, est terminée, mais il reste encore les barrages avec le deuxième tour des playoffs ce soir entre Saint-Etienne et Rodez. Les deux clubs s'affrontent à 20h30. Le vainqueur affrontera le 17e de Ligue 1 dans une double confrontation à partir du 21 mai. Et la dernière journée de Ligue 1, c'est bien sûr dimanche. Tout ça est bien sûr à suivre sur ici.fr.
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5: En Béarn et en Bigorre, pour cet après-midi, ce sont des risques d'orages localisés. C'est ce que nous dit en tout cas Météo France, avec des températures qui restent bien fraîches, à peine 11 à 13 degrés sur la plaine. Une exception pour cet après-midi à Orthès et à Salis avec 15 degrés. Il fera 10 degrés à La Reims ou encore 7 degrés sur Luz-Saint-Sauveur. Le temps qui sera un peu plus clément cette nuit et demain matin, peut-être le retour du soleil avec 8 à 9 degrés au réveil.
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0: Les Four Non Blondes, what's up? Eh bien justement, on se pose la question, comment ça va chez vous? Vous êtes peut-être en train de faire du ménage ou de ranger l'atelier. En tout cas, on vous souhaite un bon vendredi aujourd'hui. Et l'après-midi, vous l'avez compris, ici, elle se passe en musique. Alors on retrouve Michel Sardou pour un grand voyage en Irlande.
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1: Un vide-grenier vous attend ce dimanche à l'espace Lolaire à Oloron. Ce sera dès 9h à l'invitation des Donkey Queens. D'autres vide-greniers en Béarn, ce sera à Bouy-Bezin et Mourac ce dimanche durant toute la journée. Des bons plans pour préparer son été en Béarn, en Bigorre, c'est au parc des Expos de Tarbes jusqu'à dimanche soir avec la 4e braderie Sport, Loisirs et Nature. Des professionnels avec des tenues et des équipements pour se balader ou bien pour faire du sport, mais aussi un espace gourmand avec de nombreux food trucks sont à retrouver sur place au parc des expositions de Tarbes et c'est un événement ici Béarn Bigorre. 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

0: de Cyndi Lauper. Souvenez-vous, c'était en 1983 et ce morceau, porté par des synthétiseurs, est un hymne féministe qui affirme que les femmes aspirent simplement à vivre les mêmes expériences que les hommes. Et cette chanson, elle fait toujours écho en 2026.
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1: À Sibiar Bigorre, qui sont 14 de Brest.
2: 16h.
3: Ce qui s'est passé hier est inacceptable. On ne perdra pas la guerre contre le narcotrafic, réagit le ministre de l'Intérieur ce matin à Nantes, Laurent Nunez, au lendemain d'une fusillade qui a causé la mort d'un jeune de 15 ans sur fond de règlement de compte, probablement lié au trafic de drogue. Les deux autres blessés sont hors de danger. Un jeune de 20 ans interpellé alors qu'il se rendait à la free party interdite en Lozère en possession d'une centaine de grammes de kétamine. Il a été condamné en comparution immédiate aujourd'hui à 6 mois de prison avec sursis, nous indique le parquet de Mantes. La fête a débuté hier. Elle a pris fin en milieu de journée en raison des conditions météo dantesques avec notamment de la neige. Deux orques, 12 dauphins du parc de loisirs Marineland d'Antibes, fermé depuis janvier 2025, devraient être transférés d'ici la mi-juin vers l'Espagne. L'état des bassins où vivent les animaux est très dégradé. Le gouvernement français a donné son feu vert. L'usine Stellantis de Rennes-la-Janais va produire au moins un modèle du groupe chinois Dongfeng, destiné au marché européen, selon l'information de nos collègues de France Info. Un accord qui permet au constructeur automobile français de redonner de l'activité à son usine. L'interdiction de la vente des huiles, tisanes, bonbons au CBD à partir d'aujourd'hui. Certains de ces produits présentent des taux de THC supérieurs à ce qui est annoncé sur l'étiquette, ce qui peut conduire à des surdosages. Et puis le dénouement en Ligue 2, Saint-Etienne ou Rodez, qui de ces deux clubs aura le privilège de jouer le barrage pour la montée en Ligue 1. Les deux clubs s'affrontent en pré-barrage ce soir à 20h30 et c'est à suivre évidemment sur ici.fr.
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5: Encore quelques risques d'orages localisés, c'est ce que nous dit Météo France pour le Béarn et la Bigorre pour cette fin d'après-midi. Ça va se calmer au fil de la soirée avec un thermomètre petit, léger, autour de 13 degrés sur la plaine. Demain matin, au réveil, ce sera un temps qui sera un peu plus ensoleillé en plaine, mais on pourrait avoir encore quelques gouttes de pluie. Ça va s'arranger légèrement au fil de la journée, mais les températures resteront stationnaires avec à peine 14 à 15 degrés pour les maximales de demain après-midi.
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1: Kep saludi, munde, kim m'escoutat. Parmi les différents éléments qui suscitent chez les vieux Béarnais une très forte nostalgie de la société ancienne, il y a ce qu'on appelle las ayudos. Les ayudes, du verbe ayuda, qui signifie aider, ça consistait à réunir entre amis, voisins, parents, toute une collectivité pour faire un travail assez urgent tous ensemble et tel que la main-d'œuvre familiale habituelle ne suffisait pas. L'upelo port, par exemple, qui est beau exemple de ce qui peut être appelé u ayudo, mesquenia mantius autostracos. Pêle-mêle, il y avait par exemple les planteres, qui consistaient en la mise en terre rapide d'un grand nombre de plants, de vignes par exemple, avant que les pieds se dessèchent à l'air, les batères, etc., etc. Et même dans la société moderne, malgré la mécanisation et tout le tintouin, il y a toujours des ayudes. Demandez par exemple à qui de droit ce qu'est une rumbalère aujourd'hui. Mais parmi toutes ces occasions de se retrouver ensemble, il en est une qui manque beaucoup, beaucoup aux Béarnais, c'est l'espelucaire. À tel point d'ailleurs qu'on en organise régulièrement, ici ou là, pour le plaisir. Bon, pour les citadins invétérés ou les gens venus d'ailleurs, j'explique. L'humil lloc que est despicat, tous los cabells en haute piel que sont recaptats en quelque borde. Oui, mais voilà, il faut enlever les rafles, ou plutôt les perroque, qui recouvre ses épis afin qu'ils ne moisissent pas en séchant. Alors, pendant toute une soirée, une cheville de bois à la main pour décoller ses rafles de l'épi, on se réunit joyeusement, on chante, on se brocarde pour rigoler et on fait le boulot. À Vialet, je me souviens, il y avait même une chanson tout exprès. Amaneyem sa speluca perroco perroco, amaneyem sa speluca perroco perat.
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5: Merci sœur Marley, adieu.
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1: Profite le festival, profite Cannes, monte les marches.
2: Non, j'aime pas les marches. Il y a que des cons qui montent les marches.
3: Son enthousiasme débordant et son humeur joyeuse nous manquent cruellement. Mais heureusement pour nous, les guignols ont immortalisé Jean-Pierre Bacri et son franc-parler. Jamais avare de compliments, Jean-Pierre.
2: Hier, ce putain d'escalier, on n'a vu que Laetitia Casta. J'ai rien contre, mais elle n'est pas actrice. Elle fait la pub de crème à la con pour s'enlever les comédons du pif ou des savons intimes pour se nettoyer la foune.
3: Mais comme quoi, on peut commencer par des pubs peu glorieuses et finir actrice. Hein. Le monde du cinéma est magique et le Festival de Cannes attire parfois des critiques très marrants.
4: J'y suis allé pour observer un peu ce qui se passe et vraiment un maximum d'opulence. Mais on n'imagine pas à quel point il y a des petits jets qui survolent Cannes, qui atterrissent à Nice. Ensuite, ils viennent en hélicoptère, ils logent dans des palaces en front de mer pour présenter des films sociaux, souvent. Mais en fait, quand ils pensent, c'est un peu des riches qui vont au cinéma pour voir d'autres riches en train de jouer des pauvres. Puis dire à l'un d'entre eux, bravo, t'as très bien fait le pauvre cette année, tu mériterais d'être encore plus riche.
3: Voilà, bah quand on rate la montée des marches et qu'on n'est pas invité aux projections du jour, on peut compter sur Paco Pérez pour nous résumer le Festival de Cannes en trois vannes. On lui décerne la Palme d'Or du LOL. Oh bah oui, à l'unanimité.
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1: Un marché aux livres et aux plantes, tout ça réuni dans le centre-ville d'Argelès-Gazost. Et ce dimanche, durant toute la journée, histoire de trouver de quoi lire s'il pleut et de quoi planter s'il fait beau. Des vides-greniers aussi à Bagnères, Bordes et Ibos. Ce dimanche, seront retrouvés dans les Hautes-Pyrénées. Le village de Louvigeuzon est en fête. Ce soir, dès 19h, le repas sera animé par le groupe Formate. C'est au foyer rural. Et puis demain, place au bal dès 23h avec le Podium Limited. Le bal, c'est gratuit. Le repas, c'est 20 euros et les manèges, c'est durant toute la période des fêtes autour du foyer rural de Louvigeuzon. La place Clémenceau est en fête durant tout ce long pont de l'Ascension. Attention, les restaurateurs et les bodegas fermeront leurs portes ce dimanche. C'est le dernier week-end pour en profiter et c'est un événement ici, Béarn Bigorre. Et puis je vous rappelle que sur le square Aragon, le long du boulevard des Pyrénées à Pau, c'est le village des sports qui est installé jusqu'à dimanche de 10h à 18h. Vous pourrez profiter d'une dizaine d'animations autour du rugby, du foot ou encore du vélo.
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2: Gorka Landaburu a eu finalement beaucoup de chance. Malgré une main mutilée, une oreille gauche devenue sourde et la perte d'un œil, il doit son salut miraculeux au fauteuil de travail qui garnissait son bureau. Quand il a ouvert l'enveloppe piégée, l'ex-correspondant d'ici Pays Basque se tenait droit debout derrière le siège en cuir, tendant l'enveloppe de son bras gauche. L'explosion l'a certes pulvérisé, mais il a fait écran avec le corps du malheureux. Sans cela, Gorka ne serait plus de ce monde. L'enquête de police n'a jamais permis d'identifier les auteurs de cette

0: redoutable attentat. Pourtant, à la fin des années 2000, Gorka Landaburu est invité à participer à un entretien-rencontre avec des prisonniers basques détenus dans une prison sécuritaire proche de Vitoria-Gasteiz. Durant 2h30, il a évoqué avec ses 7 repentis l'histoire du mouvement terroriste basque, de ses débuts pseudo-romantiques à la bascule dans la guerre sanglante. Gorka avait face à lui des ex-leaders de l'ETA. À la fin de l'entretien, peu d'entre eux se sont approchés pour lui serrer la main. Ils l'ont scruté en silence avant de lâcher qu'il faisait partie du commando qui a expédié 10 ans plus tôt la lettre piégée contenant 110 grammes de dynamite. Ce fut un choc pour Gorka Landaburu. Interloqué, il les a félicités pour leur prise de conscience, leur autocritique et leur choix de quitter l'organisation terroriste aux yeux de laquelle ils étaient devenus des traîtres. Gorka garde pourtant une arête en travers de la gorge. Quand ETA a renoncé aux armes et demandé pardon pour les dommages causés, cette supplique visait seulement les victimes collatérales, les passants, les enfants assassinés par erreur. Les autres, comme lui, faisaient partie du conflit armé et finalement, ce qui leur est arrivé, c'était bien fait pour elles. Gorka rappelle que les oreilles, les yeux, la main sont les premiers outils de travail du journaliste. ETA a voulu l'en priver, mais ils n'ont pas songé à lui couper la langue. Ils auraient dû, plaisante-t-il encore.
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1: Belle fin d'après-midi à l'écoute d'ici Béarn Bigorre, il est 17h. Et c'est l'heure des informations avec vous, Julien Francisco, bonsoir.
2: Bonsoir à tous. L'homme de 38 ans porté disparu à Gomer, près de Soumoulou, a été retrouvé. Il n'avait plus donné de nouvelles depuis une dizaine de jours. La police du 64 avait lancé un appel à témoins mardi. Il s'est lui-même présenté au commissariat de Morlas, a indiqué le parquet de Pau. Un homme a échappé de peu aux flammes cette nuit à Morlas, aux alentours de 3h30. Un incendie s'est déclaré dans son garage. Il appelle les pompiers, mais arrive de lui-même à maîtriser le feu avec un tuyau d'arrosage avant l'arrivée des secours. L'homme a été légèrement intoxiqué par les fumées. Toute la famille a été relogée. La préfecture des Pyrénées-Atlantiques élargit les zones de présence du loup en Béarn, c'est-à-dire les communes où sa présence est confirmée et où il peut potentiellement circuler. Selon le risque, cela permet aux éleveurs de recevoir des aides pour protéger leurs troupeaux. Cela peut être des clôtures électriques ou du gardiennage. Le collectif féministe Les Femmes du 65 appelle à manifester à 20h30 près de la boîte de nuit du RG Room à Tarbes. En cause, la venue du rappeur Naps, connu pour son tube La Kiffance. L'artiste aux 4 millions d'abonnés sur YouTube a été condamné pour viol en février. Il est aujourd'hui libre, sous contrôle judiciaire, en attendant son procès en appel et continue de se produire en concert. C'est inacceptable, estime le collectif.
1: Nouvelles accusations visant Patrick Bruel.
2: Flavie Flamand annonce sur Instagram avoir déposé plainte contre le chanteur pour que la vérité éclate et que la justice soit rendue, déclare la journaliste. Elle affirme avoir été violée en 1991 alors qu'elle était mineure. Patrick Bruel réfute ces accusations. Il est visé par 3 enquêtes en France et en Belgique pour des violences sexuelles.
1: Une cérémonie officielle demain midi au cimetière urbain de Pau en hommage à André Labarrère.
2: Il y a 20 ans, presque jour pour jour, le 16 mai 2006, l'ancien maire s'éteignit à 78 ans des suites d'un cancer. Figure du socialisme à Pau, André Labarrère a dirigé la commune pendant 35 ans, surnommé Toc Manette, celui qui serre les mains en Béarnais. On lui doit notamment plusieurs équipements majeurs de la ville comme le Zénith, le Palais des Sports ou encore les anciennes Halles. Cérémonie prévue donc demain devant sa tombe en présence d'élus et d'habitants. Les sportifs béarnais ont brillé cette saison et comme on se rapproche de la fin, on fait le bilan pour des récompenses individuelles. En basket à l'Élan béarnais, Mickaël est nommé au titre de meilleur entraîneur. Thomas Corneli, lui, au titre de meilleur joueur. Et puis au Pobier Handball, Baptiste Gaillard, nommé au titre de meilleur ailier droit, Sacha Mans. Lui, de son côté, au titre de meilleur pivot, Roméo Kersosson, de meilleur espoir. Et on en parlait justement, les basketteurs de l'Élan se déplacent ce soir à Rouen. C'est le dernier match en championnat cette année. C'est un peu les dernières répétitions avant les playoffs pour l'Élan qui aura l'avantage du terrain jusqu'au bout de la phase finale. À noter qu'ici, Béarn Bigorre vous fera vivre tous les matchs de l'Élan en playoffs en direct. Côté météo, Nicolas, on a le droit à quelques éclaircies à Pau.
1: Oui, ça se calme ce soir en Béarn, en plaine en général. Ça continue en revanche les petites pluies sur les reliefs et en Bigorre. Dans la nuit, les averses vont se généraliser à l'ensemble du Béarn et de la Bigorre. Et demain matin, on va se réveiller avec de la pluie. Demain après-midi, ce sera un peu le même schéma. On va avoir des éclaircies, de la pluie, on ne sait pas trop. On peut mettre la parka, 5 minutes après le t-shirt, on ne sait pas. En revanche, il fait frais. Ce soir, les températures à Argelès-Gazos et Larun, 7 degrés. Au Laurent Tarbes et Lourdes 9 et Garlin et Pau 10 degrés. Julien, on vous retrouve à 18h. Avec plaisir.
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1: Et de la musique pour vous accompagner en cette fin d'après-midi. Vous avez profité peut-être d'un long week-end, vous avez bien raison. Just Can't Get Enough, c'est les Dépêche Mode sur Ici Béarn Bigorre.

0: Depeche Mode, Just Can't Get Enough, à 17h07 sur Ici Béarn Bigorre.
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0: On vous accompagne en cette fin de journée. Certains sont en week-end, d'autres étaient au travail. D'autres sont à la retraite, par exemple. Sont tranquilles. Vous avez bien raison. Profitez-en. On vous accompagne avec toutes les infos, notamment l'actualité musicale, avec Émilie Mazoyer qui va nous parler d'une émission ce soir sur Arte avec du rock. Nous parlerons également des journées européennes des moulins. Ça aura lieu demain, notamment à Conchesse de Béarn. On jouera avant 18h avec la Grande Garbure et un très très beau cadeau, deux places pour aller voir Section Paloise Clermont demain à 14h30 au hameau. Lucas, dans un instant, va tester pour nous le lancer de H. Et puis nous parlerons aussi également de l'Eurovision, puisque demain c'est la finale de l'Eurovision. Et justement, cette semaine, on revient sur 70 ans d'histoire de l'Eurovision et les éditions qui ont marqué la France. Aujourd'hui, on reviendra sur l'édition 2019. Mais pour la musique, on a prévu les meilleurs. Christophe Maé et la Lune sur Ici Béarn Bigorre.

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1: Si vous avez passé une semaine compliquée, vous avez envie de vous retrouver entre amis autour d'un verre, partager un moment ensemble et surtout vous défouler, pourquoi ne pas vous rendre au Babit Beer House qui propose du lancer de hache. Lucas Dorad Onibene est parti tester cette activité pour nous, ça vient tout droit du Canada. S'il vous plaît Lucas, attention à la tête surtout.
3: La semaine a été longue, on a besoin de se défouler, on a envie de se donner un petit peu dans une activité, et ben on se rend ici au Babit Beer House. À 5 minutes du hameau, ici sur Pau. Bonjour Babette.
4: Bonjour.
3: Babette, vous avez un objet dans les mains qui me fait un petit peu peur. Ça a l'air d'être bien tranchant. Qu'est-ce qu'on va faire aujourd'hui?
4: Alors, on va faire du lancer de hache avec une petite hache Tomahawk. Ce sont des haches de lancer. Ce ne sont pas des haches dangereuses. Elles ne sont pas du tout aiguisées. C'est juste pour pouvoir les mettre sur une cible.
3: Voilà. C'est adapté à tout le monde? C'est adapté aux enfants?
4: Alors, à partir de 14 ans. Voilà. Avant, c'est trop petit parce que c'est quand même... une hache, voilà, et après jusqu'à 90 ans, il n'y a pas de problème, c'est intergénérationnel, et on peut même hommes, femmes, c'est pas du tout de la force, c'est uniquement une technique, ce qui fait que n'importe qui peut y arriver en écoutant bien les conseils de la personne qui fait le briefing.
3: Ça, je n'en doute pas. Qu'est-ce que ça nous apporte? Qu'est-ce que ça peut nous apporter de lancer comme ça une hache sur une cible?
4: Alors, ça défoule beaucoup. Les gens aiment bien. En fait, c'est une façon de se défouler. Il y a beaucoup de gens qui aiment bien. Et puis en plus, ce qui est bien, c'est qu'on joue à 4 ou 5.
3: Je vous propose qu'on aille tester tout de suite ce lancer de hache. J'imagine qu'il y a quelques consignes de sécurité que je dois respecter.
4: Tout à fait. Donc déjà, on est dans des boxes. Donc il faut éjecter une seule personne par box tout le temps. Ensuite, il faut se mettre, on a un petit endroit où se mettre parce qu'il faut être à peu près à 4 mètres pour que la hache fasse un tour. Donc ensuite, il faut avoir le bras assez haut pour que ça soit plus facile. Et en fait, il faut faire comme si on pointait du doigt, il faut descendre le bras d'un coup sec et non pas faire en cloche.
3: Bon, c'est la première fois que je lance une hache de ma vie, je vous propose de voir ce que ça donne tout de suite. Alors, le bras bien haut, un coup sec. Bon, allez, on y va. Ah, j'ai fait en cloche, ça c'est complètement raté. C'est un premier essai, on en aura plusieurs. Allez, je vise le 10, c'est parti. Si j'étais vous, Babette, je m'éloignerais un peu. Hein. Allez, on y va.
4: Voilà. Vous voyez, elle n'est pas arrivée bien calée, donc ça a bougé. Mais sinon, c'était bien.
3: C'était dans le 1000.
4: C'était dans le 1000.
3: Yes. Allez, je vais chercher l'âge. Dernier essai, les amis, le but, c'est d'arriver à faire le 10. Donc, bras bien haut, on récapitule, bras bien haut, poignet verrouillé, et là, d'un coup sec, on y va. J'ai raté. J'ai complètement raté, Babette. Ça, c'est une catastrophe, là.
4: La deuxième fois, c'était bien. Après, on fait au minimum 30 minutes. Comme ça, c'est soit des sessions de 30 minutes ou d'une heure. Pour que, justement, 30 minutes, il y a au début qui n'y arrive pas. Et puis après, tout le monde finit par planter. Normalement, il n'y a pas de problème.
3: Et ça coûte combien en moyenne une partie?
4: Alors, 9,90 par personne pour 30 minutes et 14,90 par personne pour une heure.
3: Eh ben, merci beaucoup, Babette.
4: De rien. Eh ben, merci à vous. Bonne journée.
1: Merci, Lucas. Rangez cette hache, s'il vous plaît. J'ai très, très peur quand c'est vous qui la tenez. Lionel Richie, Say You, Say Me. Ça, c'est tout de suite sur ici Béarn Bigorre. Et d'ici quelques minutes, avec Émilie Mazoyer, on va parler de rock, notamment.

0: Émile, Lionel Richie, à l'instant, vous voulez savoir ce qui vous attend de beau, est-ce que vous allez pouvoir faire un Béarnais-Bigorre ce week-end? Je vous dis tout ça dans quelques instants, juste après Émilie Mazoyer qui va arriver également avec toute l'actualité musicale. Et pour la musique, c'est Stiletto et Faut que tu m'aimes qui arrive.
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1: Stilto, faut que tu m'aimes sur Ici Béarn Bigorre.
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1: Et pour toute l'actualité musicale, on a notre soldat en chef, Émilie Mazouillet, Décibel. Salut Émilie.
3: Salut tout le monde. Émilie, au rapport pour votre dose quotidienne d'actualité musicale. C'est l'anniversaire d'une chanteuse que vous avez beaucoup, beaucoup écoutée, mais pas toujours de votre plein gré.

C'était en 2013, et oui, 13 ans déjà que les petites filles, et les petits gars aussi, beuglent à l'infini la chanson d'Elsa, la Reine des Neiges. La chanteuse s'appelle Anaïs Delva, révélée grâce à cette performance et snobée par Disney depuis. Elle se consacre à sa carrière perso et fête aujourd'hui ses 40 ans. Bon anniversaire! Le punk a 50 ans. Les éditions GM fêtent ça avec un beau gros bouquin commémoratif qui raconte le mouvement punk, mais aussi la mode, les fans et les groupes, évidemment. Ramones, Sex Pistols, Iggy Pop, Blondie, et en France, les garçons bouchés et les toujours très politisés, Berruriers. Oh

Boucherie Berrurier Noir fait partie des 50 ans du punk de A à Z de Francis Dordor et Jean-Éric Perrin en librairie dès demain. La finale de l'Eurovision, c'est demain. Et la dernière fois qu'on a gagné, c'est bien loin.

1977, il y a 49 ans, Marie-Myriam remportait l'Eurovision à Londres et c'est à date la dernière victoire de la France. 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Allez, on termine avec un petit plateau télé. Il y a du rock ce soir sur Arte à 22h30. Un documentaire passionnant, Brian Jones et les Rolling Stones. Portrait tragique, forcément, hein, puisqu'il est mort à 27 ans. Du guitariste premier leader des Stones, Brian Jones, le plus créatif et le plus déglingué aussi. Et puis ensuite, un peu après minuit, le concert Havana Moon des Rolling Stones qui s'est tenu, comme son nom l'indique, à la Havane, il y a pile 10 ans. Avant l'image ce soir sur Arte, un peu de son maintenant. C'est beau, c'est cadeau.

Décibel à retrouver sur ici.fr. Dans un instant, je vous parlerai d'un concours de pêche à Sainte-Lanne, des casses et tasses de nailles, ou encore nous irons du côté de Conchesse de Berne pour les journées européennes des moulins. Mais avant, Queen, ça c'est un classique, ça fait toujours du bien écouter Radio Gaga sur ici Berne Bigorre.

0: Radio Gaga, Queen à l'instant sur Ici Béarn Bigorre.
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0: Et demain matin, pourquoi ne pas aller à un concours de pêche? C'est la 10e édition du concours de pêche organisé par le comité des fêtes de Sainte-Lanne en Bigorre. Ça se passe au lac et route de Riscle. Il y a plein de lots à gagner pour les participants, une ambiance conviviale, familiale. Il y a même des sandwichs, une buvette. Bref, de quoi passer une super matinée. Rendez-vous à 7h sur place. Les inscriptions se font directement là-bas. Sinon, en ce moment, ce sont la 3e édition des Cassettas de Naï. Ça se déroule jusqu'à dimanche sur la place de la République. Un programme festif et gourmand comme on n'en fait plus, avec des bandas, des fanfares, des concerts. Il y a une bodega et une ambiance festive. Vous pouvez manger des tapas. Il y a les repas le midi et le soir. Vous pouvez arriver à 10h et repartir à 3h du matin. Vous pouvez passer la journée là-bas. Évidemment, faites attention avec modération, mais vous avez de quoi bien vous amuser. Tout ça, ça se passe à Naï tout le week-end.
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0: Demain, c'est la finale de l'Eurovision. Ça se passera à Vienne, en Autriche. Et c'est la 70e édition de l'Eurovision. Et à cette occasion, sur ici, Béarn Bigorre, on présente un peu voilà, ce qu'a fait vivre l'Eurovision et surtout la France, qui a marqué la France. C'est grâce à Flavien Groyer. Et aujourd'hui, il revient sur l'édition 2019.
3: Bilal Hassani, perruque blonde sur la tête, garde le sourire après la finale. Pourtant, il vient de subir une vague de haine en ligne sans précédent. Quelques semaines plus tôt, Bilal Hassani, 19 ans, révélé par The Voice Kids, est plébiscité par le public français qui le choisit pour représenter la France. Le public jeune et queer le suit sur YouTube et adhère à sa formule fétiche.
4: Bonsoir Paris.
3: Fabien Randan, journaliste à 20 minutes et spécialiste de l'Eurovision.
5: Bilal Hassani se produit avec des perruques. D'ailleurs, il a un nom pour chacune. Et il joue la carte de la figure androgyne qui assume sa féminité, sa masculinité.
3: Bilal Hassani va réaliser son rêve, participer au plus grand concours du monde avec sa chanson « Roi ».
5: La chanson raconte cette volonté, ce côté très décidé de ne pas se laisser abattre par l'adversité.
3: Mais sur les réseaux sociaux, les insultes racistes, homophobes et les menaces de mort pleuvent.
5: Certains le jugent pas assez français, trop homo pour représenter son identité marocaine. Ça va jamais.
6: C'est dur quand on est en train de réaliser ses plus grands rêves de devoir se faire taper dessus tout le temps, toute la journée.
5: Sa chance, d'une certaine manière, c'est d'être très bien entouré, notamment par sa maman, sa communauté, qui fait que ça l'aide à tenir le cap.
3: Le jeune artiste reste digne, se coupe des réseaux sociaux et se produit sur la scène de l'Eurovision.
5: Vraiment à la fin de cette prestation, je me souviens, j'étais avec une partie de la délégation française, moi j'en avais les larmes aux yeux. Il a toujours gardé la tête haute et ça, c'est assez admirable.
3: Bilal Hassani termine 16e. Depuis, la haine en ligne ne s'est jamais vraiment arrêtée. Le chanteur est toujours victime de cyberharcèlement régulier.
0: La finale de cette 70e édition, c'est demain à Vienne, en Autriche. Ici Béarn Bigorre est partenaire de la diffusion sur France 2. Et évidemment, on va pousser derrière Monroe, notre représentante. Cette jeune fille, elle a une voix magnifique. Je suis sûr qu'elle va gagner, moi. J'y crois fort cette année. Dans un instant, on va partir du côté de Conchès de Béarn pour les Journées Européennes des Moulins. Ça se passera justement au Moulin Sabatier. Mais avant, Eddy Mitchell et Rio Grande sur Ici Béarn Bigorre.

0: Joni Mitchell et Rio Grande à l'instant sur ICI Béarn Bigorre.
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0: Ce week-end, ce sont les journées européennes des moulins. Alors, ça va se passer en Béarn, en Bigorre, ça va se passer dans toute l'Europe. Vous pouvez aller justement sur journeeeuropeennedesmoulins.org pour retrouver les moulins près de chez vous, justement, qui vont organiser des choses. Il y en a à Lourdes, du côté de Vic en Bigorre, et du côté également de Conchesse de Béarn. C'est le moulin Sabatier qui va faire ça. Et au moulin donc de Sabatier, il y a plein de choses qui vont être organisées pour une véritable immersion dans le patrimoine meunier. Et on va en parler dans un instant, juste après Jean-Jacques Goldman, et je te donne.

0: Jean-Jacques Goldman et Michael Jones, Je te donne sur ICI à Béarn Bigorre.
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0: Je vous en parlais il y a quelques instants, les journées européennes des moulins, c'est ce week-end et on va pouvoir aller au moulin Sabatier à Conchesse de Béarn avec Sandra. Bonsoir Sandra.
2: Et bonsoir à vous tous, chers auditeurs.
0: Dis donc, on est motivés pour ces journées européennes apparemment.
2: Nous sommes en pleine forme, les meuniers, nous travaillons en famille et on vous attend avec grand plaisir, nous sommes sur les stands.
0: Alors, ça va être l'occasion de découvrir tout le patrimoine meunier, notamment celui de Conchesse de Béarn avec ce moulin de Sabatier, avec deux événements, donc samedi avec une superbe soirée guinguette.
2: Voilà, c'est ça. Donc, on vous accueille à 19h au moulin. On vous fait la visite, démonstration de mouture de farine. On vous montre aussi notre minoterie. Ensuite, vous passez dans notre grange attenante au moulin, et là, on vous fait un repas de produits où tout est de l'entrée jusqu'au dessert, et on finit par la soirée guinguette, la soirée dansante, où vous pouvez chanter, danser ou rien qu'écouter à votre guise.
0: Alors, et dimanche, il y aura donc un brunch qui sera organisé. Sandra, vous qui avez remis ce moulin au goût du jour, c'est un plaisir aussi d'accueillir justement les personnes pour leur faire découvrir un peu la richesse du patrimoine meunier qu'il peut y avoir du côté de chez vous notamment.
2: Ah, tout à fait. On est si fiers de vous montrer notre métier, rien que simplement notre métier, de vous transmettre notre passion, de vous montrer qu'on a un champ, un de nos champs de blé qui est juste devant le moulin. Donc chez nous, c'est vraiment de la fourche à la fourchette. Tout est fait en circuit ultra court. Papa fait son blé, on vous fait la démonstration de mouture, on vous explique tout notre métier, vraiment de A à Z, avec tout le processus de fabrication. Et ça, on y tient vraiment. Et on est fiers de vous montrer ça.
0: Alors, vous, en plus, vous êtes meunier de père en fille, pour le coup, et c'est important de garder ces traditions aussi.
2: C'est très important de garder ces traditions, de garder les valeurs, cette transmission familiale qui se transmet vraiment de père en fils et fille. N'oubliez pas, le moulin appartient à notre famille depuis 6 générations.
0: Ce qui est pas mal, déjà, c'est plutôt pas mal, Sandra. Alors Sandra, évidemment, vous faites des choses là pour ce week-end et pour ces journées européennes des moulins, mais c'est tout au long de l'année qu'il se passe des choses du côté de Moulin de Sabatier.
2: Oui, on tient vraiment à vous ouvrir le moulin tout le temps. Donc, on fait des ateliers de pain. Alors, les ateliers de pain, vous pouvez prendre rendez-vous sur Internet. Vous pouvez nous appeler en direct, nous envoyer un mail, lemoulindesabatier.com. Et on vous accueille, on fait des ateliers de pain. Et on va vraiment jusqu'à la fin du processus, puisqu'on a un four à pain à bois. Et chacun repart avec son pain cuit. Et c'est valable vraiment de 3 ans à 120 ans.
0: Eh bien, écoutez, c'est noté. En tout cas, ce week-end, donc rendez-vous samedi et dimanche du côté du moulin de Sabatier à Conchesse de Béarn pour ces journées européennes des moulins. Il y en a plein d'autres des animations près de chez vous, du côté de Lourdes, du côté de Vic, pour retrouver justement tous les moulins qui ouvrent leurs portes. C'est journeeseuropeennesdesmoulins.org. Merci beaucoup, Sandra. À très bientôt sur ICI Béarn Bigorre.
2: Merci à vous et à très vite, à ce week-end.
0: À ce week-end, alors.
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0: Et il est l'heure de jouer à la Grande Garbure. La Grande Garbure, c'est votre rendez-vous hein, chaque soir. Vous connaissez le principe, vous appelez, vous venez à l'antenne. On va tirer la roue de la Grande Garbure et selon le jeu qui va être tiré, on va jouer ensemble avec un très très beau cadeau à gagner. Aujourd'hui, ce sont 2 places pour aller voir Section Paloise Clermont. Ça aura lieu demain 14h30 au Stade du Hameau, avant-dernier match de championnat à domicile de la saison. Normalement, ça va déjà jouer la qualification demain, donc c'est le match à ne pas rater. Il y a déjà plus de places. Les seules places, elles sont ici. Pour jouer, vous nous appelez tout de suite.
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0: Et un match en plus que vous pourrez suivre sur ICI Béarn Bigorre en direct avec Damien Gozioso et Jean-Marc Souverbi. Baya con Dios, just a friend of mine. Ça c'est tout de suite sur ICI Béarn Bigorre avant qu'on joue ensemble.

0: Baya Condios, Just a Friend of Mine à l'instant.
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0: Et pour jouer à la Grande Garbure, direction Estialec avec Alain. Bonsoir Alain.
2: Oui, bonsoir.
0: Alain, vous allez jouer pour deux places pour aller voir Section Paloise Clermont. Alors toute votre famille y va, il vous manque des places qu'à vous et votre femme en fait.
2: Exactement.
0: Donc vous avez dit, eh mince, moi aussi j'ai envie d'aller supporter la section. Grand et supporter tout de la section, j'imagine.
2: Mais bien sûr, oui.
0: Bon, la saison est belle quand même, Alain.
2: C'est un club local, c'est bien.
0: Exactement. Bon, Alain, on va devoir jouer pour gagner ces deux places. On va tourner la roue tout de suite.
2: D'accord.
1: Le qui chante.
0: Le qui chante, Alain, le principe est très simple. On va passer un bout d'un morceau. Il va falloir me donner justement l'artiste qui le chante. Est-ce que vous êtes bon au blind test en général, Alain?
2: Non. Non, pas trop.
0: Bon, alors, il y a du monde autour de vous?
2: Bah, bien sûr, j'ai mon droit à côté de moi, là.
0: Bon, vous avez le droit de vous faire aider alors. Alain, d'accord. Attention, écoutez bien le morceau qui suit et dites-moi qui le chante.

0: réfléchissez bien.
1: C'est pas Bob Marley par hasard?
2: Bon Marley. Alors, Roland, tu m'as venu à l'erreur.
0: Alors, je ne savais pas, Alain, que vous aviez la famille qui allait vous aider également en studio.
1: Bonjour, papa.
0: Éric Bentard, directeur des programmes de cette antenne, qui n'est pas discret. Hein, parce qu'en fait, le micro était ouvert.
1: Ah, mais j'ai pas fait attention que le micro était ouvert.
0: Mais il avait Alain. Mais il avait la réponse à la maison. Alain, grâce à. C'est madame qui a donné les.
2: Oui, c'est madame.
0: Bon, et ben alors vous savez quoi, c'est madame qui a gagné les deux places pour aller voir Section Paloise Clermont.
1: Et on m'a soufflé dans l'oreillette que c'est votre petit-fils qui est super fan aussi.
2: Ah oui, mon petit-fils, il est habillé, je vous dis, de la tête aux pieds.
1: Alors je suis sûr qu'il lui manque.
2: Et les drapeaux, et ils sont dans la voiture et tout, il n'y a pas de problème.
1: Alors pour la voiture, il lui manque un élément que vous pourrez aussi avoir. Vous passerez, Alain, avec votre petit-fils sur le stand d'ici Béarn Bigorre samedi avant le match. On est au hameau. Si vous êtes déjà venu au hameau, vous ne pouvez pas nous rater.
2: Ouais.
1: Juste à l'entrée. Et vous direz que vous venez de ma part, de la part d'Éric, pour récupérer le fanion exclusif ici Béarn Bigorre, section paloise. Et on vous l'offrira.
2: D'accord, c'est très très gentil.
1: Et celui-là, on le trouve nulle part, même pas la boutique de la section paloise, il est que chez nous, donc vous pourrez aller le voir, le récupérer. Tous ceux qui nous écoutent et qui ont gagné sur notre antenne peuvent se présenter sur le stand, et comme ça, on vous offrira ce petit fanion.
2: Eh bien, écoutez, je viendrai le voir. J'irai voir Eric.
1: N'hésitez pas.
0: Alain, vous avez bien de la chance. En tout cas, vous avez des cadeaux bonus et tout.
1: Vous ne l'avez pas eu.
0: Non, moi, je ne l'ai pas eu, le cadeau bonus. Alain, passez un très bon match, du coup, en famille. Demain, à 14h30, au hameau, section paloise. Clairement, un match que vous vivrez également en direct sur ici, Béarn Bigorre, avec Damien Gozozo et Jean-Marc Souverbi. Et un avant-match avec Hugo Bernat-Jusant, bien évidemment. Alain, à très bientôt sur ici, Béarn Bigorre.
2: Ok, merci beaucoup.
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0: Woman, les Bee Gees à l'instant sur ici, Bern Bigorre, il est l'heure de retrouver le 6 José. Et aujourd'hui, Gabin Grulé nous parle de l'évêque de Bayonne, Lescaré au Laurent, Monseigneur Ayé. Et vous lui dites, Gabin, tu n'interpréteras point.
1: Si José, ce matin, je ferai attention au poids des mots, à leur signification, à ne pas les travestir, et je me dirais qu'un évêque devrait sûrement en faire autant. Dans une lettre et une vidéo adressée à ses fidèles, Monseigneur Ayé s'oppose au projet de loi sur l'aide à mourir, avec pour titre « Tu ne tueras point ». Qu'on soit pour ou contre cette loi, ce n'est pas la question. On peut peut-être faire preuve d'un peu de mesure. D'abord, « Tu ne tueras point » est déjà une interprétation. Le vrai commandement dans la Bible, c'est « Tu ne commettras pas de meurtre ». Est-ce que l'aide à mourir est un meurtre? Et surtout, dans ce cas-là, que vont devenir nos 122 sénateurs qui ont voté pour le projet de loi? Tous des meurtriers, sans doute. Et les 130 membres de la Convention citoyenne sur la fin de vie réunis il y a 3 ans, pas de quoi arranger nos problèmes de surpopulation carcérale.
0: Et les interprétations ne s'arrêtent pas là pour vous, Gabin.
1: Oui, Monseigneur Ayé parle d'un texte d'une extrême gravité qui, je cite, « entend abolir l'interdit de tuer ». Dans son communiqué, on lit aussi le terme « suicide assisté ». C'est une bataille des mots classique et encore une interprétation. La proposition de loi parle, elle, d'un droit à l'aide à mourir et elle a en plus été modifiée, très restreinte, réservée seulement aux personnes atteintes d'une maladie grave et incurable. Quand le pronostic vital est engagé et irréversible, seulement en cas de souffrance qu'on ne peut pas soulager. Enfin, si le patient est d'accord, en capacité de l'exprimer librement et d'injecter lui-même la substance. En parlant de suicide assisté, il y a même le risque de banaliser le suicide, de laisser entendre que tout le monde peut demander à un médecin d'en finir. Alors, si j'osais, je créerais un humble commandement dont on pourrait s'inspirer parfois. Tu n'interpréteras point.
0: Le si j'osais à retrouver sur ici.fr.
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0: Il est 18h sur ici Béarn Bigorre. Bon début de soirée. Et les informations, c'est avec vous, Julien Francisco.
3: Bonsoir Nicolas, bonsoir à tous. La préfecture des Pyrénées-Atlantiques élargit les zones de présence du loup en Béarn, c'est-à-dire les zones où la prédation est avérée et les zones où il peut circuler. Une réaction de l'État face aux attaques de la fin mars en pleine denaille et selon les risques, les éleveurs peuvent recevoir des aides, Juliette Mély.
4: Oui, en Béarn, il y a 3 zones selon le risque d'attaque de loup. Dans la première zone, on est sûr que l'animal chasse. Les éleveurs qui s'y trouvent ont le droit à plus d'aides pour protéger leurs troupeaux. Ils peuvent être remboursés à 80% s'ils veulent embaucher quelqu'un pour surveiller leurs bêtes jour et nuit. Ce sont les seuls à bénéficier de cette aide. 11 communes sont concernées. Bois-et-Bezin, en pleine denaille, fait désormais partie de la liste. Il y a 2 mois, 4 brebis ont été retrouvées égorgées. Dans la seconde zone, la prédation du loup est probable, mais n'est pas avérée. Les éleveurs ont aussi accès à des aides pour acheter des clôtures électriques ou des chiens de protection, mais pas pour embaucher un berger. Désormais, il y a 29 communes dans ce périmètre. C'est 7 de plus comparé à ce que l'État avait décidé il y a 4 mois, ce qui laisse supposer que le loup agrandit son territoire de chasse. Coiraz, aussi en pleine denaille, entre dans cette zone, par exemple. Fin mars, 4 brebis ont aussi été retrouvées mortes dans un élevage. Dans la troisième zone, enfin, c'est tout le reste du Béarn. Les éleveurs ont des aides pour faire des diagnostics, savoir donc si leur exploitation peut être protégée du loup, mais c'est tout.
3: Et dans les zones 1 et 2 aussi, les éleveurs ont le droit de faire des tirs de défense sans demander l'autorisation de la préfecture. Il n'avait plus donné de signe de vie depuis une dizaine de jours. L'homme de 38 ans porté disparu à Gomer, près de Soumoulou, a été retrouvé. Il s'est présenté de lui-même au commissariat de Morlas, a indiqué le parquet de Pau.
0: Des randonneurs se sont perdus cette nuit à Cotteret dans le 65.
3: 6 jeunes d'une 20aine d'années partis hier soir pour bivouaquer avec 3 tentes à disposition. 2 groupes se forment à la tombée de la nuit. Ils ne se retrouvent pas. Heureusement, le groupe sans tente est hébergé par d'autres randonneurs et ce matin, leurs amis donnent l'alerte. Les secours en montagne les ont retrouvés indemnes. Un incendie s'est déclaré dans un garage cette nuit à Morlas aux alentours de 3h30. L'habitant de la maison appelle les pompiers mais arrive de lui-même à maîtriser le feu avec un tuyau d'arrosage avant l'arrivée des pompiers. Il a été légèrement intoxiqué par les fumées. Toute la famille a été relogée chez leurs proches. Une violente agression sur un agent au quartier disciplinaire de la prison de Pau. Peu après 17h, un surveillant a été pris à partie par un détenu lors d'une distribution de repas. Des insultes, des menaces de mort, puis des crachats ont été proférés avant que la situation ne dégénère. hier. L'agent a été blessé au cou et au visage. Selon la CGT pénitentiaire, il s'agit d'un détenu déjà impliqué dans plusieurs incidents récents. Le syndicat réclame son transfert ainsi qu'une réponse pénale rapide.
0: Mobilisation annoncée ce soir à 20h30 à Tarbes, près de la discothèque Ergérum.
3: Le collectif féministe Les Femmes du 65 appelle à manifester contre la venue du rappeur Naps. Connu pour son titre La Kiffance, l'artiste a été condamné pour viol en février. Il est aujourd'hui libre sous contrôle judiciaire dans l'attente de son procès en appel et continue de se produire sur scène. Une situation jugée inacceptable par le collectif. Flavie Flamand annonce avoir porté plainte contre Patrick Bruel pour que la vérité éclate et pour que la justice soit rendue, déclare la journaliste sur son compte Instagram. Elle affirme avoir été violée en 1991 alors qu'elle était mineure. Patrick Bruel réfute ces accusations. Il est visé par 3 enquêtes en France et en Belgique pour des violences sexuelles.
0: Un hommage est prévu demain à midi pour les 20 ans de la disparition d'André Labarrère.
3: Et l'ancien maire s'éteignait le 16 mai 2006, il y a tout juste presque 20 ans, à l'âge de 78 ans, des suites d'un cancer. André Labarrère a dirigé Pau pendant 35 ans, surnommé Toc Manette, celui qui sert des mains en Béarnais. On lui doit notamment plusieurs équipements majeurs de la ville, comme le Zénith, le Palais des Sports ou encore les anciennes Halles. L'actuel maire de Pau, Jérôme Marbeau, dit s'en inspirer.
5: La façon dont il exerçait ses fonctions, pour moi, était très utile pour la ville de Pau et pour la vie des Paloises et des Palois, à la fois porteur d'une vision de ce qu'est la ville, de ce qu'est Pau, de ce que doit être son attractivité, son rayonnement, avec, on s'en souvient, la construction de grands équipements, mais qui étaient des grands équipements, non pas pour le plaisir d'avoir des grands équipements, mais pour apporter aux Palois un service qui soit un service de qualité et du niveau des grandes métropoles comme Bordeaux ou Toulouse. Une façon de procéder qui est dans la proximité et dans le contact permanent avec les Palois. Et ça, c'est très inspirant pour moi. D'abord parce que moi, j'aime ce contact, mais parce qu'en plus, je pense qu'il est extrêmement nécessaire.
3: Cérémonie prévue donc demain devant sa tombe en présence d'élus et d'habitants. Les sportifs béarnais ont brillé cette saison et comme on se rapproche de la fin, on fait le bilan. En basket, l'élan béarnais, Mickaël est nommé au titre de meilleur entraîneur cette saison. Thomas Cornelia, celui du meilleur joueur. Et puis au Pobillet Handball, Baptiste Gaillard figure parmi les nominés au titre de meilleur ailier droit. Sacha Mantz au meilleur pivot et Roméo Kersauzon au titre de meilleur espoir. Et du sport, dès ce soir pour nos équipes paloises, on fait le point sur le programme du week-end de Damien. On commençant par l'élan béarnais.
6: L'élan, ce soir, je ne vais pas vous mentir, Julien, un match qui ne va pas servir à grand-chose pour l'élan béarnais. Déjà sûr de terminer deuxième de la saison régulière, d'attendre les play-offs qui démarreront dans 10 jours. Et Rouen, son hôte du soir, déjà sûr de terminer champion de France de deuxième division, d'être sacré, de remonter directement en élite. Donc voilà, un match où les béarnais vont surtout chercher à ne pas se blesser et à passer à la suite. Coup d'envoi quand même à 20h. Ce sera l'occasion ce soir aussi de connaître le classement final de la saison d'élite 2 et donc les adversaires que pourra plus tard croiser l'élan béarnais quand on démarrera les playoffs.
3: Et demain, on aura donc le droit à du rugby et c'est le jour de la section paloise.
6: Mais là, il y aura de l'enjeu pour la section 3e du top 14 face au 5e. Clermont, un petit peu épouvantail de cette fin de saison régulière à la chasse aux playoffs, 14h30. Ou à Mouan, on vous a déjà mis les compos. Elles viennent de tomber sur ici.fr. On va en parler dans le Mag Rugby dans quelques minutes. Et puis, vous le savez, demain, le dispositif, une heure d'avant-match dès 13h30 avec Hugo Bernajuzan, le match en intégralité. Puis une heure d'après-match avec toutes les réactions des joueurs et des supporters et des places pour aller voir ce match d'ores et déjà à guichet fermé, à gagner ce soir et demain matin sur ici Berne Bigorre.
3: Et du rugby encore, du rugby, on est gâté, on en a aussi le droit dimanche.
6: Avec les phases finales de Fédéral 1, Bagnères en quart de finale aller face à Floirac, 15h dimanche au stade Cazenave. Et puis le dernier match de saison régulière des Lonçoises qui seront à Bayonne, petit derby à 15h, là aussi pour rester bien placé en vue des playoffs et la finale du tournoi destination féminin France-Angleterre à Bordeaux dimanche à 17h45.
3: Merci Damien. On vous retrouve dans un instant pour le Mag Rugby, jusqu'à 19h. Côté météo, c'est redevenu gris, Nicolas.
0: Oui, alors la pluie a un peu cessé, elle continue sur les relèves en Bigorre, mais ça va revenir, ne vous inquiétez pas, Julien, cette nuit, averse pour tout le monde. Berne, Bigorre, ça sera le cas également demain matin. Demain après-midi, on aura encore ce temps instable avec un peu d'éclaircie, un peu de pluie, un peu d'éclaircie. Voilà, ça, c'est pas folichon, quoi, on va dire, Julien. Les températures, elles ont baissé hein, ce soir. Argelès, Gazos et Larens, il fera 7 degrés. Tarbes, Lourdes et Oloron, 9 degrés. Et à Pau et Garlin, 10 degrés seulement ce soir. Donc vous pouvez ressortir les petits pulls, les plaids, vous réinstaller plutôt pas mal à la maison.
3: Quelle horreur.
0: Julien, bonne soirée.
3: Merci Nicolas.
0: À bientôt.
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0: Jusqu'à 19h, vous allez préparer la rencontre entre la section paloise et Clermont avec Damien Gozioso et ses invités. Mais juste avant, France Gall et elle là.

0: France Gall, elle a 18h13 sur ici, Bern Bigorre, et il va être l'heure de laisser la place à Damien Gozioso parce qu'il y a un match à préparer demain.
1: Je crois,
0: ouais. Section Clermont, ça va pas rigoler.
1: Ah, match important. Match important pour la fin de saison de la section paloise et de la SM. Deux grosses équipes, on va vous donner les compos, tout ça, dans le Mag Rugby jusqu'à 19h. Vous nous écoutez, Nicolas ?
0: Mais évidemment.
1: Ah, ça me fait bien plaisir. Et à lundi.
0: À lundi.
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1: Bonsoir à toutes, bonsoir à tous, 18h13 sur ici Béarn Bigorre, l'heure du rugby. Comme tous les soirs de la semaine, ce vendredi soir, on se parle de la section paloise pour bien attaquer le week-end ou pour prolonger le pont peut-être pour les petits vénards. La section qui demain après-midi va enchaîner au hameau une deuxième réception, celle de Clermont, pour tenter de consolider sa place la mieux classée possible du top 14, peut-être valider mathématiquement sa présence dans les 6. Beaucoup de choses à voir ce soir. La compo que j'ai convoquée ce soir, de numéro 8 solide, un qui a brillé sous les couleurs de la section paloise, Franck Rollès. Bonsoir Franck.
7: Salut Damien, bonjour à tous.
1: Et un qui a toujours refusé les sirènes du professionnalisme, qui est resté fidèle à Nord-Béarn, notre confrère de Sud-Ouest, Pierre Larquier. Salut Pierre.
8: Bonsoir tout le monde.
1: Merci d'être avec nous tous les deux ce soir. Belly rembobine la chronique de Romain Belly aussi vers 18h45. Et puis on a deux places à vous faire gagner pour ce section Clermont de demain. Profitez-en parce qu'il n'y en a plus à vendre. Il faut répondre à cette question. Je vais vous la poser à Julien Lepers. Je suis néo-zélandais. Je suis capitaine de la section paloise. J'ai annoncé ma retraite à l'issue de la saison dans un message sur les réseaux sociaux hier soir. Je suis. Si vous avez la réponse, vous nous appelez tout de suite. 05 59 98 09 09.
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1: Alors, avant de parler de la section et de Clermont, parlons de la section et de Castres, messieurs. Le match du week-end dernier, la victoire 27 à 15 des Béarnais. 27 à 15, est-ce qu'on a le droit d'être déçu de cette victoire, Franck ?
7: Non, pas du tout. Non, pour moi, non, parce que ce type de match arrive toujours dans une saison et l'important maintenant, c'est de bien les jouer et surtout de les gagner. Ce qui fait un peu la différence par rapport aux années précédentes où, c'est vrai qu'on a un peu souffert, mais pas tant que ça quand même. Et au final, bon, il y a quand même 15 points d'écart. On prend pas le bonus, mais bon, je pense que c'est de bon augure pour la suite.
1: Ça avait tout peut-être du match casse-gueule, effectivement, que la section aurait pu perdre il y a quelques temps. Et finalement, ce qu'on retient, c'est une maîtrise quand même qui fait que la section s'en sort sans trop de difficultés. Pierre ?
8: Maîtrise, c'est peut-être pas le bon terme.
1: En deuxième mi-temps.
8: Oui, en deuxième période, quand on voit toutes les scories, le manque de réalisme. Mais il y a de la sérénité, ouais. Ça, c'est sûr. Il y a de la sérénité dans cette équipe et oui. Ben, ça c'était pas le cas les saisons dernières.
1: Avant la maîtrise des 20-25 dernières minutes, pour être précis par rapport à ce que disait notamment Loïc Credos, il y a eu une première mi-temps où la section a manqué beaucoup de choses. Est-ce qu'une équipe qui rate autant de choses, c'est une équipe qui gamberge ou qui cogite un petit peu, Franck? Est-ce qu'on peut lui dire ça
7: doit commencer à travailler là-haut, hein.
1: Ouais.
7: C'est sûr, parce que ça fait 26 ans maintenant que la section s'est pas qualifiée.
1: Ouais.
7: Donc effectivement, quand on arrive proche du but, automatiquement on se met un peu plus de pression. Mais je pense que voilà, la pression, elle a duré qu'une mi-temps, un peu plus, et après les joueurs se sont lâchés. Moi, je suis vraiment étonné, épaté par cette maîtrise de cette jeune génération. Je trouve qu'ils ont zéro pression et c'est vraiment énorme. Et c'est de bon augure aussi pour les phases finales, parce que du coup, ils vont les jouer comme s'ils jouaient dans leur jardin, quoi.
1: Ouais. Alors, Franck, ça y est, déjà en phase finale avec la section paloise. On va en parler. On va jouer tout à l'heure à faire les pronos comme on l'avait fait la semaine dernière dans le Mag Rugby, pour voir à quelle place pourrait terminer la section paloise. Ça fait partie de nos petits amusements, forcément, de fin de saison, parce que ça fait partie de ces choses-là. Castres qui a pu, par le passé, ressembler à un épouvantail de la section. Là aussi, on exorcise un petit peu ce genre de choses en montrant qu'on gagne en maturité et en assurance, Pierre.
8: Oui, ça a été le cas dès le début de la saison avec la victoire là-bas.
1: C'est vrai.
8: Qui était toujours un symbole du si près si loin de la section paloise sur les dernières saisons. Là, oui, ils ont grandi. Et il y a aussi quelque chose qui est important, c'est que Pau a eu un peu les éléments contre Castres. Cette gestion des piliers qui a quand même pas mal compliqué la chose. L'absence de Hugo Radou, voilà. C'est à à prendre en compte quand on regarde la performance de la section aussi quand même.
1: La section paloise, vainqueur face à Castres et qui retrouvera le hameau face à l'équipe de Clermont demain après-midi. Pour gagner ses places, Carole de Monteau nous a appelé et a remporté deux places pour aller voir la section demain face à Clermont. Félicitations Carole. Il y a eu beaucoup d'appels encore ce soir parce qu'il n'y en a plus des places à vendre. Ce sera le 7e guichet fermé de la saison de la section paloise, mine de rien, le 5e consécutif. On en a encore demain toute la matinée à vous faire gagner sur ici Berne Bigorre à partir de 7h et jusqu'à midi. Soyez bien à l'écoute, il y aura plusieurs gagnants, c'est tout ce que je peux vous dire.
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1: Et la réponse quand même à la question que j'avais posée, à laquelle a bien répondu Carole, le capitaine de la section qui a annoncé sa retraite hier soir, Luc Whitelock, le troisième.
7: C'est un peu difficile, mais bon, c'est pas grave.
1: On fait de plus en plus dur.
7: Ouais, c'est la folie.
1: La saison avance, donc forcément, on met de la difficulté. Merci Franck. Parlons de... Tiens, je distribue les copies, les compos. Franck Rollès, vous faites passer à Pierre. Je vous donne
7: avec plaisir.
1: Vôtres aussi. La compo de la section paloise et celle de Castres, de Clermont, pardon, pour le match de demain après-midi. Celle des Verts et Blancs d'abord. Première ligne, Colajvili, Montoya, Papidze. En deuxième ligne, Jolmes Capelli. Troisième ligne avec le capitaine, futur retraité, Luc Whitelock. Donc, Loïc Credos pourra encadrer Facundo Isa. À la charnière, retour de Thibaut Dobagna comme titulaire associé à Joe Simmons. La paire de centres, Broboari-Gaïton. Sur les ailes, Aaron Grandidier Canan, qui lui aussi retrouve un rôle de titulaire, et Théo Atisogbe. À l'arrière, Jack Maddox. Avant de passer à la compo de Clermont, messieurs, ce qu'on peut dire, peut-être même plus que les 15 titulaires, je vous donne les remplaçants. Ray, Bibi Bizivu, Laclaya pour la première ligne, Maximin, Oradou, Zeger pour le reste des avants, un banc en 6-2 avec Robson et Desperes également. Et donc, je reprends ma phrase que j'ai arrêtée au milieu, plus que les 15, le banc aussi, qui est particulièrement solide, Franck.
7: On s'aperçoit quand même que là, on a un gros effectif. Hein. On dit le groupe est toujours meilleur que le meilleur du groupe, mais effectivement, là on le voit parce que c'est très très équilibré. Il y a de la puissance partout. La ligne de trois quarts, ça sera bon. Je pense que c'est celle qui est titulaire à peu près,
1: oui.
7: À part peut-être un joueur à la mêlée ou peut-être ça bougera, mais je trouve très très solide. C'est mobile, c'est intéressant en l'air, et plus le banc qui est très très costaud. Ouais, je pense que là, clairement doit se poser des questions.
1: Et oui, pour se dire comment on fait pour gagner au hameau, ce que personne n'a fait cette saison, avant encore une fois de passer à la compo des Clermontois. Peu de changements, donc on le disait, hein, retour dans cette compo de Aaron Grandidier-Canan comme titulaire à la place de Grégoire Arfeuille, qui sort du groupe parce qu'on passe d'un banc en 5-3 à un banc en 6-2 ce week-end. Il a raté son match le week-end dernier, Grégoire Arfeuille. Pierre ?
8: Je suis pas sûr. Grandidier a fait une bonne rentrée.
1: Ouais.
8: C'est un jeune joueur qui a le temps encore de jouer, c'est sa première vraiment saison pleine. Il y a de l'émulation, tant mieux. La section profite de ces blocs de ces faux blocs de match en fait, d'une fin de saison un peu plus clairsemée, et tant mieux. Et donc je pense qu'ils veulent stimuler un peu la concurrence à ces postes-là.
1: Avec les retours aussi, on le disait, de suspension de Hugo Radou, qui sera simplement remplaçant pour entrer avec Jimmy Maximin, la deuxième ligne habituellement titulaire, parce que Thomas Jolmes, Michael Capelli, et je pense notamment à Thomas Jolmes et à son match le week-end dernier, Franck, en ce moment, et à l'air en canne aussi, mine de rien.
7: Oui, je trouve qu'il a progressé depuis le début de la saison. Je pense qu'aussi la concurrence fait que. Mais il amène beaucoup plus de mobilité, il amène du jeu après lui aussi. Donc ça, c'est quand même intéressant. Et puis voilà, c'est la touche aussi, hein, que ce soit offensivement ou défensivement, du fait que Ouradou ne commence pas le match. Il va prendre un peu le relais à ce niveau-là. Et puis avec Capelli, qui est plus un joueur de l'ombre, qui lui va concasser un peu, casser deux, trois côtes, ça serait bien. Et pour que Jolmes puisse courir.
1: Voilà, ouvrir les espaces, effectivement. Avant d'entendre, on entendra Michael Capelli dans quelques minutes, sur le fait, effectivement, hein, sur les 23 qui sont là, il y en a déjà 20 qui étaient là le week-end dernier. Et sur les 20 qui étaient là le week-end dernier, je pense qu'ils étaient déjà tous là au match d'avant. Ça tourne quasiment plus. Il y a des remplaçants qui passent titulaires et inversement, mais les 23, ils sont, hormis indispo, assez figés maintenant, Pierre.
8: Oui, quand même, il y a une équipe type, on va dire, qui se dessine. Après, il y a des rotations type, un groupe type avec des rotations type. La gestion peut-être la plus difficile à cerner, celle des piliers. avec des joueurs qui apparaissent, qui disparaissent, mais sinon non, un effectif, un groupe stable. Alors il y en a, il y a des tributaires. Hein. Je pense à Rémi Piquette aussi, par exemple, Nathan Decron, Manu qui est sur le retour.
1: Manu qui revient, qui est disponible. Nathan Decron qui est ménagé hein, encore cette semaine, donc effectivement. Pour la section paloise, la compo, si vous n'avez pas tout retenu, elle est sur ici.fr. On se quitte un instant et on revient parler de la section paloise dans le Mag Rugby jusqu'à 19h.
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0: Les Cardigans, Loveful sur Ici Béarn Bigorre.
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0: Dans le Mag Rugby ce soir avec Franck Rollès, l'ancien sectionniste, avec Pierre Larquier, notre confrère de Sud-Ouest, pour se parler du section Clermont de demain. Je vous l'avais promis, on l'écoute. Michael Capelli qui retrouve une place de titulaire, sa première titularisation en top 14 avec la section depuis début janvier. Forcément, ça lui avait un petit peu manqué.
2: Quand je joue pas, quand je rate 2-3 matchs, j'ai toujours cette frustration et cette motivation de revenir et au plus haut niveau. Après, j'ai traversé en fait mon genou qui a gonflé un peu. Après, le Seb m'avait entre guillemets frustré un petit peu en me faisant pas jouer, ce qui est totalement mérité. Une remise en question personnelle, ça fait toujours du bien. J'ai pris le temps de travailler, j'ai pris le temps de faire des soins sur mon genou et je suis revenu très confiant et en bonne santé. Donc l'essentiel est là. Sur ces matchs de fin de saison, on sait que plus ça va aller, plus les matchs vont être importants et ils vont rester de moins en moins. Donc forcément, y être, c'est toujours très excitant, très plaisant, mais faut pas que tout soit acquis non plus.
0: Voilà, c'est un retour là-bas aux lèvres. On l'espère pour Michael Capelli. Autre retour comme titulaire, Thibaut Dobagna qui, lors des 4 derniers matchs, a regardé Dan Robson démarrer. Est-ce qu'il joue gros, quelque part, demain après-midi, Thibaut Dobagna, Franck ?
3: Bah oui, pour moi un petit peu quand même, parce que Robson lui a pris un peu la place. Maintenant, eh bien, c'est des compétiteurs, hein. Ouais. La concurrence est là. 2 très bons joueurs à ce poste-là. Maintenant, c'est à lui à faire son un gros match. Surtout qu'en face, on en parlera tout à l'heure, mais il a un client en plus d'ici, un jeune du coin.
0: Un petit Augelois.
3: Voilà. Donc, il aura fort à faire, mais je pense qu'il a les ressources, expérience pour hisser son niveau de jeu et montrer qu'il est là.
0: Vous disiez la frustration et l'esprit de compétiteur. Geoffrey Lannepetit nous disait même l'esprit béarnais le week-end dernier pour dire que Thibaut Dobagna allait forcément avoir envie, lui aussi, de montrer, de réagir dans cette lutte à distance. Lutte, on va se calmer, mais avec Dan Robson, Pierre.
4: Ça fait plusieurs saisons que c'est comme ça. Oui. Je me souviens d'un passage la saison dernière où c'était un peu plus compliqué à gérer, je crois, pour lui. Il avait fait une bonne première partie de saison, Thibaut Dobagna, là. Donc s'il va retrouver son niveau, de toute façon, je pense que c'est des bonnes concurrences, il n'y a pas de problème.
0: Mais c'est ça.
4: Pas de problème. Et puis bon, Dan Robson partira l'an prochain, les cartes seront rebattues. Voilà.
0: Dans un nouveau trio avec toujours Thomas Ouerbi.
3: Ouais, après, quand même, Thibaut Dobagna, ça fait 1000 ans qu'il est à la section. Voilà. S'il y a des phases finales, s'il ne les joue pas, à mon avis, ça sera compliqué pour lui.
0: Et si la section va au bout de cette saison, au bout ça veut dire finale, ça y est, il passera devant Joël Rey en tant que joueur de la section paloise à avoir le plus porté le maillot. Beka Gorgadze pas là, encore ménagé, c'est toujours les restes de son petit coup à l'épaule au Stade français. Faut pas s'inquiéter pour le troisième ligne géorgien de la section, Pierre. Il reviendra au meilleur des moments.
4: Voilà, avec l'engagement qu'on lui connaît. Faut pas s'inquiéter parce qu'il y a Facundo Issa aussi. Voilà, donc non, il n'y a pas de problème en troisième ligne.
0: Dans cette troisième ligne, avec le capitaine, donc Luc Waitok et Loïc Credos aussi. On reprend la discussion, on vous parle de la compo de Clermont aussi dans le Mag Rugby, dans 60 secondes après l'ICI Express.
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5: Un marché aux livres et aux plans, tout ça réuni dans le centre-ville d'Argelès-Gazost. C'est ce dimanche durant toute la journée, histoire de trouver de quoi lire s'il pleut et de quoi planter s'il fait beau. Des vide-greniers aussi à Bagnères, Bordes et Ibos ce dimanche seront à retrouver dans les Hautes-Pyrénées. Le village de Louvijuzon est en fête. Ce soir, dès 19h, le repas sera animé par le groupe Formates. C'est au foyer rural. Et puis demain, place au bal dès 23h avec le Podium Limited. Le bal, c'est gratuit. Le repas, c'est 20€. Et les manèges, c'est durant toute la période des fêtes autour du foyer rural de Louvijuzon. La place Clémenceau est en fête durant tout ce long pont de l'Ascension. Attention, les restaurateurs et les bodegas fermeront leurs portes ce dimanche. C'est le dernier week-end pour en profiter. Et c'est un événement ici, Béarn Bigorre. Et puis je vous rappelle que sur le square Aragon, le long du boulevard des Pyrénées à Pau, c'est le village des sports qui est installé jusqu'à dimanche de 10h à 18h. Vous pourrez profiter d'une dizaine d'animations autour du rugby, du foot ou encore du vélo.
0: Merci Eric Bentar.
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0: La deuxième mi-temps du Mag Rugby de ce vendredi soir, 18h32 sur ICI Béarn Bigorre. On se parle section paloise jusqu'à 19h, la section qui affrontera Clermont demain au Hameau, 14h30. Rendez-vous dès 13h30 sur ICI Béarn Bigorre pour une heure d'avant-match, le match et une heure d'après-match. Et pour s'en parler ce soir, notre confrère Pierre Larquier de Sud-Ouest. On sera rejoint tout à l'heure par son collègue à lui, Romain Belli, pour Belli en bobine dans un petit quart d'heure. Puis l'ancien troisième ligne de la section aussi ce soir avec nous, Franck Rollès.
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0: Allez, la compo de Clermont quand même, messieurs. Deux piliers géorgiens là aussi. Akaladze à gauche, Dzmanachvili à droite. Barnabé Massa, le talonneur. 7 essais inscrits cette saison, on va en reparler. Deuxième ligne avec Michaud et Seit. Troisième ligne centre, Pitgus Sowakula, encadré par Tixeron et Antti Memri. À la charnière, demi de mêlée, capitaine, le Béarnais Baptiste Jauneau. À côté de lui, Harry Plummer, le Néo-Zélandais. Sur les ailes, Alivere Tiraka et Bautista Delgui. Au centre, Léon Daricarère et Loa Loa. À l'arrière, Kylan Hamdaoui pour cette équipe de Clermont. Sur le banc, rapidement, Fourcade, Lautrian, Simons, Moiroua, Tolofua, Zamora, le demi de mêlée remplaçant, Simonet et Toutizani. Voilà pour ces 23 Clermontois avec... dans cette équipe, parmi ses points forts, indiscutablement sa charnière, Franck ?
3: Oui, pas que. Effectivement, très belle charnière depuis le début de la saison. Mais on voit qu'ils sont très à l'aise aussi en conquête, en mêlée, en touche, notamment sur les ballons portés. Massa, il a pas marqué des essais de 70 mètres. Hein. C'est surtout sur des ballons portés. Donc c'est vrai qu'il va falloir réussir à les contrer. Je pense qu'ils ont ont dû travailler là-dessus cette semaine. Mais c'est vrai que cette charnière pèse beaucoup. Elle est très intéressante avec un Jauneau qui est presque un neuvième avant et qui est en capacité aussi d'éliminer les adversaires, de créer des espaces, des différences. Et après, on vient s'engouffrer. Donc, très équilibré l'équipe de Clermont.
0: Harry Plummer, un mot de ce joueur. Pierre, c'est une des révélations du top 14 cette saison, clairement.
4: Ouais, un 10 complet qui joue avec beaucoup d'engagement, qui est très costaud. Qui est complet en fait, qui ressemble, moi je trouve, peut-être que je me trompe, mais un peu à Joe Simons.
0: Oui, c'est ça.
4: Quand il va attaquer la ligne, il est dur.
0: De tout faire, ouais.
4: Dur en défense. Ouais, il est complet, quoi. C'est ce qui manquait à Clermont, entre autres.
0: 5 essais, 254 points pour lui cette saison, deuxième meilleur réalisateur du top 14. Et donc, effectivement, aussi parmi les forces de ces Clermontois, Franck, les ballons portés. Vous en avez poussé quelques-uns dans votre carrière,
3: ouais,
0: effectivement.
3: Deux, trois.
0: C'est une équipe qui marque ses adversaires clairement dans ce secteur de jeu.
3: Ouais, puis c'est aussi la patte du Rios, hein.
0: Ouais, évidemment.
3: Qui était pas en arrière à l'époque. Donc
0: non,
3: voilà. Je l'ai joué quelques fois, il était pas marrant. mais voilà, non, c'est une équipe qui est rude. Cette seconde ligne avec, moi j'aime beaucoup Thomas Seitz, qui est vraiment agressif.
4: Nervant.
3: Et voilà, et agaçant, mais c'est des joueurs qu'on aime jouer. On aime jouer avec ces joueurs-là. Ouais. Et on aime les avoir dans son équipe. Donc, il est en capacité de nous faire un peu dégoupiller aussi.
0: Il l'a déjà fait face à la
3: section. Il est coquin, il est malin. Non, je trouve, voilà, ça va être une belle empoignade entre deux belles équipes. Mais voilà, faut quand même. On est devant au classement, on joue à la maison. Donc, il n'y a pas de question à se poser. Il faut les concasser.
0: La section 3e, 69 points. Clermont 5e, 66 points. Il y a 3 points d'écart. Pour rester devant, la section doit donc gagner face à cette équipe qui reste sur 3 victoires de suite, Clermont. Et dans ces 3 victoires, évidemment, il y a ce succès à Toulouse. Pierre, est-ce que ça en fait un des. J'allais dire des épouvantails de cette fin de saison, dans cette course au top 6, dans cette incertitude du top 14 dans ce sprint final.
4: À voir si ça va durer. Clermont a quand même repris quasiment tout son crédit avec cette victoire à Toulouse. Ça les a boostés, ça les a mis en confiance. Ils ont récupéré des joueurs. Là encore, ils risquent d'en récupérer ou de moins en perdre avec les gros trous qu'il va y avoir. Elle est bien dans la course. Voilà.
0: Avec un calendrier quand même pas facile, puisque bon, il y aura une coupure derrière avec les finales de Coupe d'Europe, mais 25e journée réception du Racing, autre adversaire direct dans ce top 6.

0: Rassemblement de Rugby avec nos invités. Ils ont tous fait Mathsup Matspé, ça tombe bien, non? On se retrouve après un petit peu de musique, George Harrison, My Sweet Lord. Voilà, c'est tout ce que j'ai à vous dire.
1: Bel accent anglais.
0: Oui, mais je le travaille, hein, faut pas croire. Ça vient pas comme ça. Allez, à tout de suite.

0: My Sweet Lord, George Harrison à 18h41 sur Ici Béarn Bigorre.
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0: Dans un instant, Romain Belli pour Belli Rembobine, la chronique hebdomadaire du Mag Rugby. On est toujours en attendant avec Pierre Larquier de Sud-Ouest, avec Franck Rollès, l'ancien joueur de la section paloise. Je disais, messieurs, avant la coupure, la qualification peut être mathématique. Il y a une condition à ça, c'est de battre Clermont. Et que le Racing ne batte pas Toulon. Oui, c'est ça, que le Racing perde face à Toulon. Ça voudrait dire deux défaites à domicile consécutives aussi pour le Racing. C'est pas ce qu'il y a de plus probable. Mais forcément qu'on commence à regarder ce qui se passe à droite à gauche, Franck.
2: Oui, c'est bien de regarder ce qui se passe, mais on a...

0: vraiment, vu la fin de saison, notre destin entre nos mains.
1: Oui.
0: C'est un gros avantage quand même.
1: Alors.
0: Notamment avec deux réceptions et un déplacement chez un concurrent direct pour la deuxième place. Parce qu'il faut viser la deuxième place. Il faut être ambitieux. Donc, voilà, je pense que, avec la sérénité que cette équipe a maintenant, voilà, c'est de bon augure pour la fin de la saison et surtout pour vraiment être dans les quatre. Ça, ouais. C'est super important.
1: On va se projeter, messieurs. Vous me répondez en point terrain. Combien la section prend de points face à Clermont demain ?
2: 4.
1: 4 ?
0: 4.
1: D'accord avec ça ? On en met 0 ou 1 à Clermont ?
0: 0.
1: 0. Allez, ça c'est fait. On va regarder Montpellier quand même, puisque c'est un adversaire direct de la section, qui va aller jouer à Castres, un match avant sa finale européenne. Vous les voyez comment, les Montpellierains, à Castres, Franck ?
0: Pour moi, ça va être compliqué, ils vont me perdre 2 points.
1: Mmh. Et...
2: Ouais, je les vois prendre un point.
0: Un, point, ouais,
1: un
0: ouais,
1: petit point pour les Montpellierains. Allez, on en met 4 à Castres. Et le Stade français à Montauban ?
0: 5 points.
1: 5 points.
2: 5, ouais.
1: On est à peu près d'accord là-dessus. Ok, on avance à la 25e journée. Montpellier section paloise. Alors ?
0: Montpellier, du coup.
1: Mmh.
0: Mais la section prend un point.
1: Alors, 4-1, Pierre Lartier.
2: Ouais.
1: Bon, ça va, vous êtes d'accord, ça va plus vite. Le Stade français face à Bayonne, bon, là aussi.
0: 5 points.
1: 5-0, on est d'accord, messieurs. Et la J26, bon, ce sera un section Montauban. Je pense qu'on peut être d'accord pour mettre 5 points à la section.
0: Ouais, je pense quand même.
1: Montpellier à Lyon, c'est ça le match hein, qui va compter.
0: Bah, je pense que Montpellier a la capacité sur son dernier match de gagner à Lyon, mais pas avec le bonus.
1: 4 points pour les Montpellier. Ouais. Bon. Et le Stade français à La Rochelle, alors ? Ça aussi, ça va compter.
0: Moi, je pense que le Stade français gagne à La Rochelle.
1: Ouais, pas sûr.
2: Moi, je pense pas.
1: Pas sûr. Faisons la simulation avec le Stade français vainqueur à La Rochelle. Ça fait passer le Stade français deuxième, Montpellier troisième et la section quatrième. Et si le Stade français ne gagne pas à La Rochelle, dans ces cas-là, messieurs, ça change tout, puisque c'est Montpellier le deuxième, à égalité avec la section. Mais si la section prend pas de points de bonus, si la section prend un point de bonus, ça se jouera au goal average général. Donc là, il faudra repasser pour savoir exactement. Mais enfin, ça se joue à un point, tout ça.
0: Ah oui.
1: Dans toutes ces simulations, tout ça se joue à un point.
2: Surtout une victoire à Montpellier, en fait.
1: Ah, en fait, voilà. Le plus simple, c'est d'aller gagner à Montpellier.
0: De tout gagner, la Team France aussi.
1: Oui, voilà. Et puis le barrage, et puis la demi, et la finale. Et comme ça, on revient ici le 28 juin avec le bouclier de Brennus. Et on fait la fête. Allez.
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1: 18h45 sur Ici Béarn Bigorre, c'est l'heure de la chronique hebdomadaire du copain de Sud-Ouest, Romain Belli, pour nous parler des précédents sections Clermont, forcément. Bonsoir Romain.
4: Bonsoir Damien.
1: Alors, quoi de neuf ce soir ?
4: Bonsoir à tous, bonsoir
1: déjà,
4: à tous nos chroniqueurs et à tous nos auditeurs, et bonjour à ceux qui nous écoutent en ce samedi
1: nouvelle
4: matin.
1: Habitude.
4: Voilà, bonjour à tous nos amis qui, comme moi, regardent le classement du top 14 avec une certaine dose d'inquiétude.
1: Oui.
4: Vous me connaissez, Damien, je suis un peu... J'ai peur. Regardez, on gagne un match sans bonus, on perd 8 places. Avec le nombre de points de la section aujourd'hui, t'avais de quoi être champion 2 années de suite dans les années 80.
1: C'est vrai.
4: Bon, je ne reviendrai pas sur la rencontre du week-end dernier. Tout le monde avait bien vu ce qui s'était passé. On a flippé tout le match jusqu'à la rentrée du maestro du Béarn Vérior.
1: Ah, voilà.
4: 2 pénalités, c'est gagné. Merci d'espé. Hein ? Allez, projetons-nous plutôt vers la suite, voulez-vous ? Clermont, voilà, ça commence samedi avec Clermont qui revient comme une balle en cette fin de saison. Ils ont même battu Toulouse au 7 deniers, je ne savais même pas que c'était autorisé. Le Stade menait 21-0 avec 2 cartons pour les jaunards, mais Toulouse a finalement paumé 27-24 à la dernière minute. Non mais dis donc, les Carviels du top 14, vous n'avez pas l'impression de vous prendre pour d'autres là ?
1: Oui.
4: Se faire remonter 30 points après une balade à la maison.
1: Ça me rappelle un club.
4: Ça c'est section.
1: Voilà.
4: Eh oui. Bon. Clermont est sur la route, donc. Le Clermont de Baptiste Jonot.
1: Oui.
4: Le fils à Fafa. L'enfant d'Augeux, du FCO. Celui qui gagnait les tournois de Pâques à Pontac.
1: Voilà.
4: Il va quand même pas flinguer son Béarn chéri pour un pays sans montagne.
1: Peut-être.
4: Et puis bon, respectons cette nouvelle tradition. Clermont à Pau, c'est plus que c'était. Après des années à se faire rôtir au hameau, la section est souveraine depuis 2021 à domicile. Et on aimerait bien qu'elle le reste. Alors par contre, je vais pas jouer les oiseaux de mauvaise augure, mais les victoires sont souvent étriquées.
1: Ah oui ?
4: Autant dire que le bonus, j'y mets pas ma maison. Tu vas voir qu'on va finir la journée 12e, c'est moi qui vous le dis. Après tout, il avait raison, mon pote Christophe, de se réjouir de la victoire de La Rochelle au Racing. Il connaît bien sa section, lui. Et c'est toujours mieux de regarder 4 places derrière qu'une place devant. On n'est jamais trop prudent.
1: Romain Belli, Belli rembobine le vendredi soir et le samedi matin, donc sur ici Berne Bigorre. Rendez-vous non pas la semaine prochaine, Romain, puisque place aux finales européennes auxquelles la section n'est pas conviée, bizarrement. Et rendez-vous donc dans une petite quinzaine de jours. La section sera allée à Montpellier. Bonne soirée.
4: Un beau match. Bonne soirée, Damien.
1: Et effectivement, cette section face à Clermont, pas s'emballer à dire un classique du championnat, mais si vous avez des souvenirs face à Clermont, si on ouvre cette boîte à souvenirs.
0: Ouais, j'ai quand même des bons souvenirs, ouais. Parce qu'en phase finale, on les a souvent battus. Ah. Notamment la dernière année, où on les a battus en quart de finale, en 2000. Donc voilà, donc serein.
1: Chemin pavé, effectivement, de victoire face à l'ASM de Christophe Urios cette saison. Un Urios pas en réussite ces dernières saisons au Hameau, Pierre, qui en plus régulièrement tacle Pau en disant que c'est loin, machin, tout ça. Il n'aime pas venir, on a l'impression, Christophe Furios.
2: Je sais pas. Est-ce que peut-être qu'il. Lui qui est un fervent défenseur de la rusticité, il se heurte à une autre rusticité en Berne.
1: Ah, mais...
2: Non, bah, je pense que c'est des futilités, ça compte pas. Même le passif d'Urios avec Clermont à la section paloise, ça veut rien dire, moi. Personnellement, j'y crois pas, ce genre de choses.
1: Durios, avec Clermont et avec l'UBB, la section lui avait coupé le contrat. Hein. Sa défaite de l'UBB ici, ça avait été son dernier match. On se rappelle d'une scène assez inédite où, à la mi-temps du match, il était ressorti tout seul au milieu du terrain. Ses joueurs n'étaient pas encore revenus. Voilà. Une des images de Urios au Hameau. Urios, dont on va attendre. J'allais dire les punchlines, mais oui, parce qu'il fait partie des personnages et des figures qui jalonnent les saisons de top 14, Franck.
0: Ouais, c'est mon client. C'est mon client, il est marrant, bon, voilà. Après, c'est pas lui qui joue. Hein,
1: non, c'est plus lui qui joue.
0: Ouais, c'est plus lui qui joue, donc c'est vrai qu'il met des choses en place. Il a construit une équipe quand même intéressante, je trouve, qui arrive à maturité aussi, donc non, ça va être très très intéressant demain et très tendu, je pense.
1: Oui, pour la section paloise face à Clermont, 14h30 au Hameau. On continue d'en parler, une dernière pause dans le Mag Rugby, on revient avec Franck Rollès et Pierre Larquier jusqu'à 19h.
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0: Auréa, soirée mondaine sur ICI Béarn Bigorre, 18h53.
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0: On est dans la dernière ligne droite de l'émission, on va vous donner le programme sport du week-end dans un instant. Mais tiens, puisqu'on a Pierre Larquier de Sud-Ouest avec nous, profitons-en. Vous êtes allé voir Emilien Gailleton, le trois quarts centre de la section paloise hier au Hameau. Il y aura une grande interview dans Sud-Ouest demain, peut-être déjà en ligne. Vous irez vérifier, mais...
2: J'ai le doute.
0: Je vais aller voir pendant que vous me répondez, comme ça je vous laisse la parole. Qu'est-ce qu'on apprend de beau dans cette interview d'Emilien Gailleton,
2: Pierre? C'est toujours très intéressant de s'entretenir avec Emilien Gailleton, qui fait pas son âge, quand on discute avec lui. On prend toujours une petite leçon de maturité. Et c'était intéressant parce qu'il a parlé des examens qui approchaient pour lui, et de comment il avait besoin de se focaliser sur le travail pour se rassurer, d'avoir toujours tout sous contrôle. On a parlé de son rôle de capitaine, qui est particulier pour lui, de son passage en équipe de France, sur lequel il a relativisé. Donc, voilà, je peux pas en dire plus, mais
0: interview intéressant. En ligne depuis le milieu d'après-midi. Merci. En ce moment, je coche les cases, se félicite Emilien Gailleton, à lire dans Sud-Ouest, demain, dans le journal papier, et sur le site internet dès à présent. Emilien Gailleton, taulier, effectivement, hein, Franck, il y a peut-être eu un moment où on se dit « Oh, il a un petit passage à vide », alors c'est-à-dire qu'au lieu d'avoir 9 sur 10, il avait 7, et là, à nouveau, ça fait 4 matchs qui marquent, et on le sent quand même vraiment... vraiment...
3: Voilà, toujours très bon élève,
0: ouais.
3: Ça c'est sûr que très propre dans tout ce qu'il fait. Mais je trouve que là, il a pris une envergure un peu plus importante. On le voit, et c'est lui qui est quand même décisif sur plusieurs matchs. Et avec cette ligne de trois quarts incroyable de jeunesse et de maturité, c'est fou, quoi. Ces jeunes, ils jouent au rugby à ce niveau-là, mais tranquille, quoi. C'est incroyable, incroyable.
0: Ouais, ouais, pour la section paloise, effectivement. Sur l'équipe de France et la nécessité, c'est marrant parce que tous les Palois qui sont passés en bleu ces dernières semaines, ces derniers mois, ont ressenti le même besoin de, voilà, un petit temps pour finalement reprendre leur marche en avant dans cette saison. C'est ça qu'on est en train de constater avec Emilien Gailleton, Pierre.
2: Ouais, et puis c'est beaucoup de charges de travail. Tissokbe, par exemple, il a joué tous les matchs. Bon, Gailleton a soufflé un peu même. Plus toutes les minutes, mais il y a une grosse charge de travail à absorber, beaucoup d'informations, des plans de jeu. Donc, et puis ils sont jeunes, donc c'est normal qu'ils aient un petit jet lag, quoi, en rentrant. Après, ils nous racontaient aussi que c'était important pour eux d'être ensemble avec les Palois. Ça, c'est une chance pour eux aussi, c'est qu'ils sont tous ensemble. Il y a un petit comité palois en équipe de France, donc c'est facilitateur.
0: Ah bah là, même, il y a une aile de Marcoussi qu'il faut privatiser et renommer le Ounia Kemp, ou je ne sais pas comment ils voudront l'appeler, effectivement, pour la section paloise, effectivement. C'est le joueur de la saison. Ou pas, Emilien Gailleton, je m'avance, hein, elle n'est pas finie cette saison. Évidemment, si un autre marque l'essai de la victoire en finale du top 14, peut-être on révisera notre jugement, mais parmi les joueurs de la saison, il en fait au moins partie, Franck?
3: Ah bah largement, oui, puis sa régularité est incroyable. Donc c'est ça, c'est ce qu'on juge aussi pendant une saison par rapport à un joueur, c'est sa régularité. Et lui, bon, voilà, que ce soit en équipe de France. Bon club, il s'est pas trop loupé, quoi. Donc ouais, ça fait partie quand même des 2-3 meilleurs joueurs de la section paloise de la saison. Peu importe ce qui se passe après.
0: Co-meilleur marqueur d'essai de la saison avec Grégoire Arfeuille à 8 tous les deux. Ce sera demain après-midi à Emilien Gailleton, 22 ans, on le redit.
3: Ouais.
0: Sa 17e apparition en top 14 de la saison, sa 15e titularisation. Bon, on va tranquillement vous donner le programme sport de ce week-end, en commençant par ce soir. Un match de basket, un match sans enjeu, mais un match à jouer quand même pour l'Élan Béarnais qui est allé à Roanne, dans la Loire. Je dis sans enjeu parce que l'Élan est sûr de terminer la saison 2e, Roanne sûr de terminer la saison champion d'élite 2 et de monter directement, et l'Élan attendra de connaître son adversaire en play-off. Donc là, forcément, ça sera pas pour tout de suite, parce qu'il y a une formule bien alambiquée de play-off dans laquelle je vais pas me lancer tout de suite. Mais voilà, l'Élan connaîtra pas ce soir son adversaire pour le premier tour des play-offs. Faudra attendre une semaine de plus en gros, et donc un match à jouer, surtout sans se blesser, ce sera l'essentiel pour les Palois ce soir. Demain, la journée de la section paloise, section Clermont, 14h30, ou à mot prise d'antenne, dès 13h30, pardon, sur ICI Béarn-Bigorre, une heure d'avant-match autour de Hugo Bernat-Juzan, et le match en intégralité que j'aurai le plaisir de vous commenter avec Jean-Marc Souverbi. Une heure d'après-match aussi avec les réactions des joueurs sur ICI Béarn-Bigorre en direct, et les supporters aussi au micro de Sylvain Carrère pour des réactions. Si vous voyez le micro bleu d'ICI Béarn-Bigorre demain ou à mot dans l'après-match, vous n'hésitez pas à vous approcher et à nous dire ce que vous avez pensé du match de la section paloise. Tiens, notez, demain, un rendez-vous aussi sur ICI Béarn-Bigorre, 7h45, Bernard Pourneau, président de la section, sera notre invité avant ce match et pour lancer la journée. Et puis de 7h à midi, on aura plusieurs places de la section paloise à vous faire gagner pour le match face à Clermont. Alors que le hameau est à guichet fermé pour la 7e fois de la saison, c'est un joli cadeau. Dimanche du rugby aussi, quart de finale aller de Fédéral 1 pour Bagnères face aux Girondins de Florac. C'est à 15h au stade Cazenave. Et puis les Lonçoises seront à Bayonne à 15h aussi. Petit derby pour terminer la saison régulière avant de passer en play-off. Et puis la finale du tournoi Destination Féminin, France-Angleterre, c'est un classique pour les Bleus. 17h45 ce match à Bordeaux. C'est la fin de ce Mag Rugby, le dernier de la semaine ce soir. Merci Franck Rollès.
3: Merci à vous, avec plaisir.
0: Merci Pierre Larquier.
2: C'est bien.
0: Au plaisir de vous lire dans Sud-Ouest et de vous retrouver au micro d'ICI Béarn-Bigorre. Merci à Marthe Moreau à la réalisation. Merci à vous de nous avoir suivis encore ce soir. Très bonne soirée, bon week-end.
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0: Passez une très bonne soirée à l'écoute d'ICI Béarn-Bigorre, il est 19h. Années 80, réécouter après le journal de Benjamin Mathieu.
6: Il a vu son ami mourir dans ses bras. Hier soir, un adolescent de 15 ans a été abattu en bas de chez lui dans le quartier de Port-Boyer à Nantes. Probable victime collatérale d'un règlement de compte sur un point de deal. Le ministre de l'Intérieur était sur place tout à l'heure. Dylan a 17 ans, il s'est senti particulièrement démuni. Il raconte ses derniers instants tragiques à Caroline Félix de ICI Loire-Océan.
7: Moi, quand je suis arrivé, ils étaient déjà tous criblés de balles. Mais il a rendu son dernier souffle dans mes mains. Et voilà.
8: D'accord. Est-ce que tu... C'est toi qui as fait un massage cardiaque, c'est ça?
7: Non, moi, j'y connais rien en tout ça. Si j'y connaissais quelque chose, j'aurais pu essayer. Moi, je l'ai juste pris, essayer de le rassurer un peu dans ses derniers instants. Et les derniers trucs qu'il aurait dû voir, c'est pas moi et une cage d'escalier. Il aurait dû voir ça, être avec sa mère, son père, ses sœurs. Et franchement, mes condoléances à la famille. Hein, je souhaite à personne de vivre ça. Ouais. À aucune mère de perdre son enfant. Parce que vraiment, ça fait mal. En plus, ce petit-là, c'était victime collatérale. Il ne vend pas de drogue, il n'a jamais vendu de drogue de sa vie. Et j'ai parlé avec sa famille, avec ses potes. Et même hier, quand je l'ai croisé, il ne vendait pas de drogue. C'est-à-dire, c'était un petit, il n'avait vraiment rien à voir dans tout ça. Il aurait dû rentrer chez lui hier. Ça aurait pas dû se passer comme ça.
6: Elle avait d'abord témoigné anonymement pour le journal Mediapart. L'animatrice star Flavie Flamand a finalement décidé de rendre sa plainte pour viol contre Patrick Bruel public. Tristan Barrault, elle le fait sur Instagram ce soir. Le chanteur, lui, nie les faits.
9: Trois petits paragraphes et notamment cette phrase. J'ai de nouveau rendez-vous avec mon passé et un homme qui a pillé mon adolescence. Flavie Flamand avait déjà révélé dans un livre il y a 10 ans avoir été victime de viol de la part du photographe David Hamilton à l'âge de 13 ans. Aujourd'hui donc, c'est au sujet de Patrick Bruel que l'animatrice souhaite que la vérité éclate. Je joins ma voix à celle des autres femmes qui s'élèvent. Ce sont ces multiples témoignages dans la presse qui ont poussé Flavie Flamand à raconter son histoire à nos confrères de Mediapart. 1991, elle a 16 ans, elle a rencontré Patrick Bruel un peu plus tôt sur le tournage d'une émission télé. Elle dit se souvenir de boire un thé chez le chanteur, puis de se réveiller hallucinée quand elle voit Patrick Bruel lui reboutonner son pantalon. C'est 15 ans plus tard, en 2006, qu'elle dit avoir compris ce qu'il s'est passé en recroisant Patrick Bruel qui lui lance « Tu te souviens ? On a couché ensemble ?» Flavie Flamand est aujourd'hui convaincue d'avoir été droguée puis violée par le chanteur. Ce soir, Patrick Bruel réfute par la voix de ses avocats. Il assure ne l'avoir jamais droguée et ne lui avoir jamais imposé aucun rapport sexuel.
6: La justice prononce la relaxe générale pour France Télévisions dans l'affaire du reportage de complément d'enquête sur Gérard Gérard Depardieu. Celui-ci montrait l'acteur tenir des propos particulièrement choquants à l'encontre d'une jeune fille. La diffusion avait entraîné une intense polémique. La star de cinéma estimant qu'il s'agissait d'un montage illicite. Yann Moix, qui avait filmé la scène en question, a fait appel de cette décision. Gérard Depardieu s'était lui retiré de la procédure. Le groupe Pierre et Vacances, Center Parcs, touché par une cyberattaque. 1,6 million de réservations sont concernées. Les données touchées concernent des numéros de téléphone ou des noms, mais pas de coordonnées bancaires, indique le groupe qui a porté plainte. Kitsch, mais ultra populaire. Demain soir, c'est la finale de l'Eurovision à Vienne, en Autriche. La France qui est représentée par Monroe, une jeune chanteuse lyrique de 17 ans, qui va chanter le titre « Regarde », la France qui n'a plus remporté la compétition depuis 1977. Et si l'on en croit Flavien Groyer, eh bien on est mal parti. Trois pays se détachent clairement et ce n'est pas la France.
4: Oui, l'Australie d'abord. Delta Goodrem chante Eclipse, un titre porté par une prestation explosive, très eurovisionnesque. Il faut vraiment la voir s'élever sur cette plateforme qui émerge de son piano doré. Notre chouchou, c'est la Grèce. On le verrait bien prendre la deuxième place du concours. Avec Ferto, Akilas, jeune artiste queer, dénonce la société de consommation et promet à sa mère de subvenir à ses besoins alors qu'ils ont manqué de tout durant son enfance. La mise en scène est très fouillée et bourrée de facéties. Mais le pays qui a toutes les chances de l'emporter, c'est la Finlande. 20 ans après son premier sacre, Pete Parkkonen au chant, Linda Lampenius au violon, il livre un show épique, passionné et maîtrisé de bout en bout.
6: Ah, ils sont bien, hein ? À retrouver, toutes ces infos à retrouver sur ici.fr, évidemment. Et puis en football ce soir, eux ils jouent bien du foot. La Ligue 2 est terminée, mais il reste encore les barrages avec le deuxième tour des playoffs ce soir entre Saint-Etienne et Rodez. Les deux clubs qui s'affrontent à 20h30. Le vainqueur affrontera le 16e de Ligue 1 dans une double confrontation la semaine prochaine, bien, pour monter en Ligue 1 justement. Et tout ça est à suivre évidemment sur ici.fr.
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11: La pluie cesse ce soir sur les plaines béarnaises. En revanche, ça continue sur les reliefs et en Bigorre. Dans la nuit, ça va se généraliser, hein, ces averses à l'ensemble du Béarn et de la Bigorre. Et demain matin, ce sera exactement la même chose. Ça va continuer dans l'après-midi avec tout de même quelques éclaircies par moment. Les températures demain matin à Bagnères-de-Bigorre 9, à Lourdes 10 degrés, à Tarbes et Oloron 11 et à Pau et Orthez 12 degrés. Il est l'heure de se bouger avec 100% années 80 et Laurent Petit-Guillaume. Salut!
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13: Bonsoir à tous. Les années 80 sont à l'honneur jusqu'à 20h. C'est en musique, en anecdotes et en souvenirs. Et vous savez quoi? Moi, perso, je m'en lasse pas. Une heure de 100% années 80, c'est un soin quotidien qui donne le sourire jusque derrière les oreilles. Ce soir, ça commence comme ça.

0: Diana Ross, c'était Chain Reaction.
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0: Un titre écrit composé par les Bee Gees en 1985 pour Diana Ross. Et bah, du coup, je me suis demandé ce que devenaient les Bee Gees, qu'on a tant aimé, notamment dans les années 80. Ils étaient trois, il en reste un seul, Barry Gibb. Il vit en Floride, dans une villa de 1500 mètres carrés, dans laquelle il a installé un studio, et son dernier album, plutôt country, date de 2020. Bah voilà, 100% années 80, c'est aussi prendre des nouvelles de ceux qu'on a aimés, puis qu'on aime toujours, comme Phil Collins. Another Day in Paradise. Tout de suite.
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0: Sandy Stevens, c'était « J'ai faim de toi ». Ça, c'est le tube de l'été 88 qu'on a tous adoré. Au départ, c'est un jingle publicitaire pour une marque de yaourt. Eh ben oui, interprété par Sandy Stevens, jeune écossaise installée à Paris, qui a déjà classé quelques titres dans le top 50. Le jingle devient une chanson et bingo, numéro 1 du top 50 et dans les 10 meilleures ventes pendant 12 semaines. Allez, maintenant, on va rajouter du groove. Earth, Wind & Fire dans un instant.
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0: Ici Béarn Bigorre, 100% années 80, ça continue. Mais avant, quelques infos près de chez vous.
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2: Ce week-end, pourquoi ne pas en profiter pour aller participer à un concours de pêche, puisque demain, c'est la 10e édition du concours de pêche organisé par le comité des fêtes de Sainte-Lanne en Bigorre. Ça se passe au lac Route de Riscle. Il y a de nombreux lots à gagner pour tous les participants. Et puis, c'est une ambiance conviviale, familiale. On peut y passer la journée. Il y a des sandwichs, il y a une buvette. Il y a de quoi passer un très bon moment. Les inscriptions se font dès 7h sur place. Sinon, du côté de Naï, c'est la 3e édition des Cassetas de Naï. Déjà, ça se déroule jusqu'à dimanche, c'est sur la place de la République. Le programme est énorme, il y a des bambas, des fanfares, un concert live, il y a des bodegas installés partout, vous pouvez manger midi et soir, et surtout vous amuser, passer un très bon moment. Et si vous êtes plutôt sport, rendez-vous du côté du square Aragon à Pau, puisque c'est le village des sports, installé jusqu'à dimanche. De nombreuses animations avec du rugby fauteuil, on peut jouer aussi à un contre un au foot, plein de choses. Et dimanche, il y aura le match France Angleterre diffusé.
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0: Philippe Lafontaine, c'était Cœur de Loup.
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0: Demain, c'est la finale du concours Eurovision. Qui sont les favoris? Quelles sont les chances de Monroe pour la France? On en parle après 20h avec Émilie Mazoyer. Je serai en direct de Vienne pour vous donner les tout derniers potins. Et du coup, on se souvient qu'en 88, à Dublin, c'est Céline Dion pour la Suisse qui remporta le concours. Les Anglais étaient seconds, le Danemark troisième, la France était représentée par Gérard Lenormand et le Luxembourg par Lara Fabian. Mais nous, on se souvient de la gagnante. Ne partez pas sans moi.
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0: Francis Cabrel, encore et encore. Un classique de Francis sorti en 85. Ah, dans quelques jours sortira Héritage volume 2 de Pascal Obispo, dans lequel on retrouvera un duo avec Francis Cabrel intitulé Il faudrait qu'il pleuve l'amour. Il viendra sûrement en parler avec Émilie Mazoyer dans un instant, c'est Décibels comme chaque soir à partir de 20h. Mais avant cela, toujours dans les années 80, c'est Tracy Chapman qui arrive avec Baby, Can I Hold You, juste après ça.
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1: Heure, c'est Décibel, toute l'actualité musicale avec ce soir un de vos compositeurs de musique de film préférés. Serra ne monte pas ce soir les marches du Festival de Cannes comme il avait fait en 88 pour la première présentation du Grand Bleu dont il a signé l'inoubliable musique. Non, il est avec nous en direct dans Décibel pour célébrer ses 45 ans de création musicale et vous présenter la tournée anniversaire qu'il fera voyager partout en France à l'automne prochain. On y plonge.
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1: Salut à toutes, salut à tous et bienvenue sur votre radio. Ici, c'est Décibel en direct, l'actualité musicale jusqu'à 21h. Le coup de cœur du jour, c'est la toute nouvelle chanson de Camélia Jordana que vous découvrirez tout à l'heure. L'anniversaire, c'est l'anniversaire d'une toute première fois très importante pour les Rolling Stones. Une première fois qui s'est passée il y a 63 ans, jour pour jour. Vous en saurez un petit peu plus à la fin de l'émission. Shakira a révélé au monde le prochain hymne de la Coupe du Monde de foot, puisqu'elle a à nouveau été choisie par la FIFA, après son Waka Waka assez inoubliable, il faut bien le dire, qui n'avait pas vraiment porté chance à la France. 2010, c'était pas notre meilleure Coupe du Monde, mais bon, pour 2026, on vous fera découvrir cette chanson tout à l'heure, et puis on ira faire un tour à Vienne avec notre envoyé spécial à l'Eurovision, Laurent Petit-Guillaume, qui est allé à l'ambassade de France à nouveau aujourd'hui. J'ai l'impression qu'il y prend ses habitudes, en tout cas il s'est passé des trucs avec les Eurofans et la candidate française Monroe. Vous en saurez plus tout à l'heure. On sera en direct de Vienne avec Laurent Petit-Guillaume. Mais là, à 20h02, il est temps de retrouver mon invité ce soir, c'est Éric Serra. Bonsoir Éric.
3: Bonsoir.
1: Bienvenue dans Décibel. On est ravis de vous recevoir à nouveau. La dernière fois, c'était la première saison de cette émission, je me souviens. Et vous étiez déjà en train de nous parler de live et de concert. C'était autour de la musique du Grand Bleu. Là, c'est autour de tout votre répertoire. Mm-hmm. 45 ans de création musicale. Bon, vous ne les faites pas. Ça fait mal de compter ou pas?
3: C'est horrible.
1: Et à la fois, ça veut dire que voilà, c'était plutôt une bonne voix, cette histoire de musique de film quand même.
3: Oui, oui, oui, je suis très... je me rends compte de la chance que j'ai justement d'être encore là, après tant d'années, mais en même temps, ouais, je préférais quand ça faisait 5 ans.
1: Alors justement, tiens, est-ce que quand vous aviez 5 ans, 6 ans, 10 ans, quand vous étiez gamin, vous rêviez d'être compositeur de musique de film? Je vous pose la question, parce qu'à vos débuts, vous partiez pas tellement dans ce sens-là. On vous a entendu notamment aux côtés de Higelin.
4: Quel manque de classe.
1: De la scène avec lui, du studio, vous avez même écrit des chansons ensemble.
3: Ouais, celle-ci d'ailleurs.
1: Oui. Oui, je ne l'ai pas choisie au hasard, on bosse un peu, c'est le service public.
3: C'est la toute première, celle-là, en plus, et ça devait faire 15 jours que j'étais avec lui.
1: Ouais. Et il vous a fait confiance?
3: En fait, j'étais en train de jouer de la basse comme ça, et puis j'étais en train de faire ce gimmick de basse, et il a dit oh, c'est quoi ça, et puis il a commencé à chanter dessus, et voilà, c'est devenu une chanson.
1: Ouais, donc à ce moment-là, vous pensiez déjà aux musiques de film, ou bien vous voyiez musicien, peut-être même chanteur, ou en tout cas guitariste, etc.
3: Ouais, non, moi j'avais commencé ma carrière très jeune, à 17 ans, j'étais musicien professionnel, et j'étais parti pour faire une carrière d'instrumentiste. C'était ça qui me fasciné et dont je rêvais depuis que j'étais gosse, et j'avais jamais pensé faire de la musique de film, ça m'intéressait pas particulièrement. C'est vraiment Luc Besson qui m'a demandé ça. On s'est rencontrés quand on avait 18 ans. Et moi, j'étais donc déjà musicien professionnel. Lui, il avait encore rien fait. Il avait été assistant sur un film, je crois. Et en fait, il a fait son premier court-métrage quelque temps après ça. Et il m'a demandé de composer la musique. Et au départ, moi, je lui ai même dit non, je suis pas compositeur. Je suis juste musicien. Ouais. Mais il a insisté parce que il sentait quoi que si je devais être compositeur, parce qu'il m'avait vu improviser, c'est ça qui lui faisait penser que j'étais compositeur. Et puis évidemment quelques années plus tard, je l'ai beaucoup remercié d'avoir insisté, parce que Mais vraiment, non, j'avais jamais pensé faire ça et j'ai jamais été particulièrement intéressé par la musique de film.
1: C'est intéressant que vous disiez qu'il vous a beaucoup remercié, que vous l'avez beaucoup remercié, pardon. Mmh. Et j'allais dire, lui aussi peut vous remercier parce que vos musiques, elles ont donné une dimension vraiment supplémentaire au film. Je pense pas, Subway. Il y a des moments comme ça, on voit les images. Enfin, c'est complètement corrélé. Et puisqu'en ce moment, c'est le Festival de Cannes, je me posais la question, qu'est-ce que vous pensez, vous, de la place qui est donnée aux compositeurs de musique de film? Par exemple, à Cannes, il n'y a pas de prix pour la meilleure musique.
3: Ouais, je sais.
1: Il y a un César quand même, que vous avez eu d'ailleurs.
3: Ouais.
1: Mais à Cannes et dans plein de festivals de films, finalement, la musique, c'est un peu la cinquième roue du carrosse, on n'en parle pas, quoi.
3: Ouais, je suis d'accord que c'est pas normal et c'est dommage parce que. Enfin, d'ailleurs, je sais qu'il y a beaucoup de gens qui se battent pour ça, notamment à Cannes, pour qu'il y ait un prix pour la musique.
1: Ouais.
3: Mais apparemment, ils y sont pas encore arrivés. Mais c'est vrai que c'est dommage et puis il n'y a pas de raison. En plus, il devrait y avoir un prix. Il n'y en a plus non plus d'ailleurs aux Victoires de la musique.
1: Ouais. Il n'y a plus rien aux Victoires maintenant. Il y a 5 catégories, il y a vraiment plus grand chose aux Victoires.
3: Hein. Ah bon?
1: Ah bah oui. Ouais. Non, c'est pas ouf. Il n'y a plus l'album rock, il n'y a plus l'album électro. C'est, tous les albums, ils sont dans une seule catégorie. Il n'y a plus de,
3: ah
1: de
3: oui,
1: niche.
3: D'accord. Ah, je ne savais pas. Vous voyez,
1: c'est bien, ça vous passionne.
3: À quel point je suis. Ouais.
1: Mais c'est vrai que le compositeur de la musique, il est co-auteur du film officiellement, au même titre que le réalisateur avec le scénariste. Et il me semble parfois, oui, qu'ils sont pas autant considérés que les autres.
3: Ben oui, je ne saurais pas vous dire pourquoi.
1: Je sais pas, faut un autre ministre de la culture, j'en sais rien, mais je trouve que c'est important parce que en plus c'est une façon de faire de la musique qui est différente et qui pourrait parler à plein de gamins qui font de la musique aussi, enfin parler de ce métier-là. Il faut faire de la musique de jeux vidéo, faut faire de la musique pour les séries, enfin c'est
3: mais ouais, non, il y a beaucoup de travail là-dedans et c'est passionnant. Hein, je dois dire que même si tout à l'heure je disais que j'avais jamais été intéressé par la musique de film, depuis que j'en fais, par contre, oui, j'adore ça. C'est passionnant à faire. Je m'y intéresse toujours pas plus que ça, mais comme travail, quoi, c'est extrêmement passionnant, c'est magique en fait. Quand on commence à travailler sur une scène, et puis dès qu'on trouve le truc, quoi, soudain, c'est magique. La scène prend une autre dimension. Soudain, et même soi-même, le compositeur, on se fait attraper nous-mêmes, quoi. C'est vraiment magique. Et l'avantage aussi de la musique de film, par rapport à la musique sans film, c'est que on peut passer d'un style à l'autre,
1: oui,
3: sans que ça dérange personne. Alors que si on est chanteur, ou c'est difficile, si on peut pas faire un album de rock et puis après faire un album de jazz, les gens ils vont pas comprendre, quoi.
1: Oui.
3: Alors que dans la musique,
1: faut être Gainsbourg, je vais faire du reggae, mais c'est pas tout le monde.
3: Oui,
1: ouais.
3: Oui, c'est vrai. Gainsbourg, il s'est permis. Et
1: oui,
3: il
1: mais pouvait... c'est rare.
3: Mais enfin, ouais. Et puis, ouais, puis en plus, c'est pas exactement. C'était du reggae, c'était la mode de ce moment-là. En fait, il était juste dans l'air du temps, quoi. Et alors que la musique de film, donc, ça a cet avantage, c'est que d'un film à l'autre, moi, j'ai fait des musiques totalement, enfin, plutôt rock, comme Subway, c'était ambiance groupe de rock. Ensuite, Le Grand Bleu Nikita, c'était plutôt, c'était l'ancêtre de l'électro.
1: Ouais.
3: Ensuite, j'ai commencé à intégrer du symphonique là-dedans. Ensuite, j'ai fait certaines BO entièrement symphonique. Enfin bref, ça m'a permis vraiment de passer d'un monde à l'autre sans que ça gêne personne.
1: Ouais, c'est ça. Donc pas de frustration de musicien qu'on
3: non.
1: peut avoir quand on est, c'est vrai, oui, quand on est dans un style.
3: Voilà. Ouais. Du coup, pour moi, c'est passionnant, ça, c'est génial.
1: C'est une vie heureuse, donc professionnelle, que vous allez pouvoir célébrer. Eric Serra live. Il y a toute une série de concerts en novembre, décembre, notamment à Paris, Bercy, l'Accor Arena, comme disent les jeunes, le 6 décembre prochain, et sinon c'est une grande tournée des Zéniths et donc sont annoncés sur l'affiche Anna, Lucie, Arthur et les Minimoys, Rollerball, le cinquième élément, GoldenEye, James Bond, c'est vrai qu'on le dit pas assez mais vous avez fait ça aussi, Léon, Nikita, Le Grand Bleu et Subway. je résiste pas au plaisir d'écouter It's Only Mystery, parce que ça aussi c'est chouette quand même, Eric Serra, de se dire oui, je fais de la musique de film, mais je fais aussi des tubes du top 50 dans mes musiques de film. Bah ouais.
3: Oui, j'ai pas fait exprès, hein. Je suis ravi que ce soit un tube.
1: Eric Serra n'a pas fait exprès, mais quel tube. It's Only Mystery.

0: compositeur de musique de film qui disait non, je suis pas compositeur. Ah bah voilà ce que ça donne, des musiques de film inoubliables et en plus des tubes, des chansons. Ça, dès le départ, vous vous êtes dit, Eric Serra, que quand vous ferez des musiques de film, vous alliez mettre aussi des chansons dedans, parce que c'est pas obligé, on peut juste faire le score, faire comme ça des musiques instrumentales.
1: Bah, disons que moi, encore une fois, j'avais pas prévu de faire de la musique de film. Du coup, j'ai pas du tout été influencé par ce qui se faisait en musique de film. Donc moi, mes influences et ma culture, c'était surtout à cette époque-là, c'était surtout le rock, tout simplement. Ouais. Moi, je venais de là, et du coup, pour moi, faire des chansons comme ça, c'était assez logique. Puis même le style de musique de toute la BO de Subway, par exemple, c'est de là que je venais. Et je m'étais pas du tout intéressé à ce que faisaient les autres en musique de film. Donc voilà, moi j'ai fait c'est pour ça d'ailleurs, pendant des années, ça me dérangeait qu'on dise que j'étais compositeur de film. Parce que moi j'étais juste musicien et ok, compositeur, mais pas, je me sentais pas faire partie d'une espèce de confrérie de musique de film. Alors, et cette chanson, je tiens à préciser.
0: Oui.
1: Que je ne l'ai pas faite tout seul. On l'a composée ensemble. Je l'ai composée. Corinne Marienneau a écrit les paroles.
0: De téléphone.
1: Ouais.
0: Ouais.
1: Et ensuite, Louis Bertignac est venu faire les guitares et c'est lui qui a fait un peu la réalisation de la chanson. Et il a amené vraiment beaucoup, quand il a fait la réal, notamment toutes les parties de guitare, c'est lui qui les a écrites, quoi. Et le fameux gimmick, le toup, toup, toup, toup, toup, qu'on entend presque tout le long. C'est lui qui a eu cette idée. Or, mine de rien, c'est le gimmick de la chanson, un peu. Quoi. Donc, on a tout signé ensemble, finalement.
0: Ouais. Est-ce que cette chanson, elle fait partie du spectacle Eric Serra Live, qui va donc célébrer, je le rappelle, vos 45 ans de création musicale à la rentrée grande tournée. Ça ressemble à quoi ?
1: Oui, cette chanson en fera partie, évidemment, parce que je suis un peu obligé, quand même.
0: Je pense que les gens attendent quand même certains moments.
1: Et puis, contrairement à certains, malheureusement, je n'ai pas fait que des tubes. Donc, les quelques tubes que j'ai fait, il faut qu'ils soient dans le spectacle.
0: Ouais.
1: Je pense à ça parce que l'autre jour, c'était il y a quelques années déjà, mais j'étais à un concert de Sting et j'étais avec lui dans sa loge avant le show, juste avant qu'il monte sur scène. Et il avait sa setlist à la main. Et du coup, je lui ai dit, tiens, fais voir. Et j'ai regardé la setlist. Et là, j'étais assez impressionné quand même. Parce que c'était que des tubes.
0: Que des tubes.
1: C'était 100% de méga tubes planétaires.
0: Ouais.
1: Là, effectivement, du coup, ça calme.
0: Donc, il y aura les tubes. Eric Serra live. Est-ce qu'il y aura des extraits de films? Est-ce que c'est un son et lumière? Parce que, alors, moi, j'ai lu des trucs formidables. On me dit que sur scène, vous serez tour à tour bassiste, chanteur, chef d'orchestre. Il y a plein de musiciens avec vous. Ça ressemble à quoi, le show?
1: Alors, on va être environ une trentaine de musiciens, ouais. C'est un genre de groupe pop, entre guillemets. C'est-à-dire batterie,
0: groupe pop,
1: guitare.
0: Ils sont trois, hein. Donc là, c'est 10 groupes pop, vous.
1: Non, mais c'est parce qu'on est un groupe façon, un peu le même que la même formation que j'avais pour le ciné-concert Grand Bleu.
0: Ouais.
1: C'est-à-dire deux batteries, deux claviers, un sax, une guitare. Moi, principalement à la basse, deux choristes et une vingtaine de cordes. Et moi, j'ai l'intention, oui, de jouer un peu de tout. Je vais m'amuser, comme j'ai la chance de savoir un peu jouer de plusieurs instruments. J'ai envie de m'amuser, quoi. Alors, c'est pas un ciné-concert, contrairement au Grand Bleu. C'est un spectacle musical qui retrace toute ma carrière, quoi. C'est une rétrospective. Il y aura parfois quelques projections, mais c'est pas l'essentiel du spectacle. La plupart du temps, ce sera des lights, des décors, des ambiances qui nous replongeront dans l'ambiance des films, mais sans pour autant avoir des images du film.
0: Alors, notez, parce que Eric Serra live, ça va se passer près de chez vous, les amis, à l'automne prochain, au mois de novembre, au Zénith de Rouen, Lille, Dijon, Rennes, Caen, Brest, Nantes, Poitiers, Bordeaux, Toulouse, Aix-en-Provence, Nice et Montpellier, en décembre à Lyon, Reims, Amnéville, Strasbourg, et donc le 6 décembre, en clôture, grand concert à Paris, Accor Arena. Vous avez parlé du Grand Bleu, il faut qu'on en parle évidemment du Grand Bleu, parce que votre musique, Eric Serra, cette BO, on parlait des tubes de Sting, là c'est un énorme succès, c'est 3 millions d'exemplaires vendus et en 4 secondes, vous êtes sous la flotte avec Jacques Mayol. C'est dingue que vous nous ayez dit que voilà, vous n'aviez finalement pas tant d'expérience que ça en composition de musique de film, parce que tout colle parfaitement, les scènes de comédie.
2: Ayuda !
0: Là, moi, je vois la tête de Jean Reno immédiatement. Immédiatement, il y a des moments romantiques. Et les moments sous l'eau.

0: C'était un travail solitaire, cette BO?
1: Ah bah, c'est toujours un travail solitaire quand on compose. On est tous, enfin moi je suis en tout cas, moi je suis toujours, je suis enfermé dans mon studio tout seul pendant des mois. C'est toujours un travail solitaire. C'est comme écrire un bouquin, c'est un travail solitaire.
0: Alors à part que vous, vous n'avez pas été que enfermé dans votre studio, vous avez pris des cours d'apnée pour essayer de comprendre le personnage.
1: Oui, mais ça c'était avant.
0: Ouais.
1: C'est avant de commencer à écrire. C'était oui parce que je voulais absolument ressentir ce dont parlait Jacques Mayol, le vrai Jacques Mayol, dans son documentaire sur lequel il y avait sa voix en voix off. Et ça m'avait complètement bouleversé, ce documentaire, je trouvais ça, parce que c'était à la fois un exploit sportif de très haut niveau, il était champion du monde, et en même temps c'était très spirituel, très très zen, très philosophique, et cette combinaison me convenait parfaitement. Donc je voulais absolument aller ressentir ce dont il parlait, parce que je sentais que ça avait l'air tellement fort et tellement beau que je voulais aller le ressentir moi-même. Et pour ça, du coup, je me suis entraîné. Ouais, on a eu de la chance parce qu'on a été initié par Jacques Mayol lui-même.
0: Le champion du monde d'apnée qui vous apprend l'apnée.
1: Voilà, qui nous a appris sa technique et après, on s'est entraîné grâce à sa technique et c'était incroyable.
0: Et ça vous a inspiré?
1: Ah bah énormément, oui.
0: Ouais.
1: Alors l'inspiration, elle vient pas instantanément. C'est-à-dire que quand j'étais sous l'eau pendant plusieurs minutes.
0: Combien vous avez fait?
1: J'ai fait 45 minutes.
0: Non, t'es fou. Non, mais parce que vous n'aviez jamais fait d'apnée, donc.
1: J'en avais jamais fait. Et en fait, quand on a commencé à s'entraîner, au bout de 3 semaines, j'avais 2 minutes 30.
0: Ah ouais.
1: Ce qui est déjà pas mal, ouais.
0: Oui. Là, moi, par exemple, 2 minutes 30, j'ai le temps de mourir, donc bravo.
1: Oui, quand on n'est pas entraîné, en général, en moyenne, on doit tenir, je sais pas, à 30 secondes.
0: Ouais, c'est ça.
1: Mais dès qu'on s'entraîne, assez rapidement, on atteint des chiffres comme ça.
0: Okay.
1: Après, on est loin des records. Hein. Les records, c'est 7, 8 minutes, même plus que ça,
0: incroyable.
1: Je crois. Mais déjà, 2 minutes 30, ça permet quand même de ressentir des choses qui ressemblent à rien d'autre. Quoi. C'est unique, ce qu'on ressent. Et du coup, c'est très fort comme émotion. Et en fait, c'est ces émotions et la puissance de ces émotions qui sont une nourriture idéale pour la création et la créativité et l'inspiration. Mais c'est pas au moment où j'étais sous l'eau que j'entendais la musique du Grand Bleu. Non, ça c'est pas vrai. Ça c'est pour la version dessin animé.
0: Oui, c'est ça. On va pas faire la version dessin animé, mais on va faire la version où vous chantez, parce que c'était pas évident au départ que vous chantiez. Et c'est vous qui chantez My Lady Blue.
1: Oui, ça non plus, c'était pas prévu. Ouais.
0: Ouais, comme quoi. C'est tout un tas d'heureuses surprises, ces 45 ans de création musicale d'Éric Serra. On l'écoute chanter, donc My Lady Blue. La chanson du Grand Bleu.

0: Et le monde entier découvrit le talent d'Éric Serra en 1988, Le Grand Bleu, vendu à plus de 3 millions d'exemplaires, cette bande originale de film, et puis un film qui a été vu par des millions et des millions de personnes aussi, partout dans le monde. Alors vous nous avez emmené sous l'eau, Éric Serra, dans une minute, vous nous emmenez dans l'espace, ça vous dit ?
1: Ah bah avec plaisir, oui.
0: Il connaît bien le chemin, à tout de suite.
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0: Une toute première fois des Rolling Stones, une nouvelle chanson de Camélia Jordana et puis Laurent Petit-Guillaume en direct des coulisses de l'Eurovision avec les derniers potins du plus grand concours de chansons du monde. C'est ce qui vous attend dans la suite de Décibel, mais pour le moment, comme promis, direction la Station Spatiale Internationale et tout un tas d'autres endroits incroyables dans le ciel avec Éric Serra. Project UMO, c'est le nom de votre dernier album, Éric Serra. Ouais. C'est pas une bande originale de film.
1: Non, c'est mon deuxième album.
0: En 45 ans, bravo.
1: Voilà, ouais. Je suis pas ce qu'il y a de plus prolifique, ouais.
0: Ouais, mais l'idée est géniale. Vous êtes passionné par l'espace depuis que vous êtes tout petit, c'est un truc de gamin.
1: Ouais. Oui, c'est un truc de gosse. J'ai vu quand j'étais gosse les premiers hommes marcher sur la Lune.
0: Ouais.
1: Et à l'époque, c'était de la science-fiction absolue, quoi. Donc, ça m'avait totalement fasciné. Et j'ai toujours été passionné par ça, ouais.
0: Alors, l'album nous emmène dans tout un tas d'endroits du cosmos, de la galaxie, et donc dans la Station Spatiale Internationale, the ISS, le Lebay.

0: 14 titres. Ça commence avec Astronaute et ça finit par Return to My Planet. Donc c'est quand même un petit peu un film, puisqu'il y a un voyage.
1: Oui, oui, d'ailleurs je l'ai conçu effectivement comme un film. C'est-à-dire chaque scène, chaque...
0: Vous voyez, chanson.
1: chaque morceau représente une phase de l'aventure que vit un astronaute quand il va passer 6 mois dans l'ISS.
0: Ouais.
1: Donc chaque morceau est une phase de ça. Donc c'est comme un film effectivement. Et j'ai fait valider les phases en question par des astronautes.
0: Oui, par une astronaute en particulier. Parlez-nous de votre rencontre.
1: Alors, non.
0: Ah.
1: Je suppose que vous parlez de Sophie Adnaud.
0: Oui, Sophie, qui est en ce moment dans l'espace.
1: Oui, donc Sophie, je l'ai rencontrée en juillet l'année dernière. Donc l'album était déjà presque terminé. Donc elle ne m'a pas beaucoup inspiré puisque l'album était déjà fait. Non, j'avais d'abord rencontré il y a longtemps Thomas Pesquet, Luca Parmitano, qui est l'homologue italien de Thomas, Jean-François Clairvoy, qui est un astronaute des années 80. Donc, c'est surtout mon expérience personnelle déjà et des discussions avec eux qui m'ont beaucoup inspiré, beaucoup nourri pour faire ce projet. Ensuite, j'ai rencontré Sophie qui m'a fait un cadeau magnifique. Elle m'a invité à venir assister à son lancement. Donc, j'étais là-bas à Cap Canaveral. J'ai assisté à ça. Et du coup, à cette occasion, j'ai rencontré plein d'astronautes d'un coup. Là, j'en connais plein maintenant.
0: Il y en a plein dans son téléphone.
1: Voilà.
0: Ouais.
1: Et du coup, j'ai sympathisé notamment avec Claudie Aigneret et son mari Jean-Pierre, qui sont adorables. Enfin, qui sont d'ailleurs adorables comme tous les astronautes que j'ai rencontrés. C'est des gens qui m'impressionne beaucoup.
0: Ça, quand même, dans votre vie, vous en avez croisé. On parlait tout à l'heure de votre rencontre avec Jacques Mayol, un apnéiste incroyable. Là, des astronautes. Enfin, c'est des gens comme nous, mais ils sont pas comme nous. Je veux dire, il y a un côté.
1: Ouais, non, ils sont pas comme nous.
0: Alors, si on devait nous faire confiance pour faire tourner la station spatiale, autant vous dire, ce serait compliqué, quoi.
1: Mais justement, j'ai, comme vous venez de le dire, j'ai eu la chance de rencontrer beaucoup de gens dans différents domaines et beaucoup de gens pour qui j'ai beaucoup d'admiration, de respect, etc., qui m'ont impressionné, qui étaient très accomplis dans leur domaine. Ce qui m'étonne le plus, ce qui me surprend le plus avec les astronautes, et d'ailleurs, je me suis rendu compte que c'est tous les gens qui travaillent dans le spatial, c'est-à-dire c'est pas que les astronautes, c'est les gens de l'Agence spatiale européenne, les gens de la NASA,
0: les ingénieurs, les
1: gens du CNES, tout ça.
0: Ouais.
1: C'est tous, j'ai jamais rencontré des gens aussi accomplis dans autant de domaines. Parce que, vous voyez, les autres gens impressionnants quoi que j'ai rencontrés, ils sont accomplis dans leur domaine, éventuellement dans un ou deux domaines, mais les astronautes et les gens, c'est à la fois des athlètes de haut niveau,
0: c'est
1: des scientifiques de haut niveau, et notamment ils ont un don pour la communication, ils sont extrêmement attentionnés, pas du tout méprisants, alors que je sais pas, mais vous savez quand vous êtes, je sais pas moi, si vous vous retrouvez un jour pour une raison X au milieu d'un congrès de médecine, il y a un moment forcément, il y en a qui vont vous faire vous sentir un peu mal à l'aise parce que
0: nous on sait pas,
1: vous y connaissez rien en médecine Et ça, c'est un peu valable dans plein de domaines. Chez les politiques, c'est la même chose. Chez les sportifs, ça va être la même chose en règle générale. C'est-à-dire, s'ils se mettent à parler de sport, à un moment donné, ils vont vous ignorer en partie parce que... Et c'est un peu... C'est logique, d'ailleurs.
0: C'est
1: parce
0: naturel.
1: Que, comme vous y connaissez rien, ils se parlent entre eux, quoi. Eh ben, les astronautes, pas du tout. Et moi, quand je suis arrivé à Cap Canaveral, j'étais un peu au départ, intimidé, parce que j'arrive là-bas, j'étais le seul artiste dans tous les gens qui étaient sur place. Il y avait des gens du CNES, des gens de la NASA, de l'ESA. Alors il y avait quelques journalistes évidemment, et puis des astronautes. Et vraiment, ce qui m'a sidéré, c'est que je me suis senti, mais adopté. et accueilli dans leur monde comme, mais vraiment comme une adoption, quoi. C'est-à-dire que je n'ai jamais senti la moindre fraction de seconde de
0: oui, de supériorité de leur part.
1: Ouais.
0: C'est beau, ça.
1: Ils sont, et pour ça, je trouve qu'ils sont admirables. Et quand vous leur posez des questions techniques, par exemple, de vous expliquer comment marche l'orbite, vous expliquer l'orbite. Eh ben, ils vous expliquent ça et c'est super clair. Vous comprenez tout de suite. Ils ont ce don-là. Donc, bref, c'est les gens les plus accomplis que j'ai rencontrés dans ma vie.
0: Alors, cet album, vous leur dédiez, hein, Space Project UMO, il est disponible. Allez l'écouter, le streamer, puisque maintenant, on peut faire ça de manière dématérialisée. Vraiment, vous avez passé un moment dingue. Et il y aura, j'imagine, des extraits aussi sur votre tournée, Eric.
1: Oh bah oui, j'ai envie. C'est mon dernier album. J'en suis très, très fier. Et du coup, évidemment, j'ai envie de jouer. Donc, il y en aura, je sais pas, un ou deux ou trois morceaux, je ne sais pas.
0: Alors, Space Project, UMO, Subway, Le Grand Bleu, Nikita, Léon, GoldenEye, James Bond, Le Cinquième Élément, Rollerball, Arthur et les Minimoys, Lucie, Anna et 3 points de suspension. Vous allez aimer cette série de concerts. Eric Serra live. Bon anniversaire, Eric. Merci. Hein, à votre carrière.
1: Ah,
0: c'est un concert anniversaire.
1: Ah oui, c'est vrai.
0: 45. Enfin, c'est ce qu'on m'a dit.
1: Oui, j'en ai entendu parler.
0: Et bonne tournée, en tout cas, et merci d'être venu nous voir.
1: Ben avec plaisir, merci à vous.
0: On se dit au revoir avec la Diva Dance du Cinquième Élément.
1: Allez.
0: Eric Serra, featuring la voix de Inva Moula.

0: Le cinquième élément et ce moment fou, The Diva Dance, Eric Serra était l'invité de Décibel. Fascinant, non? Le vendredi 15 mai, demain, c'est la finale de l'Eurovision. Vous allez pouvoir la vivre à la télé, sur France 2, en direct, avec votre radio ici, qui est la fière partenaire de l'événement. Et sur place, nous avons notre infiltré préféré, Laurent Petit-Guillaume. Salut Lolo.
1: Salut Émilie, bonsoir à tous.
0: Alors,
1: qu'est-ce que je me suis infiltré? Oui.
0: Il paraît que là maintenant, Vienne n'a plus aucun secret pour toi.
1: Ah oui, c'est vrai.
0: Et alors, notamment l'ambassade de France, tu passes ta vie là-bas. Alors, tu étais hier, tu nous as raconté hier soir la rencontre entre Monroe et les Eurofans. T'es retourné aujourd'hui?
1: En fait, ça s'est passé hier en fin de journée, l'après-midi, et c'est un très très beau moment qui circule beaucoup sur les réseaux sociaux, dont nos réseaux sociaux à nous, et c'était à l'ambassade de France hier. En fait, ils avaient invité Gigi, c'est le gagnant pour l'Autriche de l'an dernier. Il était accompagné par deux violonistes, et il a commencé à interpréter devant les personnes qui étaient là le titre de sa victoire. Alors lui aussi, c'est un artiste qui vient du lyrique, il a une voix haut perché. Monroe là, est arrivé, l'a rejoint, et ensemble ils ont chanté ce titre qui nécessite des tessitures mais vertigineuses. C'est beau, c'est très beau, franchement. Allez surfer un petit peu à droite et à gauche, vous verrez des images, elles sont très très belles.
0: Mais oui, bon, notre compte Instagram, c'est ici officiel, et vous allez pouvoir retrouver.
1: Ah oui, il y a plein
0: ça.
1: De choses.
0: Bah oui,
1: alors évidemment. Bon, on se prépare pour demain.
0: Oui,
1: alors les
0: popcorn,
1: les chips, le pot de glace, soirée télé imposée, pas improvisée sur France 2.
0: Mais c'est drôle, Laurent, parce que tout le monde a ses traditions. Alors chez nous, tu sais ce que c'est? On fait pizza maison, où en fait chacun fait sa garniture préférée, mais on est obligé de faire un truc, en famille, et on est tous sur le canapé à manger des trucs délicieux.
1: Et est-ce que vous mettez des notes? Parce que ça aussi, il y a beaucoup de gens qui m'ont dit on met des notes.
0: Hein, on met des notes.
1: Le stylo, on met des notes.
0: Et on fait des pronos.
1: Ouais. Et puis on dit du mal aussi parfois de certains.
0: Oui, alors on juge énormément les coiffures et les fringues, j'avoue.
1: Bon, un conseil que je vous donne, c'est surtout ne loupez pas l'intro du show. Il y a un sketch à mourir de rire par les deux présentateurs, présentateurs, dont le présentateur parle très très bien français. Remercie sa maman, vous verrez ça demain.
0: Ah, donc faut voir dès le début. Ok.
1: Ouais. 25 pays vont donc s'affronter demain soir. Lors des demi-finales hier, plusieurs ont été éliminés, dont la Suisse et le Luxembourg.
0: Oh,
1: je suis désolé.
0: Mais t'aimais bien la Suisse, toi?
1: Toi aussi, oui, exactement.
0: Moi aussi, au revoir les Suisses. À l'année prochaine, c'est pas grave.
1: Ouais, exactement. Alors, concernant les pronostics, les paris, les rumeurs, les bruits de couloir, après les prestations d'hier soir, franchement, hier soir, le public et la salle où se trouvent les journalistes ont acclamé, c'était un triomphe, pour l'Australienne, Delta Goodrem, absolument, énorme coup de cœur. Elle passe demain soir en 8e position. Vous verrez le final, ça donne le vertige. Mais je n'en dis pas plus. Écoutons un petit extrait de Eclipse. Et alors, figure-toi que grâce à ça, elle est remontée dans les prévisions. Elle est deuxième maintenant.
0: Oh, waouh!
1: Toujours derrière les favoris, les Finlandais. je rappelle que les parieurs se sont souvent trompés. Alors, les Finlandais, c'est la fameuse violoniste Linda et le chanteur Pete. Et elle va jouer du violon parce que soi-disant ça remplace sa voix et que soi-disant c'est un duo. Hélène ne chante pas, elle chante avec son violon. Bref.
0: Laurent, ça s'entend que tu les aimes pas trop. Dans ta voix,
1: exact.
0: Ça s'entend. Hein. Ouais,
1: exact.
0: Non, je te le dis.
1: moi, je suis très Monroe. Hein, et puis, c'est comme ça.
0: On écoute quand même quelques notes ou pas?
1: Ouais, il va falloir s'en souvenir.
0: Ok, on y va. Laurent Petit-Guillaume est un livre ouvert, les amis. Enfin, en tout cas, sa voix. Bon, donc, eux, ils sont bien placés, mais ce n'est pas nos préférés. Tu voulais aussi nous parler de Alexandra Capitanescu?
1: Oui, tu sais, on en a parlé hier ou avant-hier, je ne sais plus, la Roumaine qui fait quand même un truc un peu beaucoup plus rock. Et hier soir, grâce à la demi-finale, elle aussi, elle est remontée dans les sondages. Ah. Elle se retrouve cinquième. On en a parlé, c'est un titre qui s'appelle « Shock Me, étouffe-moi », qui avait créé un petit peu la polémique. L'UR voulait même qu'elle modifie ses paroles. Mais bon, ils sont revenus après sur cette décision. Shock Me, hier soir, n'a pas choqué, mais a fait l'unanimité.

0: Unanimité, attention aux Roumains. Bon, on verra demain.
1: Oui. Ah,
0: j'ai une petite info.
1: Ah, qu'est-ce qui se passe ?
0: L'an dernier, qui est-ce qui a donné les points pour la France à la télévision ?
1: C'était moi. Oui.
0: Bah, ils ont choisi une Miss France cette année. Magali.
1: Oui. Non, mais pardon, tu sais pourquoi c'était moi ? Parce que la Miss France qu'ils avaient choisie, elle était ambassadrice de l'UNICEF et elle était partie dans un pays et tout. Et donc au dernier moment, ils m'ont appelée, mais j'ai fait le bouche-trou en fait, moi, l'an dernier.
0: Alors cette année, c'est Magali Ripoll. Tous ceux qui regardent l'émission N'oubliez pas les paroles connaissent Magali. C'est elle qui va donner les points demain soir pour la France.
1: Elle fait quoi ? Ah, c'est la chanteuse de N'oubliez pas les paroles.
0: Oui, exactement, qui joue du piano et qui chante. Elle te remplace tu étais l'année dernière, c'est elle cette année.
1: D'accord.
0: Mais je parlais de la Miss France parce que Camille Cerf présente l'émission demain soir avec notre Stéphane Bern.
1: Évidemment.
0: Alors, demain, rendez-vous aux alentours de 22h28.
1: On passe disons, c'est 15e... précis. 22h28.
0: Monroe, 15e place.
1: Ah, c'est bien pas ou pas, c'est pas mal. Qu'est-ce que t'en penses?
0: C'est bien. Non, c'est bien. C'est bien.
1: 15, on ça veut dire quoi? C'est à peu près à la moitié du show?
0: Oui, exactement. Un petit peu plus que la moitié, puisqu'il y a 25 candidats.
1: Oh, d'accord. Mais bon, tu penses que
0: c'est
1: bien?
0: C'est pas mal. Ouais, c'est pas mal. Tout le monde dit que c'est pas mal. Elle passe après l'anglais, qui, alors, au secours.
1: Okay.
0: Et après elle, il y a le Moldave qui a soulevé les foules plusieurs fois, mais bon, on verra.
1: Okay.
0: En tout cas, on compte sur elle. Moi, j'ai vu la prestation hier soir en live dans la salle. C'est extraordinaire. Il y a un souffle, il y a une énergie, il y a une générosité incroyable. Et hier soir, triomphe total dans la salle, mais également dans la salle où se trouvent les journalistes. Donc, on croise les doigts.
1: Allez, un petit extrait. Écoute. Allez, Monroe.
0: Ben ouais.

0: Tu vas voir, c'est très beau.
1: Ah oui, ça je veux magnifique. Bien croire.
0: Bon,
1: on y croit pour mon euro alors.
0: Ben, mais oui, franchement.
1: Ça fait 49 ans qu'on n'a pas gagné, Lolo.
0: On m'en parle pas, j'étais devant ma télé.
1: Il y a 49 ans, en 1977, la dernière victoire de la France à l'Eurovision, c'est Marie-Myriam, l'oiseau et l'enfant. D'ailleurs, on peut souligner, Laurent, qu'elle est très sport, Marie-Myriam, et que tous les ans, elle fait des petits tweets, des petits machins pour encourager les candidats français.
0: C'est vrai. Allez, elle va nous porter chance cette année, j'en suis sûr.
1: Allez, on y va, l'oiseau et l'enfant. On se souvient de la dernière victoire de la France à l'Eurovision, un temps que les moins de 20 ans ne peuvent pas connaître. Et bonne soirée, Laurent, à Vienne.
0: Merci. Et rendez-vous demain soir sur France Télévisions, sur France 2.
1: Oui. Allez, Monroe, quand même.

0: 39 ans, Marie-Myriam remportait l'Eurovision, l'oiseau et l'enfant en 1977, tous et toutes avec Monroe. Alors vous le savez, hein, depuis la France, on ne peut pas voter pour la candidate française. Donc à chacun sa technique, sa tactique, mais faisons tout pour l'encourager le plus possible.
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0: Elle n'a pas besoin d'encouragement. Elle a la cote avec la FIFA, la chanteuse Shakira, qui avait marqué les esprits avec l'hymne de la Coupe du Monde 2010. Un peu comme nos Bleus et leur petite grève. Waka Waka, vous vous souvenez? Eh bien, Shakira a de nouveau été choisie par la FIFA pour chanter l'hymne de la Coupe du Monde de foot 2026. Il y aura 48 équipes qui vont s'affronter à partir du 11 juin aux États-Unis, au Canada et au Mexique. Alors du coup, comme il y a trois pays, d'ailleurs, il y aura trois cérémonies d'ouverture avec à chaque fois des concerts, etc. Ça va être vraiment un gros événement musical aussi. La chanson de Shakira s'appelle Die Die, en collaboration avec Burna Boy, et effectivement, c'est complètement taillé pour les stades. On dit « Allez les Bleus !» et on commence à l'apprendre par cœur, à chanter avec

0: Et ça va rentrer dans la tête de tout le monde, c'est sûr. Dai Dai, signé Shakira, l'hymne de la Coupe du Monde 2026. Allez les Bleus!
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0: Vous le savez, votre animatrice du soir a une passion pas du tout secrète pour Camélia Jordana. Sa voix, son style, ses choix artistiques aussi qui n'ont pas été faciles parfois pour elle. Elle aurait pu sans doute prendre un chemin plus simple, plus pop, plus variété. Mais non, non, il y en a là-dedans, Camélia, ça bosse dur. Et la nouvelle chanson qu'elle vient de sortir, je la trouve somptueuse. Elle s'appelle On se quitte. Elle donnerait presque envie de se faire larguer, j'ai dit presque. Et je vous annonce que Camélia Jordana continue sa série de concerts intimistes à Paris, dans un écrin, une toute petite salle, dans un hôtel qui s'appelle le Grand Mazarin. Il y a encore deux séries de concerts, les 24, 25, 26 et 27 mai. Et puis ensuite, au mois de juin, les 28, 29, 30 juin, 1er juillet, vous pourrez aussi applaudir Camélia Jordana à la Cité internationale de la langue française, à Villers-Cotterêts. Ce sera le 27 juin. Et puis elle fait quelques festivals, notamment les Suds à Arles le 15 juillet ou encore le So Good Festival le 26 septembre à Marseille. Découvrez sa nouvelle chanson On se quitte. La dernière fois qu'elle est venue dans Décibel, je lui ai demandé, elle sera sur le nouvel album cette chanson? Elle m'a répondu oui. Après je lui ai dit, mais il sort quand le nouvel album? Et elle m'a dit, quand il sera prêt.

0: On se quitte, Camélia Jordana.
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0: Il y a 63 ans, nos amis, les Rolling Stones, étaient pour la toute première fois en studio pour enregistrer leur tout premier 45 tours qui allait sortir. Ah bah oui, comme tout le monde, ils ont débuté à un moment, les Stones. Alors eux qui vont sortir dans quelques semaines un nouvel album, hein, ce sera le 10 juillet. Et bah voilà, nos Stones, imaginez-vous, il y a 63 ans, jour pour jour, en studio, en train d'avoir un peu les miquettes quand même, parce que c'est pas rien d'enregistrer son premier 45 tours. C'est une chanson qui s'appelle Common, qui est une chanson de Chuck Berry, qui datait de 1961. Et donc les Stones l'ont enregistré à Londres, au studio Olympique, au mois de mai 1963, juste pour le plaisir. On réécoute cette chanson, c'est très court, hein, ça dure moins de 2 minutes, mais je trouve ça beau que, voilà, 63 ans plus tard, merci la technologie, on puisse écouter, plutôt avec un bon son d'ailleurs, le tout premier enregistrement officiel des Rolling Stones.

0: 1963, le tout premier 45 tours des Stones. Bon anniversaire, 63 ans. Allez, Décibels, c'est terminé pour ce soir. Merci d'avoir écouté l'émission, les amis. Merci beaucoup à l'équipe. Il y avait Iris Guitoni, Basile Combe, Elodie Bianca Maria et Franck Moilier. Ne ratez pas Décibels demain à 20h. C'est le top chef, Philippe Etchebest, qui choisit la musique.
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0: Et de la bonne musique qui arrive sur votre radio ici à 21h. On monte le son.

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0: Saviez-vous que Louis Chédid est un véritable geek en matière de musique ?
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0: C'est dans le calme de sa maison du Luberon que Louis Chédid a façonné son titre « Je suis là ». Véritable mordu de technologie, c'est d'ailleurs lui qui informe son fils, Mathieu Chédid, des dernières nouveautés. Pourtant derrière les machines, c'est l'humain qui reste au cœur de son single « Je suis là ». Cette mélodie saisissante rend hommage à ceux qui tendent la main et qui savent écouter. Face à une société souvent rude, l'artiste prône l'entraide et la bienveillance.

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4: Mettez vos oreilles dans le vide avec le duo Belle Dame. Bientôt trentenaire, Tommy et Nathan, son frère jumeau, au Savoyard de la Vallée de l'Arve et surtout musiciens. Ils ont créé Belle Dame. Ils écrivent, ils composent, ils chantent et jouent guitare, clavier et machine. Et fin 2025, Belle Dame a sorti ce single Dans le vide. Déchets.

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0: En 1978, un ovni débarque avec un titre qui va faire s'étrangler la France bien pensante. La fille du coupeur de joint, d'Hubert Félix Thiéfaine.
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0: À l'époque, l'artiste s'amuse à détourner les codes. Pour ce titre, il s'inspire d'une vieille comptine pour enfants, La fille du coupeur de paille. Mais en livre une version beaucoup plus stupéfiante. L'histoire, celle d'une idylle vaporeuse avec une fille qui roule des joints pour gagner sa vie. Mais ne vous y trompez pas, derrière la fumée, Thiéfaine cache une critique sociale acerbe et une poésie unique.

0: Le succès est foudroyant. Sans aucun passage en radio nationale au début, le morceau devient le cri de ralliement de toute une génération.
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accompagner des chansons dans sa guitare, Julien continue sa croisière musicale. Ses dernières compositions résolument folk explorent le temps qui passe. À écouter avec une chemise à carreaux, la vitre baissée, une main sur la

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1: La place du village, c'est notre rendez-vous quotidien avec les frères Jean-Noël et Philippe de Paris à la rencontre des Savoyards et Hauts Savoyards. Et aujourd'hui, c'est Philippe qui est avec nous. Philippe, vous nous racontez une très étonnante visite sous terre à Ugine.
2: Ah oui, on est à Ugine, en Savoie, et c'est une rencontre absolument étonnante. Et ce jour-là, on est accompagné par Rudy Lauberton, qui nous fait pénétrer, Laurent, carrément sous la montagne. En fait, nous sommes dans des tunnels de la guerre. Il nous conduit dans des abris anti-aériens de la Seconde Guerre mondiale. Des abris construits juste avant la guerre. Et comme il nous dit, comme on avait des usines sidérurgiques juste à côté, les avions pouvaient les bombarder. Voilà pourquoi il y a des tunnels. Et là, il nous conduit dans un tube qui lui appartient. 90 mètres de long, 2,50 mètres de diamètre. Et il nous dit là, on est juste au-dessous du centre-ville d'Ugine. Juste au-dessus de nous, on a même le musée du Crécherel. Et c'est là que Rudy nous explique qu'il a un jour décidé d'occuper ces tunnels. Il avait pourtant déjà entendu que ces tunnels avaient déjà servi de cave à affinage pour les bons fromages de chez nous.
1: Bon, le suspense a assez duré, Philippe. Qu'est-ce qu'il y fait exactement?
2: Eh oui, qu'est-ce qu'il y fait? Et c'est là qu'il nous fait découvrir une étonnante ferme, l'Aubricole. Tenez-vous bien, l'Aubricole. Ah oui. Et oui, Rudy élève des vers. Il y cultive aussi des endives et des champignons. Et là, il nous raconte comment il a découvert la lombriculture. C'est l'élevage des vers de terre, hein, pour mettre dans les lombricomposteurs. Vous avez peut-être ça chez vous.
1: À la différence de vous, vous les descendez, les vers.
2: Vous les descendez. Et il s'agit donc de ces déchets organiques, le compost, vous savez tout ce que c'est. Oui. Et donc, il va récupérer le terreau, mais aussi, tenez-vous bien, le jus fait par les vers, qui dit-il, c'est le meilleur engrais naturel, le jus de vers. Nous, on ne savait pas trop ce que c'était. Et bien, ce sont ces vers de terre que vous mettez justement dans votre compost. Il y a aussi le jus, il ne faut pas l'oublier. Et Rudy nous explique que le vers l'occupe surtout l'été, parce que l'hiver, qu'est-ce qu'on en fait des vers? On n'en fait rien. Et pendant l'hiver, il s'est donc mis à cultiver des endives. Et puis, donc, du mi-novembre jusqu'au mois de mars. C'est vrai que pour que l'endive soit bien blanche, nous dit-il, pour qu'elle n'ait pas d'amertume, elle doit rester totalement dans le noir. Et là, c'est l'endroit idéal.
1: Alors, les vers, l'endive, mais il y a aussi les champignons.
2: Eh oui, les champignons, des amis du noir aussi. Ils cultivent les fameux rosés des prés, mais aussi la pleurote. L'endroit est parfait, nous dit-il, 15 degrés, 85% d'humidité. Et là, il nous fait quelques confidences. Le champignon de Paris pousse sur du fumier de cheval, la pleurote sur du peuplier broyé, et le fameux shiitake, ce champignon étonnant, sur du chêne broyé. Le shiitake, vous savez qu'il a des vertus magiques, il fait pousser les dents, pousser les cheveux, et empêche de vieillir.
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3: C'est la Camille Minute, votre chronique de la joie et de la bonne humeur. Aujourd'hui, on va parler des red flags. Alors c'est quoi un red flag? Un red flag, c'est littéralement un drapeau rouge. Dans la vraie vie, ça veut dire attention, danger. Fuis, cours, ne réponds pas à ce message. Le red flag, c'est le petit signal que ton cerveau voit, mais que ton cœur ignore, en disant « Non mais ça va, je gère, on va gérer ». Le red flag, c'est pas encore une catastrophe, c'est l'annonce de la catastrophe. C'est le teaser du film d'horreur. Il dit « Je suis pas jaloux ». Par exemple, si le mec il dit « Je suis pas jaloux », mais il connaît l'heure de ta dernière connexion avant tout le monde, il est jaloux. Ok ? Si elle te dit « Ah mais moi je suis très cool », mais qu'elle fouille dans ton téléphone, même quand il est éteint, elle est pas cool. Un red flag, c'est pas un défaut, c'est un avant-goût du problème. C'est quand quelqu'un te dit « Ah moi je suis comme ça », et que toi au lieu de partir, tu réponds « Ah bah parfait ». Non, fuis, cours ! Bref, les red flags, c'est simple. Si tu te dis « Ça va sûrement passer », eh ben ça passera pas. Voilà, c'est aussi simple que ça. Alors maintenant, ce que je vais faire, c'est que je vais vous lister, parce que l'être humain va toujours trop loin, des red flags vraiment exagérés, des red flags qu'on voit sur les réseaux sociaux qui sont vraiment, ça va beaucoup trop loin. Une fois j'ai vu une vidéo, il y a une nana, elle a sorti. Moi j'ai un red flag. Mon red flag, c'est les mecs qui tiennent la barre du métro dans le métro. Donc maintenant en fait, faut choisir entre tomber par terre ou être célibataire. Il y a un mec, il a dit, une fille qui finit son assiette, c'est un red flag. Frérot, elle a juste faim. Hein. C'est pas toxique, c'est la dalle, ça s'appelle. Après il y a des red flags. Et quelqu'un dit ouais. Moi, mon red flag, c'est quelqu'un qui met son réveil à 6h du matin, même le week-end. Excuse-le d'être pauvre, hein, il veut bosser, ce monsieur-là. Il y a quelqu'un qui a dit, voilà, moi, mon red flag, une personne qui aime l'eau plate. Donc, en fait, si t'aimes pas les bulles, t'es toxique, quoi, t'es dangereux. Quoi. J'ai vu aussi, mon red flag, c'est quelqu'un qui répond trop vite au message, ou trop lentement. Le bon timing, c'est jamais bon, quoi. Il y a un mec, il a dit, moi, mon red flag, c'est une fille qui dit « on verra ». C'est pas un red flag, ça. C'est une promesse honnête. Et j'espère qu'elle le verra pas, le mec. Hein. À ce rythme-là, respirer va devenir un red flag. Bientôt, il aspire par le nez, c'est un red flag. Les gens, ils veulent plus une relation, ils veulent un CV sans défaut. Et même là, ils trouveront un red flag dans la photo. Avant, on cherchait l'amour. Maintenant, on cherche la faute. C'est bien ça, le problème.
0: 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Wikizef, petit guide à l'usage des étrangers du sud du péage d'Arras en vacances dans notre belle région.
4: Votre cousine a décidé d'organiser son anniversaire, seulement les temps sont durs. Elle voudrait réunir la famille, mais faire ça à moindre frais. Vous savez, les réceptions dans les grandes familles, ça fait vite cher, hein. Rien que la famille proche, ils sont 25. 2-3 cousins en plus avec les gosses, on monte vite à 50. Alors elle a une idée. Elle se dit, je vais faire à manger des pentières au four avec des saucisses au barbecue. Et ils ramèneront chacun une ou deux bouteilles. Et là, votre cousin, il dit, Vadius, ça va faire une paire de bouteilles. Ne paniquez pas, Wikizef est là pour vous aider. Votre cerveau s'est mis en route à essayer de compter. Et vous ne parvenez pas à trouver comment une trentaine d'adultes, en ramenant une ou deux chacun, voire trois, on arrive à une simple paire.
5: Définition.
4: Une paire de bouteilles ? Beaucoup de bouteilles. C'est simple, hein. Mais attention, quand on dit une paire de bouteilles, c'est quand on sait qu'il va y en avoir beaucoup, peut-être même de trop, mais on ne sait pas combien. Et en acceptant ce qui va par paire naturellement, les chaussures, les tototes, les chaussettes, les prunes et les jumeaux. Par contre, à un colloque de jumeaux, on peut dire, des jumeaux là-bas, il va y en avoir une paire. Et si on va par là, dans le dressing de votre femme, je suis sûr que des chaussures, il y en a aussi une paire.
5: Exemple.
4: Une paire de manifestants selon la police, une belle paire de manifestants selon les syndicats. Je crois qu'on a fait le tour. Depuis le temps des Wikizef, je crois, j'en ai fait une paire, je suis sûr.
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1: Mon linge pue. J'ai beau le laver, mais quand je le sors, il sent mauvais. J'ai changé de lessive, mais rien n'y fait. Les fringues, les serviettes, les draps, tout pareil. Alors, c'est apparemment lavé, c'est propre. Ça dégage une odeur de renfermé dans ce mouchlit de l'humidité, de moisi. Alors, j'ai demandé à ma maman le pourquoi du comment. Elle m'a demandé de me raconter comment je faisais. Bah, moi, je fais tourner la machine la nuit pour profiter de l'électricité moins chère. Et comme j'ai pas le temps le matin, je sors le linge en rentrant chez moi le soir. Et ben voilà, je vous raconte pas ce qu'elle m'a mis. Laisser le linge dans le tambour, même une heure de trop, ça favorise la stagnation de l'humidité et la prolifération des mauvaises odeurs. Alors en hiver, c'est vrai, hein, c'est tentant de remettre à plus tard la sortie du linge, surtout là, aujourd'hui, il y a du vent, il pleut, mais la chaleur résiduelle, associée à une ventilation quasi nulle, eh ben, ça transforme le tambour fermé en serre à bactéries. Même le synthétique qui sèche plus vite, ça n'y échappe pas. Alors dès la fin du cycle, chez moi, il me joue la truite de Schubert, eh ben, il faut sortir les textiles immédiatement, les secouer énergiquement pour les détasser, c'est comme ça qu'on dit, et les installer sur l'étendoir en les espaçant au maximum. L'aération du linge, ça empêche la prolifération des bactéries, et c'est ça qui donne ces mauvaises odeurs. Eh ben, merci ma maman.
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2: Je marche à côté d'une jeune femme qui est habillée vraiment très rétro.
3: Bonjour.
2: Bonjour. C'est très joli votre tenue.
3: Merci beaucoup.
2: Vous me parlez un peu de votre inspiration ?
3: Oui, en fait, je m'inspire énormément donc de la mode des années 20, 30 aux années 60. Et j'aime porter donc des pièces d'époque et des pièces aussi de belle qualité avec de la bonne matière. Donc on en parle justement à l'instant.
4: On parlait de l'importance des belles matières et elle me parlait de son manteau qui est en laine et cachemire et qu'elle avait trouvé pour quelques euros au fripe.
2: Et puis, si je peux me permettre, il y a aussi un côté par conséquent très féminin.
3: Oui, aussi. Ouais. Bah, j'aime énormément tout ce qui touche à la féminité. Je trouve que c'est quelque chose de très beau. De ne pas en avoir honte, en fait, je pense qu'il y a une espèce de honte de la féminité qui s'est développée. Je l'ai remarqué très tôt, même quand j'étais au collège. Et simplement, les choses féminines étaient vues comme moins bien, comme moins intéressantes, moins intelligentes. Et on va dire que le vêtement n'est pas une personnalité à proprement parler, mais le vêtement sert à sublimer. Et la féminité, je trouve qu'elle sublime tout le monde, même parfois les hommes aussi.
2: Et vous ?
4: Moi, je pense que la féminité... Moi, avant, j'ai jamais porté de pantalon avant mes 20 ans. Donc, au collège, j'étais souvent assez moquée. Bon, je pense qu'on a eu un peu le même parcours, mais j'étais souvent assez moquée parce qu'on me disait que soit j'essayais de faire trop fille, soit j'essayais de faire un peu nunuche, etc. Il y avait un peu cette haine de tout ce qui touchait aux filles. C'était souvent un peu décrié. On disait, ah, mais ça, c'est un truc de fille. Et du coup, il y avait cette tendance à vouloir être pas comme les autres filles et à vouloir se démarquer. Et du coup, maintenant, c'est bien quand on a dû de pouvoir l'assumer. Et puis, de trouver des copines aussi, on peut l'assumer.
2: Oui, aussi.
4: Ça aide beaucoup.
2: Est-ce que pour terminer, on pourrait tenter une petite description ?
3: Bien sûr. Alors, je porte un très long manteau marron avec un béret assorti, une robe longue à carreaux marron également, avec une ceinture en cuir toujours marron, une chemise ancienne à col, alors je ne sais pas si on la voit bien, mais blanche, des gants...
2: Dentelle.
3: Oui, dentelle.
2: Des gants magnifiques.
3: Des gants, je crois, qui datent des années 70, marron et beige. Chaussures aussi des années 70, marron. Un maquillage, donc, un rouge à lèvres couleur brique. Et les yeux assortis dans des tons marrons également.
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5: La Côte de Lumière en Vendée, Côte de Jade au sud de l'estuaire. Pourquoi ces jolis noms pour parler de nos côtes ? La réponse avec Lucie Miossec et son pourquoi des choses.
6: Et oui, on connaît la Côte d'Azur dans le sud, qu'on appelle comme ça pour le bleu azur de ses eaux. On connaît la Côte de Granit Rose, qu'on appelle comme ça... Je vous fais pas de dessin parce qu'il y a du granit rose, voilà. Mais alors, la Côte de Jade, vu qu'on n'y trouve pas de jade, d'où peut venir ce nom ? Eh bien, apparemment, d'une paire de chaussettes. Je vous explique ça juste après. Mais déjà, il faut savoir pourquoi on donne des noms aux côtes. Pour ça, retour au début des années 1900.
5: Les lignes de chemin de fer se développent en France, Lucie, et avec elles arrivent les touristes.
6: La France est bordée de côtes qui font rêver, alors chaque région cherche à faire rêver encore plus les touristes pour les faire venir. C'est pour ça qu'on se retrouve avec des côtes qui s'appellent comme des pierres précieuses ou des métaux précieux. Argent, émeraude, améthyste et jade. Allez, chose promise, chose due, vous allez rigoler, c'est à cause ou grâce à des chaussettes que la côte de Jade s'appelle la côte de Jade. Parce qu'au moment où toutes les côtes alentour avaient déjà un nom, il a fallu trouver un nom à celle qui s'appelle aujourd'hui la côte de Jade. Ça, c'était dans les années 30. Le maire de la Bernerie, Louis Gauthier, avant d'aller au conseil pour voter justement sur le fait d'avoir un nouveau nom pour cette côte, eh ben, il aurait regardé ses chaussettes et il aurait eu une illumination. Mes chaussettes sont de la même couleur que l'eau de la côte. Et là, à ce moment-là, il aurait demandé à sa femme « Mais de quelle couleur sont mes chaussettes ?» Et là, sa femme aurait répondu « Bah, c'est couleur jade. » Bim, bam, boum. Voilà comment la côte de Jade est née. Jade, parce que l'eau de cette côte est caractérisée par ses nuances de vert. Vert clair, vert foncé, selon le temps, selon les saisons. C'est quand même très joli comme nom. Alors on peut se réjouir que le maire de la Bernerie ait eu des chaussettes vertes ce jour-là.
5: Oui, vous avez raison, Lucie Messec, et des fois, voilà, ça tient pas à grand-chose.
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2: Complètement gaga avec Olivier Glin. Alors bonjour Olivier, on parle d'eau aujourd'hui ?
1: Vouille, sagasouille. Bonjour les amis, aujourd'hui on va voir des mots comme on en trouve nulle part ailleurs. Chez nous, dans le parler gaga, on a des termes pour tout. Et pour patauger dans l'eau ou la gadoue, on n'a pas un mot, mais trois. Bassouiller, gabouiller et gassouiller. Oui, trois verbes pour exprimer le bonheur de tripoter de la flotte ou de barboter dans la boue liquide. Et comme on est généreux hein, quand même, on ne s'est pas arrêté là et on a même des noms qui vont avec. On appelle ça des déverbaux car ces noms viennent des verbes. On a la bassouille, la gassouille et la gabouille. Ces mots sont employés dans la Loire mais également dans le Lyonnais et le Beaujolais et puis de façon plus générale dans une bonne partie de la région Rhône-Alpes. Voici une maxime qui nous est donnée par Jean-Baptiste Martin. T'as beau gabouiller la bassouille, t'en feras pas rien des œufs à la neige. La plupart du temps, c'est juste remuer l'eau, éclabousser, patauger. Bref, faire ce que les mamans, elles y trouvent à redire quand les enfants reviennent avec le pantalon trempé. Et s'il y a des gens qui aiment bien gassouiller, ce sont bien les enfants. Les matrues, il n'y a pas besoin de faire grand-chose pour leur faire plaisir. Tu sors une petite bassine, tu mets un peu d'eau au fond et c'est parti pour la gassouille. C'est que ça peut gassouiller jusqu'à l'évaporation totale. La gassouille, c'est révélateur de la personnalité profonde des gens. Hein. Comme le dit l'adage, dans la gassouille, il y a deux sortes de gens. Ceux et ceux qui y tombent et ceux et celles qui t'y poussent. Bon, la nage n'existait pas hein, jusqu'à aujourd'hui, mais mieux vaut tard que jamais. Ou alors celui-ci, d'adage. Quand t'as les pieds dans la gabouille, c'est pas le moment de chercher tes pantoufles. Et oui, chez nous, la gassouille, c'est souvent un souvenir d'enfance. Mais entre nous, on est tous encore un peu des garagnas. Hein. On y aime bien parfois encore. Quel plaisir de gassouiller un peu.
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3: C'est un événement littéraire dont on vous parle dans Toujours à la page. La sortie du nouveau roman de Marion Fayolle, autrice et illustratrice dromardéchoise, plusieurs fois primée au festival d'Angoulême. Marion Fayolle a rencontré l'année dernière un immense succès avec son premier roman poétique et poignant, Du même bois, dans lequel elle évoquait l'histoire d'une ferme ardéchoise, génération après génération. Petit fruit, c'est le nom de ce second titre, est paru chez Gallimard. Et c'est l'histoire d'une femme à qui, mois après mois, la nature refuse d'offrir un enfant. Tandis qu'elle brasse questionnement, chagrin, culpabilité, son mari reste imperméable à ses émotions. Jusqu'au jour où s'impose chez eux un inconnu, un étranger, un homme qui dit pourtant reconnaître en la femme son amour de jeunesse perdu. D'ailleurs, c'est étrange, ses mains à lui sont de la couleur de la robe de la femme. Et il ne cesse de vouloir la dessiner, la croquer sous tous les angles. En résulte un curieux ballet, un poétique triangle amoureux auquel nous allons assister. Marion Fayolle.
4: Le livre parle en effet du désir d'enfant, même si je pense qu'il parle du désir, du manque, de l'absence, de manière peut-être beaucoup plus large que simplement le manque de l'enfant. En tout cas, cette femme, elle est en proie à une forme d'obsession. Chaque mois, elle a envie d'avoir un bébé dans le ventre et chaque mois, c'est un échec. Et dans son couple vient apparaître une sorte d'étranger. Donc, elle attend un enfant et l'enfant n'arrive pas. Et il y a quelqu'un qui vient se glisser dans leur maison alors même qu'ils essaient de le rejeter. Donc, c'est aussi une sorte d'ambivalence entre ce qu'elle désire et qui vient pas et ce qu'elle rejette et qui vient. Et pour moi, les trois personnages du livre sont tous des personnages qui sont un peu enfermés. Ça m'intéressait d'avoir trois personnages qui finissent par se parler, par quelque chose de commun. Et ce commun, je pense qu'il est à la fois la question de l'obsession et la question de l'absence ou du manque ou du fantasme aussi.
3: Il y a quand même quelque chose d'un peu surnaturel qui relève du conte ou de la poésie dans ce que vous écrivez.
4: Quand j'écris, je me sens proche de la poésie plus que du roman d'une certaine façon. Et c'est très important pour moi que l'espace du livre, comme dans l'espace des dessins, soit pas exactement l'espace de la réalité, en tout cas qu'il y ait toujours une part de symbolique ou de surréalisme qui vienne créer un espace qui est celui du livre et qui est un petit peu à côté du réel pour peut-être être plus réel que le réel. Et c'est important pour moi que mes livres contiennent plusieurs discours, enfin qu'en tout cas on puisse les lire et puis en plus les relire et puis encore les relire comme s'il y avait plusieurs couches et que le lecteur puisse aussi glisser sa propre voix à l'intérieur de ce que je propose.
3: On ne sait précisément où l'action se déroule, ni à quelle époque, mais comme toujours avec Marion Fayolle, la nature est partout. Elle traverse les personnages et son écriture pose des images, des émotions, un rythme aussi. Elle offre comme un moment en suspens, hors du temps. Marion Fayolle révèle une nouvelle fois que son talent d'écrivaine n'a rien à envier à celui de dessinatrice dans ce petit fruit paru chez Gallimard.
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5: 6h20, c'est votre rendez-vous. Les gens d'ici, tous les jours, nous mettons en lumière une personnalité qui fait briller notre région. Elle se confie au micro de Romain Bruno. Et aujourd'hui, direction la Tour Eiffel, à la rencontre d'une guide qui propose une visite immersive avec l'aide d'un casque de réalité virtuelle pour redécouvrir l'histoire de la Dame de Fer. Et depuis cette semaine, cette visite a été réactualisée pour plus de surprises. Romain, vous êtes bien devant la Tour Eiffel. Elle est belle, hein?
6: Oh, qu'est-ce qu'elle est belle. En plus, je la regarde, cette Tour Eiffel, face à moi, en effet. Et j'ai à mes côtés, c'est Vladina, les cofondatrices et guide chez Viality Tour, qui propose... Ah, j'en dis pas plus, tiens. Elle va nous expliquer. Bonjour, Vladina.
7: Bonjour, Romain.
6: Vous nous proposez une expérience immersive.
7: Absolument, puisqu'on propose une expérience au pied de la Tour Eiffel, mais à une autre époque. On la connaît, la Tour Eiffel du 21e siècle, mais est-ce qu'on connaît la Tour Eiffel du 19e siècle? Eh ben non, c'est ce qu'on vous propose de voir avec nos casques de réalité virtuelle.
6: Donc, on est avec vous, on enfile un casque, on s'arrête de temps en temps et on découvre quoi dans ce casque?
7: Alors d'abord, on découvre le chantier, la construction, et après on découvre l'exposition universelle et la Tour Eiffel dans son écrin d'origine, au cœur de cette exposition qui a marqué les esprits à l'époque.
6: Alors, si nous sommes aujourd'hui ensemble, c'est qu'il y a de la nouveauté.
7: Absolument, puisque c'est une visite qu'on a créée il y a déjà quelques temps et qu'on met à jour à chaque fois au fur et à mesure des remarques et des évolutions technologiques. Et là, c'est encore plus immersif avec des meilleures qualités d'image, avec plein de petits détails aussi qu'on rajoute au fur et à mesure. Pour les petits, pour les grands, pour les goûts de tous.
6: Et ce qui est intéressant, c'est que vous êtes à nos côtés, vous en tant que guide, pour nous expliquer ce que l'on voit à travers le casque.
7: Tout à fait, je vous explique un petit peu ce que vous voyez autour de vous, à quoi correspondent les différents bâtiments, ce que sont en train de faire tous ces personnages qui forcément ont des réactions très différentes de celles que nous on a au 21e siècle. Et les gens posent des questions, réagissent, interagissent. Donc c'est vraiment une visite interactive aussi avec le guide et avec les autres participants du groupe.
6: Vladina, elle vous est venue comment cette idée de visite immersive avec un casque de réalité virtuelle?
7: C'est une idée qu'on a eue donc avec Michel, le cofondateur, parce que moi je suis guide à la base conférencière, je fais des visites plutôt traditionnelles. Et lui est une personne qui a toujours beaucoup de mal à se projeter. Comme il est plutôt à l'aise avec toutes les nouvelles technologies, on s'est dit qu'on allait combiner nos compétences. Moi, la guide, lui, voilà la réalité virtuelle. Et ça a donné Viality Tour.
6: C'est officiel, on peut voyager dans le temps grâce à vous et grâce à la technologie que vous avez mise comme ça à la portée de tous. Et je sens qu'on se reverra parce qu'au-delà de la Tour Eiffel, vous proposez une autre destination, ça s'appelle le Louvre.
7: C'est une autre aventure, voilà. C'est une autre histoire qu'on découvrira ensemble plus tard.
6: Merci beaucoup, Vladina.
7: Mais de rien, avec grand plaisir, et je vous attends sur le Champ de Mars.
6: Voilà, venez tous, franchement, visiter et découvrir, redécouvrir la Tour Eiffel autrement.
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1: J'avoue, j'ai un faible pour les Vosges discrètes. Ce ne sont pas forcément les Vosges célèbres, hein, du côté de Gérardmer, de la Bresse. Ce ne sont pas les Vosges tranquilles, comme j'aime les appeler, du côté de Rambervillers. Ce ne sont pas les Vosges historiques, du côté de Senones ou de Moyenmoutier, ni même la plaine des Vosges, à Vittel, Neufchâteau, Contrex et Ville. Non, les Vosges discrètes, ce sont les Vosges, allez, on va dire entre Remiremont et Plombières, entre le Val d'Ajol et le Saint-Mont. Ici, il y a Éloy, Vecoux, Saint-Amé, Girmont-Val d'Ajol, et c'est d'une grande beauté. Entre forêts fournies, où le sapin commence à abdiquer sa royauté vosgienne au profit des feuillus, on trouve des chênes, des hêtres qui font aussi leur place et leurs longues branches font jouer la lumière sur la route, du côté de la feuillée Dorothée par exemple, avant de découvrir plus loin une carte postale, le Val d'Ajol et son église. Il y a ici le Saint-Mont, lieu mythique dont on dit que les Gaulois avaient fait une forteresse face aux Romains avant que Saint-Romaric n'en fasse une forteresse de la foi. On sent au Saint-Mont, comme à Sion d'ailleurs, de ces forces qui viennent du plus profond de la terre et de l'histoire, qui font vibrer l'âme avant de partir je ne sais où dans les nuées du ciel. Ici, dans les Vosges secrètes, il y a l'élégance toute aristocratique de Remiremont, la ville des femmes, des chanoinesses, ces dames abbesses qui ont tellement imprimé leur marque, notamment l'envie de beauté qu'on retrouve non seulement autour de l'église Saint-Pierre, dans le quartier des chanoinesses, mais aussi partout dans la ville. Ben oui, à Remiremont, les monuments ne sont pas juste utiles, on sent qu'ils ont été faits pour être beaux. Ici, c'est l'antique beauté de Plombières. Plombières, autour de son clocher pointu, dans sa vallée d'histoire, qui se souvient avoir vu passer Voltaire, Beaumarchais, Rabelais, et qui se sent prête à soigner ou même apaiser juste, qui voudra s'offrir une bulle où on est ici tout à soi. Juste ça, être à soi, c'est si rare. Les Vosges discrètes, c'est un joli chemin découvert au-dessus de Vecoux ou dans la forêt près de Saint-Amé. C'est un rayon de soleil au-dessus de Éloy ou une bonne table au Val d'Ajol. Un moment vosgien est tellement fin bien que je vous souhaite de le découvrir ou d'y revenir.
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2: Avaler des légumes aux ados, c'est souvent mission impossible.
3: Parce que c'est pas bon.
2: Et si en plus les légumes sont moches, bah là c'est carrément la guerre.
4: Oh, toi, file dans ta chambre, avec ça saute. Dépêche-toi, allez, housse.
2: Carottes tordues, navets craquelés, patates trop grosses ou trop petites, difficile de leur faire avaler tout ce qui sort des standards parfaits des supermarchés.
5: Non, j'ai pas faim.
2: Du coup, les légumes moches finissent à la poubelle. Pourtant, ces légumes-là ont autant de goût, voire plus de caractère. Mais non, ils ne rentrent pas dans le moule. Comme dans la vie, ce qui n'est pas dans la norme est souvent mal perçu. Et dans l'alimentation, bah, carrément jeté.
6: Je me rappelle dans le temps que, quand j'étais petite, qu'on ne gaspillait rien.
2: Au lycée d'Avier à Joigny, on a décidé de casser les codes et de ne rien gaspiller avec une soupe un peu spéciale.
7: Tiens, ça c'est de la soupe au chou.
2: Alors, elle n'est pas forcément au chou, mais tous les mercredis, entre 10h-10 et 10h10, c'est l'effervescence dans la cafétéria. Des centaines d'adultes, des cuillères qui s'agitent, des verres de soupe qui disparaissent en un clin d'œil, 150 portions englouties avec le sourire. Le secret ? Une soupe préparée avec des légumes moches. C'est tellement bon. Bah oui, des carottes difformes, des pommes de terre irrégulières transformées en un délice réconfortant.
8: Avant, j'étais moche. Ma vie était un enfer.
2: Et puis l'équipe choc de l'association Lycévasion, née en 2025, est arrivée et elle a tout changé. Avec cette idée choc, et si on montrait que moche ne veut pas dire mauvais? Et ça marche, les élèves adorent, tout se passe comme sur des roulettes au lycée Louis Davier. Voilà un geste d'éducation de bon goût, doublé d'un geste solidaire et anti-gaspi, qui met dans le mille. Du coup j'ai envie de m'y mettre aussi. Allez, sauvons les légumes moches.
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9: Ce sont les chemins qui étaient empruntés par les pèlerins, qu'on appelle les Miquelots, qui sillonnaient toute l'Europe pour aller au Mont-Saint-Michel. Et les chemins de Saint-Michel, il y en a un qui passe notamment à Mortain.
3: En fait, il y a des chemins de Saint-Michel un peu partout en France ?
9: Oui, un peu partout. Si vous voulez, c'est l'équivalent des chemins de Saint-Jacques, de Compostelle. C'est juste que les chemins de Saint-Michel sont plus anciens théoriquement que les chemins de Saint-Jacques. C'est que les chemins de Saint-Jacques, ils ont été popularisés, beaucoup plus.
3: Ah, ben là, c'est plus dégagé, j'ai l'impression.
9: Alors là, c'est le bas de la Grande Cascade. Vous voyez la passerelle un petit peu plus bas ?
3: Ouais.
9: Et c'est de là qu'on a le meilleur point de vue.
3: D'accord, allons-y.
9: Juste derrière.
3: Donc là, on descend. On a une belle vue sur... Là, c'est la Canse.
9: C'est la Canse, oui.
3: Qui est plus large que le Canson.
9: Exactement. Alors, la Canse, on l'appelle aussi la rivière dorée. Elle emmène avec elle des sédiments argileux qui donnent une couleur dorée.
3: Ah oui, c'est pour ça que là, ça fait un peu doré,
9: oui,
3: justement,
9: c'est
3: là-bas.
9: Ça.
3: On est au pied d'un gros rocher. On a la marque du GR blanc et rouge et c'est indiqué GR 22. Donc là, on emprunte une passerelle qui passe au-dessus de la Canse, qui est beaucoup plus grande que toutes les passerelles qu'on a empruntées jusque-là, forcément, puisque, on le disait, la Canse est plus large. On a la cascade en face de nous.
9: Donc voilà, avec une puissance relativement incroyable, hein, on s'en rend bien compte ici avec les dernières précipitations, c'est... Il y a du débit.
3: Elle est plus resserrée aussi.
9: Oui, elle est plus resserrée, alors elle repart de plus haut, elle est en virage.
3: Donc forcément, l'eau prend de la vitesse, là.
9: Oui.
3: Et donc là, on voit les rochers un peu typiques aussi du massif armoricain.
9: Un peu rouge-marron, aussi très ciselé.
3: Ah, c'est un vrai toboggan. Il n'y a personne qui l'a pris en toboggan ?
9: Non, c'est fortement déconseillé.
3: Et là, il y a de beaux reflets du soleil encore sur la Canse qui poursuit sa route après. Dans une espèce de cheminement boisé, puisqu'il y a des bois tout autour. Là, on reprend des escaliers qui nous permettent de quitter le lieu de cette grande cascade, de la voir aussi avec un autre point de vue. Vous les avez découverts il y a longtemps, vous, ces cascades-là ?
9: Je les connais depuis que je suis enfant. En fait, ma famille est originaire en fait, du Mortainais en partie. Et on venait ici les dimanches après-midi en famille. Je pense que tous les Mortainais sont fiers de leur cascade et de leur patrimoine. C'est quand même un patrimoine naturel exceptionnel. On est connu et les gens viennent aussi pour ces cascades.
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2: Pro ce vin-là, il est ben trop bon pour la modurer.
10: Berrichon dans le texte.
2: À modurer le vin, ça veut dire y rajouter de l'eau. Je vous avoue que je connaissais pas ce mot-là, puis que je l'ai trouvé dans mes livres. Je vole souffler au grand maître des chevaliers du PSU à Mentou, vu que là-bas, les gars, ils s'engageront à... ne jamais couper d'eau un vin de qualité. Ça veut dire, les gars, qu'il faut jamais amodurer du vin, à moins qu'il soit ch'ti. Par chez nous, les ch'ti vins, il n'y en a plus. 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
1: Les petits bonheurs, généralement, ce sont des sourires qui se récoltent tous les jours au hasard des rencontres. Il suffit d'un micro ici, de ne surtout pas prendre de rendez-vous et de ne pas se présenter. Ça marche très bien à Megève, par exemple. Nous sommes donc en Haute-Savoie, sur les hauteurs de Megève, au Mont d'Arbois, pendant que des chevaux sont en train de monter dans une bétaillère.
2: Bonjour.
1: Matin de bonne heure, venez vous occuper des bêtes.
2: C'est ça, on vient les mettre au chaud, ouais.
1: Ah, c'est-à-dire que là, ils quittent la montagne?
2: Ouais, ce coup-ci, ouais, c'est bon. Ce coup-ci, on va les ramener, on va les mettre en pension pour cet hiver, ouais. Ils ont passé tout l'été en montagne, donc ce coup-ci, ça y est. Ils vont aller se mettre au chaud pour l'hiver.
1: Ah oui, ils font toute la saison, là, ici?
2: Ouais, ceux-là, ils font toute la saison ici. Il y en a qui sont là pour la monte, il y en a qui sont là pour l'attelage, et puis vu que nous, on est élevage, il y en a, ils sont juste là pour grandir.
1: Vous, c'est pas juste un loisir, c'est votre métier?
2: Ouais, moi, c'est mon métier, ouais. Je suis cocher palefrenier. Ouais.
1: Quand vous dites pour l'attelage, c'est les calèches qu'on peut voir à Megève, par exemple?
2: Exactement, c'est ça.
1: Donc, les chevaux, quand ils sont pas attelés, on les voit ici, sur les hauteurs de Megève?
2: Ouais, c'est ça. Nous, on en a à l'Alpette, comme là en face, en haut de la côte 2000. On en a aussi au Mont d'Arbois, là, juste derrière. Et puis, après, au fur et à mesure de la saison, on les fait redescendre petit à petit. Puis là, ils atteignent leur point le plus bas sur Megève. Puis après, on les change de département et puis voilà.
1: Donc là, ils montent dans le bus?
2: C'est ça, ouais. Ils montent dans le bus. Là, je vais en mettre 4. Là, après, j'ai mon patron qui va arriver. Il va prendre le reste. Et puis après, on va prendre un camion et une remorque. Puis on y charge tout dedans. Puis lui, il part cet après-midi.
1: Et là, ils partent où, hein, en résidence d'hiver?
2: Ils partent dans l'Allier, ceux-là. Ils partent dans l'Allier. Ils ont des gros champs de plusieurs hectares où c'est qu'ils ont du foin, des abris pour eux, de l'eau à volonté, et puis voilà.
1: L'Allier, donc en Auvergne, si je ne m'abuse, il fait pas beaucoup plus chaud qu'ici l'hiver.
2: Non, il fait pas beaucoup plus chaud, mais par contre, ils auront plus d'herbe qu'ici, on va dire. Ils auront moins de neige, ils auront un peu plus de foin, un peu plus d'eau, parce que nous, ici, c'est qu'on est tout de suite dans la neige, et puis nous, on n'a pas assez de foin pour tous les nourrir l'hiver, donc on préfère les mettre en pension. C'est beaucoup plus agréable pour eux. Puis pour nous, l'hiver, on a déjà bien assez de boulot comme ça, donc au moins, ils sont un peu tranquilles aussi de leur côté.
1: Alors justement, vous faites quoi l'hiver si vous avez plus de chevaux?
2: Alors c'est pas qu'on en a plus, c'est qu'on en a moins. Toute la partie élevage en fait partout en pension, et en fait l'hiver nous on fait énormément de calèches sur Megève. On a des grosses calèches qui montent jusqu'à 12 personnes. C'est qu'on fait les fondus en calèche en soirée ou midi, et on fait juste des balades en calèche.
1: Bon, vous, j'imagine que le cheval c'est une passion, on fait pas ce métier là par hasard.
2: Mon grand-père était déjà éleveur de chevaux, là maintenant je bosse chez un ami de mon grand-père. Puis voilà, après on fait ça par passion, de toute façon c'est pas par l'argent qu'on va le faire, hein, comme dans tout métier agricole.
1: Même à Megève?
2: Megève, l'agricole, ça reste l'agricole, la Megève ou pas.
1: Je peux vous demander votre prénom?
2: Moi, c'est Mathieu, moi.
1: Et c'est quoi le dernier petit bonheur de Mathieu, s'il vous plaît?
2: Mon dernier petit bonheur, c'est d'avoir fait un galop sur les crêtes de la côte 2000 en plein été avec le soleil couchant. Et ça, je pense que je m'en souviendrai jusqu'à ma mort.
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3: Bonjour à toutes et tous, Thierry Sagarloïteau pour Affaires Classées, le podcast. Nous sommes en juin 1884. Un vieil homme habitant le village sous le teint d'Escul est sauvagement assassiné dans une auberge du village voisin de Lannes en Barritous. Qui lui en voulait donc et pourquoi? Réponse dans un instant.
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3: Au village sous le teint d'Escul vivait naguère un certain Joseph Larras. Cet ouvrier d'origine espagnole, âgé de 58 ans, était vaillant, bien que de santé assez faible. Sa sobriété et ses habitudes économes le rendaient, disait-on, à l'abri du besoin. D'origine modeste, Joseph n'hésitait jamais à faire état du fruit de son labeur, des espèces sonnantes et trébuchantes qu'il trimballait fièrement dans sa ceinture. Le soir venu, au troquet du coin, cela devenait même un sujet de plaisanterie. Combien avait-il exactement dans sa poche? 1600, 1800 francs? Nul ne savait vraiment. Nous sommes en 1884 et pour l'époque, ce joli pécule a de quoi susciter l'admiration, la jalousie, voire même aiguiser l'appétit de sujets peu fréquentables. Joseph eut un jour le malheur de prêter une somme d'argent à une certaine Madeleine. L'intéressé était connu dans les environs et pour cause. Elle tenait dans le village de Lannes en Barritous un cabaret où les hommes du canton venaient volontiers s'encanailler lorsqu'ils le pouvaient. Des dames de joie y servaient de la

0: colle à volonté avant de faire commerce de leur charme. Ladite Madeleine flaira sans peine le pigeon. Malgré son inconduite notoire, elle put approcher Joseph et le convaincre de lui prêter une petite partie de son bas de laine. Les mois passèrent et le brave ouvrier eut toutes les peines du monde à se faire rembourser. Le 1er juin, il finit par se rendre chez sa débitrice, laquelle, pas gênée pour deux sous, le reçut très amicalement en lui offrant à boire et à manger. La nuit suivante s'avéra cauchemardesque pour le pauvre Joseph qui fut pris de fortes douleurs au ventre.
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0: Trois jours durant, Joseph fut contraint de garder le lit, incapable de tenir sur ses deux pieds. Quand son médecin se présenta, il diagnostiqua sans mal une tentative d'empoisonnement. Un crime très en vogue à l'époque. Il lui fallut une bonne semaine pour se rétablir. Une fois remis, le brave ouvrier aurait fort bien pu s'empresser de déposer plainte à la gendarmerie. Sauf que, en agissant ainsi, il risquait de faire une croix sur sa créance. Joseph choisit donc de ne rien dire afin de revenir de plus belle à la charge auprès de la vilaine Madeleine, laquelle ne fut guère rebutée par l'insuccès de son premier essai de l'empoisonner. Excitée par la convoitise du magot de Joseph, elle se décida cette fois à l'assassiner, non sans voler au préalable le pognon avant de faire disparaître sa dépouille. Un projet préparé 13 jours durant. Le 10 juin 1884, comprenant que Joseph rechignait à se présenter au cabaret, Madeleine eut l'idée de solliciter l'aide d'un certain Bidard. Et selon le plan ourdi par la maquerelle du village de Lannes, le Basque devait se rendre au domicile du vieux Larras afin de lui demander un petit service. Bidard, recherchant soi-disant un guide connaissant comme sa poche les routes du royaume d'Espagne, devait accompagner deux dames qui se disaient désireuses de faire un pèlerinage à Saint-Jacques-de-Compostelle. L'idée consistait donc à mettre le marché en main à Joseph. Ah, la belle histoire. Sachant la perversité de sa voisine, Bidard eut un mauvais pressentiment et il se garda bien d'honorer la mission. Deuxième échec pour Madeleine, qui ne songea pas un instant à lâcher prise. Elle revint à la charge le lendemain, mais Bidard ne bougea pas.
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0: Peu importe, le 22 juin, la tenancière de cabaret change son fusil d'épaule. Elle recrute cette fois deux autres acolytes, Thérèse et Jeanne-Marie, qui iront frapper séance tenante à la porte du vieux Larras afin de lui demander de l'aide. Prétextant se rendre demain à Raqqa, les deux dames ont pour mission de convaincre le futur pigeon de leur montrer la route. Moyennant finance, évidemment. Flairant l'entourloupe, Larras refuse. Il profite de cette visite inattendue pour leur demander de passer le mot à Madeleine, qu'elle se dépêche d'éteindre sa dette, sans quoi il n'hésitera pas à la traduire en justice au tribunal d'Oloron. Ne voyant rien venir, l'ouvrier espagnol se présente le lendemain dès 7h chez la Madeleine, laquelle l'envoie promener au motif qu'elle dort et qu'il vaudrait mieux qu'il revienne à 16h. Assuré que Jo Larras se pointera ce soir, la tenancière de cabaret lui prépare cette fois un comité d'accueil plutôt musclé. Elle sollicite une nouvelle fois ses deux complices, Thérèse et Jeanne-Marie, afin qu'elles lui prêtent main forte. Et le plan fonctionnera à merveille. Tout commence vers 15h30. La fille aînée de Madeleine, postée en sentinelle sur le chemin, court à l'auberge afin de prévenir les trois mégères de l'arrivée imminente du vieil homme. Quelques instants plus tard, Larras frappe à la porte de l'auberge. L'endroit a l'air désert. Il entre. À peine franchit-il le seuil que Madeleine se rue sur lui afin de le jeter au sol, tandis que Jeanne-Marie claque la porte et ferme le loquet intérieur. Les deux dames empoignent violemment Joseph, le tirant dans une chambre de la maison. Mais vous l'avez compris, le pire est à venir.
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0: Thérèse, la troisième comparse, les rejoint. Elle s'empare des jambes de Joseph tandis que Jeanne-Marie lui maintient les bras. Madeleine exulte. Elle peut enfin faire la peau de son créancier et pour cela, elle l'étrangle de toutes ses forces avant de s'emparer d'une corde qu'elle a préparée pour l'occasion. Quelques minutes plus tard, le vieux Joseph pousse son dernier souffle. L'horrible Madeleine va enfin pouvoir s'emparer de la fameuse ceinture qui recèle les économies du malheureux. Le fameux magot caché n'était donc pas une légende. La tenancière sans scrupule arrache les liasses de billets. Elle en distribue quelques-uns à ses deux complices. 35 francs pour Thérèse, 25 francs pour Jeanne-Marie et le reste pour Madeleine. Leur bonheur sera pourtant de courte durée car et elle ne l'avait pas prévu. Il y avait un témoin dehors et c'est très gênant. Marc, un domestique trentenaire, a scruté le manège depuis la maison voisine. Il a vu l'arrivée du vieux Larras, il a surtout entendu ses cris et, ne le voyant pas reparaître, il a décidé d'aller jeter un œil dans l'auberge de l'horreur. Madeleine l'accueille, pas gênée pour deux sous. Aucune émotion ne traverse son visage. Marc jette un rapide coup d'œil, sans résultat. Il quitte les lieux, puis fait un rapide tour de maison, quand soudain, il aperçoit par une fenêtre le corps du malheureux gisant au sol d'une chambre du rez-de-chaussée. Le jeune domestique fait part de la macabre découverte à sa maîtresse, laquelle s'empresse d'alerter monsieur le maire. Le soir même, les gendarmes rappliquent à l'auberge de l'âne, suivi du juge de paix et du procureur. La perquisition commence. Elle durera toute la nuit.
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0: Après de longues recherches, on finit par retrouver le cadavre du vieil homme. Il a été enveloppé dans un sac de toile, dissimulé entre le matelas et la paillasse d'un lit où dormait, détail macabre, le plus jeune fils de la maîtresse des lieux. Surprise en quasi flagrant délit, croyez-vous que les trois femmes avoueraient leur forfait ? Même pas ! Elles commencent par nier effrontément l'assassinat de leur proie, avant de se rejeter mutuellement les responsabilités les unes sur les autres. Les gendarmes n'auront pourtant guère de mal pour les confondre. Les trois mégères n'ont même pas eu le temps de dépenser l'argent qu'elles ont volé et qui traîne dans leur poche. La fouille des lieux livrera un autre indice. L'arsenic utilisé lors de la tentative d'empoisonnement du vieux Jo repose dans une boîte en métal. Détail accablant. Embarrés tous, comme en saoule, l'arrestation des trois mégères criminelles sème l'émoi. On savait certes que Madeleine traînait une sale réputation de mère maquerel, mais de là à assassiner de sang-froid un vieil homme sans défense parce qu'il a eu le tort de réclamer le remboursement d'un prêt, somme toute modeste, il y a un pas. Voilà 10 ans que Joseph habitait la France. Le décès de son épouse n'a sans doute rien arrangé à son tempérament radin. N'ayant plus de contact avec ses trois enfants, il tuait donc le temps dans les troquets du coin, parlant sans doute beaucoup trop de ses économies planquées dans sa ceinture. Moralité, ton secret est ton sang, et si tu le partages, tu meurs. Le procès s'ouvre à Pau, devant la cour d'assises des Basses-Pyrénées, en décembre 1884. Verdict, Madeleine finira ses jours en prison, au bagne. Ses deux comparses purgeront, elles, 20 ans au cachot.
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0: Trois mégères dans le box. Nous étions en 1884 sur les hauteurs de Soule. Et aux confins avec la vallée du Barétous, je vous propose dans un prochain épisode d'aller dans la cour de l'hôpital de Bayonne un après-midi de mars 1980. Soudainement, en milieu d'après-midi vers 16h, une voiture explose. C'est la voiture du sous-préfet. Pourquoi cette explosion et par qui ? Réponse dans un prochain numéro intitulé « Cheval de Troie ». À bientôt.
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l'Europe d'une âge est habitée. Les premiers signes de vie captés en 2019 depuis un petit cirque sont devenus un intense festival où humains, aliens et autres créatures mythologiques dansent furieusement. Visa accordée à toutes celles et ceux qui ont la tête dans les nuages.

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